0: on va pouvoir se rassurer, s'encourager, se valoriser, parce qu'on va vite se rendre compte que qu'on n'est pas seul et que d'autres parents vivent la même chose que ce que l'on vit.
1: Qu'est-ce qui fait un bon parent ?
0: Pour moi, il n'y a pas de recette miracle ou spéciale pour être un bon parent. On le devient avec le temps, on le devient officiellement dès la naissance d'un enfant. C'est l'enfant, pour moi, qui est le guide. Le bébé est compétent dès la naissance pour exprimer ses besoins de tout son être, de tout son corps, observer, être attentif à son enfant. Je pense que ça peut nous permettre d'être le parent suffisamment bon.
1: Qu'est-ce que vos enfants, à vous, vous ont appris ?
0: J'ai 4 enfants, 24 ans, 22 ans, 16 ans et 7 ans. J'ai compris, en fait, que je n'ai pas été la même mère pour chacun de mes enfants, parce qu'ils avaient des besoins différents aussi. J'ai quand même le sentiment qu'ils m'ont montré le chemin, ils ont été comme des guides pour moi. Moi, je les ai accueillis et je les ai accompagnés. J'ai fait vraiment comme je pouvais, du mieux que je savais. Mes enfants m'ont fait prendre conscience qu'ils ne m'appartenaient pas, qu'ils avaient leurs propres besoins, leurs propres pensées aussi. Dans l'accompagnement, dans le soutien à la parentalité, ça m'a beaucoup aidée. J'ai la certitude que ce sont les familles qui m'ont amenée à ce que je suis aujourd'hui.
1: C'est quoi le plus beau compliment qu'on ait déjà pu vous faire, Amina ?
0: C'est d'avoir pleuré chaque fois que j'ai dit une petite phrase, et notamment à des mamans, mais aussi des pères, aussi des familles. Vous êtes son parent, sa mère ou son père à cet enfant. Le seul et l'unique pour lui, celui ou celle qui le connaît le mieux au monde, est le ou la meilleure des éducateurs ou éducatrices pour votre enfant. Il y a une émotion qui se lit, qui se ressent, qui se voit. C'est une phrase qui donne de l'espoir et qui permet de ne pas renoncer, à mon sens. Qui permet de, quelque part, de dire aux parents, tout ira.
1: Qu'est-ce que vous aimeriez que ces enfants, ces parents, que vous croisez parfois juste une fois, retiennent de vous ?
0: Mais que ce fut une belle rencontre, tout simplement.
2: Et une belle rencontre, justement, qu'on a fait à l'instant avec Amina Bini, éducatrice de jeunes enfants à Nice. C'est un vrai soutien aux familles, ce qu'elle fait. Vous retrouvez son portrait sur ici.fr, comme celui de tous les authentiques.
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4: Coup de projecteur sur la plus grande brasserie de Paris dans le 14e arrondissement de la capitale. On y mange et on y danse. Tour du propriétaire avec Thierry Boeuf. Place à la saga Bistrot de Paris.
5: Et le cocktail américain, c'est quoi ?
6: C'est un cocktail grillé avec une sauce américaine, tomate, échalote, une pointe de cognac, du vin blanc. C'est un peu relevé.
7: Un déca, hein ?
8: Pâté, jambon, c'est tout envoyé, gruyère, chantal, rôti, jambon de pays.
9: Eh ben, tout ça, ça va aller dans la blanquette.
10: Bon appétit.
11: Comment se faire applaudir le soir de son anniversaire à Paris par 800 personnes et dans la bonne humeur ? Franchissez dès que possible les portes de la Coupole, boulevard du Montparnasse. 15 à 20 serveurs en rang vous portent un gâteau en chantant bon anniversaire. Les lumières de l'immense salle de la brasserie se rallument et tous les clients de la Coupole applaudissent. Quand on vous dit que c'est la fête à Paris ? C'était le temps un peu fou de l'entre-deux-guerres. Les fêtes les plus délurées avaient pour quartier Montparnasse. Dans les années 20, Paris est fréquenté par 15 000 Américains. Joséphine Baker et la Coqueluche. Et encore aujourd'hui, son portrait est peint sur un des piliers de la Coupole, classé monument historique.
12: Elle venait très souvent à la Coupole. D'ailleurs, elle était une habituée jusqu'à la fin de sa vie. Mais pendant les années folles, elle venait avec une petite panthère, vous imaginez, qui était très gentille. Elle s'appelait Paquita, d'ailleurs. Elle était adorable, mais ça dérangeait beaucoup la clientèle.
11: Et dans un véritable décor art déco, laissez vagabonder votre esprit au son des cliquetis de couteaux et de fourchettes, dans les volutes des plats de choucroute, dans l'atmosphère de la brasserie la plus grande de Paris.
13: Et puis la peinture qui accompagnait, qui était avec tout ça, était l'expression de l'extraordinaire diversité du Montparnasse des années 20. Et alors faire une coupole qui coiffe l'ensemble, c'était audacieux, parce que comment exprimer de nouveau cette diversité ? Là, il y a une idée géniale, c'est très réussi.
11: À la Coupole, on mange, on boit, on danse et on refait le monde. Tout ça a tellement bien commencé un 20 décembre 1927. 3000 invités et 12 000 bouteilles de champagne liquidées en 2 heures. Et 90 ans plus tard, les corps se dérobent, toujours à la Coupole, dans la grande salle du dancing.
14: Monsieur Barreau, allant sur 89 ans, je voudrais dire que tant qu'une femme danse, elle reste jeune, belle et séduisante. C'est tout.
15: Andy Warhol à la Coupole, peint les gambettes de Miss Tinguette.
11: 2025, les soirées aux danseurs.

0: de prédilection, Smoking et Femme Fatale 1920-1930. Mais le spectacle, et surtout dans l'assiette, après quelques errements post-Covid et les difficultés après la pandémie, la coupole est redevenue irréprochable. Pourquoi pas dès le matin, au petit déjeuner, un œuf à la coque, une omelette brouillée, le midi, bien sûr, un des plus beaux bancs de crustacés et d'huîtres de Paris, le soir, évidemment, quatre sortes de choucroute, foie de veau, tartare de bœuf normand, sole meunière à la plancha et l'exceptionnel curry d'agneau à l'indienne, servi depuis 1927. Et c'est pas du réchauffé. À propos, dans deux ans, mettez une alerte sur votre smartphone. 20 décembre 2027, la coupole de Montparnasse fêtera ses 100 ans. Vous savez quoi? Comme me le dit souvent un ami caviste, on va tout faire péter et essayer de battre le record des 3000 Parisiens des années folles, déboucher plus de 12 000 bouteilles de champagne dans la nuit.
1: Eh ben oui, allez, rendez-vous est pris. Et vous y serez, nous aussi. Donc, merci beaucoup, Thierry Boeuf, Bistrot de Paris. Si vous avez aimé cette chronique, vous pouvez bien sûr la partager avec vos proches depuis l'application ICI.
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1: Je rêvais d'avoir une maison à la campagne. Cette maison, c'est comme si j'y étais née. C'est ma maison de famille.
2: Ma maison s'appelle l'Ostau de la Mar.
3: C'est une maison un peu envoûtante.
4: Eh bien, vous voyez, des livres et trois fenêtres qui me donnent le paysage du pays, comme si c'était trois tableaux.
5: Ils ont vécu ici.
0: Thibaut Gaudry.
6: 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La chansonnette.
5: Yves Montand est un enfant de Marseille. Débarqué d'Italie avec sa famille pour fuir le fascisme quand il a 2 ans, il va y grandir et y faire ses premiers pas au Music Hall. Puis il la quitte pour Paris où sa carrière commence à décoller, notamment auprès d'Edith Piaf. Et où il noue des amitiés, comme avec Jacques Prévert, qui va lui faire découvrir en 1948 un charmant village qui va changer sa vie.
7: J'ai chanté dans la région et puis il y avait Jacques Prévert qui habitait la maison là au coin. J'étais arrivé ici. Et j'ai monté parce que mon ami le guitariste Henri Crolla, si on allait dire bonjour à Jacques, il dit oui, oui. Alors on est monté ici, j'ai vu Jacques, j'ai vu l'endroit, et puis je suis tombé en mode l'endroit, et puis je suis revenu dès que je pouvais, tous les ans. C'était très discret, c'était à peine connu.
5: Et il ne va pas tomber amoureux que de Saint-Paul. Le 19 août 1949, il est à la Colombe d'Or, une auberge avec quelques chambres, qui est un repère d'artistes. Et Prévert, encore lui, va servir d'entrebetteur entre un homme et une femme qui vont devenir un couple mythique.
8: Ça s'est passé à Saint-Paul-de-Vence, au mois d'août, en 1949. Simone était là, et puis moi j'étais dans le tournée. Et puis j'ai déjeuné là, elle a déjeuné là. Et puis il y avait du soleil, puis il y avait Jacques Prévert, et puis il y avait des copains. Et puis voilà, quoi, on ne sait pas comment ce genre de choses-là commencent, mais enfin, elles ont commencé et c'était une belle histoire, quoi.
5: Une belle histoire qui durera toute une vie. Ils ont 28 ans. En 4 jours, Simone, mariée, plaque tout pour le Marseillais. Et désormais, ils vont construire une partie de leur vie ici, restant fidèles à la Colombe d'Or, où ils se marient même 2 ans plus tard. Prévert est encore là, il est le témoin de Simone, tandis que Marcel Pagnol est celui de Montand.
7: Puis en 49, j'ai rencontré Simone ici, qui elle avait acheté par contre une petite maison dans le village, après son premier film. Puis elle a servi cette maison pendant très longtemps. Puis on descendait au bar de la Colombe pour boire l'apéritif, pour voir Jacques et les amis, et puis il y avait toujours quelqu'un, et puis on restait là, et puis on mangeait là, et puis on montait pas la maison. Alors un beau jour, on a mis la clé sous la porte, on donnait ça aux enfants, ou à des amis qui descendaient dans le midi, et nous on descendait toujours ici.
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5: La Colombe d'Or et Saint-Paul, où l'on se retrouve pour les vacances avec les copains, beaucoup d'artistes, dans ce village qui attire notamment les plus grands peintres, Picasso, Chagall, Matisse et d'autres.
7: C'est pourquoi je viens souvent ici à la Colombe d'Or, à Saint-Paul-de-Vence, et d'abord pour la famille Roux, qui sont des gens tellement merveilleux. Puis au mois de juin, ou au mois de mai, c'est agréable, il n'y a pas trop de monde, et c'est encore bien. Mais c'était une époque assez formidable, avec Picasso, Braque, Prévert, qui était là aussi, et Giacometti, quand il a débarqué.
9: J'ai dit, bon, attends de jouer, là, tu ne joues pas.
5: Mais les copains, ce sont aussi les habitants du village, avec qui Montand joue aux cartes au Café de la Place, ou à la pétanque.
7: Et j'aime bien jouer ici au boule, parce que c'est quand même un sport qui délasse bien, qui est très fatigant. Si on veut bien y jouer, c'est très très difficile. Ça ne paraît pas, surtout si on joue la Provençale.
5: C'est à Saint-Paul-de-Vence également qu'il rencontrera la dernière femme de sa vie, Carole Amiel, et qu'il achètera en 1984 un petit restaurant qu'il transforme en maison, juste en face de la Colombe d'Or.

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1: Oh,
2: on fait une petite pause à la poste.
1: La belle vie.
3: Vous êtes de la télévision?
2: Non, c'est la radio.
3: Parle un peu plus fort, parce que j'ai un petit problème.
2: Problème d'audition?
3: Oui.
4: Virginie et vous.
5: Avec Salomé, la technicienne du son, nous sommes devant le bureau de poste Béziers-Clémenceau. La double porte vitrée s'ouvre sur une grande pièce style loft. 250 mètres carrés avec du parquet neuf en bois clair et des espaces délimités par service. Tout est fait pour que les gens se sentent bien. Et c'est le cas. À 9h, il y a déjà du monde. Aujourd'hui, la poste est multi-activité. Courrier, mais aussi banque, forfait téléphone, assurance, service à la personne et achat en tout genre. Les gens font la queue pour un rendez-vous avec leur conseiller bancaire et passent devant des téléphones à vendre ou des paquets de bonbons. L'organisation des équipes et des locaux a donc beaucoup évolué. Ici, par exemple, on accueille le public qui veut poster du courrier, mais on ne fait plus le tri du courrier. Malgré les explications de Jean-Michel Thomas, le directeur du bureau, j'avoue que j'ai eu du mal à comprendre.
6: On est ce qu'on appelle grand public, c'est-à-dire qu'on reçoit des clients toute la journée pour des opérations bancaires, des opérations courrier-colis et plein de nouveaux services.
2: C'est long parce que je viens de poser une question, vous m'avez répondu, j'ai toujours pas compris, donc c'est vrai, ça va être long.
6: Oups.
2: Donc nous, on arrive ici, on peut poster notre lettre ici quand
6: voilà.
2: Même, avenue Clémenceau.
6: Donc on va vous montrer des boîtes aux lettres à l'intérieur et des petits chariots.
2: Ouais.
6: Et ça part à midi une première fois ou plusieurs fois dans la matinée et dans la journée,
2: d'accord,
6: de l'autre côté. Et après, on ne s'occupe plus de rien.
2: D'accord, vous faites juste là, on vous le donne.
6: Voilà.
2: Ok, excusez-moi.
6: Et le matin, on a des structures pleines qui arrivent, je vais vous montrer où ça arrive. Allez, venez.
2: Ok. Donc là, on a un couloir avec à gauche plein de placards.
6: Salle de pause.
2: Salle de pause, une petite table avec le petit frigo.
6: Voilà.
2: On doit avoir le petit micro.
6: Enfin,
2: c'est très bien.
6: Donc, ouais.
2: Oui, mais c'est bien de se dire que effectivement, c'est pareil chez vous.
6: Je vous emmène dans le.
2: Et là, on ouvre la porte. C'est comme une porte avec un hublot, c'est avec un. Hop,
6: c'est pour éviter, comme la porte est ouverte tout le temps, c'est comme dans les cuisines en fin de compte. C'est une zone de passage. On faut absolument qu'on puisse voir s'il y a quelqu'un derrière.
2: Ah oui, bien
6: d'accord.
2: Sûr.
6: Ensuite, dans l'espace co, il y a 4 zones. Une zone pour les pros, une zone pour les courriers colis, les gens qui viennent faire des affranchissements ou venir chercher une lettre, etc.
2: Et ça, c'est pour le coup, on est vraiment dans l'entrée. Là, les gens ils font la queue et hop, c'est le premier poste, les gens ils vont tout droit et il y a une dame qui est là pour affranchissement, etc.
6: Oui.
2: Ok.
6: Ensuite, ici, vous avez un relais pick-up. On flash sur cet automate et on peut retirer des colis en fin de compte.
2: Mais pour le coup, là, c'est comme devant tous les grandes surfaces.
6: Exactement.
2: Mais il y en a un aussi spécial poste.
6: Ouais.
2: Ça fait partie des questions que je me posais. Aujourd'hui, il y a la poste pour recevoir des colis, mais il y a Amazon, FedEx, machin. Est-ce que ça passe aussi par la poste? C'est
6: non.
2: Des réseaux de vous ou c'est des réseaux parallèles?
6: FedEx et puis Amazon, comme vous l'avez cité à l'instant, c'est des sociétés externes. En fin de compte, ça n'a rien à voir avec le groupe La Poste.
2: Ok.
6: Alors, on a des partenariats avec UPS,
2: okay.
6: Avec DHL.
7: C'est la particularité d'Amazon.
5: Guillaume Ancera de la communication.
7: C'est notre premier client. Puisqu'aujourd'hui, les flux de colis passent par la poste.
2: Ah, d'accord.
7: Mais
2: ouais.
7: C'est aussi notre premier concurrent parce qu'ils développent eux-mêmes leur propre ligne logistique.
2: Ah, ok. Ouais.
7: Donc, ça se passe très bien avec eux. Hein. Mais est-ce que demain, avec les flux Amazon, est-ce qu'ils passeront toujours par la poste?
2: Pick-up, c'est la poste.
7: Voilà. Nous, on veut développer les consignes pick-up.
2: Ouais, bien sûr.
6: On va continuer la visite.
2: Mm-hmm. Allez.
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8: Et on retrouve Patrick Citeau qui nous emmène chaque week-end découvrir les communes de notre Poitou. Ce matin, Patrick, vous évoquez l'histoire de Mellerand, une commune des Deux-Sèvres qui a vu naître la femme de lettres Claire Sainte-Soline.
9: Intéressons-nous dans un premier temps aux origines du nom de cette commune située près de Mel. C'est le mot latin mel, qui veut dire miel, qui donne le point de départ de la dénomination de la commune. Une production de ce mets sucré devait ainsi exister aux origines de la bourgade. Le préfixe « rang » proviendrait pour sa part du mot « ranc » qui signifie « boiteux ». On ne sait comment les deux particules se sont trouvées unies pour venir former le nom de la commune. Toujours est-il que cette partie du territoire de Sévrien a vu naître la femme de lettres Claire Sainte-Soline. De son vrai nom, Nelly Eva Fouillet, elle y voit le jour le 18 septembre 1891. Son père, Pierre Fouillet, qui sera maire de Niort de 1932 à 1935, et sa mère, Henriette Léontine Barbeau, sont instituteurs. Jeune fille, Nelly Fouillet fait des études brillantes à Niort. Elle poursuit son parcours scolaire à l'école normale supérieure de Sèvres à Paris. Elle y obtient une double agrégation de sciences physiques et naturelles et de physique-chimie. Suivant les traces de ses parents, Nelly Fouillet devient professeure. Elle enseigne successivement à La Châtre, Blois, Grenoble, Auxerre et Paris.
8: C'est en 1934 qu'elle publie son premier roman sous le pseudonyme de Claire Sainte-Soline, Patrick.
9: Intitulé « Journée », le roman évoque la vie d'un village des Deux-Sèvres. Une des communes du département, Sainte-Soline, située près de son lieu de naissance, lui a d'ailleurs inspiré son nom d'auteur. Tout au long de sa carrière d'écrivaine, elle expérimente de nombreuses formes. Romans, nouvelles, essais, recueils de témoignages, récits de voyages et vulgarisations scientifiques sont ainsi au cœur de ses travaux littéraires. Au total, elle publie une vingtaine d'œuvres dont certaines ont marqué l'époque. Le Dimanche des Rameaux, publié en 1952, est notamment une belle réussite. La parution du recueil de nouvelles Mademoiselle Olga en 1954 reçoit également les éloges des critiques littéraires. En 1957, son écriture précise et rigoureuse, héritée de sa formation scientifique, fait mouche. Avec son roman intitulé « La mort de Benjamin », elle connaît une belle renommée. Le livre manque en effet d'une voix le prix Fémina. Dès l'année suivante, elle entre au jury de ce prix. Elle est également membre du jury du prix du roman populiste. Claire Sainte-Soline s'éteint le 14 octobre 1967 à Paris. Elle est inhumée le 17 octobre suivant au cimetière des Sablières à Niort, où elle repose avec ses parents.
8: Merci Patrick Citeau pour cette découverte de la commune de Mellerand.
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12: Donc, une fois, je faisais une balade avec ma famille, et pour rire, j'avais donc mis un costume de coccinelle. Et donc, il y a une vraie petite coccinelle qui est donc venue se poser sur mon épaule. Sauf que bah, quand elle a voulu s'envoler et continuer sa route, bah, mon chien l'a mangé.
2: Merci, sœur.
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13: Bonjour, je m'appelle Jérémy Ferrier, j'ai 40 ans, je vis à Port-Camargue et je suis soigneur animalier à l'Institut Sicorium du Rue du Roi depuis 15 ans.
14: Comment on se dit, petit, je veux faire ça comme métier? Vous vous rappelez du moment qui a été le déclic?
13: Ouais, je pense que c'est une vocation et je me rappelle très bien du moment. À l'époque, j'étais au CP et j'ai reçu un papier du Marineland où j'ai vu tous les mammifères marins et je sais qu'à ce moment-là, je me suis dit, c'est ça que je veux faire plus grand.
14: Est-ce que c'était compliqué à atteindre votre rêve? Les profs vous ont soutenu dans le projet?
13: On va dire qu'il y a maintenant plus de 20 ans que je fais ce métier. Du coup, à l'époque, le métier était moins connu que maintenant. Et quand j'ai demandé pour m'orienter, on m'a dit... Tu veux être éleveur, c'est ça? De chiens, de chats? J'ai dit non, je veux travailler en parc zoologique ou en aquarium. Et du coup, ils m'ont dit, il faut être vétérinaire pour ça. Ce qui était totalement faux. Du coup, au début, oui, j'ai dû galérer, m'orienter vers un schéma plus classique. Et enfin, j'ai pu faire un stage au Sicorium où j'ai rencontré les soigneurs et eux m'ont dit quelle formation il fallait faire pour devenir soigneur.
14: Vous dites quoi le matin en vous réveillant?
13: Le matin, quand on arrive, on se dit qu'on a de la chance d'être là déjà, de travailler avec des animaux sauvages, c'est quand même une chance. Surtout, la première chose que je me dis, c'est est-ce que tout le monde va bien.
14: C'est quoi le meilleur souvenir que vous avez eu avec les animaux où on se trouve là au Sécorium? Il y a des otaries, il y a des phoques. Vous avez forcément un souvenir inattendu avec eux?
13: Oui, il y a un souvenir plutôt marquant qui c'était avec mes otaries. Il y avait le mâle dominant et deux femelles. Il y a une femelle qui commençait à être un peu agacée. Du coup, elle n'écoutait plus trop. Et j'ai eu le mâle dominant qui s'est mis entre elle et moi pour pouvoir recadrer la femelle, et la session s'est très bien terminée.
14: C'est quoi le message que vous avez envie de faire passer à la radio?
13: Le message que j'ai envie de faire passer, c'est qu'il faut respecter la vie animale, végétale, que les aquariums et les parcs zoologiques servent à sensibiliser les gens à cette vie-là et à pouvoir les voir en vrai. Je pense que c'est notre rôle d'éducation.
14: C'est quoi qui vous impressionne le plus chez ces animaux?
13: C'est déjà leur adaptation à l'eau. Ils ont des capacités exceptionnelles de nage. La proximité qu'on peut avoir avec eux, quand on les connaît bien et qu'on passe beaucoup de temps avec eux, la confiance qu'ils peuvent nous donner.
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4: Direction Bourges aujourd'hui, et lorsqu'on se trouve place Malus, eh bien on peut descendre le long du boulevard Laïtol pour sortir de Bourges justement, élonger ainsi le campus qui porte le même nom. Mais alors, c'était quoi avant? Eh bien vous allez le savoir tout de suite.
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4: quoi avant? David Ledrich, guide conférencier, est avec nous. Bonjour David.
16: Bonjour Margot et bonjour à tous les auditeurs.
4: Bon alors, qu'est-ce que c'était avant que ces établissements militaires?
16: Alors là, c'est une page importante de l'histoire de Bourges, c'est l'histoire de la fonderie de canons de Bourges. En 1860, l'empereur Napoléon III crée la fonderie impériale de canons. Alors pourquoi Bourges? Parce que Bourges est au cœur du pays, loin des frontières, et la ville est reliée par le chemin de fer, et fait non négligeable, elle dispose d'un champ de tir. Le champ de tir, il existe toujours aujourd'hui, c'est ce qu'on appelle le polygone de tir, qui va de Bourges à Savigny. Il représente 10 000 hectares sur une longueur de 30 km. Après la guerre de 1870, l'école d'artillerie qui est à Metz s'installe à Bourges. Et donc, imaginons que nous partons de la place Malus. Nous allons découvrir les monuments tels qu'ils étaient à l'époque. Sur notre droite, on pourra voir tour à tour l'école d'artillerie, qui forme donc les militaires à l'utilisation des canons, la fonderie de canons, l'arsenal, et enfin, au bout, le dépôt de matériel.
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16: Et là, on arrive entre la rue de Pignou et la chaussée de Chape. Cette zone, vraiment, elle employait énormément de gens. Ça concerne 8000 ouvriers en 1918. Et à l'époque, on ne rigolait pas avec les cadences de travail, puisqu'on fabriquait 40 canons de 75 mm chaque jour.
4: Oui.
16: Le site est pillé par les Allemands pendant la Seconde Guerre mondiale. En 1967 est créé l'établissement de fabrication d'armement de Bourges, les FAB, c'est un nom qu'on utilise parfois encore, puis qui devient GIAT et aujourd'hui Nexter. C'est à cet endroit qu'ont été fabriqués les canons des chars Leclerc. Aujourd'hui, c'est un campus universitaire qui porte toujours le nom de Laïtol. C'est un officier polytechnicien, vétéran de la campagne du Mexique, blessé à la bataille de Reichshofen, qui a dirigé les établissements militaires de 1875 à 1879. Et c'est un endroit de Bourges qui mérite aussi d'être connu.
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1: C'est un événement littéraire dont on vous parle dans Toujours à la page, la sortie du nouveau roman de Marion Fayol, autrice et illustratrice dromardéchoise, plusieurs fois primée au festival d'Angoulême. Marion Fayol a rencontré l'année dernière un immense succès avec son premier roman poétique et poignant, Du même bois, dans lequel elle évoquait l'histoire d'une ferme ardéchoise, génération après génération. Petit fruit, c'est le nom de ce second titre, est paru chez Gallimard. Et c'est l'histoire d'une femme à qui, mois après mois, la nature refuse d'offrir un enfant. Tandis qu'elle brasse questionnement, chagrin, culpabilité, son mari reste imperméable à ses émotions. Jusqu'au jour où s'impose chez eux un inconnu, un étranger, un homme qui dit pourtant reconnaître en la femme son amour de jeunesse perdu. D'ailleurs, c'est étrange, ses mains à lui sont de la couleur de la robe de la femme. Et il ne cesse de vouloir la dessiner, la croquer sous tous les angles. En résulte un curieux ballet, un poétique triangle amoureux auquel nous allons assister. Marion Fayol.
2: Le livre parle en effet du désir d'enfant, même si je pense qu'il parle du désir, du manque, de l'absence, de manière peut-être beaucoup plus large que simplement le manque de l'enfant. En tout cas, cette femme, elle est en proie à une forme d'obsession. Chaque mois, elle a envie d'avoir un bébé dans le ventre et chaque mois, c'est un échec. Et dans son couple vient apparaître une sorte d'étranger. Donc, elle attend un enfant et l'enfant n'arrive pas. Et il y a quelqu'un qui vient se glisser dans leur maison alors même qu'ils essaient de le rejeter. Donc, c'est aussi une sorte d'ambivalence entre ce qu'elle désire et qui vient pas et ce qu'elle rejette et qui vient. Et pour moi, les trois personnages du livre sont tous des personnages qui sont un peu enfermés. Ça m'intéressait d'avoir trois personnages qui finissent par se parler par quelque chose de commun. Et ce commun, je pense qu'il est à la fois la question de l'obsession et la question de l'absence ou du manque ou du fantasme aussi.
1: Il y a quand même quelque chose d'un peu surnaturel qui relève du conte ou de la poésie dans ce que vous écrivez.
2: Quand j'écris, je me sens proche de la poésie plus que du roman d'une certaine façon. Et c'est très important pour moi que l'espace du livre, comme dans l'espace des dessins, soit pas exactement l'espace de la réalité, en tout cas qu'il y ait toujours une part de symbolique ou de surréalisme qui vienne créer un espace qui est celui du livre et qui est un petit peu à côté du réel pour peut-être être plus réel que le réel. Et c'est important pour moi que mes livres contiennent plusieurs discours, enfin qu'en tout cas on puisse les lire et puis on puisse les relire et puis encore les relire comme s'il y avait plusieurs couches et que le lecteur puisse aussi glisser sa propre voix à l'intérieur de ce que je propose.
1: On ne sait précisément où l'action se déroule ni à quelle époque, mais comme toujours avec Marion Fayol, la nature est partout. Elle traverse les personnages et son écriture pose des images, des émotions, un rythme aussi. Elle offre comme un moment en suspens, hors du temps. Marion Fayol révèle une nouvelle fois que son talent d'écrivaine n'a rien à envier à celui de dessinatrice dans ce petit fruit paru chez Gallimard.
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3: Ouais, ça c'est un truc que je fais souvent. Alors c'est marrant parce que je le fais un tout petit peu moins parce que je vieillis. C'est des bateaux très violents, les bateaux de course. C'est les IMOCA, les bateaux du Vendée Globe. C'est des bateaux qui tapent vraiment très très très très fort. Je me suis cassé le dos une fois. J'ai cassé mes caméras plein de fois. Je suis reparti l'année dernière sur Tara, sur la goélette Tara. Donc là c'est plus cool, c'est plus smooth.
4: C'était improbable aussi de croiser tous les gens que t'as pu croiser avec Tara.
3: Ouais, je fais pas une liste, mais oui, ça va de Thomas Pesquet. Je sais même plus, je pourrais pas te dire, mais le dernier film sur lequel j'ai bossé, il sort bientôt d'ailleurs. Il s'appelle Mata. C'était avec Mélanie Laurent.
4: Et tu faisais quoi sur ce film?
3: Là, c'était de la photographie de plateau. Photographie de plateau et making of. Ça, c'est un truc que j'aime beaucoup parce que un tournage, c'est compliqué, c'est éprouvant, c'est 6 semaines de travail intense. Et quand on est à ce poste, en fait, on est mobile, on fait ce qu'on veut, on se balade et ça rejoint mon amour du documentaire.
4: On va revenir sur le fait de naviguer parce que tu as participé à différentes courses, tu as navigué avec des grands skippers, des marins pêcheurs, des sauveteurs de la SNSM. Comment on filme en mer?
3: Sur les bateaux de pêche et sur des gros bateaux, c'est très facile. Et sur les IMOCA ou les ultimes, c'est la guerre. C'est vraiment, on est à genoux, on est malade, on se cogne partout. Et là, j'avais fait la face nette avec Jérémy Bayou et Franck Camas sur un IMOCA. On utilise 1% des rushs parce que le reste, ça bouge et c'est pas cadré, quoi.
5: Le gars qui est dans le chaos total, quoi.
3: Ouais, puis les bateaux sont fermés, ils vont vite, ils sautent, ils volent, enfin tout ce qu'on veut. Et par contre, il y a un truc qui est très très chouette et très formateur là-dedans, c'est que quand on revient à terre, et ben tout paraît facile. On appuie sur un bouton, ça fait un café, on a des toilettes normales et quand on cadre, ben, c'est cadré. Donc c'est une très très bonne école, c'est une sorte de mini-service militaire express.
5: Comment est-ce que tu pourrais la décrire, justement, la mer, toi? Ça t'a appris des choses sur elle de la filmer?
3: Et ben en fait, c'est même pas que ça m'a appris des choses, c'est que moi je suis né à Cherbourg, j'ai grandi à l'école de voile de Cherbourg, j'ai fait l'optimiste du 420 en compétition. J'ai même été champion de basse Normandie en 93 d'optimiste. J'ai toujours fait du bateau. Quand je suis allé habiter à Paris, quand j'étais prof, j'ai acheté une péniche parce qu'il me fallait de l'eau autour de moi. J'ai tout fait pour revenir à Cherbourg et ça, c'est un attachement qui est vraiment profond. Et moi, le côté temps, on parle de presqu'île, mais je le vois comme une île en fait. Et j'ai toujours été passionné par les îles. J'avais un bateau dans le port que j'ai vendu il y a pas longtemps parce que j'avais plus le temps d'en faire et que je naviguais beaucoup trop sur les autres bateaux. Quand je rentrais, j'avais pas envie de faire du bateau. C'est toujours un truc d'aller vers Origny, Guernesey, Cerques. Il y a un petit côté passionnant, là, comme les Robinson ou la série Lost, tout ce genre de choses. Et donc, moi, le Cotentin, je le vois vraiment comme une île, pas comme une presqu'île, un lieu de retraite. C'est pour ça que j'ai jamais fait le choix d'habiter à Paris, ce serait plus facile, hein, pour plein de choses. Mais je préfère vivre ici et prendre le train pour aller travailler que l'inverse, que travailler à Paris et prendre le train pour aller me reposer au bord de la mer. En fait, quand on a grandi ici, on est né ici, c'est pas quelque chose qui fait partie du décor, c'est le décor.
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6: On a l'honneur et la chance d'avoir le copain Tom Aubry en studio. Salut Tom.
7: Salut Richard, bonjour à tous.
6: Mille raisons d'aimer la Côte d'Azur. Chaque jour, un nouveau chapitre, une nouvelle page qui s'ouvre. C'est parti.
7: Et une nouvelle aujourd'hui, c'est parti. Voilà, raison 480, les trains et la Côte d'Azur. Alors, si on est râleur, et je le suis, on peut dire que les trains sur la Côte d'Azur, c'est pas un long fleuve tranquille. D'ailleurs, est-ce que vous êtes déjà demandé pourquoi est-ce qu'on longeait le bord de mer, ou comment marche le réseau ferroviaire azuréen, et quel était le train le plus luxueux qui ait jamais circulé dans les Alpes-Maritimes?
6: Bon bah, je suppose que tu vas nous expliquer tout ça.
7: Tout juste Auguste, mais pour tout comprendre, il faut que l'on remonte un peu dans le temps. En France, en 1820, les trains se développent autour de Saint-Étienne, où se trouvait un bassin minier. L'enjeu à cette époque est donc de relier un pôle industriel à une ville ou à un port.
6: Et c'est après que les trains révolutionnent le tourisme.
7: Et oui, durant la seconde moitié du 19e siècle, dans les Alpes-Maritimes, la révolution du chemin de fer permet de désenclaver les territoires et de transporter un nombre toujours plus grand de marchandises et de voyageurs. La compagnie internationale des wagons-lits va d'ailleurs plus loin en proposant des voyages alliant confort, vitesse et sécurité. En 1886, le train bleu reliait Londres à Menton.
6: Ah ouais.
7: Et les voyageurs peuvent pour la première fois se déplacer à bord, se faire servir des repas à table et surtout dormir correctement.
6: Et alors, quel impact ça va avoir chez nous?
7: Eh bien, le rail accompagne la construction des palaces, l'essor des villas et en bref, la naissance de la Riviera. Sans le train, la Côte d'Azur n'aurait probablement jamais connu un tel développement touristique.
6: Mais alors, pourquoi est-ce que ces rails longent le bord de mer?
7: Alors ça, c'est pour une raison géographique. Dans les Alpes-Maritimes, la mer borde directement des reliefs abrupts. Et donc, à partir des années 1860, les ingénieurs n'avaient pas d'autre choix que de construire des lignes de chemin de fer sur la bande côtière. Car oui, il faut construire sur un terrain plat et avoir un accès direct aux villes portuaires.
6: Et donc, la géographie impose ce tracé.
7: Oui, finalement, si le train longe la mer, ce n'est pas seulement à cause de la géographie. C'est parce que depuis 150 ans, la Côte d'Azur avance au rythme du rail. C'est une carte postale en mouvement, c'est un balcon sur la Méditerranée. Et ça, franchement...
6: Bah, c'est une très belle raison d'aimer la Côte d'Azur.
7: En plein dans le milieu, là.
6: Et franchement, on va pas se mentir, on a quand même la chance d'avoir l'un des plus beaux tracés au monde.
7: On est bien d'accord. On peut être penseur dans le train.
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2: Complètement gaga avec Olivier Glin. Alors, bonjour Olivier, on parle d'eau aujourd'hui ?
1: Vouille, sagassouille. Bonjour les amis, aujourd'hui on va voir des mots comme on en trouve nulle part ailleurs. Chez nous, dans le parler gaga, on a des termes pour tout. Et pour patauger dans l'eau ou la gadoue, on n'a pas un mot, mais trois. Bassouiller, gabouiller et gassouiller. Oui, trois verbes pour exprimer le bonheur de tripoter de la flotte ou de barboter dans la boue liquide. Et, comme on est généreux hein, quand même, on ne s'est pas arrêté là. Et on a même des noms qui vont avec. On appelle ça des déverbaux, car ces noms viennent des verbes. On a la bassouille, la gassouille et la gabouille. Ces mots sont employés dans la Loire, mais également dans le Lyonnais et le Beaujolais, et puis de façon plus générale dans une bonne partie de la région Rhône-Alpes. Voici une maxime qui nous est donnée par Jean-Baptiste Martin. T'as beau gabouiller la bassouille, t'en feras pas rien des œufs à la neige. La plupart du temps, c'est juste remuer l'eau, éclabousser, patauger. Bref, faire ce que les mamans, elles y trouvent à redire quand les enfants reviennent avec le pantalon trempé. Et s'il y a des gens qui aiment bien gassouiller, ce sont bien les enfants. Les matrues, il n'y a pas besoin de faire grand-chose pour leur faire plaisir. Tu sors une petite bassine, tu mets un peu d'eau au fond et c'est parti pour la gassouille. C'est que ça peut gassouiller jusqu'à l'évaporation totale. La gassouille, c'est révélateur de la personnalité profonde des gens. Hein. Comme le dit l'adage, dans la gassouille, il y a deux sortes de gens. Ceux et ceux qui y tombent et ceux et ceux qui t'y poussent. Bon, la nage n'existait pas hein, jusqu'à aujourd'hui, mais mieux vaut tard que jamais. Ou alors celui-ci, d'adage. Quand t'as les pieds dans la gabouille, c'est pas le moment de chercher tes pantoufles. Et oui, chez nous, la gassouille, c'est souvent un souvenir d'enfance. Mais entre nous, on est tous encore un peu des garagnas. Hein. On y aime bien parfois encore. Quel plaisir de gassouiller un peu.
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3: 6h19, c'est votre rendez-vous les gens d'ici. Tous les jours, nous mettons en lumière une personnalité qui fait briller notre région. Elle se confie au micro de Romain Bruno et aujourd'hui, sortez vos crayons de couleur. À l'honneur, une personne qui, grâce à son invention, transforme les dessins de vos enfants en véritables dessins animés. Direction le 11e arrondissement pour retrouver Romain Bruno. Romain, vous êtes avec cette créatrice de génie.
4: Eh oui, je suis avec Claire Failly. Elle est artiste et auteure. Claire, bonjour.
5: Bonjour.
4: Vous donnez vie aux dessins des enfants avec cette collection livre. Cahier de dessin animé. On ouvre ce livre, qu'est-ce qui se passe? Expliquez-nous un petit peu votre idée.
5: Alors c'est magique, ça marche très simplement. C'est un livre à lire et colorier qui se transforme en dessin animé. Je colorie ma page, je la prends en photo à travers l'application Bling Book et instantanément, mon coloriage se transforme en dessin animé qui me raconte une histoire. La page d'après fait la suite du dessin animé et quand on a tout colorié, ça crée un dessin animé complet de 4 minutes pour les petits livres, de 8 minutes pour les grands livres qui raconte une histoire continue.
4: Il y a plein de thèmes.
5: On a plein de thèmes, on a par exemple les sciences avec les dinosaures ou la mer, on en a sur les contes avec les fables de La Fontaine, on en a sur les héros avec le petit prince, le petit Nicolas, les schtroumpfs, etc. Et puis on en a sur les artistes avec Monet, Van Gogh, Picasso et plein d'autres.
4: D'où vous est venue cette magnifique idée de cahier de dessin animé?
5: L'idée de départ, c'était de donner un nouveau souffle au livre sans le remplacer. Et là, on va ramener la force du numérique avec la force du travail de l'auteur et qui rassemble les générations, puisqu'on travaille même avec des EHPAD. On a 300 EHPAD en France qui utilisent nos livres pour faire colorier les grands-parents avec les petits-enfants de passage. Tous ensemble, ils créent des dessins animés.
4: J'ai même entendu dire que ça va encore plus loin que l'animation du dessin, puisque même l'enfant qui colorie peut apparaître au final dans le dessin animé.
5: C'est ça qui est formidable, c'est qu'une fois qu'on a fait son dessin animé, l'enfant peut aussi, avec l'application Bling Book qui est gratuite, faire un selfie et même enregistrer sa voix. Et là, il devient le héros du dessin animé. C'est lui l'acteur, il va répondre aux questions que ses propres coloriages lui posent. Donc, il écoute l'histoire qu'on lui raconte, ou bien, en plus, il peut raconter la sienne et jouer tel un acteur.
4: Une idée comme ça, création de ce cahier de dessins animés, c'est forcément récompensé.
5: Alors, nous avons été récompensés par le concours Lépine. On a eu la médaille d'or du concours Lépine en 2018. Donc, merci pour la médaille d'or.
4: Cahier de dessins animés, Blink Book. On avait avec nous Claire Failly. Merci Claire.
5: Merci beaucoup.
4: Maintenant, je vais prendre mes petits crayons de couleur et je vais m'attaquer à créer un dessin animé. Promis, je déborde pas en plus.
5: Ah, si vous débordez, c'est pas grave, puisque la technologie va reconnaître le dessin. Ouais. Et donc, au final, le résultat est très beau, même si l'enfant de 3 ans a gribouillé son dessin.
4: J'ai 40 ans.
5: Ça marche aussi.
3: Merci beaucoup Romain Bruno et merci à votre invité Claire Failly, artiste et auteur des cahiers de dessins animés. Et pour voir ce que ça donne, et c'est vraiment très étonnant, n'hésitez pas à aller retrouver dès maintenant la vidéo étonnante de ce cahier animé filmé par Romain sur nos réseaux sociaux, Instagram et Facebook, ici Paris-Île-de-France. Vous tapez ça dans la barre de recherche et vous allez nous trouver très très vite.
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6: Peut-être que vous connaissez, vous, la place du village. Sur les réseaux sociaux, Jean-Noël et Philippe de Paris parcourent les Savoies avec leurs caméras et ils vous racontent leurs rencontres tous les jours au micro de votre radio. Ici, aujourd'hui, Jean-Noël, on s'arrête dans l'ouest du département de la Savoie. C'est ce qu'on appelle l'avant-pays.
7: Nous sommes à Nance, du côté du lac d'Aiguebelette. Et on va parler, on va rencontrer quelqu'un qui a un métier rare, un métier d'art. C'est celui de sellier, tapissier, décorateur. Et on va en parler avec Jean-Pierre Ancel. Dans cette région bien paisible autour du lac d'Aiguebelette, et Jean-Pierre commence par nous dire « J'ai choisi de m'installer à Nance parce que je voulais du calme. » Et là-bas, il est servi et il nous dit qu'il a longtemps vécu en ville et il nous explique que là-bas au moins, à Nance, on peut se garer. On connaît Nance au nord du lac d'Aiguebelette, c'est vraiment la campagne, et il est heureux de travailler là-bas. Et il travaille dans un métier dont il dit qu'il est un peu l'héritier du bourrelier, puisqu'il lui-même est sellier garnisseur, des bourreliers qui ont quasiment disparu. Lui, il va utiliser beaucoup de cuir, beaucoup de crin animal, donc très naturel, la ouate qu'il préfère, le tissu et la mousse. Et tout ça sur des supports extrêmement variés, notamment les vieilles chaises. Il nous dit qu'il aime bien travailler sur les vieux objets, les vieilles chaises. Il faut les recoller, il faut faire les vernis, il faut les retinter. Mais il travaille aussi sur l'automobile. Il va notamment refaire une vieille De Dion Bouton de 1902, à l'ancienne, avec justement eh bien du cuir et puis du crin animal. Donc il aime ce travail, il en est passionné. Et en particulier, il va travailler d'une drôle de façon, puisqu'effectivement, il utilise des petits clous qu'on appelle des semences. Et ces petits clous, eh bien, il les met dans la bouche pour une bonne raison, c'est que c'est plus facile pour travailler. Et là, c'est original. Et on le voit faire. Il met une poignée de clous dans la bouche, c'est des petits clous qui sont pas très longs quand même. Et il a un marteau aimanté, s'il vous plaît. Donc, il prend avec la main droite le marteau et il va choper le clou dans la bouche. La main gauche est disponible. Et il nous dit, c'est comme si j'avais trois mains. Ça, c'est formidable. Et il nous explique qu'il a des clous dans la bouche très souvent. Et que il prend son clou et il tape dessus et paf, le clou. Incroyable. Il enfonce ça avec une dextérité énorme. C'était un bonheur de le rencontrer du côté de Nance.
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0: 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Maya avec Tout ira bien.
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3: Alors mon cher MC Solar, merci de revenir nous voir comme à chaque fois, c'est toujours un bonheur. Vous avez, je l'ai dit, une actualité très sympathique en cette première semaine du mois d'octobre. Mais commençons par l'actu télé, c'est pas tous les jours qu'on entend votre voix à la télé, MC Solar. Vous êtes la voix qui raconte un documentaire, Quincy Jones, Music Man. Quincy Jones, un génie à la télé, écoutez les amis, c'est pas tous les jours, profitons-en, producteur de Thriller. Et de plein d'autres merveilles pour Michael Jackson, Quincy Jones qui nous a quittés l'an dernier, qui était aussi jazzman, trompettiste, pianiste, chef d'orchestre, compositeur de musique de film. D'où vient votre amour pour Quincy Jones, cher Claude MC?
4: Quincy Jones, c'est par Michael Jackson évidemment.
3: Ah oui.
4: Et puis, quelques années plus tard, ou une dizaine d'années plus tard, hein, simplement, par le rôle qu'il a tenu pour toute cette chose qu'on appelle le hip-hop, les magazines qu'il a créés aux États-Unis, une maison d'édition, c'était sur les choses, les cultures urbaines.
3: Ouais. Et donc, la série aussi, Le Prince de Bel-Air.
4: Le Prince de Bel-Air,
3: c'est
4: en
3: lui,
4: fait partie.
3: Ça aussi. Ouais.
4: Et alors quand j'ai reçu cette proposition, je m'étais dit, tiens, je vais peut-être pouvoir aider le réalisateur parce que j'ai vu des choses à droite et à gauche. Et puis il m'a donné, il m'a montré des images et je me suis rendu compte que c'est que j'avais exactement beaucoup de choses à apprendre.
3: Oui, parce que c'était un personnage plus grand que la vie, quoi.
4: Ah, c'est un personnage qui était essentiel. Hein. Il a produit la plupart des disques que mes DJ écoutaient. Les grands festivals, il était derrière et vraiment derrière. On pouvait le rencontrer très régulièrement en Suisse tous les ans.
3: Jazz Montreux.
4: À Montreux Festival. Quand on allait chercher des choses au Japon, c'est pas moi qui allais au Japon, je suis pas un grand fan de vinyle, mais les grands fans de vinyle savaient qu'il avait fait en sorte que des enregistrements de Montreux existent en vinyle, dans des versions que personne n'avait. En gros, quand j'ai reçu cette proposition, en fait, j'ai vu donc le documentaire.
3: Bah ouais.
4: Je l'ai vu avant qu'il soit monté, en mettant des commentaires, en mettant ma voix par-dessus. Et je me suis rendu compte qu'en France, il y a des gens qui connaissent, j'ai envie de dire pire que parfaitement, son rôle dans différents types de musique. Dernière chose que j'ai acheté de lui, alors là j'étais déjà un adulte, c'était son projet Back on the Block. Ouais. Et il y avait une chanson que je chantais toujours, mais c'était déjà de faire le lien entre les musiques des années entre les musiques des années où il était entre les musiques de Fania All Star et tout ça,
3: ouais.
4: Et puis l'arrivée des choses contemporaines.

0: Ouais.
1: Ça a été écrit pour que ce soit un petit peu swingé.
0: Oui, c'est ça qui est génial.
1: C'est pas moi qui ai fait le travail, hein, mais il a senti que voilà, il y a des assonances, il y a des rimes, il y a des choses internes. Alors c'est pas aussi facile.
0: Ouais.
1: Être doubleur pour un acteur, ça doit être c'est pas aussi facile. C'est un travail quand même qui est, il faut être un professionnel. Moi, c'est la première fois, je me suis réellement appliqué. Au moment où il fallait prendre une minute, si je devais en mettre trois, j'en mettais trois.
0: Ouais.
1: Et au lieu d'une heure, j'étais prêt à mettre trois heures. Mais qu'est-ce que c'est bien quand ça swing et que ça va bien avec les images.
0: Ah, je me doute. Alors, ne le ratez pas, ce documentaire. Si vous êtes abonné sur France.tv, vous pouvez le regarder quand vous voulez. Quincy Jones, Music Man. Et puis, vous avez un attachement particulier à un morceau de Quincy Jones, cher Claude M.C. Solar. C'est la bande originale de L'Homme perdu, le film avec Sidney Poitier en 1969.

0: Ça, c'est le générique de fin du film. Et il y a une certaine Geraldine Jones qui fait cette partie-là. Alors, vous l'avez samplé, notre Quincy Jones, sur Qui sème le vent récolte le tempo.
1: Ah ouais, la virgule.
0: C'est ça. Donc, en fait, il est là dès le début.
1: Alors,
0: chez vous, honnêtement, dans votre univers musical.
1: Ben ouais, c'était le premier morceau du premier album et la première, après une introduction aquatique, la première voix, le premier murmure, c'est Quincy Jones qui était derrière. Et ben, je ne le savais même pas.
0: C'est très joli cette façon que vous avez de décrire la tournée en disant une série de bonheurs. Au départ, je me souviens, c'était parti sur une trentaine de dates. Finalement, vous êtes resté sur la route 2 ans avec un énorme plaisir. Et toute cette année 2024 qui a été tellement créative pour vous. Je veux dire, il y a quand même 3 albums qui sont sortis, 3 EP.
1: En réalité, on est allé voir la France, on a rencontré des gens très proches, il y avait des sourires, de la joie, des choses positives, et donc, c'est pas le poète maudit, c'est au contraire, il y a des choses positives et on a envie d'écrire, on devient créatif parce qu'on a ressenti en réalité chacun l'amour de gens qu'on avait oubliés, quoi.
0: C'est hyper intéressant, ça. C'est-à-dire qu'on imagine, oui, que l'artiste doit être torturé ou poète maudit pour être inspiré. Vous, depuis le début des années 90, vous écrivez de la musique et des chansons. J'imagine, vous avez vécu tout un tas de situations différentes au moment de l'écriture. Heureux, malheureux, en famille, tout seul, dans une grande ville ou dans une petite ville. C'est quoi, pour vous, les meilleures circonstances pour écrire ?
1: Alors, avant de le savoir, je crois que c'est d'être dans un moment de joie. On a chanté, il y a des gens qui te connaissaient il y a 15 ans et qui t'accueillent dans une ville de France, et tu sors avec une espèce de sourire. Autant le bassiste que le DJ, on est content. Et ben, je crois que ma nouvelle recette, c'est ça, quoi. C'est écrire dans la joie. Parce que ça coule rapidement, on est sûr de soi, on n'a pas l'interrogation en se disant est-ce que c'est le bon style, est-ce que c'est le parfum qu'il faut pour ce mois-là. Non, là, on vient juste d'avoir la preuve que ce qu'on a pu faire 21 ans ou 17 ans avant, ou même 30.
0: Même 30, vous ne les faites pas, mais oui.
1: Et ça te motive. Je crois que peut-être quand on est adolescent, on se pose des questions, mais quand plus tard on reçoit des choses positives, on se dit allez, on va continuer. Donc j'ai réussi à faire à écrire plein de morceaux, quoi.
0: Ah bah oui, dites donc, 3 EP l'année dernière, il y a eu Lueur Céleste. De matos viennent chez Mao, des grosses basses frappent le Pao, de quoi faire tomber KO, pour la France et Tiendao. Il y a eu aussi la chanson romantique avec Marie-Flore, ça c'était sur Éclat Cosmique.
2: 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Ce que je sais, c'est que demain ça ira.
0: Et puis on a terminé l'année avec Balade Astrale.
1: Elle dit merci la zone.

0: Eh ben, ça décrit vraiment l'année, hein.
1: Ouais.
0: Ça décrit vraiment l'année.
1: Musicalement, c'est évidemment hyper varié parce que bah ça, c'est MC Solar. Hein. Vous n'êtes jamais cantonné dans un style musical, à la fois à cause, grâce à votre voix. On peut pas se tromper.
0: Ouais.
1: On sait que c'est vous. C'est toujours vous, mais vous n'êtes jamais vraiment le même. Et tout ça, je le disais, ouais, en une seule année.
0: C'est des rencontres, vraiment des rencontres. On a travaillé comme on n'avait pas beaucoup de temps avec des nouvelles connaissances. Donc quand on rencontre quelqu'un, c'est pas des habitudes. C'est tu viens d'où. Tu vois, on se découvre.
1: Donc vous vous adaptez en fait aux gens avec qui vous avez travaillé.
0: Ouais, je m'adapte parce que je me dis tiens, celui-là il est né en 2004, alors il m'imagine comme ça, et alors il faut que je lui donne quand même une vibration des choses qu'il va aimer, c'est-à-dire plus de jus.
1: Ouais.
0: Et puis pour Marie-Flore, il y avait quelqu'un qui m'avait dit il y a une chanteuse extraordinaire, et puis un jour je la croise, d'ailleurs par ici, la première fois.
1: À la maison de la radio.
0: Oui, je lui ai dit, vous vous appelez pas Marie-France, Marie-Feu. Et puis après, je suis parti, et puis je l'ai recroisé un autre jour. Et c'est une autre vibration qui arrive. Et les choses de concert, là, c'est ça, quoi. On est en concert, puis en studio, et tout notre esprit est focalisé sur, allez, qu'est-ce que je fais demain? Si j'arrive à trouver une séance de studio, j'y vais. Et en fait, il y a eu plein de rencontres. Chaque fois qu'on a un producteur nouveau, on a quelque chose à se dire. Après, si on doit faire 20 morceaux, peut-être que on se connaît un peu. Mais là, c'était une expérience unique pour moi.
1: C'est formidable et ça donne donc ce triptyque, ces trois EP. Si vous les avez pas encore écoutés, vraiment, je vous recommande. Mais après, c'est tellement créatif, tellement foisonnant, et vous en parlez avec tellement de joie et d'enthousiasme, ça veut dire que ce fleuve créatif est pas tari du tout. Vous avez encore envie. Si demain vous rencontrez quelqu'un qui vous inspire, demain vous allez en studio?
0: Ah ouais, sûr et certain. Sûr et certain. Là, j'ai appris une autre discipline.
1: Ouais.
0: En fait, je suis en train de faire comme les gens ils faisaient avant. Ils se rencontraient, ils faisaient un bœuf, ils étaient contents, ils allaient au studio. Demain, en fait, pendant très longtemps, j'étais parce que mon style il était un peu écrit, donc j'étais un peu ermite parce que les gens ils osaient pas me demander un truc parce qu'ils pensaient que j'allais mettre un niveau d'écriture qui ressemble à de la poésie du 20e siècle, on va dire.
1: Ah ouais.
0: Et
1: donc vous les complexiez un peu en fait.
0: C'était difficile même quand on avait un sujet ensemble.
1: Ouais.
0: Moi j'allais prendre des références philosophiques, la couleur d'une fleur et des trucs comme ça et ça matchait pas. Et ben là, je me suis je m'adapte au producteur et au gars. On arrive à trouver un plus petit dénominateur commun et puis on y va.
1: Un artiste heureux, MC Solar, qui était ici à la maison de la radio, dans notre plus grand studio, avec le chef d'orchestre Issam Krimi et l'orchestre philharmonique de Radio France. Vous avez été la star de notre live hip-hop symphonique, cher Claude MC. Et votre nouveau western est sorti en single sur toutes les plateformes le 12 septembre dernier. C'est un bon souvenir, ce hip-hop symphonique?
0: Oh, super bon souvenir. Super souvenir. Rencontre avec Issam, qui me raconte qu'il connaît plein de choses, qu'il a fait de la musique plutôt classique, mais qu'il connaît quand même aussi les choses. Et puis, enregistrement extraordinaire. Avec Issam, je dois en dire plus, parce qu'après, on a fait une tournée ensemble.
1: De Big Band.
0: Ouais. L'expérience a fait du rebond. Et c'était le début du retour du Smile, parce qu'il y avait des morceaux on avait joué exclusivement, à 97% des morceaux qui avaient au moins 25 ans. Eh ben, c'était bien. Musicalement, ça t'amenait dans des interprétations différentes. Tu te prenais pour un gars du Rat Pack,
1: ouais,
0: tu vois. T'es là, style un peu avec une espèce d'élégance entre guillemets. Et puis,
1: ça, c'est les musiciens classiques, ça fait ça tout de suite.
0: Oui, et puis on change notre façon de se mouvoir. Et puis il a fait. Pas de la musique classique, parce qu'il a quand même apporté des cuivres, une section rythmique spécifique. On était dans un objet unique, dans superbe le hip-hop symphonique. Et puis j'ai vu, et avec une grande fierté, que l'enregistrement était sorti. Il était sur ma playlist.
1: Alors, on y retourne, parce que oui, dans les studios de Radio France, on a peut-être des vieux casques un peu pourris. Mais nous, on peut organiser ce genre de dinguerie. MC Solar, le début du retour du smile et de l'envie, ça s'est passé ici.

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1: À l'auditorium de la maison de la radio et de la musique, le hip-hop symphonique MC Solar, l'orchestre philharmonique de Radio France, dirigé par Issam Krimi.
2: Super, super.
1: Beau souvenir.
2: Ouais, hein. Super beau souvenir. Alors au départ c'était ça va super bien ensemble. Au départ on disait oui, il y a les classiques et puis les autres choses, mais puis en fait je suis venu en fait quelquefois même en spectateur. C'est un super truc. Chacun trouve pour les urbains, c'est de l'élégance, et les gens qui font du violon en réalité ils sont trop contents, ils sont du temps présent, et ils connaissent tout ça, quoi.
1: Bien sûr, et ça leur fait plaisir de s'encanailler sur scène aussi, quoi. Ouais. Voilà, mais oui, non c'est très beau. Et la vidéo existe aussi, évidemment, du hip-hop symphonique. Vous trouvez ça facilement, tapez hip-hop symphonique MC Solar et vous serez parti pour beaucoup de bonheur. En 35 ans de carrière, mon cher Claude MC, vous avez vendu plus de 5 millions de disques, ce qui fait que vous êtes au premier rang des plus gros vendeurs dans la catégorie rap français.
2: Oh, c'est bien.
1: Voilà, c'est pas pour vous institutionnaliser, mais c'est pour adoucir le message que vous passiez en 2017 dans votre album Géopoétique et dans la chanson Sonotone.
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0: prendre de l'âge et avoir 35 ans de carrière pour avoir des chiffres pareils. Ouais. Toujours pas de sonotone.
1: Mais c'est vrai que ça fait quand même assez longtemps que je chante, que je vis dans cette ambiance de plaisir. Et puis bon, effectivement, ça relativise, hein, parce ouais. que si on divise le nombre de disques ou bien le nombre de concerts par 35,
0: ouais.
1: en fait, on est des gens normaux, quoi. mais j'aime particulièrement cette chanson ces temps-ci parce que j'atteins l'âge. En réalité, elle est sortie il n'y a pas longtemps, mais je l'avais écrite quand j'avais écrite en 2002.
0: Ah oui.
1: Donc j'ai rien changé du tout. C'est la même, quoi. Même la voix, c'est la voix de 2002. Et là. Elle a une résonance particulière parce que les différents exemples que j'ai pris, bah, ça peut arriver dans pas longtemps, quoi.
0: Moi, je trouve, enfin, je sais pas, mais ne serait-ce que ces 2 ans de concert, ces 2 ans de tournée, vous avez fait des endroits vraiment immenses et on vous a vu dompter les foules. Vous êtes en super forme.
1: Ah ouais, on dirait qu'on est à l'époque de l'underground.
0: Ah ouais.
1: Et puis le mouvement urbain, il est ouvert. Alors on peut faire des morceaux comme Pierre Feuille, Viet Vo Dao. On peut, ça y est, la vibration, le rythme, on peut être voilà, toutes les tendances de ce qu'on a écouté, ben on peut les prendre tranquillement sans se dire que oh, on singe un peu un américain parce que ça y est, c'est la culture. Et donc sur la scène, quoi, je me transforme. De temps en temps, je suis romantique et de temps en temps, je suis comme quand j'avais 21, 22 là, à me balader avec le crew.
0: Et cher Claude MC, est-ce qu'on se revoit en 2026?
1: 2026, c'est quand? C'est dans quelques mois?
0: Ouais.
1: En 2026, je sens que je suis dans une espèce de période créative. Et puis j'aime bien. Donc on peut pas s'éloigner du bonheur. Et donc je vais tenter de l'atteindre en 2026.
0: Génial. Alors je vous dis à très bientôt.
1: À bientôt.
0: Et les temps changent. Parce que ça aussi, ça n'arrête pas d'être vrai. Et c'est cool. À bientôt, MC Solar. 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
3: Mezzu, mezzu ou oui. Mezzu, mezzu.
4: Non, on met un D devant le Z. Mezzu, mezzu.
3: Mezzu, mezzu.
4: Voilà, mezzu, mezzu. Moitié,
3: ça
4: moitié.
3: Va.
4: Ça va, ça
3: au
4: va.
3: Au village. Mezzu.
4: Au village, en ce moment, on est mezzu, mezzu.
3: Bravo à tous les deux et puis à la flopée d'artistes qui sont sur ce nouveau volume donc de Corsou. Mezzu, mezzu.
4: Bravo.
3: J'essaye de le dire lentement.
4: Ouais, c'est pas grave, plus important,
3: j'essaye,
4: c'est de le dire.
3: Ouais. J'essaye. C'est un projet qui est né il y a maintenant 10 ans.
4: Déjà.
3: Mais oui, Monsieur Fiori, il faut nous raconter quand même. Il y a 10 ans, l'idée c'était donc de faire un pont entre les artistes corses et les artistes du continent. Mm-hmm. 10 ans plus tard, c'est un bon gros pont avec plein de concerts et tout, mais... Tu croyais à quel point il y a 10 ans quand tu l'as.
4: Je croyais même il y a plus longtemps
3: imaginé.
4: Que ça. Il y a plus longtemps que ça quand j'étais un jeune garçon déjà. Moi j'ai été bercé par la musique corse, musique évidemment du monde entier, mais la musique corse c'est une musique world quand même, c'est la musique du monde. Et je trouvais ça normal qu'un jour puisse arriver à ce genre de résultat. Je me disais enfant, pourquoi je demanderais pas à Patrick Bruel, à Francis Cabrel, à Julien Clerc, à Roberto Lagna, à Slimane, à Soprano, à tous les artistes de venir chanter en Corse. Alors c'était un pari un peu fou. Et puis il y a 10 ans, j'ai posé le casque sur les oreilles de Patrick Bruel, pour tout vous dire, et je lui ai mis une chanson qui s'appelait Corsica, voilà, et qui a eu le succès qu'on a connu juste après. Et Patrick me regarde et me dit, mais tu sais, ça fait 20 ans que j'ai envie de chanter cette chanson. Et là, ça a été le top départ du Mezzu 1. Et puis ensuite je suis allé voir Francis Cabrel, et puis voilà, et les artistes ont eu envie et pas besoin de chanter en Corse. Pour chacun et chacune, il y avait une part de mystère, en tout cas il y avait quelque chose à raconter de cette plus proche des îles lointaines, et ils ont eu envie d'embarquer, tout simplement parce que je leur ai parlé avec le cœur et que je leur ai dit voilà, moi j'ai envie de faire ce projet là et ils ont tous répondu présent, et là le 3 et là aujourd'hui le Corsou Mezzu Mezzu 3, et j'ai essuyé aucun refus. C'est ça qui est fou,
3: c'est beau hein.
4: Mais ouais, ça, je trouve ça extraordinaire, quoi.
3: Triple disque de platine, le Corsou Mezzu Mezzu 1, avec cette fameuse chanson avec Patrick Bruel. C'était en 2015, 7 ans plus tard, 2022, le volume 2. Il y avait Cadmirad.
5: Le tango corse, c'est un tango sélectionné.
4: En duo avec Christophe Mondoloni.
3: C'est ça. Et puis, ce Mezzu Mezzu 3, Corsou Mezzu Mezzu 3, sorti aujourd'hui avec des petits nouveaux, Alizé et Christophe Willem.

0: plein d'autres délices dont nous allons nous balader évidemment dans ce nouvel album. Mais d'abord, Patrick, il faut nous présenter Joseph.
1: Ah, monsieur.
0: Joseph Pastinel. Alors, je ne veux pas dire le i à la fin. J'ai passé mon été en Corse, j'ai appris beaucoup de choses. Joseph Pastinel.
1: Oui, on ne dit pas Fior et on dit Fior. Oui.
0: Bon, alors, Fior et Pastinel, expliquez-vous, s'il vous plaît, messieurs. Racontez-moi votre rencontre. Et puis, Patrick, il faut nous présenter cet artiste parce qu'il est partout sur le disque, il est incroyable.
1: Non, mais alors, déjà, il a pas mal d'endroits sur le disque, mais je pense que c'est une pièce maîtresse et une colonne vertébrale, quoi. Parce que, déjà, c'est la nouvelle génération et pour moi, c'est important la transmission.
0: Il est beaucoup plus jeune que nous.
1: Il est beaucoup plus jeune que nous, mais il est chargé d'émotions et de transmission et c'est ça qui me plaît chez Joseph. Et les autres artistes, parce qu'il y a aussi de la nouvelle génération. Et en fait, tout simplement, moi, j'ai découvert, je l'avais déjà entendu, mais c'est Matt Pokora, parce qu'il est en duo sur une chanson qui s'appelle Rue du Lilith sur l'album. Et Matt, je l'appelle pour le solliciter, pour le Corso 3. Et il me dit, oui, avec grand plaisir, Patrick. Et puis c'est Matt qui me dit, mais tu sais, il y a quelques années, sur The Voice, donc adulte, il y avait un garçon qui faisait partie d'un groupe qui s'appelait Incantesim. Et je ne l'ai pas oublié, quoi. J'ai encore sa voix qui résonne. Alors, évidemment, moi, j'appelle les copains, j'en charle pas, puis tout le monde pour essayer d'avoir son numéro de téléphone. Et finalement, j'arrive à la voir. Et je lui pose la question et je lui dis, voilà, est-ce que tu embarquerais sur ce projet? Sans parler de Matt. Hein,
0: ouais.
1: Et il me dit, oui, bien sûr. Donc, voilà, il y a beaucoup de ferveur, beaucoup d'envie. Et voilà, tout simplement, et on s'est rencontrés. Et on s'est parlé et puis je lui ai dit, est-ce que tu accepterais de chanter avec Matt Pokora, parce que c'est une demande directe en fait. Et voilà, tout simplement, moi j'ai découvert ce merveilleux garçon qu'il a aujourd'hui et je suis très très heureux de ça.
0: Joseph, quand le coup de fil dont parle Patrick est arrivé, c'était une surprise, une joie?
2: C'était une surprise, une joie aussi, surtout que ça faisait un petit moment que j'avais un peu décroché de la musique, mais franchement... J'étais un enfant, j'étais le plus heureux à ce moment-là, quoi.
0: Ah, oh, c'est bien. Et alors, avec Matt Pokora, cher Joseph Pastinelli, vous chantez ça.
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0: tous le nom de la chanson ?
1: Rudiudivida.
0: C'est une chanson qui est spéciale. J'ai fait des recherches parce que je comprends pas la langue corse, mais je vous écoutais chanter tous les deux. Je trouvais que c'était hyper émouvant. J'ai l'impression qu'il y avait un truc derrière. C'est une chanson en hommage à Massoud.
2: Exactement,
3: au commandant Massoud.
0: Au commandant Massoud, si vous voulez peut-être en dire deux mots.
3: Mais c'est surtout, enfin, à l'heure actuelle, quoi. C'est une chanson qui parle de tout son combat, tout ce qu'il a combattu pour son peuple.
0: Ouais. Et c'était un grand homme politique et activiste afghan et qui a été assassiné par les talibans.
3: C'est vrai que on se reconnaît un peu dans le combat pour sauver notre langue, quoi.
0: Oui,
2: parce que c'est une langue minoritaire, le corse, et puis il faut pas se dire qu'elle risque de jamais disparaître, quoi. Donc ce genre de projet, c'est un petit peu ça aussi, c'est essayer de maintenir un petit peu cette langue et de la faire perpétuer et de la faire vivre encore plus. Voilà. Et oui, bien sûr, pratiquement chaque chanson, il y a un message important, un message de paix, un message d'envie, un message de transmission. Et quand ils ont choisi cette chanson, et bien évidemment, Matt avait l'explication, hein, parce que il n'y a aucune chanson qui est passée au travers.
0: Ouais.
2: De on explique pourquoi, l'histoire. Et j'avais envie aussi, au-delà, nous avions envie aussi, au-delà, de proposer des chansons, de leur expliquer qu'ils allaient embarquer sur des choses importantes, quoi. Et puis aussi, choisir la bonne chanson pour le bon artiste, pour que ça puisse être une continuité dans leur carrière. Essayer de leur proposer autre chose, de les amener un petit peu ailleurs,
0: ouais,
2: mais tout en respectant ce qu'ils nous ont proposé jusque-là.
0: Sur ce Corse ou 3, il y a un truc très très chouette, c'est les adaptations de chansons qu'on connaît en français.
2: Quelques-unes, j'avais envie de ça, et puis
0: mais quelle bonne idée!
2: Calora Guarda, alors regarde, de Patrick Bruel.
0: Bah oui!
2: Voilà.
4: Alors

0: Véronique Sanson donc, qui partage sa chanson avec Soirine.
1: Je revois les images en studio d'enregistrement parce qu'elle est rock'n'roll, hein, Véro.
0: Ouais.
1: Elle est rock'n'roll, elle avait un piano hyper accordé, hyper beau, hyper grand et tout ça. Elle a dit non, mais j'ai pas envie de jouer seule, je vais venir enregistrer avec vous en cabine. Et donc là, elle s'est déplacée et puis elle a chanté cette chanson-là comme si c'était la première fois. Et puis après, avec Soirine, avec ses trois filles formidables qui sont insulaires, on a essayé de faire en sorte que ce paquet cadeau là, cette petite merveille devienne encore plus jolie, quoi. Et quand elle a écouté la version, je me souviens, ouais, elle était en vacances et elle m'a appelé, elle m'a dit c'est une tuerie. J'étais tellement content pour les filles, j'en ai les larmes aux yeux parce que je les ai, moi, ces moments là et puis ils seront peut-être diffusés un jour avec leur autorisation, on sait pas, mais c'est une aventure humaine qui dépasse tout entendement, hein, le corso Medou 3.
0: Vous êtes d'accord avec ça, Joseph? Il y a un côté, au moment des enregistrements, au moment de faire les chansons, c'est très très chargé d'émotions.
2: C'est très chargé d'émotions. Je pense que personne ne peut comprendre et ne peut réaliser l'investissement des artistes sur ce projet. Vraiment.
0: En tout cas, à l'écoute, on sent qu'il s'est passé des choses. Et notamment, oui, sur cette chanson de Véronique Sanson, là, il se passe un truc assez magique. Ceci dit, à Filette, avec Francis Cabrel...
1: Bon, on est fan, hein,
0: la petite Marie qui devient Cara Mariuccia.
1: Cara Mariuccia, bravo.
0: J'essaye.
1: Ah,
0: hein.
1: Oui, ça y est, vous allez venir en vacances encore.
0: Je vais inviter là-bas. Je déménage. Au moins au vélodrome, et après on verra. J'avais envie qu'on écoute cette chanson parce qu'elle fait vraiment partie, pour le coup, du patrimoine de la chanson française, Petite Marie. C'est une chanson qu'on apprend dans les écoles. Francis Cabrel, d'ailleurs, qui lui se déplace en milieu scolaire, il le fait discrètement, mais croyez-moi qu'il le fait. C'est une chanson qui est hyper importante et je trouve ça très beau qu'elle existe en langue corse.
1: Ah oui, mais puis en plus l'adaptation, elle est merveilleuse, quoi. Le groupe Affilette, c'est un groupe important. Tous sont très importants.
0: Ah bah cet été, en Corse, il y avait des posters d'eux partout. Hein.
1: Ah oui, mais je crois que c'est un des groupes qui tourne le plus et en Corse et dans le monde entier.
0: Ouais, voilà. C'est ça. Hein. Écoutez-les avec Francis Cabrel, Petite Marie, comme vous ne l'avez jamais entendue, grâce à Corsou, Mezzou.

0: beaucoup trop beau, Patrick.
1: Ah oui, mais c'est beaucoup.
0: Débrouillez-vous avec ça. C'est beaucoup trop beau. Alors tout le monde est ému là. C'est incroyable.
1: Les artistes corses méritent ça. Ils ont construit ce collier de diamants de chansons depuis tellement d'années, tellement de temps. Il y a tellement d'investissements et tellement d'histoires à raconter que elles sont beaucoup plus jolies en chansons, quoi. Oh. Et voilà cette adaptation de Monsieur Jean-Claude Acquaviva. C'est lui qui a adapté ce texte-là. Quand je l'ai envoyé à Francis, ça a été un peu comme avec Véronique Sanson.
0: Hein.
1: Il m'a répondu, je dirais pas quoi, parce que voilà. Mais c'est ça, quand ça marche comme ça, c'est merveilleux. Quand on est main dans la main, quand les cordes vocales se croisent, qu'est-ce qu'on peut dire de plus, quoi.
0: Le premier extrait qui avait été dévoilé pour ce corso numéro 3, c'est Terra d'Amor.

0: Fiori Ilcello et Joseph Pastinelli. Pardon, je veux tellement pas faire de bêtises en prononciation.
1: Non, tu peux dire Giuseppe.
0: Giuseppe.
1: Giuseppe.
0: Oui, c'est ça. Quel âge avez-vous, Joseph?
2: 32 ans.
0: 32 ans, donc vous êtes très jeune. Vous êtes de la nouvelle génération, le disait Patrick, de ces artistes qui portent la langue corse. Pourquoi c'est important aujourd'hui de porter cette langue-là et, j'allais dire par extension, d'autres langues, que ce soit le breton, l'occitan, le basque. On a reçu il n'y a pas très longtemps Patxi Garat qui chante en basque. Voilà, Francis Cabrel, ses dernières rencontres d'Astafor, c'était autour des langues régionales.
1: Bien sûr.
0: Il a fait une chanson avec un petit bout en breton, un petit bout en créole, un petit bout en corse, justement pour faire ça. Pourquoi vous, à votre jeune âge, ça vous paraît important?
2: Déjà, c'est très important au niveau du patrimoine français, parce que la France a la chance d'avoir énormément de langues minoritaires.
0: Oui.
2: Et je pense qu'après, ce qui est important, c'est que chaque personne dans sa région défende sa langue, pour ne pas perdre ça, déjà.
0: Mais alors, pourquoi on arrive à être aussi fier de nos fromages, par exemple, et un peu moins de nos langues locales? Parce que c'est la même chose, en fait, c'est la diversité, la richesse de la France.
2: Non, je ne pense pas qu'on arrive pas être moins fier, c'est juste que on a peut-être perdu l'habitude de la pratiquer, tout simplement. C'est une question d'habitude, et ce qui est le paradoxe, c'est pourquoi on aime l'écouter quand quelqu'un la chante, et pourquoi on a un peu plus de mal à la parler.
0: Ouais, c'est vrai.
2: C'est juste une question, je dirais, d'habitude.
0: Vous, dans votre vie quotidienne, vous parlez corse de temps en temps?
2: Avec mes parents, oui.
0: Ouais.
2: Et aujourd'hui, je me force à... Et je le fais tous les jours avec mes enfants pour ne pas perdre ça.
0: Ah, c'est bien. Patrick, vous parlez corse dans la vie?
1: Moi, je parle peu corse dans la vie parce que je sais. J'apprends avec le temps. Ça
0: et parce
1: va,
0: que vous êtes Mezzu.
1: Je suis Mezzu. Donc voilà, moi, je parle c'est très bien le français jusque-là. Ça va, le corse. Je me débrouille et l'arménien, c'est rock'n'roll, mais ça passe. Non, mais moi, cette langue-là, je la connais depuis ma tendre enfance. Ma mère nous parlait en corse et à la maison. Et donc voilà, c'est pour ça que cette idée est née un jour parce que j'ai été missionné, moi. Je suis un garçon missionné.
0: Mais par qui? Vous avez entendu des voix?
1: Non, je suis missionné par ma mère, parce que déjà des groupes emblématiques comme Kanda ou Bouloukours ou comme Isurgent ou comme Affilette a déjà défilé dans ma chambre d'adolescent.
0: Oui, bien sûr. Alors, ce qui est très chouette aussi avec Corsu Mezzu, et ça depuis 10 ans, depuis 2005, depuis 2015, pardon, depuis le premier volume, c'est... la diversité musicale, c'est-à-dire qu'il y a des choses qui sont très, j'allais dire, en mettant des guillemets, classiques.

0: Jennifer avec Voce Ventù. L'idée, c'est ça, c'est de montrer qu'on peut tout chanter en Corse.
1: Mais la Corse est une terre d'accueil. Hein. Il y a toujours une assiette en plus à table hein, pour celui qu'on ne connaît pas.
0: Ça,
1: celui
0: m'en parlait pas. J'ai pris 4 kilos cet été. Moi, là-bas, c'était un enfer, ce pays, mon Dieu.
1: Mais en fait, elle est très moderne et elle est très ouverte sur le monde. C'est un bloc là qui sort de la Méditerranée et puis et qui est là pour tout le monde. Quoi. En fait, moi, j'ai toujours vu beaucoup de délicatesse et beaucoup d'accueil, et beaucoup de générosité depuis ma tendre enfance. Voilà. Et ça s'est perpétué, ça existe. Encore aujourd'hui, et tant mieux, mon Dieu, tant mieux.
0: Donc, des chanteurs et des chanteuses pop, il pourrait y avoir du rap,
1: les sopranos existe,
0: d'ailleurs, voilà.
1: Ouais, mais Sopra, en tout
0: qui
1: cas.
0: Qui est venu sur Corsou. Oui. Et puis, un rocker. Et c'est avec lui qu'on va terminer, parce qu'on ne peut pas parler de ce nouveau volume Corsou Mezzou Mezzou sans parler de notre Jean-Louis Aubert national, qui s'est pointé sur une chanson incroyable, donc avec Voce Ventù.
1: Oui, Voce Ventù, et c'est donc le groupe Voce Ventù, et on a sorti la voix de Monsieur Fred Podge, qui fait partie du groupe, et qui fait ce duo avec Jean-Louis Aubert, avec le merveilleux Jean-Louis Aubert.
0: Alors là encore, c'est une chanson chargée d'histoire, c'est bien parce qu'en plus, en écoutant Corsou Mezzou Mezzou, on apprend des trucs, parce que c'est pas une histoire qu'on nous apprend, nous, à l'école, l'histoire de la Corse, son indépendance ou pas, tout ce qui s'est passé, parce que c'est quand même une île, tout le monde voulait se la prendre, hein. Les Italiens, les Français, évidemment, enfin voilà, c'est quand même une île qui a une histoire folle. Cette chanson-là, au général, c'est Napoléon qui écrit à Pascal Paoli.
1: C'est un petit peu ça, et puis je crois qu'ils avaient beaucoup de choses à se dire, dans le bon sens du terme, je crois qu'ils s'aimaient beaucoup. Et c'est l'intelligence de Fred Podge, ça, l'intelligence du groupe Voce Ventù, qui adore faire passer des petits messages comme ça, et de nous raconter un petit peu l'histoire de cette Corse qui est passée un petit peu partout, quoi, qui a été tourmentée, qui a eu des moments de bonheur, de délicat, des moments de tristesse aussi. Et je trouve ça intéressant de proposer à Jean-Louis Aubert, qui aime l'histoire et qui aime ça, quoi, tout simplement. Voilà. Quand je lui ai expliqué l'histoire à Jean-Louis, il m'a dit envoie-moi la chanson. Ouais. Et je lui ai envoyé la chanson et puis il m'a juste dit elle est terrible.
0: Donc Véronique Sanson a dit c'est une tuerie et Jean-Louis Aubert a dit elle est terrible.
1: Ouais,
0: c'est bien plus, ça fait des bonnes réactions.
1: Elle est terrible et puis ce que dit Jean-Louis dans une vidéo qui sera peut-être postée un de ces quatre, mais je pense que oui, il dit que en fait de chanter la Corse c'est aussi une manière de la remercier pour tout ce qu'elle a fait pour lui. Je n'en sais pas plus.
0: Bah, on lui demandera la prochaine fois qu'il viendra.
1: D'accord.
0: Bon, vous revenez bientôt alors.
1: Ben nous, on reste même.
0: Ah bah d'accord, très bien. Merci beaucoup, Joseph Facinelli. Merci beaucoup,
1: merci.
0: Patrick Fiori.
1: Merci de nous avoir reçus et merci à tous les artistes insulaires de nous avoir offert ces chansons comme un diamant, vraiment.

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4: Bonjour la France, j'espère que tu vas bien. Moi, comment te dire ? Bon, on en parlera après.
5: Pardon.
4: Ok, le rire, vraiment, Satanas et Diabolo.
5: Non, c'est nerveux.
4: Bien, je vous rappelle qu'aujourd'hui, c'est la finale, que les quatre candidats qui vont s'affronter vont avoir, pour le premier, comme cadeau, 3 jours, 2 nuits à Port Aventura World. Alors, attention, ça rigole pas. On dort dans un 4 étoiles. On a un accès illimité, évidemment, à Port Aventura Park. On peut aller à Ferrari Land. Et puis, surtout, c'est en pension complète, hein. Je vous rappelle, donc c'est magnifique. Et puis on a 100 euros de carburant pour pouvoir aller à Port Aventura World. Si on ne gagne pas ça, que gagne-t-on ?
5: Écoutez, pour l'un des candidats victorieux, d'ici quelques minutes, l'un d'entre vous repartira avec ce très beau cadeau. 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Vous allez vous régaler.
4: Voilà, bah écoutez, on accueille tout de suite Stéphane, Claire, Alexandrine et Marilyn, qui, une fois n'est pas coutume, sont les 4 candidats de la personne. Voilà, 2 fois en 2 ans, il a remporté les finales. Enfin, il a eu les 4 candidats en finale. La première fois, c'est quand même moi qui avais gagné, même si c'était un candidat à lui.
5: Alors
4: voilà, voilà. Donc là, bon, il est comme un dingue, hein, je vous le dis tout de suite.
5: On peut encore, ça va venir. Envoyez jingle, vous allez comprendre.
4: Ouais, c'est ça. Allez.
5: Oui, chers amis, bonjour. J'attends cet instant depuis tant d'années maintenant. Voilà 2 ans que je travaille aux côtés de Valérie, et comme elle vous l'a dit, rares sont les fois où j'ai réussi avec aisance à obtenir 4 candidats. Et pourtant,
4: bah c'est la deuxième, hein,
5: aujourd'hui.
4: C'est pas rares sont les fois, c'est 2 fois. Voilà.
5: Aujourd'hui, mon jour de chance. Vais-je l'emporter définitivement ? L'un des 4 mousquetaires sera-t-il le grand vainqueur ? Valérie va-t-elle réussir à m'en piquer un finalement aujourd'hui ? Je me sens comme Alain Delon.
6: Avec moi.
5: Encore une fois, je suis à fond.
4: Voilà, alors... J'ai eu une conversation avec ta mère ce matin.
5: Bonjour madame.
4: On est tombé d'accord.
5: Oui.
4: T'es complètement taré. Allez, jingle Pierre. Oh là là. Alors.
5: Vous voulez que je vous les présente ? Peut-être je les connais bien. Hein.
4: Non, non, mais vous savez, j'écoute moi, même quand ce ne sont pas mes candidats. Alors Stéphane, Claire, Alexandrine, Marilyn, comment ça va ?
7: Bonjour.
5: Salut les potos.
4: Aïe, aïe, aïe. Alors évidemment, il a fallu départager les candidats parce que, voilà, ils sont tous issus de la team Chonchon. Donc, je jouerai en première manche avec Stéphane.
5: Ah, Stéphane, dur pour toi.
4: Voilà.
7: Ah oui, c'est dur.
4: Dis donc, toi. Tu trouves ça dur ? T'es pas content, Stéphane ?
7: Si, je suis content.
4: Ah bon, merci alors. Et donc, Eric jouera avec Claire.
5: Quelle
4: chance,
5: quel bonheur.
4: La première demi-finale.
5: Ouais. Et qui est puni après ?
4: Eh bien, Alexandrine jouera avec moi. Moi, je ne joue pas avec les tricheurs. Marilyn restera avec toi. Voilà. Alexandrine et Marilyn, vous pouvez aller boire un café. On attaque tout de suite avec Stéphane et Claire. Voilà. Voilà, voilà, voilà. Alors, Stéphane, je rappelle, à 60 ans, il joue avec ici Loire-Océan. Il habite à Courcouët-sur-Logne. Il est marié à Bernadette, il a 2 enfants, une petite fille, il a des chats, des moutons, des oies. Et ça y est, on peut le dire, il est à la retraite. Voilà. Et donc, ça y est.
7: La qui est arrivée.
4: La qui est enfin arrivée. Et voilà.
5: Oui.
4: Alors, t'as fêté ça dignement ? T'as fêté ça comment ?
7: Dignement, je me suis fait opérer de l'épaule mercredi.
5: Mais oui,
4: Ah oui, donc tu fêteras ça ce week-end ? Qu'est-ce que tu vas faire ?
7: Il faut attendre que j'ai plus de médicaments pour pouvoir boire de l'alcool.
4: Oh mon Dieu ! Mon Dieu ! Bon, tu peux fêter ça quand même avec du cidre. Enfin bon, ça va.
7: Ouais.

0: Hein, a été programmé pour sonner à 4h du matin. C'est-à-dire que la première fois qu'il y a eu un réveil matin programmé, c'était à 4h du matin. Est-ce que c'est vrai ou faux? Top chrono, 5 secondes.
1: Oh ben c'est vrai.
0: C'est vrai? Ben écoute, oui c'est vrai. Parce qu'à la fin du 18e siècle, l'horloger américain Levi Hutchins, il a inventé le tout premier réveil mécanique. Et ça sonne à 4 heures parce que c'est l'heure à laquelle il voulait lui se lever. Donc bravo, tu as ton premier point Stéphane.
2: Claire était avec moi lundi, ça a été la première, oui c'était la première de cette longue série, à rejoindre la team. Comment ça va Claire?
3: Ça va bien.
2: Bon, tu habites toujours à Vouillé dans les Deux-Sèvres, t'as passé une bonne semaine, ça a été?
3: Oui, très bonne, c'était pas trop chaud, mais c'est beau quand même.
2: Ouais, c'est vrai, c'était bien agréable. T'es toujours mariée à Guillaume, deux filles, Louise et Gabrielle qui sont en vacances ce soir. Ben oui. Ben voilà, ben oui, ça y est. Rappelle-moi, tu vas où en vacances? Vous avez prévu quelque chose ou pas?
3: Alors, c'est en août, on va partir sur la Côte d'Azur.
2: Côte d'Azur, ah oui, exactement. Toujours tes deux cochons, les poules et les canards. Je rappelle que ton mari, donc Guillaume, est gérant d'une ferme avec 30 vaches et 6 moutons. Ça va, il y a du monde à la maison, on est bien d'accord.
3: Oui.
2: Je suis ravie, Claire, que tu sois avec nous. Est-ce que tu le sens bien? T'as envie de partir en Espagne? Bien sûr.
3: Ah ben, très bien, je
2: crois
3: mes doigts.
2: Eh oui, t'en as parlé un petit peu à la famille, t'as dit que maman l'a œuvré pour le Sud.
3: Un peu, j'ai un fan club derrière,
2: ah.
3: On va faire ce que je peux.
2: Bon allez, on salue le fan club Claire, t'inquiète pas, encore une fois t'es avec moi, ça va bien se passer, comme lundi, souviens-toi. Question, première question, ambiance. Ça marre un peu ce qu'on fait d'ailleurs hein, régulièrement depuis 2 ans dans Au Taquet. Il faut deux parties du cerveau. Il faut deux parties du cerveau s'activent en même temps pour comprendre et rigoler à une blague. Est-ce que c'est vrai ou faux? Top chrono, 5 secondes. Allez Claire.
3: Je dirais vrai.
2: Non. C'est faux, selon vulgarisation scientifique, comprendre une blague mobiliserait 5 grandes fonctions, zones cérébrales liées au langage, à la surprise, à la mémoire, aux émotions et au plaisir. Donc une vanne de moi faux, carrément un mode d'emploi.
0: Alors Stéphane, tu as compris que dans mon équipe on marque très vite, tu as un point. Claire, la malheureuse qui est restée avec Chanchon n'a pas de point.
2: Ça va.
0: Allez, tout de suite, vous écoutez ici et on va écouter. Oh, bon là, on est parti, je ne sais pas si vous vous rappelez tous, les clips de Mylène Farmer. Moi c'était ma joie, c'était des courts-métrages, les dos. Donc là, on est parti sur Libertine. 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Je suis une catin. Ouais. Allez, on danse, on chante, où qu'on soit. Vous écoutez ici, on vous aime, à tout de suite.

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1: Je suis libertine.
0: Ah, libertine, oui, mais fragile.
1: La, la, la, la, la.
0: Elle dit qu'elle est si fragile. La fragilité de Valérie Damido aujourd'hui, avec aucun candidat
1: ouais,
0: à ses
1: t'inquiète.
0: Côtés.
1: C'est ce qu'elle dit, Valérie Damido.
0: Que va-t-il se passer ?
1: Allez, jingle, mon Peter, vas-y.
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1: Et ici, Stéphane a un point, voilà. C'est tout ce que j'ai à
0: non,
1: dire.
0: Non, mais attendez. Oh,
1: oh hein, quoi oh, qu'est-ce qu'il y a et, qu'est-ce que
0: oh,
1: t'as
0: un, oh.
1: Quoi ?
0: Quatre.
1: Oui, quatre.
0: Quatre candidats aujourd'hui.
1: Oui, deux fois en deux ans. Elle.
0: Deux fois deux, ça fait quatre, exactement.
1: Oui, oui, allez. Bon, mon petit chat, Stéphane, dis donc, ça,
3: oui.
1: Il paraît que quand tu... Parce que tu voyages beaucoup, hein, on a fait beaucoup de choses, on en parlera après, tu t'es même incrusté dans le voyage des voisins. Eh ben, il paraît que tu arrives à prendre que trois shorts et trois t-shirts. Comment tu...
3: Oui.
1: Ben, non, c'est bien, ça.
3: Ben, je ne ménage pas la maison, hein, quand on voyage, ça sert à rien.
1: Bah oui, j'ai compris, mais enfin...
3: Il faut la ramener après, là.
1: Oui, oui, j'ai compris, mais enfin, trois shorts, trois t-shirts, tu verrais et les mâles.
3: Il y a des machines à laver, il y a de l'eau hein, dans les autres pays. Hein.
1: Oui, merci, j'ai bien compris, mais enfin, moi, j'arrive pas à prendre trois shorts et trois t-shirts. Je trouve que c'est pas mal.
3: Moi, oui. Je voyage, j'ai besoin de porter.
1: Eh ben, t'as bien raison. Alors, on va jouer au quiz musical, je t'explique. Il y aura deux chansons à trouver et il va falloir reconnaître qui chante juste à l'intro musicale des chansons. Je te fais écouter la première intro de la première chanson.
0: Eh oui.
3: Alors, comme un ouragan, Stéphanie de Monaco.
1: Eh ben voilà, eh ben écoute, c'est...
4: Un ouragan qui est passé par là.
1: Eh ben voilà, comme
0: 1986.
1: Un ouragan. Stéphanie de Monaco.
0: Mais oui.
1: Alors attention, c'est bien, t'as un point. Attention, deuxième chanson.
0: Ah oui, c'est cool.
3: C'est Joe Dassin, les Dalton.
1: Joe Dassin, les Dalton.
3: Non.
1: Non, c'est pas ça. Ben non, mais c'est dis donc, c'est vachement dur. C'était très très court. Ben pas du tout. Oh là là là là. Bon, bah c'était ça.
5: Et je vais dire, toi, tu me fous les glandes.
1: Oh, arrache-toi de là. Marche à l'ombre,
5: Renaud.
1: Casse-toi, tu pues. Et marche à l'ombre. Bon, bah t'as quand même deux points. Voilà. Mais il a deux points.
0: Oui, bah il a deux points. Oui,
1: oui bah voilà,
0: points.
1: C'est tout. Allez.
0: Points. En tout, il a deux points.
1: Oui.
0: Claire, tu n'as pas de points, mais justement, tu vas pouvoir en marquer deux et donc égaliser. C'est ce que je te souhaite, évidemment. Claire, juste un petit mot. Tu fais partie d'une association qui soutient le fils d'amis, a priori, qui a un syndrome oui. Néphrotique. C'est bien ça. Tu peux parler un petit mot, dire un petit mot sur cette assoce.
6: Alors, c'est une association qui est là bah, pour aider les parents aussi des enfants ouais. qui souffrent de cette maladie. C'est une maladie du rein.
0: Oui.
6: Et il y a un accompagnement avec des cafés des aidants pour aider les familles à s'adapter au retour après des hospitalisations.
0: Bah, c'est super. Comment s'appelle l'association ? Tu peux donner le nom ?
6: C'est... Oui, l'association des malades des syndromes néphrotiques.
0: D'accord, tout simplement. Et bravo, parce que je sais que tu participes à plein d'événements et à la récolte de fonds. C'est une très bonne chose. Tu habites Vouillé dans les Deux-Sèvres et c'est maintenant que tu joues, c'est maintenant que tu marques tes
1: ouais,
0: deux
1: points.
0: Ouais,
1: c'est ça, ouais.
0: Voici donc ton quiz musical. Deux intros. On commence par la première. Tu dois reconnaître le nom du groupe ou de l'artiste.

0: Allez. Allez, c'est parti, top chrono, c'est pas facile. C'est la finale. Hein.
1: Téléphone.
0: Téléphone.
2: Ouais. Téléphone-moi.
0: Ah, c'est pas téléphone. Non, c'est partenaire particulier, écoute. On est d'accord, le vendredi, on a cranté un peu le niveau, donc c'est sûr que c'est moins évident. Ça va être très court. Écoute bien, voici une nouvelle et deuxième intro.
2: Ouais, enfin, toi, elles sont longues.
0: Ah non, mais elle a parlé dessus aussi.
2: Non, non, mais parce que t'as des intros longs. Moi, il avait même pas 3 secondes, le, mon Stéphane, là.
0: Alors,
1: je sais pas du tout.
0: La loose, quoi. À ce moment-là, il dit quelquefois... Oh.

0: Ça fait 2 pour Stéphane, 0 pour Claire.
1: C'est pas bon, ça.
0: Et là, tout de suite, beau malheur, Emmanuel Moir, vous écoutez ici.

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0: malheur.
1: Emmanuel Moir avec Bon Malheur à 12h24 sur ICI.
2: Allez, jungle.
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2: Au taquet avec Stéphane qui a deux, voilà. Et donc Stéphane, j'aimerais comprendre, parce que je sais que t'as beaucoup voyagé, au Gabon, t'y retournes en juillet, à Madagascar, tu t'es incrusté dans le voyage des voisins. Comment ça veut, qu'est-ce que ça veut dire s'incruster dans le voyage?
4: C'est-à-dire qu'ils vont... Un jour, mon voisin m'a dit qu'il partait avec ses parents à Madagascar pour aller voir rejoindre son frangin.
2: Ouais.
4: Et puis je leur ai demandé, s'il y avait de la place dans l'avion pour moi, je partirais bien avec eux.
2: Ah ben voilà, ben c'est bien.
4: Et alors voilà, et puis il m'a dit, je vais demander aux parents, et les parents, ils ont accepté. Donc on est parti avec madame, avec eux, en voyage Madagascar pendant 3 semaines.
2: Magnifique. Alors, t'as fait la même technique pour aller au Costa Rica, c'est-à-dire
4: Même chose pour le Costa Rica, ce coup-ci, j'étais sans ma femme.
2: Ouais.
4: Avec le couple de voisins.
2: Ah ben voilà, allez, je m'incruste, bon voilà, ok.
4: Voilà.
2: Ok.
4: Mes voisins, cette année, c'était la 8e fois qu'ils y allaient.
2: Ah, voilà. Bon, toi, par contre, t'aimerais bien retourner au Maroc, parce que t'as trouvé que c'était un joli pays.
4: Un joli pays.
2: Ah, ben voilà. Donc, t'aimerais bien retourner. T'as déjà prévu d'y aller sans les voisins, ou comment ça se passe?
4: Oh, je vais peut-être y aller avec ma femme, ce coup-ci.
2: Bah oui, c'est à un moment donné.
5: Ça serait bien.
2: Ce serait pas mal.
4: À un moment donné, il va falloir faire quelque chose.
2: À un moment donné, Bernadette, elle va dire, oh, c'est sympa les voisins, mais j'ai envie d'aller en vacances.
5: Ça va se voir au bout d'un moment.
2: Ça va se voir.
5: Ah ouais.
4: Ça va se voir, oui.
2: Voilà. Voilà. Bon, alors, écoute-moi bien. T'as 2 points. Là, si tu marques, c'est la place directe en finale. Donc, il va falloir bien, bien, bien répondre à la question cash. Tiens, je te mets une ambiance. Non, c'est pas Badumba. C'est pas culture pub, c'est turbo. On dirait. Non, c'est turbo, c'est Chapat. Alors, écoute bien cette question, Stéphane. De combien de points dispose aujourd'hui un jeune conducteur lorsqu'il vient d'avoir son permis de conduire? Combien de points a un jeune conducteur aujourd'hui sur son permis quand il vient de démarrer? Top chrono, 10 secondes.
4: 6 points. Oui.
2: Eh bien, est-ce que c'est une bonne réponse? Est-ce que le candidat que j'ai coaché va en finale directement? Oui, bien sûr que c'est 6 points. Et au bout de 3 ans, tu peux en avoir 12. Bravo. T'as 7. Eh bien voilà, coaché par Damido,
5: oui,
2: il va directement en finale, c'est tout ce que j'ai à dire.
5: Enfin, Stéphane et Claire sont quand même mes candidats de base.
2: Candidate, là, tu l'as négligé.
5: Mais pas du tout, Claire, je ne l'ai pas négligé, ma petite collectionneur de chaussures. Là,
2: collectionneur.
5: Voilà. Collectionneuse,
2: voilà,
5: merci, je vous rappelle qu'elle a été mannequin chez L'Oréal.
2: Mmh.
5: Ah là là là là, qu'est-ce qu'on va faire de toi, Claire, maintenant?
6: Désolé, Eric.
5: Non, mais j'ai encore 2 autres candidats qui arrivent. Enfin, je suis déçu pour toi, Claire. Voilà, ça me fait de la peine. Bon, est-ce qu'on se parle quand même du fait que t'as accouché dans la voiture? C'est vrai, cette histoire?
6: Que j'ai quoi?
5: T'as pas accouché dans la voiture ou pas loin? T'étais à 2 doigts, là.
6: Ah oui, j'ai pas compris ça.
5: Ah oui.
2: Alors, comme ça, t'as couché dans la voiture. Tu sais, c'est exactement moi. T'as compris ça aussi.
5: T'as couché dans la voiture.
2: Et
5: avec qui?
2: Ah oui.
5: Bon, bah voilà,
6: donc j'ai accouché presque accouché dans la voiture, la voiture de Locke.
5: Voilà, voiture de Locke et de garagiste, enfin en tous les cas le prêteur il t'avait dit surtout vous accouchez pas parce qu'il t'avait vu déjà t'étais enceinte.
6: Et effectivement,
5: t'as commencé
6: bien
5: le
6: arrivé là.
5: Eh bah oui, bah voilà, petite anecdote de vie très sympathique. Tu adores Kungs, tu adores Céline Dion, je ne te ferai pas écouter tes artistes.
2: Non, mais par contre tu peux lui poser la question histoire de partir avec les honneurs.
5: Mais oui, car effectivement on fait écouter les artistes que quand on peut gagner, mais là tu as compris que même si tu réponds correctement, ça ne suffira pas. Allez, finissons sur les honneurs, elle a raison, avec un hymne.
2: Ah.
5: Mon peuple me salue.
2: Ah, d'accord. Toi, t'es russe maintenant.
5: Comment s'appelaient les services secrets du temps de l'ex-URSS? Comment s'appelaient les services secrets du temps de l'ex-URSS? Allez, pour la gloire, quelques secondes de réflexion, Claire.
6: Le KGB.
5: Hein, tu vois, en plus, bien sûr que c'est le KGB, le Comité pour la Sécurité de l'État. Ah, c'est d'autant plus rageant que tu finis avec 5 points quand même, Claire.

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2: Je vous rappelle que Stéphane, que j'ai coaché, va aller en finale. Ouais. Je vous rappelle que le premier prix, c'est 3 jours et 2 nuits dans un 4 étoiles pour Port Aventura World, avec un accès illimité au Port Aventura Park, avec une entrée à Ferrari Land, avec 100 euros de carburant pour y aller, tout ça en pension complète. Si vous ne gagnez pas ça, vous gagnez la délicieusement belle machine à café de Joe Malongo, avec ses 32 dosettes et ses 6 verres en verre. Nous accueillons tout de suite Alexandrine et Marilyn. Voilà.
3: Les meilleurs.
2: Alors.
3: Mais oui.
2: Quoi? Qu'est-ce qu'il y a?
3: Ah, vous n'avez pas entendu qu'on veut le remettre?
4: Avec moi.
3: Voilà.
2: Oh là là là là. Mais Pierre, comment tu as pu te
3: deux
2: laisser
3: candidats qui ont gagné grâce à moi.
2: Pour mettre ces illustrations sonores, mon petit chat? C'est pas possible.
3: Non, c'était pas lui. Hein.
2: T'es un adulte responsable.
3: Non, non, c'était pas lui.
2: C'est qui s'est fait soudoyer?
3: Moi, je ne donnerai pas son nom.
2: C'est Céline.
3: Par respect pour
2: d'elle.
3: Sa famille.
2: Ça m'étonne que Céline ait pris de l'argent pour faire ce genre de choses. Elle est bien trop honnête, elle est bretonne.
3: Bah oui.
2: Alors, Alexandrine.
3: Cher les crêpes. Hein.
2: Les tu joues avec ici Occitanie et tu joues avec moi, ma chérie. Tu es contente?
5: Oui, ravie, vraiment.
2: Et voilà.
3: Vraiment, Dié, tu te détends, hein?
2: Alors, tu as 53 ans, tu habites à Montrabé, en Haute-Garonne. Tu es mariée à Fadel, tu as une fille, Charlène, un petit-fils, Ismaël, qu'elle ravit son prénom. Et donc, tu es agent EDF, voilà, tu adores les voyages, etc. Et il paraît, alors ça, est-ce que tu l'as aujourd'hui, là, pour la finale? Il paraît que tu as un porte-bonheur, c'est un œil de Lucie.
3: Oui, le coquillage.
5: Oui, oui, oui. Alors, je ne l'ai pas directement avec moi, mais il est toujours dans mon porte-monnaie, et c'est un porte-bonheur que m'a offert ma sœur, qui a également cette pièce-là. Mmh. Et donc, c'est censé amener prospérité, protection, voilà.
2: Bah, ça serait bien que là, pendant la pause, tu ailles le prendre, tu le mettes dans la main.
3: Allez, hein, trouve plus.
2: Pas dans
3: c'est
2: ton
3: bizarre.
2: Portefeuille, parce qu'il n'y a pas de cas où tu ne gagnes pas. Alors, bah oui, enfin.
3: Je suis passé chez elle cette nuit, avant qu'elle ne retrouve, peut-être qu'elle peut souhaiter de bonheur.
5: Toi, tu as été ce matin.
2: Ouais, toi, tu as été à Montrabé, bien sûr.
3: Bien sûr, j'étais ce matin, un coup d'hélicoptère rapide.
2: Hélicoptère.
3: Alors, oui,
2: on est en bilan carbone.
3: On n'est pas terrible en bilan carbone.
2: Ah,
3: c'est
2: ça, moi qui viens en vélo tous les jours. Alors, qu'est-ce vélo que tu vas faire ce week-end?
5: Ce week-end, le week-end en famille au bord de la piscine.
3: Oh,
5: et
3: là
5: puis,
3: là.
5: Voilà, repos, peut-être faire un tour en ville puisque c'est les soldes.
2: Eh
5: voilà,
2: oui, ben, bien sûr. Allez. Oui. Bien, alors ma chérie, on va tout de suite marquer le premier point avec une petite chanson, tiens.
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2: Allez, on va parler de fromage. Eh bien, en France, il paraît qu'il existe un décret réglementant la taille des trous dans l'emmental. Alors, est-ce que c'est vrai qu'en France, il existe un décret réglementant la taille des trous dans l'emmental? Vrai ou faux? Top chrono, 5 secondes.
5: Je dirais vrai.
2: Eh bien, tu as bien raison, ma chérie. C'est un décret qui date de 2007. Ça impose que les trous du fromage soient réguliers et avec un diamètre de 1 à 3 cm maximum. Voilà, donc sinon, t'as pas le label Emmental de France. Voilà, donc Alexandrine, premier point.
3: Marilyn, t'étais avec nous juste hier, je me souviens très bien, sur le fil à 13h. Hop, tu nous as rejoint en finale, Marilyn. Avec un bingo extraordinaire sur les héros femmes, il me semble, hein, c'est ça?
2: Google, je m'appelle.
5: Oui, bonjour. Alors, juste une petite précision, je vous appelle depuis la chambre de mon fils. Je suis devant son bureau et il y a tous ses albums Marvel, donc c'est pas Google, mais c'est les albums Marvel de mon fils.
3: Mais bien sûr, elle n'a été que fiel et courroux en disant que tu avais utilisé Google, voilà.
2: Bien sûr,
3: Marilyn avait dit que c'était son fils, le petit bout de chou, le pauvre Yanis qui a 9 ans. Alors, on le salue Yanis, qui est, voilà, marié à Toufik. Toufik va bien? Moi, je prends des nouvelles de la famille. Hein.
5: Très bien, tout le monde va très bien, voilà.
3: Le chat Bloomy également, le chat il est sympa, ça va, ça se passe bien ce matin.
5: Oui, il est adorable.
3: Petite croquette, tout va bien. Laborantine dans le médical, notre amie Marilyn qui s'est sélectionnée hier. On parlait des soldes, tiens, allez, un mot parce que tu nous l'as dit. C'est toi, t'es la reine du shopping, toi. T'es la reine du shopping.
5: Ah, j'aurais adoré faire l'émission d'ailleurs.
3: Eh oui, mais tu nous as dit hier que t'étais une folle du shopping, comme c'est les soldes en plus en ce moment. T'arrêtes pas d'acheter, t'as prévu d'acheter des trucs ce week-end ou pas?
5: Ce week-end, je travaille jusqu'à 23h, samedi et dimanche.
2: Ah, bah, dommage, pas de shopping.
3: Quel dommage. Ah, tu bosses là tout le week-end? Bah, écoute, courage. Hein. Ah oui,
5: ouais,
3: là,
5: quand aujourd'hui, même. Repos.
3: Ouais, aujourd'hui, repos. Profites-en. Marilyn, voici ta question. Nous y allons tout de suite pour un premier point. Je compte sur toi, encore une fois, pour te mener jusqu'au bout de cette émission et en finale.
2: Bien
3: pour
2: sûr.
3: Aller à Barcelone.
2: Ah, ça c'est Éric Bastien rentre dans Radio France.
3: Exactement.
2: Il vient descendre de son char. Son char traîné par deux bœufs magnifiques. Énorme bœuf char.
4: Avec moi.
2: Voilà, allez.
3: Exactement. Oh, quel plaisir d'arriver ainsi. Où sont les miens? Où sont les gens? Où sont mes valets?
2: Ah ouais, carrément, le mec est odieux. Le mec a besoin de valets, quoi.
3: De vacances, peut-être surtout. Marilyn, voici cette question. Le Liechtenstein n'a aucune frontière avec l'Allemagne. Le Liechtenstein, je savais que ça allait buter à un moment donné, n'a aucune frontière avec l'Allemagne. Top chrono, vrai ou faux? Liechtenstein.
5: Le vrai.
3: C'est une principauté de 25 km de long située entre l'Autriche et la Suisse, donc il n'y a pas de frontière.
2: La Suisse.
3: Il n'y a pas de frontière avec l'Allemagne. C'est bien, Marilyn, un point.
2: Oh là, allez, un point, Alexandrine, un point, Marilyn, et là voilà. Tout de suite. Esamosata differente. On part au Brésil, on part en vacances parce qu'avec ici on vous aime. On bouge son boule, Chico Buarque, Esamosata differente.

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2: Ah, vous avez mis un petit moment avant de l'avoir, celle-là.
3: Alors, j'ai non seulement eu un petit moment avant de l'avoir, parce que bon, voilà, je demande pardon à la dentisterie, je demande pardon Chico, à Pierre Chico, Benassin, Chico. Mon dentiste. Voilà, allez, oh là là, mon Zeus, non, le Zeus. Alors, Alexandrine, tu as un, Marilyn, tu as un aussi. Alors, Alexandrine, alors comme ça, quand t'étais petite, ta maman, elle t'amenait tout le temps voir les belles mariées devant la mairie avec les belles robes parce que t'adorais ça.
4: Oui, c'est vrai. Et c'est un truc qui me colle toujours à la peau. J'adore ça. C'est-à-dire que dès qu'il y a une cérémonie de mariage, je quitte ce que je fais. Je vais voir absolument la mariée, les mariés, pour le coup d'œil, pour le plaisir. Et je réclamais à ma maman d'y aller. Et je le fais encore. Ouais.
3: Ah là là là là là là. Bon, bah oui, moi j'aimais bien les robes de mariée aussi. Je me suis jamais mariée en robe de mariée. Mais bon, écoute, qu'est-ce que tu veux faire?
2: Il n'est pas trop tard.
3: Oui, oh Dieu, à 60 piges, je ne vais pas me foutre une robe blanche avec de la dentelle, hein. J'ai autre chose à faire. Alors, ma petite chérie, c'est l'heure du quiz musical. Et là, on va essayer de te faire reconnaître des génériques des séries télé. Je ne sais pas si tu regardes beaucoup de séries télé. Voilà, c'est des séries télé un peu old school, hein. Donc, tu vas les reconnaître, c'est assez facile. Il y en a deux, l'une après l'autre. On écoute la première, Peter.
2: Facile.
3: C'est quoi, mon petit chat?
4: Bah Dallas, au Texas.
3: Ah, ah là là, avec Sue Ellen l'alcoolique et Gire le méchant.
2: Et Bobby.
3: Et Bobby avec ses pieds palmés.
2: Et pas là.
3: Mais oui, Dallas. Dallas, ton univers impitoyable.
2: C'est vrai que ça faisait plus de 15 millions sur TF1 à l'époque. C'était énorme.
3: Avec le ranch. Oh là là, mon Dieu. Bref, ils avaient vraiment quand même une vie de merde. Alors. Premier point pour Alexandrine.
2: Gère, il avait du pognon quand même. Hein.
3: Enfin, c'était
2: pas une vie dégueulasse. Hein,
3: son ranch était dégueulasse et en plus il.
2: Je crois qu'il s'en fout hein, à ce moment-là.
3: Ouais, bah, moi, je préfère ma maison. Allez, deuxième générique.

0: C'est quoi ce générique, Alexandrine?
1: C'est Château Vallon, chanté par
0: Herbert Léonard. Mais oui, bien sûr, Château sans gloire. Ah là là là, Chantal Nobel.
2: Tu nous as quitté il y a pas très longtemps d'ailleurs.
0: Écoute, ça te fait 2 points de plus, donc tu as 3. Voilà, bravo, c'est formidable.
2: Puisqu'on parle de Château Vallon, les séries de l'été, on vous rappelle que Nadine Mouchelet a sorti son...
0: Mais bien sûr, Puzzle Macabre.
2: Voilà, le Puzzle Macabre,
0: oh, évidemment. Nadine, si tu nous écoutes, on aime tellement.
2: Ah oui, oui, c'est une énigme de dingue. C'est ton livre de chevet, d'ailleurs, on est d'accord, Marilyn. Bah oui.
1: Oui, bien sûr.
2: Tous les soirs.
0: Bien sûr, évidemment.
2: On parlait de mariage, là, tiens. Alors, un petit mot sur le mariage, toi, parce que une heure avant ton mariage, tu étais coiffée, t'étais maquillée, tu t'apprêtais à mettre ta robe, bon, voilà. Ton chéri, il était habillé, il s'apprêtait, lui, à mettre ses chaussures. Mais il y a eu un problème de boîte de chaussures.
1: Oui, je m'étais trompée, en fait. J'avais pris les mauvaises.
2: Non, mais c'est plus que des mauvaises.
1: J'avais pris la boîte de basket.
2: Donc, c'est-à-dire qu'il a ouvert la boîte de chaussures, il a trouvé des baskets de running, et donc il s'est marié avec des baskets.
0: Mais c'est classe, je trouve, de se marier en costume basket.
1: Non, on est parti, on a pris la voiture, et on a roulé assez vite pour être dans les temps, et on est allé chercher la bonne paire de chaussures à 20 km de là où on était, et on a sauvé les meubles.
2: Du stress supplémentaire un jour de mariage, c'est toujours compliqué. Bon, écoute. Tu as des bonnes chaussures, j'espère, aujourd'hui, qui vont te permettre de marquer un grand pas avec ta chaussure, et surtout des points. Voici ton quiz musical, on est toujours sur les séries des années 80, oui, 70, 80, très vintage, c'est facile, écoute la première. Nadine Mousselet.
0: Puzzle Macabre.
2: Oh, c'est trop rapide, ça. Bon, t'as une idée ou pas?
1: Les Feux de l'amour.
2: Mais oui. Nadine Mousselet a sorti le Puzzle Macabre.
0: Qui a tué Jonathan?
2: Que va faire Isabelle?
0: Pourquoi Grégory est-il si vilain?
2: Et John, est-il finalement l'amant de Pamela?
0: Je ne sais pas, nous saurons ça dans Puzzle Macabre.
2: Puzzle Macabre de Nadine Mousselet.
0: Allez, monsieur. Un point pour Marilyn.
2: Préfacé par Lucilla Raglet. Tout le monde s'y est mis ensemble. Bon, ça fait un point de plus. Oh là là, ça c'est du lourd. Ça, j'adore. Quand on...

0: Allez, on y va, top chrono.
1: Une grosse pensée pour ma maman, c'est Maggie.
2: Ouais.
0: Tu l'as vu tout de suite.
3: Oui, Maggie. Ah, oui. La la la la la.
0: On l'a entendu, Maggie, dans l'extrait.
3: La la la la la la la.
0: Rosie Vard, bien sûr, Jean-Marc
3: Thibault. Marthe Villalonga.
0: Toujours en vie, Marthe Villalonga.
3: Ouais. Hein. 3 points, Alexandrine. 3 points, Marilyn. Et là, tout de suite, maintenant.
0: Oh, c'était super quand même. La baraque dans le Vésiné. Vous vous souvenez de Maggie
3: quand bien même. Sûr. Moi, je me souviens surtout que ma copine de Télé 7 jours m'avait dit qu'ils avaient reçu des courriers des lecteurs mécontents quand ils ont changé le canapé de Maggie. Voilà, donc il y a des gens qui écrivent pour dire j'aime pas du tout le nouveau canapé. Voilà, allez, tout de suite, on va écouter Céline Dion. Bonjour, pardon, merci.

0: Bonjour, pardon, merci, au revoir, à bientôt, joyeux Noël Félix.
1: À qui a fait l'addition.
0: À qui a fait l'addition.
1: Et ben c'est le tout nouveau Céline Dion quand même. Hein.
0: Ah.
1: Voilà.
0: Allez,
2: ici à midi, on est
1: On est un peu circonspect avec Valérie.
0: On est circonspect sur Bonjour, pardon.
1: Oui, oui, le titre est un peu... Oui, ça fait un café l'édition.
0: Voilà,
1: quoi,
0: exactement. Bon, bref, écoute, ouais. Qu'est-ce que tu veux que je te dise?
1: Respect bien. Total pour Céline Dion, bien sûr.
0: Alexandrine à 3, Marilyn à 3. Bon, bah écoute, j'ai envie de dire, va falloir gagner ma petite Alexandrine. Hein.
3: Ok.
0: T'as pris ton coquillage ou pas, là?
3: Non, je suis allée le chercher là en bas, mais il n'est pas très loin,
0: Bon, on voit quelqu'un, vite. Demande tout de suite à Fadel de te ramener le coquillage. Alors...
3: Non, il est occupé,
0: Oh là là. Alors, il paraît que tu aurais aimé déjeuner avec Simone Veil.
3: Ben oui, parce que pour moi, c'est vraiment un personnage qui a tellement fait pour l'avancée féminine, qui est vraiment un exemple de résilience. Elle a un parcours extraordinaire. J'ai lu ses livres... Voilà, et j'adore ce personnage.
0: Oh non. Et voilà. Eh ben oui, on aime beaucoup Simone Veil. Alors.
1: On aime aussi beaucoup Sybille Veil. C'est toujours l'occasion de parler de la PDG de Radio France que je salue. Toujours respectueux.
0: Oui, c'est vraiment.
1: J'en profite toujours, moi, vous savez.
0: Faillotage et.
1: Total.
0: Mais c'est dingue, ça.
1: Bon, mes amitiés, madame la présidente.
0: Oh là là là là, Sybille Veil, je te demande pardon. Alors Alexandrine, écoute bien cette dernière question qui peut te permettre d'aller en finale. C'est une question à 5 points, tiens je te mets une petite ambiance. Alors, on va parler de la mode. Écoute bien. Il y a des villes qui organisent les Fashion Week. Elles sont 4. Donc, quelle est celle qui fait partie de ce Big Four, hein, de ces 4 qui organisent les Fashion Week? Donc, il y a New York, Paris, Londres. Quelle est la 4e ville? Top chrono, 10 secondes.
3: Je dirais Milan.
0: Et c'est une bonne réponse! Mais oui, la settimana della moda! Et bravo, donc t'as 8. Alors là, j'ai une très mauvaise nouvelle pour Marilyn.
1: Comment
0: parce
1: ça, elle
0: que. A bah oui, elle a 5 plus 3, ça fait 8. J'ai une très mauvaise nouvelle pour Marilyn, parce que même si Marilyn gagne, c'est Alexandrine qui gagne, puisque Alexandrine a eu 20 points. Voilà, bonne soirée à tous.
1: Mais là, si Marilyn gagne, de toute façon, elle n'aura que 6.
0: Non, donc, elle aura 8, puisqu'elle a eu tous les trucs. Elle a 3, hein, Marilyn.
1: Elle a 3, Marilyn.
0: Marilyn, tu remarqueras qu'il ne...
1: Voilà. Ah oui, donc en gros, très clairement, Marilyn, si tu réponds correctement, ça ne le fera quand même pas.
0: Voilà.
1: Ah, c'est ça. Et oui, parce qu'on récompense... Parce que quand en cas d'égalité, le jour de la finale, on récupère les points qui ont été marqués dans la semaine pour récompenser l'ensemble du parcours. Et il s'avère que, combien tu avais fait? Alexandrine avait fait 20 points.
0: Oui.
1: Et effectivement, Marilyn, tu n'avais fait que 14 points.
0: Non.
1: 18.
0: Elle a fait 18 points.
1: Ah, c'est pas loin, ça.
0: Ah, eh, c'est pas loin, ouais.
1: Ah, Marilyn.
3: Ouais,
1: ben
3: c'est pas grave, on retentera l'année prochaine.
1: Ben oui, alors oui, on peut tout tenter quand on veut. Mmh. On va jouer, Marilyn, pour l'honneur, encore une fois, comme je l'ai fait tout à l'heure d'ailleurs, avec tous mes candidats, je joue pour l'honneur, avec ces points qui sont à prendre. Écoute cet extrait. Comme tu as bien reconnu Les Feux de l'amour et Maggie, je pense que tu as reconnu le générique de cette série ou pas?
3: La petite maison dans la prairie.
1: Exactement, la petite maison dans la prairie. Alors la question, c'est comment se prénomme la maman Ingalls dans la petite maison dans la prairie? Top chrono, 10 secondes. Comment se prénomme la mère Ingalls dans la petite maison dans la prairie?
0: Celle qui fait des tartes aux pommes toute la journée, là.
1: Eh oui.
3: Ouais, il y a Charles, c'est le père, et la mère. Je sais pas, de toute façon, j'ai perdu, donc je
1: ne
3: sais pas.
1: Ouais, alors pour le coup, ça aurait été sans regret parce que tu l'as pas trouvé. C'est Caroline. Caroline Ingalls. Ça s'appelle Caroline.
0: Bien.
1: L'épouse de Charles et la mère de Laura, Marie, Carrie et Grace.
0: Allez, Alexandrine, tu rejoins donc la team d'Amido en finale avec Stéphane. Voilà.
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0: Ah, c'est la finale. À ma gauche, Alexandrine. Alexandrine habite à Montrabé. Elle est agent EDF. Autant vous dire qu'elle a la patate, la foudre. Elle a le rythme dans la peau. Elle adore les voyages, du coup. Port Aventura World, c'est pour elle. Je sens qu'elle va tout donner. Et elle est dans mon équipe. À ma droite.
1: Il a gagné avec moi mardi. Ok, là, il a participé en amateur avec
0: Il a gagné avec moi.
1: Mais Stéphane, qui a 60 ans, habite Courcouët-sur-Logne. Il est marié à Bernadette. Il a deux chats, Tornade. Tornade et Tornade. Et vous allez comprendre pourquoi c'est une tornade, notre Stéphane. Un vent de succès arrive sur votre radio, tout de suite.
0: Alors, Alexandrine, est-ce que tu es prête à gagner, prête à partir à PortAventura World ?
3: Tellement prête.
0: Eh ouais, t'es tellement prête, ma chérie. Tu m'étonnes, Fadel et tout ça, et le petit-fils et tout. Oh là là, bon, allez, ça va être magnifique.
3: Ouais, c'est ça.
0: Alors, pour t'encourager, pour te motiver, pour te détendre surtout, afin que tu remportes cette compétition à mes côtés, eh bien, nous allons écouter Muse.

0: adore Muse, on adore. Bien. Ma petite chérie, voilà ton bingo. Écoute-le bien. C'est très facile. Tu as 10 secondes à mon top chrono pour me donner un maximum de personnages, de noms de personnages qui sont dessinés dans la bande dessinée d'Astérix. C'est-à-dire tous les personnages, tous les noms de participants dans Astérix. Attention, top chrono, 10 secondes.
1: Alors, il y a Idéfix, Obélix, Astérix... ça ne vient pas.
0: Bon, tu m'en as donné trois. Il y avait Panoramix, Assurance Tourix, Bonne Mine, Falbala, César, Cléopâtre, Brutus. Tu m'en as donné trois. Bravo.
2: Stéphane, les compteurs sont à zéro. Elle a trois points. Alors, il suffit tout simplement d'en marquer quatre.
0: Ah, les poules sont d'accord.
2: Et Stéphane, les poules sont d'accord. Donc ça, ça fait plaisir et elle t'encourage en plus. Non, mais c'est clair. Je veux dire, réfléchis bien. Quatre. Tu m'offres une victoire incontestée et incontestable.
0: Oui, oui, oui.
2: Ok, Stéphane ?
3: Oui. Ok.
2: Bon, Stéphane, pour t'encourager, c'est aussi okay. La musique que tu aimes.
4: Toute la musique que j'aime.
0: Oh oui. Elle vient de là, elle vient du blues.
2: Oh, mmh,
0: du blues. Les mots ne sont jamais les mêmes. Pour exprimer ce qu'est le blues.
2: Tu vas voir ce qu'il va t'exprimer, Stéphane.
0: La musique vivra.
2: Avec la victoire. Bon, allez, Stéphane, mon Stéphane, on y va. Je te souhaite d'ores et déjà un bon week-end et presque de bonnes vacances à Port-Aventura. Allez, 10 secondes pour citer un maximum de personnages extraits d'une autre bande dessinée. Tous les personnages existants dans cette BD. Voilà, c'est logiquement, je te demande Tintin, les aventures de Tintin et Milou, tous les personnages, top chrono, 10 secondes.
3: Alors, Duponté, Dupondé, oui. Tintin, Capitaine Haddock, Professeur Tournesol, oui. Milou. Rastatopoulos.
0: Ah, Rastatopoulos, il en a 7.
2: Stéphane ! Oui ! Oui, Stéphane ! Tu as été le meilleur, Stéphane. Tu as su aller jusqu'au bout de cette compétition à 12h57. Je vis un moment unique de ma vie. Envoyer les trompettes, sonner les clairons. Allez, viva España ! Tu pars à Port-Aventura. Bravo !
3: Ok, très bien.
2: Bravo !
0: Alors, je vous explique. En 2 ans d'émission, il n'a gagné donc... qu'une seule fois.
2: Oui, voilà. Une fois par an, je réserve toujours la plus belle des victoires.
0: C'est pas mal.
2: Je suis heureux pour toi, Stéphane, je te félicite.
0: Bien, bah Stéphane, tu vas partir à Port-Aventura World, hein, 3 jours, 2 nuits dans un 4 étoiles. Tu pourras aller au parc, tu pourras aller à Ferrariland, et tu auras évidemment 100 euros de carburant pour y aller. Quant à toi, ma petite chérie, tu gagnes une magnifique machine à café. Est-ce que tu es contente, Alexandrine ?
5: Oui, merci beaucoup et bravo Stéphane.
2: C'est gentil pour lui.
0: Voilà. Bon, écoute, tu as gagné la machine à café, tu as gagné 32 dosettes, 6 verres en verre.
2: Exactement, 2 candidats à moi qui ont gagné des cadeaux aujourd'hui.
0: Voilà.
2: C'est tout ce que je vois.
0: Oui, oui, bah pour la première fois de ta vie, il y en a 2 en finale à toi et il y en a 1 qui gagne.
2: Il reste 2 semaines d'émission, Valérie.
0: Oui, il reste
2: j'ai
0: deux
2: pas
0: semaines.
2: Dit mon dernier mot.
0: Ouais,
2: je suis capable d'un doublé, voire d'un triplé.
0: Je comprends pas.
2: Je suis le Mbappé, moi. Bah là, j'ai une victoire, là.
0: Oui.
2: Semaine prochaine, je remets la même. Je remets une pièce, là. Vendredi prochain, je gagne.
0: Oh là là là.
2: Et pour la dernière, le 17 juillet, bam, je regagne.
0: Alors ça, c'est pas possible.
2: Pourquoi ?
0: Et bah parce que ça sera la dernière, et la dernière, c'est pour moi. C'est tout ce que j'ai à dire. Bon, je vous remercie tous de nous écouter.
2: Appelle ton banquier.
0: Ouais, c'est ça. Je vous embrasse tous, je vous souhaite à tous un très très très bon week-end. Amusez-vous bien, prenez soin de vous. Je remercie Céline à la réalisation, Pierre à la technique, Maître Coupez au savoir, Alex au standard, Chonchon à la victoire. Voilà. Quoi ?
2: Oui, oh, j'ai un dernier mot, tiens, pour vous.
6: Avez-moi.
2: Voilà.
0: Oh là là, c'est pas possible. Ah, nom de Zeus. Bon, là, allez, prenez vraiment bien soin de vous, tous mes petits auditeurs chéris. La France, je t'aime, la France, à lundi. Allez, bon week-end à tous. J'ai envie de vous dire, amusez-vous bien, kiffez bien. Puis on se retrouve quand, Eric ?
2: On se retrouve lundi avec grand plaisir, entre 12h et 13h, pour au taquet.
0: Allez, yalla.

0: Arctic Prayer, rien de mieux que commencer votre journée avec Madonna.
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0: Tenez-le vous pour dit, le week-end approche, ça n'est plus qu'une question d'heure. Bonjour, bienvenue, ravi de vous retrouver pour ce dernier réveil de la semaine. Ici, dès 5h, c'est bonne humeur, bonne musique dans un instant. Tiens, Jodassin, Sting et Eric Clapton, rien de moins. Ils seront tous dans vos oreilles. Et puis parce que l'actualité fait partie de votre quotidien, ce matin, les journaux et les reportages des rédactions d'ici pour vous informer au plus près de chez vous. Bonjour François Ventejo.
2: Bonjour Johan, bonjour à tous. Alors,
0: dans l'actualité ce matin, les Bleus j'imagine.
2: Évidemment, la belle victoire. 2-0 hier soir en quart de finale du Mondial. Nous voilà en demi, on y reviendra dès le début du journal.
0: Et puis tout à l'heure, on débriefera la rencontre d'hier soir avec le rédacteur en chef adjoint du journal L'Équipe. Et puis, ça ne vous aura pas échappé, en ce moment, le soleil tape fort ce matin. 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Venez donc nous raconter ce que vous avez prévu pour ce week-end.
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0: Nous sommes le vendredi 10 juillet, le jour va bientôt se lever, 5h. Le journal présenté par François Ventejou et le Maroc qui n'a pas existé et les Bleus sont qualifiés.
2: Oui, quelle belle soirée pour l'équipe de France au rendez-vous des demi-finales. Victoire 2-0 hier soir aux États-Unis face à des Marocains en petite forme. Les buts sont signés Kylian Mbappé et Ousmane Dembélé, 60e et 66e minute. Contrairement au 8e contre le Paraguay, on n'a pas vraiment tremblé hier. Et à la teste de bûche en Gironde, le camping du domaine de la Forge a vibré comme un seul homme, Guillaume Batin. Cette célèbre chanson retentira encore mardi pour la demi-finale au programme l'Espagne ou la Belgique. Ce sera à partir de 21h ce soir la réponse pour ce deuxième quart de finale.
0: On n'en a pas encore fini avec la canicule.
2: Oui, il fait chaud et ça va persister au moins jusqu'au mardi 14 juillet, prévient Météo France. Hier, on a encore dépassé les 41 degrés dans le sud de la France. Aujourd'hui, 9 départements de l'Ouest sont placés en vigilance rouge, de la Vienne au Morbihan en passant par la Sarthe. La quasi-totalité du reste de la métropole, 76 départements sont en orange, Anne Le Gall.
3: Il s'agit du troisième épisode caniculaire en moins de 2 mois. En raison d'un anticyclone associé à une masse d'air chaud, les températures seront en hausse à partir de cet après-midi et la chaleur va se maintenir tout le week-end, prévient Météo France. Les maximales devraient atteindre ou dépasser les 35 degrés sur une large partie du pays. La moitié ouest de la France sera particulièrement concernée par cette nouvelle vague de chaleur, sans perspective de vrai rafraîchissement avant le 14 juillet. Ces températures élevé provoque par ailleurs une situation dangereuse pour les feux de forêt. 63 départements sont aujourd'hui classés en risque élevé d'incendie. La Haute-Garonne est même classée en rouge pour un danger très élevé, car la sécheresse des sols s'est progressivement aggravée depuis le mois de mai. Elle se rapproche désormais d'un niveau record.
2: Et dans les Pyrénées-Orientales, le plus gros feu de l'année est toujours sous surveillance, alors qu'il a parcouru près de 5000 hectares. Hier après-midi, près de Perpignan, 3 incendies se sont déclarés. déclarés, dont un près de l'aéroport qui a été temporairement fermé. Au moins 90 hectares ont brûlé. À la SNCF, on observe de près l'évolution des températures pour ce deuxième week-end de grand départ en vacances. À titre préventif, plusieurs dizaines d'intercités sur les lignes Paris-Limoges-Toulouse, Paris-Clermont et Bordeaux-Marseille ont été annulées. Ceux qui roulent sont eux sous extrême surveillance et ça se passe au centre de supervision nationale à Paris, Raphaël Ebenstein.
4: Une cinquantaine d'agents se relaient 24 heures sur 24 dans ce centre, installé non loin de la gare de Lyon, pour suivre en temps réel la circulation de tous les trains intercités sur des écrans et de grandes cartes de France. En rouge, ceux victimes d'incidents et de gros retards, Éric Bourbon, le responsable du centre.
5: C'est les climats qui souffrent beaucoup pour toute la partie corail, c'est du matériel d'une autre époque.
6: Il peut aussi y avoir des incidents en réseau.
5: Il y a beaucoup d'incidents en réseau aussi liés aux infrastructures avec les dilatations du rail, les caténaires aussi qui se détendent, des choses comme ça.
4: La plus grande crainte de Baptiste Quentin, chef de plateau, que des trains se retrouvent bloqués en pleine voie, sans électricité, donc sans clim, avec des voyageurs à bord.
7: Dès lors que j'ai connaissance qu'il y a un incident, le plus important sera de retenir les trains sur les gares en amont et de ne pas envoyer de train sans avoir la certitude que celui-ci puisse circuler sans encombre.
4: Et pour minimiser les risques, Magali Alexandre, directrice intercité chez SNCF Voyageurs, assume le choix d'annuler carrément certains trains à titre préventif, un quart, voire un tiers selon les lignes, pendant encore plusieurs jours.
8: On va sûrement devoir continuer jusqu'à mardi cette adaptation du point de transport sur certaines destinations.
4: Une situation amenée à se reproduire à chaque épisode de canicule, jusqu'à l'arrivée progressive de nouvelles rames à partir de l'été 2027.
2: C'est compliqué sur les rails et ça le sera aussi sur les routes. Aujourd'hui, Bison Futé classe la journée rouge dans le sens des départs. C'est même du noir pour la région Auvergne-Rhône-Alpes. Et puis sur les routes du Tour de France, Tadej Pogacar a presque déjà mis fin au suspense. Une victoire de patron hier dès la première étape de montagne avec une attaque

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1: Et oui, donc, Yoann, c'est la canicule qui prend de l'ampleur à la une de la météo.
2: Et avec une alerte rouge canicule en centre-ouest et région parisienne ce vendredi, alors que la carte, c'est du soleil quasi généralisé sur l'ensemble du territoire, à l'exception du sud de la côte aquitaine, avec quelques nuages bas qui vont mettre du temps à se dissiper aujourd'hui. Pour ce qui est des températures, elles seront déjà très douces. Ce matin, au lever du jour, 20 à Limoges, 24 à Bordeaux, 25 à Nantes, 23 à Paris, 19 à Strasbourg, alors que cet après-midi, de très fortes chaleurs sont encore attendues. Nombreux sont les endroits en France où l'on va passer le seuil des 35 degrés, comme à Paris, il fera 36, à Troyes également, 37 à La Rochelle, 38 à Orléans, 34 à Brest, alors que sur le pourtour méditerranéen, les valeurs déclinent comparées au début de la semaine où il faisait le plus chaud. 30 à Perpignan, 32 à Montpellier cet après-midi. À noter qu'en fin de journée, quelques orages, dits des orages de chaleur, sont à prévoir sur la pointe bretonne, la chaîne des Pyrénées, le massif central et les massifs alpins. Des orages très localisés. Et chez vous, comment ça se passe? Vous nous le racontez, vous avez l'habitude de le faire tous les matins. Vous prenez votre clavier, votre smartphone, un petit post sur la page Facebook d'ici. On fait la météo ensemble.
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2: Une première chanson pour fêter la victoire des Bleus hier soir. Joe Dassin, Dans les yeux d'Émilie, 5h08.
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0: ça va ce matin? 5h10, bon début de journée à l'écoute d'ici.
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0: Voilà une initiative de saison. Ça s'est passé samedi soir dernier au Texas, comme par chez nous. Là-bas, il fait très chaud. Ça a donné une idée à un adolescent qui a profité que les bureaux de l'entreprise de son père soient désertés par les salariés pour y organiser en cachette une clim party, moyennant $20. Ses petits camarades du collège étaient

0: étaient tous conviés à faire la fête et passer la nuit dans les bureaux de papa pour profiter de la climatisation et faire la fête. Tout ça à 18 degrés, température ambiante, quand dehors il en faisait au moins 40, carton plein pour la soirée, qui a réuni ce soir-là 200 jeunes gens venus participer donc à cette crème party, je ne sais pas comment ça s'appelle, et qui ont fait naturellement beaucoup, beaucoup de bruit, tellement que la police s'est déplacée pour mettre fin à la fiesta, et une partie de ces jeunes gens a fini au poste ce soir-là. L'histoire ne dit pas s'il y avait la climatisation dans les cellules de dégrisement de la police texane. Ce qui est sûr, c'est qu'à 20 euros l'entrée pour profiter de la clim, à 14 ans, ce jeune homme a déjà le sens des affaires. 5h12, retour en France, dans l'Ouest, on parle de chaleur. Aujourd'hui, la canicule va être particulièrement intense.
1: Oui, avec 9 départements en vigilance rouge dans l'ouest de la France et les cultures souffrent. Vous l'entendrez dans quelques instants, on sera dans le Morbihan.
0: Et une chanson qui va vous rendre zen ce matin. Sting, Eric Clapton, extrait de la BO du film L'Arme Fatale. C'est dans un instant dans vos oreilles. Pour l'heure, on va faire quelques économies. Bonjour Valère Coréard, chaque jour avec vous, un bon plan pour restaurer notre pouvoir d'achat. Aujourd'hui, vous nous parlez de lunettes de soleil.
2: Oui, parce qu'avec le soleil qui s'est bien installé, on est nombreux à vouloir s'équiper. Oui, il n'est jamais trop tard pour acheter des lunettes, parce que c'est très important pour la santé de vos yeux. Seulement, voilà, quand on veut une belle paire, ça peut vite coûter entre 150, 200, voire 300 euros. Pourtant, il existe une solution pour réduire la facture sans faire de compromis sur la qualité, les lunettes de soleil reconditionnées. Alors attention, je ne parle pas simplement d'occasion. Le reconditionné, ce n'est pas la même chose. Une paire d'occasion, elle est revendue telle qu'elle. Le reconditionné, lui, passe entre les mains d'un professionnel. Les lunettes sont contrôlées, nettoyées, désinfectées, réparées si nécessaire. Et selon les plateformes, les verres peuvent même être remplacés. Elles sont d'ailleurs souvent vendues avec une garantie, ce qui est quand même beaucoup plus rassurant.
0: Acheter des lunettes reconditionnées donc peut nous faire de véritables économies.
2: C'est indiscutable, l'écart est loin d'être négligeable. On peut trouver des modèles de grandes marques avec des réductions de 30 à 70% par rapport au prix du neuf. Aujourd'hui, plusieurs acteurs proposent ce type d'offre. Vous pouvez regarder par exemple Lunettes de Zach, qui est spécialisé dans le reconditionné, ou encore Oculus Reparo. Et puis, de plus en plus d'opticiens développent aussi leur propre offre de seconde vie. Alors, un dernier conseil, avant d'acheter, vérifiez toujours que les lunettes portent bien le marquage CE, ça c'est une garantie de sécurité, et qu'elles offrent une protection UV 400. C'est indispensable pour protéger efficacement vos yeux. Une paire moins chère, oui, mais jamais au détriment de notre santé. Alors avant de craquer pour une paire neuve, pensez au reconditionné. Vous pouvez économiser plusieurs dizaines, voire plusieurs centaines d'euros, tout en donnant une seconde vie à des lunettes de qualité. Vous seriez prêt à acheter des lunettes de soleil reconditionnées? Vous avez déjà testé? Pensez à m'écrire. À la fin, ça aide tout le monde. Mon mail, parisicieseconomies@radiofrance.com.
0: Passez un bon week-end, Valère. Lundi, vous reviendrez rechargé à bloc pour nous parler des batteries de voitures électriques. En attendant, vous écoutez ici. Il est 5h14.
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0: 5h15, c'est dans l'info d'ici ce vendredi. L'ouest de la France, épicentre de la canicule.
1: Oui, avec à partir de midi, 9 départements en vigilance rouge, de la Vienne au Morbihan, en passant par la Sarthe, la quasi-totalité du reste de la métropole. 76 départements sont eux en vigilance orange. Soyez donc très prudents, surtout que cette canicule va persister au moins jusqu'à la fête nationale, mardi 14 juillet, d'après Météo France. Alors, à l'exception de quelques orages épars, cette troisième vague de chaleur, ça veut aussi dire pas de précipitation. Ce qui inquiète sérieusement les agriculteurs. Les cultures comme le maïs sont en très mauvais état. Vous l'avez constaté à Saint-Dolé dans le Morbihan, Jean-Michel Naga.
8: Oui, c'est une période très difficile à vivre pour Dominique Balak.
9: En 25 ans, j'ai jamais connu une sécheresse et surtout une canicule aussi forte.
8: Ces plants de maïs sont en très mauvais état.
9: Les feuilles devraient être beaucoup plus étalées que ça. Elles sont toutes enroulées, elles se protègent. Il n'y a pas de grain de formé du tout, aucun grain, donc pas de fécondation. Donc ce qui veut dire un rendement divisé par deux, quoi.
8: Un rendement en baisse et un fourrage de mauvaise qualité pour son élevage bovin.
9: Il va falloir acheter des compléments énergétiques pour redresser le niveau énergétique des rations. Et ça aura des répercussions économiques sur nos bilans. Et donc, il faudra absolument que ce soit compensé par une augmentation du prix du lait, du prix de la viande et des prix des céréales dans les mois qui viennent, quoi.
8: Et s'il ne pleut pas dans les 10 prochains jours, il va devoir récolter pour limiter les dégâts. Normalement, la récolte du maïs se fait début septembre. Dans les champs, l'herbe est totalement grillée par le soleil. Et c'est autant de fourrage en moins pour les élevages. La profession va avoir besoin d'aide dans les prochains mois, prévient Laurent Kerlir, le président de la Chambre d'agriculture en Bretagne.
10: L'agriculture est en danger, il faudra l'accompagner. Il faut vraiment être à l'écoute des agriculteurs parce qu'aujourd'hui, certains peuvent être en détresse. Donc il faut essayer dès à présent d'anticiper sur les exploitations pour voir quelles mesures on met en place pour pallier à ce manque de fourrage.
8: La profession espère des aides pour les cultures et pour les élevages touchés par une surmortalité impressionnante. Il y a 10 jours, le ministère évoquait 6600 tonnes de volailles. Ce n'est qu'une partie de la réalité, mais on n'en saura pas plus. Didier Lucas, le vice-président de la Chambre d'agriculture de Bretagne, ne veut pas donner de chiffres.
11: C'est difficile de chiffrer exactement les pertes que ont les éleveurs, mais elles sont conséquentes. Et elles vont être conséquentes. Là, on est encore en période de canicule, c'est pour ça qu'on saura à la fin de l'été exactement combien on aura perdu. Volailles, porcs, bovins, tous les élevages, quels que soient les modes de production, ont eu des pertes.
8: La Chambre d'agriculture donne quand même un chiffre, la quantité d'animaux morts enfouis dans les exploitations, faute de place à l'usine d'écarissage, plus de 5600 tonnes. Et ce chiffre ne concerne pas les bovins, uniquement les volailles et les porcs.
1: Un reportage Jean-Michel Naga ici à Armorique dans le Morbihan où l'on attend jusqu'à 37 degrés aujourd'hui.
0: 5h18, qu'est-ce qu'on regarde à la télé ce week-end et pourquoi pas la nouvelle série de documentaires de Jérémy Michalak qui traite du handicap sur un ton très décalé. L'animateur et producteur est l'invité ce vendredi des coulisses télé, ce sera juste après Sting et Eric Clapton ici, il est 5h18. Bon réveil. 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

0: Ici, dès 5h ce vendredi, on se prépare déjà au week-end et c'est un 10 juillet qu'ils sont nés. Jean-Marie Poiret, 81 ans aujourd'hui, pour le réalisateur des comédies à succès comme Le Père Noël est une ordure, Papy fait de la résistance et forcément, évidemment, les visiteurs.
1: Eh bien, il dormira dans l'écurie.
2: Oh non, pitié, pas l'écurie, non. Je préfère dormir dans la forêt.
3: Il y a pas d'écurie ici, de toute façon. Alors, monsieur paie sa chambre ou il file dormir dans la forêt. Hein.
0: Exactement, loin des visiteurs, mais proche de chez Swann, le romancier aux phrases plus longues que l'éternité, Marcel Proust, voyez le jour un 10 juillet de l'année 1871. Et puis aujourd'hui également, on souhaite un bel anniversaire à Clara Luciani. Il y a 59 ans, jour pour jour, le baroudeur le plus fringant de la bande dessinée Corto Maltese faisait sa première apparition dans les cases d'un magazine. Enfin, c'était il y a un an. L'humoriste Bunaimin, alias le Chinois marrant, nous quittait tragiquement à l'âge de 43 ans. Il avait été révélé au grand public dans l'émission du Jamel Comedy Club. Bon anniversaire à vous, surtout si c'est un 10 juillet que vous êtes né. On vous souhaite de profiter au maximum de cette journée. Il est 5h23. On passe de l'autre côté de l'écran pour explorer les coulisses télé. Ce vendredi, je vous parle de Partenaires particuliers, une série documentaire qui traite du handicap de manière très décalée. Et c'est à Jérémy Michalak qu'on doit cette série, combattre les préjugés autour du handicap sans se prendre au sérieux. C'est la promesse de Partenaires particuliers.
4: Je vous le dis les gars, je sais pas dans quoi on s'embarque. T'es sérieux?
5: Ouais.
6: Le TGV numéro 4315 va entrer en gare.
0: Direction Barcelone. Pendant une semaine, le réalisateur est parti accompagné d'une bande de 4 jeunes gens, chacun atteint d'un handicap. Et j'ai demandé à Jérémy Michalak comment le projet avait vu le jour.
4: C'est un peu la blague de l'avion qu'on faisait quand on était gamin. C'est un Français, un Belge et un Suisse qui sont dans un avion. Bah là, je me suis dit, on va prendre un aveugle, un paraplégique, un trisomique et une naine qui sont dans un avion. Ce qui est rigolo, c'est que quand on voit une équipe comme ça qui grimpe dans un avion, on se dit, oh putain, pourvu qu'il ne s'assoie pas à côté de moi. Oh, s'il vous plaît. Mais après avoir vu le film, on se dit exactement l'inverse. C'est qu'après avoir vu le film, on se dit, hey, les gars, je pourrais être votre ami.
0: Au fil des 3 épisodes que compte cette série, Amaury, Kéra, Kylian, Arthur et Jérémy nous font partager une expérience de vie inédite. Et à les regarder tous charriés durant le voyage, on pourrait croire qu'ils se connaissent depuis toujours. Alors qu'évidemment, pas du tout.
4: On ne s'était jamais vus physiquement les uns et les autres. Hein. Avant le premier jour de tournage, il y a un truc qui a mis tout le monde au diapason d'entrée de jeu. Quand Amaury nous a lâché une vanne, mais atomique, dès le départ, où on est tous partis en fou rire en se disant « Waouh, putain, qu'est-ce que c'est que ce mec ?» Et à partir du moment où on rigole, on a compris que l'humour serait notre super pouvoir pour, au final, nous offrir un moment de vie, de joie et de partage.
0: Vous l'aurez compris, si le ton du programme est décontracté, c'est pour mieux aborder de front ce sujet complexe qui est celui du handicap. Un sujet que le producteur est l'un des premiers à avoir proposé à la télévision française avec sa série aux côtés de Lucie Carrasco, avec qui il fait le tour du monde.
4: Ce qu'on a voulu, c'était montrer un regard différent sur le handicap. C'est-à-dire, on a voulu y mettre de l'humour, on a voulu apporter un traitement parfois politiquement incorrect, moins polissé, moins lisse. Plus fun en fait. Là où on avait tendance à montrer le verre à moitié vide, on a voulu montrer le verre à moitié plein. Après moi sur le handicap, j'ai quand même été le pionnier avec les anges de la télé-réalité. Je pense que c'était une belle lumière sur le sujet à l'époque.
0: Partenaire particulier, les 3 épisodes de la série sont à voir en ce moment sur la plateforme France.tv. Et si vous veniez nous raconter ce que vous comptez faire de ce week-end, 0810 055 056, ce vendredi, dans le paqueté, il y a un roman de Franck Tillier, un calepin pour noter tous vos souvenirs, et puis une paire de lunettes pour voir et profiter de l'éclipse en toute sécurité le 12 août prochain, 0810 055 056. Alors, on se parle ici ?

0: restez ici, votre radio locale, avant le retour de l'info et du 90 secondes. Un petit peu d'histoire comme tous les matins pour sourire tout en apprenant, à moins que ce ne soit l'inverse. Bonjour Stéphane Bern, ce matin on va voyager au temps d'un paquebot resté dans l'ombre du plus célèbre naufrage de l'histoire.
1: Tout le monde connaît le Titanic, mais avez-vous déjà entendu parler de son jumeau, le Britannic ? En 1916, en pleine Première Guerre mondiale, le HMS britannique, navire de la White Star Line et frère du Titanic, sillonne la mer Égée. Un choix plutôt malin, il y a moins d'icebergs. Construit après le drame de 1912, il a été renforcé. Double coque partielle, cloison étanche améliorée, davantage de canaux de sauvetage. Long de 269 mètres, c'est alors le plus grand paquebot jamais lancé. Il s'appelle donc le Britannic. Mais la compagnie aurait très bien pu le rebaptiser. Promis cette fois, normalement ça passe. Réquisitionné comme navire hôpital, il transporte blessés et personnel médical entre la Méditerranée et la Grande-Bretagne. Mais le 21 novembre, au large de l'île de Kea, une explosion secoue la coque. La cause ? Une mine marine allemande posée quelques semaines plus tôt. Comme pour les films au cinéma, quand il y a une suite, il faut un nouveau scénario. L'eau envahit rapidement plusieurs compartiments. Cette fois, l'équipage est mieux préparé. L'évacuation s'organise rapidement. Et pourtant, certains canaux mis à l'eau trop tôt sont happés par les hélices encore en marche. Avoir des canaux, c'est bien, mais éviter de les envoyer dans un mixeur géant, c'est mieux. En moins de 55 minutes, le géant disparaît au fond de la mer. Bilan 30 morts sur plus de 1000 personnes à bord. La majorité est sauvée grâce à l'intervention rapide de navires proches. Un film sur ce naufrage est même sorti en l'an 2000, mais avec un peu moins de succès que pour le Titanic. Le Britannic devait être le Titanic en mieux. Il est surtout devenu la preuve qu'on peut corriger les erreurs, mais pas toujours éviter la catastrophe.
0: Bon week-end et à lundi, Stéphane Bern. Au fait, vous avez regardé le match hier soir ? Bon, tout à l'heure, on va débriefer le France-Maroc de quart de finale avec le rédacteur en chef adjoint du journal L'Équipe. Pour l'heure, il est 5h30. L'info en France et dans le reste du monde, c'est l'heure du 90 secondes présenté par François Vantéjou.
2: L'équipe de France au rendez-vous des demi-finales au Mondial de foot. Victoire 2-0 sans trembler hier soir contre le Maroc en quart de finale avec des buts en seconde période de Kylian Mbappé et Ousmane Dembélé. Les Bleus affronteront l'Espagne ou la Belgique mardi prochain à 21h. La vigilance rouge canicule est de retour en France. Aujourd'hui, elle concernera à partir de midi 9 départements de l'ouest de la Vienne au Morbihan en passant par la Sarthe. 76 départements sont eux en vigilance orange. Hier, les 41 degrés ont été dépassés. Passé dans l'eau de l'Hérault, selon Météo France, la canicule va persister au moins jusqu'à mardi prochain. Ces fortes chaleurs accentuent le risque de feux de forêt. Il est élevé aujourd'hui dans les trois quarts du pays et même très élevé en Haute-Garonne. En Espagne, un incendie dans une forêt en Andalousie déclenché hier soir a fait au moins 12 morts. Le sénateur LR Francis Spinner, mis en examen pour corruption passive. L'ancien maire du 16e arrondissement de Paris est soupçonné d'avoir attribué un logement social à une femme en contrepartie de relations sexuelles. Tadej Pogačar creuse déjà l'écart au général sur le Tour de France. Le cycliste slovène, de nouveau en jaune après sa démonstration hier sur les pentes du Tourmalet, avec plus de 2 minutes 30 d'avance sur son rival Jonas Vingegaard. Et puis, la tapisserie de Bayeux est en route pour Londres. Elle a quitté la Normandie hier soir à bord d'un camion escorté par des gendarmes. Cette broderie qui retrace la conquête de l'Angleterre par les Normands sera exposée au British Museum à partir du mois de septembre.
0: Vous écoutez ici, 5h32, les Bleus n'ont donc pas tremblé hier soir pour rallier le dernier carré du Mondial.
2: On s'attendait à un match compliqué face au Maroc, et bien ça a été presque trop facile pour nos Français hier soir. Victoire 2-0 avec des buts en seconde période de Kylian Mbappé et Ousmane Dembélé.
3: L'équipe de France qui attaque encore dans l'axe avec Dembélé qui frappe. Allez et qui va. Et qui va. Le deuxième but.
2: Les commentaires de Jean-Pierre Blimeau et Nicolas Perronnet sur votre radio locale ici hier soir. On a vibré à travers toute la France pour cette victoire des Bleus, comme à Rouen dans la fat zone de la Kind Arena avec 4000 supporters. Et où vous étiez, Théophile Pedrola?
4: Comme souvent dans cette Coupe du Monde, c'est un certain Kylian Mbappé qui débloque la situation. Le King d'Arena saute de joie comme Baptiste, venu avec ses amis.
5: Comme d'habitude, Mobutu, Mbappé est toujours là, il est toujours là pour nous sauver. Match incroyable, on est en demi, et puis n'importe quelle équipe, on s'en fout, on les prend, on va gagner.
4: Un match tout en maîtrise. Fatih, avec son bonnet tricolore, a le sourire jusqu'aux oreilles.
6: C'est ça qui était incroyable, plein d'occasions, il fallait cadrer quand il y a le premier but. Après, c'est parti, deuxième but, incroyable. On est derrière eux, et allez les Bleus, et on va gagner, on va l'avoir cette Coupe du Monde. On va ramener la Coupe à la maison encore.
4: Juste à côté d'elle, il y a deux poulets, ou plutôt deux jeunes hommes déguisés qui se cassent la voix.
7: Là, on est en poulet gonflable. Là, le projet, c'est que le poulet il nous porte, comme ça, on a moins d'efforts à faire.
8: On a rendu les gens heureux, c'est plus important, c'est pour ça qu'on achète des choses comme ça.
4: La fête, les sourires, le King d'Arena ouvert pour la première fois de la compétition a porté chance aux Bleus et séduit le public. Écran, ambiance, Thomas est prêt à revenir.
9: On y croit jusqu'au bout. Hein. Moi, je veux revenir voir la finale ici, sortir, aller jusque dans le centre-ville et puis fêter ça. Hein.
4: Il n'y a qu'à suivre les feux d'artifice, les klaxons jusqu'à Fred.
10: En vrai, c'était chaud. Hein. Moi, c'est la première fois que je viens ici pour regarder des matchs. C'était vraiment chaud. Ça m'a surpris. Bonne ambiance, la chambrée, mais bon enfant, amical. Donc, c'était cool.
4: Les Bleus sont de retour en demi-finale. La fête n'est pas encore finie.
2: Théophile Pedrola ici, Normandie, en demi. Mais contre qui? Eh bien, on le saura ce soir à l'issue du deuxième quart de finale entre l'Espagne et la Belgique à 21h. Peu importe, notez bien le rendez-vous mardi 21h pour la demi-finale à vivre sur votre radio locale ici. La météo, c'est toujours cette canicule qui gagne en intensité, Johan.
0: Alerte rouge, canicule en centre-ouest et en région parisienne ce vendredi. Une carte tout en soleil, à l'exception du sud de la côte aquitaine ce matin, avec pas mal de nuages qui vont mettre un petit moment à se dissiper. Et ce sera le cas en début d'après-midi. Pour ce qui est des températures, elles sont déjà très douces au lever du jour. Aujourd'hui, 20 à Limoges, 24 à Bordeaux, 25 à Nantes. Et puis cet après-midi, sans surprise, de très fortes chaleurs annoncées à Paris. 36 degrés ainsi qu'à 3, 37 à La Rochelle, 34 à Brest, 38 à Orléans. Également prévu au programme en fin de journée des orages très localisés sur la pointe bretonne, la chaîne des Pyrénées, le massif central et les Alpes. Et chez vous, comment ça se passe? Vous nous l'écrivez sur la page Facebook d'ici, comme l'a fait Mathilde qui vit à Toulouse. Chez elle, il fait 22 degrés. Dernière journée de travail pour Mathilde qui ce soir partira en vacances pour 2 semaines, avec un peu d'avance. Bonnes vacances à vous. Mathilde, merci d'être à l'écoute. Je salue Sidonie à Aurillac qui a relevé 25 degrés ce matin sur son balcon. Enfin, Eric, lui, est à Rouen. Il fait 23 degrés ce vendredi matin chez lui.
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0: Voilà une chanson qui va parfaitement avec le temps qu'il fait. La fièvre dans le sang, Alain Chamfort sur votre radio locale. 5h35, bon réveil, c'est vendredi. 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

0: vous écoutez ici, la seule radio qui vous annonce que vous êtes déjà en week-end, même si c'est pas vrai, mais ça fait du bien, non? Si, évidemment.
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0: Ça ne fait jamais de mal de prendre un petit peu d'avance, surtout quand le week-end arrive. Vous le savez, ici, chaque matin, on fait tout pour vous éviter de tomber dans le panneau des arnaques en tout genre. Et ce vendredi, gare aux prises USB, François.
2: Oui, les prises USB dans les hôtels, les trains, le métro et différents lieux publics. Attention, car on peut être piraté, on vous expliquera tout.
0: Dans un instant, non, c'est pas vrai. Et puis, dans la playlist de votre début de journée, il arrive, Benabar.
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0: Merci d'être avec nous, de commencer cette journée à l'écoute d'ici votre radio locale. On accueille Nicole. Bonjour Nicole.
4: Bonjour et bonjour à tous les lestos et un gros bisou à la petite standardiste qui est super mignonne.
0: Et ben voilà, une entrée en matière comme il se doit. Vous nous appelez d'où Nicole ce matin?
4: Ça se marre dans l'heure parce que j'ai quitté mon mobile au bassin maritime, il faisait trop chaud.
0: Bon, alors il paraît que vous avez la clim quand même chez vous en ce moment.
4: Ah oui, ça je la mets l'après-midi pour regarder mon Tour de France.
0: Bon, d'accord. Donc vous regardez, est-ce que vous avez un favori pour cette année? Je pressens la réponse.
4: Moi, vous savez, dans le sport, c'est que le meilleur gagne.
0: Bon, très bien. L'esprit Coubertin qui prime chez Nicole et la fierté quant à votre petite fille qui vient de décrocher le bac avec mention.
4: Ah oui, ma petite fille chérie, ma petite Marie a eu des bons résultats. Et ce sera son anniversaire le 4 août, mais on va tout fêter dimanche avec ma fille qui est pharmacienne, mais 3 et samedi. Et dimanche, c'est la fiesta et les bleus, et hop, on fait la fête.
0: C'est le package chez Nicole, un package avec la cerise sur le gâteau. Le pack été qui va arriver chez vous, vous allez voir, c'est un sac aux couleurs de votre radio locale, avec plein de choses à l'intérieur. Il y a un roman de Franck Tillier, il y a des lunettes de soleil, enfin des lunettes éclipse pour assister à l'éclipse.
4: Ouais.
0: Vous allez voir. Et puis plein de choses. Voilà, je vous fais pas.
4: Comme je me promène beaucoup, je me promènerai avec le petit sac en bandoulière.
0: Ben exactement. Vous serez. Oui, voilà. Vous ferez la promotion d'ici à travers l'heure dans laquelle région dans laquelle vous vivez. Je vous souhaite un excellent week-end. Merci de nous avoir appelé, Nicole.
4: Et continuez. Vous êtes super. Super votre radio.
0: Ça se passe comme ça tous les matins. Ici, il est 5h41.
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0: Chaque matin ici, vous retrouvez votre rendez-vous anti-arnaque avec vous, Valentin Bertrand. Aujourd'hui, on part sur la route des vacances. Attention si vous rechargez votre téléphone dans les lieux publics.
7: C'est le cas typique. Lors des grands départs, tout est sur notre smartphone, les billets, l'itinéraire, la liste des choses à ne pas oublier. Et c'est à ce moment précis qu'il décide de faiblir. Plus que 5% de batterie, quelques minutes pour réagir et soudain, une prise USB. Elles sont de plus en plus courantes dans les gares, les aéroports, les halls d'hôtels, les stations d'autoroute. Très pratique sur le papier, mais une possible menace. L'éditeur d'antivirus Avast a lancé l'alerte il y a quelques semaines. Des pirates s'en servent pour absorber nos données, car c'est l'une des particularités de ces câbles USB. Ils servent à la fois à faire passer le courant, mais peuvent aussi servir à transférer des fichiers, photos, vidéos, SMS, listes de contacts. C'est ce qu'on appelle le juice jacking.
0: Mais alors Valentin, comment savoir si la prise où l'on veut se brancher est piratée?
7: On ne peut pas vraiment de l'extérieur. Rien n'est visible. Des articles spécialisés sur le sujet évoquent en fait des puces électroniques branchées à la prise et connectées au Wi-Fi. Elles vont servir d'aspirateur à données. Pour s'en protéger, la solution qui marche à tous les coups, c'est une batterie externe portable. Pour assurer au minimum deux recharges, je vous conseille plutôt un modèle avec une capacité de 10 000 mAh par heure. Vous pouvez aussi préférer les prises secteur classiques avec les deux trous. Elles sont plus rares, mais celles-ci ne permettent pas d'accéder à la mémoire de votre téléphone. Et si vous n'avez pas le choix, que vous devez vous brancher sur un port USB, il existe un paramètre recharge uniquement à cocher dans votre téléphone. Autre rempart, des bloqueurs de données de la taille d'une clé USB sont également vendus une dizaine d'euros sur Internet. Il suffit de le brancher entre la prise et votre chargeur pour être protégé.
0: Merci Valentin. Et si vous qui nous écoutez, vous êtes aussi victime d'une arnaque, n'hésitez pas à nous partager l'info. Un petit mail à ici.arnaque avec un S at radiofrance.com. Il est 5h44. Dans un instant, vous allez faire la connaissance d'un oiseau qui brille la nuit. Dommage, ce vendredi, il fait jour depuis quelques minutes. En attendant, voici Benabar. 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

0: C'est vendredi matin, il est tôt, mais vous êtes déjà présent de l'autre côté du poste à 5h46. Ici, on est fiers de vous avoir avec nous. Et il est venu le temps de se plonger dans le monde merveilleux du vivant. Trois choses à savoir aujourd'hui sur un oiseau resplendissant qui habite en Amérique centrale. Il est l'oiseau national du Guatemala et a donné son nom à la monnaie du pays, le Quetzal. Bonjour Benoît Prospero.
1: Et pour les Aztèques et pour les Mayas, il était même la réincarnation de leur dieu, le serpent à plumes. Bonjour à toutes et tous. Au programme, briller, chorégraphie et captivité. Et donc d'abord, première chose à savoir, les plumes vert émeraude aux reflets irisés des métalliques du Quetzal donnent le sentiment qu'il brille dans la pénombre des forêts. Et alors qu'habituellement, lorsque un oiseau meurt, les couleurs de son plumage ont généralement tendance, vous savez, à s'affadir, eh bien celle du Quetzal ne change pas, et ce, non d'une courgette à bretelles, parfois jusqu'à plusieurs centaines d'années après sa mort.
0: C'est complètement fou, et alors au-delà de sa brillance, c'est un vrai séducteur, c'est ça ?
1: Oui, deuxième chose à savoir, la parade nuptiale du Quetzal est un spectacle complet. En fait, comme le Quetzal est monogame, la concurrence est féroce et les mâles abandonnent tout ce qu'ils ont. D'abord, le costume. Le mâle porte sur sa tête deux disques de plumes, vous savez, dressés à la verticale, un petit peu comme deux crêtes de punk. Son bec est jaune vif et si le vert émeraude domine, eh bien sachez que le ventre de Monsieur Quetzal est rouge vif et ses plumes de vol noires comme la nuit. Et les plumes de sa queue, ben elles sont immenses, parfois plus grandes que son corps lui-même. Bref, le Quetzal ne passe pas inaperçu. Et c'est donc dans cette tenue que, pour séduire, le mâle, d'habitude plutôt calmement perché sur une branche basse, quasi immobile, eh bien se met à voler comme un acrobate au-dessus de la voûte des arbres et pousse des cris, je dirais, plaintifs.
0: Et le succès est garanti ?
1: Oh que oui. Et alors, troisième chose à savoir, le Quetzal ne supporte pas la vie en captivité. Il préfère se laisser mourir. En fait, il a besoin d'espace, d'altitude et d'arbres immenses pour nidifier à l'abri des prédateurs. Parfois, jusqu'à 25 mètres de hauteur au milieu des lianes et des feuillages. Et on note aussi que son menu favori est un savant mélange de fruits, d'escargots et de petites grenouilles indissociables donc de son écosystème. Et le moindre déséquilibre du milieu, la déforestation et la fragmentation de son territoire le mettent en danger. Le monde vivant est merveilleux, préservons-le. Et pour le partage de ses connaissances, un immense merci au docteur en sciences Nicolas Gilsoul, auteur avec Jacques Cuisin du livre Voyages extraordinaires au Muséum National d'Histoire Naturelle. C'est publié aux éditions Robert Laffont.
0: Passez un beau week-end Benoît Prospero et à lundi pour continuer à en apprendre de belles sur Dame Nature et ceux qui la peuplent.
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3: Attention à l'équipe de France qui attaque encore dans l'axe avec Dembélé qui frappe.
4: Allez
3: et qui marque. Et qui marque.
4: Le deuxième
3: Ousmane
4: but de l'équipe de France.
3: Dembélé.
4: Et voilà Ousmane Dembélé qui ramène tout le monde vers le sélectionneur Didier Deschamps, vers le staff des Bleus. Et l'émulation, et la joie, et la célébration, elle est collective pour le Ballon d'Or. Ousmane Dembélé qui vient faire le break face au Maroc. Cette fois-ci, c'était plein axe, on les sentait sur la brèche.
0: C'était hier soir à Boston, 2-0 pour ce France-Maroc que vous avez pu suivre en direct ici. Ce matin, on débriefe le match avec notre invité rédacteur en chef adjoint du journal L'Équipe. Bonjour Pierre Prugnot.
5: Bonjour Johan, bonjour tout le monde.
0: Au-delà du score, Pierre, qu'est-ce que vous retenez, vous, de la rencontre d'hier soir ?
5: Ce qu'on retient, c'est une force offensive et une force collective qui fait que même quand les Bleus étaient encore tenus à 0-0, quand ils ont raté un penalty, en fait, on n'a jamais vraiment douté parce qu'avec cette équipe-là, de la même manière que Mbappé a raté un penalty et derrière il a mis un superbe but. On a toujours la sensation que quand on rate un train, on en rattrapera toujours un autre. Et c'est ce qui s'est passé hier à l'image de la performance du capitaine.
0: Si on regarde l'histoire quand même de ces deux équipes lors de leur précédente rencontre, le bilan est largement en faveur des Bleus. Il y avait quand même des doutes au début de cette rencontre hier soir.
5: Ouais, il y avait toujours des doutes parce que c'est une équipe qui a progressé depuis qu'on l'avait battue il y a 4 ans, qui avait notamment progressé dans sa tenue du ballon et c'est parce qu'elle défendait très bien il y a 4 ans, mais c'était un peu limité à ça. Et surtout, elle avait vraiment le profil parfait d'une équipe piège face auquel l'équipe de France aurait pu s'agacer et qui avait quand même suffisamment de talent pour la punir sur une ou deux situations. Mais en fait, il s'avère que cette situation, les Marocains ne l'ont jamais eue. Donc, on avait raison d'avoir peur et ça rend la performance de l'équipe de France encore plus plus admirable, même si elle n'a pas encore croisé jusqu'ici un adversaire qui lui était qui était de son niveau ou presque.
0: Alors justement, maintenant, Pierre, c'est quoi la suite? Quelles sont les différentes options envisageables pour la demi-finale de mardi prochain, en quelques phrases?
5: Alors, il y a une option qui plairait à toute la France, c'est de retrouver la Belgique en demi-finale de Coupe du Monde, comme en 2018, ce qui serait plutôt un bon présage. Et puis surtout, la Belgique est bien plus faible qu'elle n'était en 2018. Mais pour cela, il faudrait qu'elle batte l'Espagne, qui est l'archi favorite de ce match, et pas loin d'être, qui était l'équipe favorite de la Coupe du Monde avant qu'on voit les Bleus. Puisqu'elle avait battu l'équipe de France en 2024 à l'Euro, en 2025 en Ligue des Nations, et qu'elle a une force collective beaucoup plus aboutie, on va dire. Mais le talent offensif de l'équipe de France et aussi de sa charnière défensive, hein, qui ne concède pas d'occasion, ne prend pas de but.
0: Une nouvelle étoile.
5: Équilibré les débats, ont même donné un avantage à la France chez les bookmakers.
0: Bon, Pierre, pour être synthétique, une nouvelle étoile sur le maillot à l'issue de la compétition, vous y croyez ce matin?
5: Oui, c'est très crédible, mais c'est vu qu'on a une équipe qui est absolument magnifique, comme on aura rarement vu, ce sera encore plus beau de battre l'Espagne pour la gagner à la fin.
0: Rendez-vous.
5: Ça voudrait vraiment dire qu'on est la meilleure équipe du monde.
0: Rendez-vous mardi 21h à vivre ici en direct, en attendant la une de l'équipe ce matin, au cœur joie à découvrir, donc pour revenir sur cette rencontre du France-Maroc d'hier soir. Merci Pierre Pruniaud d'avoir été des nôtres ce matin dans le téléphone d'ici.
5: Merci Johan, bonne journée.
0: C'est au sommaire de ces tendances ce vendredi. Vacances, charge mentale et disputes, comme un parfum de tragédie grecque. C'est à suivre. Le temps d'écouter Abba sur votre radio locale. 5h53, bon début de journée en notre compagnie.

0: Vous écoutez ici, bientôt, il sera 6h, le journal et toutes vos informations locales. Mais juste avant, Muriel Jordan nous a rejoint pour décrypter un phénomène de société. Aujourd'hui, Muriel, on se penche sur un trouble qui peut nous gâcher les vacances.
1: C'est une réalité, pardon de gâcher l'ambiance, la charge mentale de l'été. Faire et défaire ses bagages, gérer les repas, les vacances, après un mois de juin déjà très éprouvant pour les femmes. Le mois de juin, cette période du calendrier où nous nous transformons en super organisatrices épuisées. Selon une étude de l'IFOP de 2022, ce sont les femmes qui supportent la majorité de la charge mentale pendant les vacances. Deux tiers d'entre elles assurent qu'elles en font plus que leur conjoint, même en voyage. Direction la rue pour mener ma petite enquête. Je tombe sur Sophia, une quadra de 44 ans, mère de 3 enfants. Comment ça se passe la prépa des vacances chez vous ?
2: Moi, ça a toujours été source de tension dans notre couple, les vacances, à cause de la valise. Quand je vois mon mari qui lui fait sa propre valise, il est là en train de se préoccuper s'il prend la chemise blanche ou la grise. Quand moi, je suis en train de me dire, est-ce que j'ai assez de biberons ? Est-ce que j'en prends deux ou est-ce que je laverai le même entre le soir et le lendemain matin ? Voilà, on n'a pas les mêmes problématiques. Ça, c'est certain que là, moi, la valise, elle commence à devenir un petit peu angoissante, à penser aux livres, aux différences d'âge, il y a tellement de choses à penser.
1: Voilà pourquoi beaucoup de femmes, qu'elles soient célibataires, mariées, avec ou sans enfants, commencent l'été sur les rotules.
0: Et selon une étude récente, Muriel, les Français figurent dans le top 3 des nationalités les plus anxieuses à l'idée de faire leur valise même.
1: Oui, nous sommes derrière les Portugais, mais devant les Espagnols. Et les plus concernées sont les femmes. 40% d'entre elles disent ressentir du stress au moment de faire les bagages, contre 26% des hommes. Retrouvons Sophia, notre quadra fatiguée justement de s'occuper des valises de tout le monde et qui se prend la tête avec son mari, surtout la veille du départ en vacances ou en week-end.
2: C'est la veille, une fois où j'ai carrément vidé la valise par terre, il était je crois 23h. J'ai dit je pars pas en fait. J'ai dit je ne pars pas. C'était trop de stress. C'est des checklists qu'on note. Moi je note partout sur mon téléphone, ne pas oublier ci, ne pas oublier ça. Et ça me concerne même pas. Là je pense vraiment qu'à mes enfants, qu'à nos enfants. Et quand je vois cette insouciance à ne se préoccuper à aucun moment de se dire est-ce qu'on a pris assez de body ou assez de couches pour que quand on arrive les magasins seront fermés parce que c'est le week-end et qu'on est à la montagne et que etc. Là je me dis non en fait c'est trop inégal comme répartition des tâches, ça me fatigue, je préfère ne pas partir encore.
1: Et l'âge c'est aussi un facteur déterminant avec 43% des 18-24 ans et 40% des plus de 65 ans qui redoutent ces préparatifs de vacances. Bref, l'anxiété de faire sa valise, c'est tendance hélas. Alors la méthode pour que ça passe mieux, anticiper. Ça fait beaucoup de bien à l'esprit. Et suivre la règle du 5-4-3-2-1. Pour une semaine, par exemple, 5 hauts, 4 bas, 3 accessoires chaussures, 2 maillots ou tenues de sport et une tenue habillée. Alors moi, c'est plutôt en ce moment le 5-4-3-2-1 avant l'explosion. Allez, bon courage!
0: Revenez-nous en forme dès lundi, Muriel Jordan. C'est un plaisir de passer cette semaine en votre compagnie. Tiens, à ne pas louper cet après-midi, 7e étape du Tour de France à vivre ici en direct à Gédemont, Bordeaux, 175 km. En attendant, toute l'équipe d'ici matin à vos côtés. Excellent week-end.
3: Merci et à lundi. C'est vendredi, nous sommes le 10 juillet. Dans l'équipe ce matin, c'est Maïwenn Bordon qui vous informe. Bonjour Maïwenn.
4: Bonjour Gauthier, bonjour à tous.
3: Il y a Christelle Ravillon qui est aux commandes. Bonjour Christelle.
5: Bonjour.
3: Elle réalise l'émission. Il y a Héloïse Sanson qui vous accueille au 02 43 67 11 11. Je vous ai présenté tout le monde. Il ne manquait plus que vous. Bienvenue.
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3: Bon début de journée à l'écoute d'Ici Mayenne. Il est 6h. 6h, les premières infos en Mayenne.
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3: Et l'info du jour, c'est notamment le passage à la vigilance rouge canicule à partir de ce midi. Des températures jusqu'à 37 voire 38 degrés attendues au plus chaud de la journée. On fait un point météo dans quelques instants. Et c'est vrai que face à ces températures élevées, les communes mayennaises renforcent leur dispositif de prévention auprès des personnes vulnérables.
7: C'est le rôle notamment des CCAS, les centres communaux d'action sociale à Laval. Les agents du CCAS appellent donc tous les jours 230 personnes âgés ou isolés. Au Ranato, ce dispositif permet notamment de rappeler les réflexes à avoir face aux fortes chaleurs.
8: Ici, au CCAS, une cinquantaine de personnes sont réquisitionnées chaque jour pour passer ces appels.
9: Ça a été cette nuit, vous avez dormi ? Vous pensez bien à vous hydrater, à boire de l'eau ?
8: Marie-Charlotte appelle personne après personne. Après chaque appel, elle prend des notes. Le but, un suivi personnalisé de jour en jour.
9: Donc là, j'ajoute le suivi. Le moindre renseignement qu'a pu me donner en fait la dame. temps.
8: Grâce à cela, les agents donnent des conseils adaptés. Aurélie Royer, la directrice générale adjointe en charge des solidarités et des soins pour tous, explique l'importance de ce lien.
4: Ce dont les gens ont besoin, c'est de contact et de personnalisation dans l'appel. C'est ce qu'on essaye de faire, en fait, d'avoir l'attention pour chacun. Pour certains, nous sommes le seul contact avec l'extérieur de la journée.
8: En plus de ce lien social, l'objectif est de s'assurer de la sécurité des personnes vulnérables pendant la canicule. Mais pour ce faire, il a fallu du renfort.
4: On a aussi fait appel à des collègues en renfort de Laval Agglomération, ainsi que les associations, et puis le partenariat avec la protection civile également, qui fait des relevés de doutes au domicile. Lorsque l'on n'arrive pas à joindre des personnes, on s'en inquiète. Ils vont pouvoir aller au domicile des personnes, voir comment elles vont et le cas échéant, si des difficultés, appeler le 15.
8: En plus de ces appels, le CCAS organise des visites de domicile et des distributions d'eau.
9: On se dit à demain. Au revoir.
7: Ce dispositif du CCAS de Laval va rester en place jusqu'à la fin de l'épisode de caniculaire, au moins jusqu'à mercredi prochain. D'après les prévisions de Météo France, les températures repasseront sous la barre des 30 degrés en moyenne à partir de jeudi prochain. Cette vague de chaleur a des conséquences sur l'organisation d'événements sportifs. Plusieurs courses viennent d'être annulées en Mayenne pour éviter de mettre en danger les participants. C'est le cas du triathlon de la base de la Chênaie à Mélay-du-Maine mardi prochain. Même décision du côté des organisateurs de la course La Populaire à Mayenne. Ce trail urbain avec deux parcours de 5 et 10 km devait avoir lieu mardi prochain dans les rues et les escaliers de Mayenne. Dans ces conditions exceptionnelles, il ne serait pas responsable de maintenir l'événement, écrivent les organisateurs de La Populaire sur leur page Facebook. Des feux d'artifice commencent également à être annulés après ceux de Bazouges et Azé dans le sud de Mayenne. C'est au tour de celui de Montsûr d'être annulé lundi prochain. Le comité des fêtes de la commune de Montsûr maintient en revanche la soirée musicale organisée le lundi soir au Halles de la Joanne.
3: Cette nouvelle vague de chaleur, la troisième depuis la fin du mois de mai, renforce la sécheresse de la végétation.
7: Le risque d'incendie est donc élevé dans notre département. La préfecture de la Mayenne a prolongé hier son arrêté visant à éviter des départs de feu dans les bois et les forêts du département. Il est donc toujours interdit de se promener dans un bois ou une forêt entre midi et minuit. Les piétons sont concernés, mais aussi les cyclistes ou encore les cavaliers. La mesure s'applique jusqu'à minuit mercredi prochain. Toutes les personnes qui vivent à moins de 200 mètres d'un bois ou d'une forêt ont également interdiction d'allumer un barbecue par exemple ou de brûler des mauvaises herbes. Les agriculteurs sont toujours inquiets face aux conséquences de la canicule sur leurs animaux et leurs récoltes. La FNSEA demande au Premier ministre Sébastien Lecornu un plan de soutien exceptionnel pour aider financièrement les exploitations les plus touchées. En Mayenne, plus de 120 éleveurs ont perdu des bêtes, notamment des volailles, à cause de ces fortes chaleurs d'après un dernier bilan de la préfecture vendredi dernier. Ces fortes chaleurs perturbent également le réseau TUL dans l'agglomération de Laval. Il y aura moins de bus à circuler aujourd'hui sur les lignes A et B à partir de 10h et jusqu'à la fin du service. Aucune perturbation à prévoir sur le reste du réseau. La direction des TUL précise que tous les bus circuleront normalement ce week-end, mais de nouvelles perturbations sont attendues lundi prochain sur ces mêmes lignes, la A et la B. Depuis mardi, la circulation des TER dans les Pays de la Loire est également ralentie à cause de la canicule. Des trains sont à nouveau supprimés aujourd'hui entre Le Mans et Rennes. Cette ligne passe par Voutré, Nau, Montsûr, encore Laval. En revanche, le trafic est aujourd'hui normal sur la ligne de TER entre Nantes et Rennes via Angers et Laval.
3: Un homme de 47 ans est soupçonné d'avoir mis le feu volontairement à son appartement hier à Mayenne.
7: Les flammes se sont propagées à d'autres logements de la résidence située près du centre hospitalier du Nord Mayenne. 6 appartements ont été entièrement détruits. 3 locataires ont dû être hospitalisés après avoir été intoxiqués par de la fumée. L'incendiaire présumé souffre en fait de troubles psychiatriques. Ce père de famille qui vit dans la résidence le connaît bien. Il est en colère car ce drame aurait pu être évité selon lui.
5: C'est un voisin très virulent de base. C'est quelqu'un qui est complètement psychologiquement instable. C'est une personne très dangereuse qui devrait même pas être en liberté parce que ça fait déjà des années qu'il y a des soucis avec lui. C'est une personne qui consommait énormément de drogue, qui traîne avec des gens qui consomme énormément de drogue. Et du coup, là, de ce que j'ai compris, il a foutu le feu chez lui, donc ça va loin.
10: Et là, vous avez, vous, votre logement et...
5: Mon logement, je suis interdit d'accès à cause de lui, quoi. En fait, ouais. Je me casse le cul à travailler tous les matins, vous voyez, pour m'interdire mon logement à cause d'un mec qui travaille pas, qui en a rien à foutre de la société. Un manque de respect total. Moi, j'ai deux enfants, hein, 4 et 5 ans, qui se retrouvent là, sans logement.
10: Et vous savez pas quand est-ce que vous pourrez revenir
5: Là, pas du tout. Les gendarmes nous disent qu'ils nous mettent à l'écart, mais il y en a qui parlent de 24 à 48 heures d'attente. C'est pesant. C'est fatigant.
7: Le suspect a été interpellé hier puis placé en garde à vue. Selon le parquet de Laval, cet homme de 47 ans a fait ensuite l'objet d'une hospitalisation en psychiatrie. Les occupants des logements qui n'ont pas été endommagés par l'incendie ont pu dormir.

0: but du capitaine Kylian Mbappé, puis de l'attaquant Ousmane Dembélé. La France se qualifie donc pour les demi-finales de la compétition. Ça sera mardi prochain à 21h, soit face à l'Espagne, soit face à la Belgique. Les deux équipes s'affrontent ce soir en quart de finale. Les Bleus connaîtront donc leur adversaire à l'issue de la rencontre.
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0: Gauthier, la météo, c'est cette vigilance rouge à la canicule qui débute à partir de ce midi dans notre département. Et on vient de l'apprendre puisque Météo France a actualisé ses cartes. Cette vigilance rouge à la canicule sera maintenue pour la journée de demain.
2: Effectivement, avec du grand soleil, un vent très modéré et puis une possibilité d'orage demain après-midi. Voilà ce qui nous attend pour les prochains jours également. Jusqu'à lundi au moins, on aura ces températures autour de 37 à 38 degrés. 37 à attendu à Entrammes cet après-midi dans l'agglo-lavalloise, 38 degrés à Cossé-le-Vivien dans le sud du département. Sur la route, il y a des travaux au rond-point du Zoom quand vous arrivez de Mayenne ou de Louverney sur l'aval. Il y a une forte zone de ralentissement donc qui est en place depuis plusieurs jours maintenant. Si vous êtes témoin d'une difficulté sur votre parcours, prévenez-nous 02 43 67 11 11 et puis vous l'évoquiez Maïwenn avec ses chaleurs, le réseau Tulle est perturbé sur les lignes A et B. À partir de 10h, il y aura moins de bus à circuler aujourd'hui.
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2: Vous écoutez Ici Mayenne, toute l'équipe est là pour vous accompagner. Un petit voyage dans le temps, ça vous dit ? Allez, on retourne en 1987.

0: Et vous, vous vous souvenez ce que vous faisiez en 1987? En tout cas, c'est une année qui évoque plein de souvenirs à Calogero.
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0: Elle n'était pas née en 1987, puisqu'elle fête ses 34 ans. Aujourd'hui, c'est Clara Luciani. Bon anniversaire à Clara Luciani, bon anniversaire à vous également si vous êtes né un 10 juillet. Dans un instant, on va préparer vos vacances. Vous êtes peut-être prévu de prendre l'avion cet été. Eh bien, il y a quelques gestes simples à connaître pour garder une bonne circulation pendant le vol. Les conseils du docteur Kirzek arrivent dans moins d'une minute.
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0: Ici matin, 6h14, avant d'écouter Dire Straits, on a le docteur Kirzek qui est là pour prendre soin de vous tout au long de cet été. Bonjour docteur, alors ce matin, on prend l'avion et on évite la phlébite.
6: Bonjour à toutes et à tous, vous partez en vacances un peu loin, super, mais attention, les longs vols, c'est merveilleux pour l'esprit, un peu moins pour les jambes. Et le sujet qui fâche, c'est la phlébite aussi, appelée thrombose veineuse profonde. Bah oui, rester assis plusieurs heures, les jambes pendantes, avec la pression de la cabine et l'air sec, bah ça ralentit la circulation sanguine, le sang a tendance à stagner dans les mollets. Si en plus vous êtes déshydraté ou que vous portez des vêtements trop serrés, il y a des petits caillots qui peuvent se former. Alors la bonne nouvelle, c'est qu'on peut les éviter très facilement. Il y a plusieurs facteurs de risque en fait. Les vols de plus de 4 heures, des antécédents de phlébite ou de varices, si vous êtes enceinte ou sous pilule œstroprogestative ou traitement hormonal, l'âge avancé, l'obésité, le tabac ou encore l'immobilisation récente, vous avez été avec un plâtre ou vous avez été opéré. Ça, ce sont des facteurs de risque et parlez-en à votre médecin avant le départ. Il pourra vous prescrire des bas de contention ou parfois vous donner un traitement préventif. Maintenant, il y a des petits mouvements pour tout le monde pour prévenir la phlébite. Personne ne verra ces mouvements, ils sont discrets, pas besoin de vous lever toutes les 10 minutes. Vous allez faire des petites pompes avec la cheville, vous décollez les talons du sol et vous pointez les pieds vers le bas et vous levez les pointes de pieds vers le haut. Bref, une seconde en haut, une seconde en bas, faites ça 20 fois par heure et ça fonctionne bien. Vous pouvez faire des cercles avec la cheville aussi, vous levez le pied légèrement, vous faites des cercles avec votre cheville, 10 dans un sens, 10 dans l'autre. Le pédalage caché, posez vos pieds à plat, puis levez alternativement les talons comme si vous pédaliez à l'envers. Les genoux montent à peine, personne ne voit rien sous le siège de devant. Puis il y a le serrage de mollets aussi, vous contractez les mollets, vous maintenez 5 secondes et vous relâchez.
0: D'accord, et alors à quoi est-ce qu'on reconnaît une phlébite?
6: La phlébite, c'est plusieurs symptômes. La douleur dans le mollet, souvent d'un seul côté, une sensation de chaleur, de gonflement, parfois une rougeur. Bref, si vous venez d'un vol et vous avez ces symptômes, parlez-en à votre médecin et appelez le 15, surtout si en plus vous avez des difficultés à respirer, parce que le caillot, il peut monter au niveau des poumons, c'est ce qu'on appelle l'embolie pulmonaire. Mais on résume, les bons réflexes dans l'avion pour éviter tout ça, c'est d'enlever vos chaussures, placer votre petit bagage sous votre siège et pas devant vous, ça vous oblige à avoir de l'espace pour bouger les pieds, et puis régler votre ceinture de sécurité légèrement lâche sur les cuisses et pas trop serrée, et porter des vêtements amples, rien de serré à la taille, c'est ça l'idée, et buvez de l'eau régulièrement, et évidemment on évite l'alcool. Allez, bon été, bonne santé, à l'écoute d'ici bien sûr.
0: Des conseils que nous pouvons mettre en pratique et tout devrait bien se passer, vous pouvez les retrouver sur ici.fr.
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0: Vigilance rouge à la canicule, elle sera de mise à partir de ce midi et au moins pour la journée de demain, avec des températures annoncées entre 37 et 38 degrés. Il va à nouveau faire chaud sur tout le département. Et pour trouver un peu de chaleur, eh bien, je vous rappelle qu'il y a la ville de Laval qui propose une carte interactive sur son site internet. Vous pourrez retrouver les bâtiments publics qui offrent une température tempérée, les horaires d'ouverture, les fontaines à eau qui sont accessibles gratuitement, les espaces verts ou encore les aires de jeux ombragés. C'est sur le site de la ville de Laval. Suite aux fortes chaleurs, il y a Mayenne Nature Environnement qui a mis en place une astreinte téléphonique animaux en péril 7 jours sur 7. Si vous voyez un animal sauvage en difficulté, vous appelez Mayenne Nature Environnement parce que c'est vrai qu'un mauvais geste peut parfois même aggraver la situation. On tient à votre disposition le numéro de téléphone au standard d'ici Mayenne. Et puis avec ces fortes chaleurs, des événements sont annulés. C'est le cas à Château-Gontier sur Mayenne, des feux d'artifice d'Azé et de Bazouge les 13 et 14 juillet. À Montsûr aussi, le feu d'artifice prévu lundi soir est annulé, mais la soirée dansante est maintenue à partir de 19h30 au Hall de la Joanne lundi soir. Ici Mayenne, à vos côtés, comme chaque jour, pour vous accompagner en cette période pas facile, c'est vrai. On a eu très très chaud il y a une dizaine de jours, puis on sent que c'est reparti. Mais on est là, on vous donne les infos pratiques, et évidemment n'hésitez pas à nous appeler. Si vous organisez un événement que vous êtes obligé de déplacer, de décaler, voire d'annuler, pour qu'on puisse prévenir tout le monde, 02 43 67 11 11. Il est 6h18, Dire Straits, ça va faire du bien pour démarrer ce vendredi.

0: Dire Straits, Walk of Life à 6h22. Chaque jour, nous allons à la campagne. C'est votre rendez-vous estival. Avec vous, Claire Martin, vous donnez la parole à des Mayennaises et des Mayennais qui partagent leur amour de notre département.
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3: Bonjour, je m'appelle Manuela Fauveau et je vis à Mayenne.
4: Et vivre ici, c'est le sens de la vie de Manuela. Le mode de vie à la cool, les oiseaux, le côté humain des Mayennais, mais aussi les plans d'eau où elle se retrouvait avec ses copines, où elle se balade aujourd'hui en profitant du chant des oiseaux. Oui, Manuela Fauveau a la Mayenne dans le sang. Elle a même décidé d'élever ses enfants sur ses terres, celles qui l'ont vue naître. Alors maintenant, pour mieux la connaître, passons à cette partie rigolote, le questionnaire à l'après-vert sur le thème de la campagne. Si vous étiez agricultrice, quel domaine vous choisiriez ?
3: Je dirais les céréales. Parce que du coup, il y a l'objectif de créer quelque chose en fait derrière.
4: En passant devant les champs de blé, vous vous dites ?
3: J'ai envie de courir dedans.
4: Si vous deviez choisir un produit issu de notre campagne, ça serait ?
3: Eh ben, ça serait du fromage de chèvre.
4: De quel endroit ?
3: Je sais pas. Prêt en paille.
4: Que vous mangez ?
3: Ah, moi, sur une bonne tartine grillée.
4: La campagne, c'est le bruit des oiseaux et...
3: Et les vaches.
4: La fête que vous préférez en Mayenne, c'est ?
3: Le Sima. La fête de la Madeleine, en fait. Parce que du coup, à la fois, on y retrouve le monde agricole avec les animaux et puis l'ambiance festive aussi avec les rencontres de plusieurs personnes et plusieurs générations.
4: Si vous deviez faire découvrir une seule chose de votre département à un citadin, ça serait quoi ?
3: De mon quotidien, ça serait quand je rentre le soir, que j'ouvre ma baie vitrée et que je vois la partie arbre et que j'entends les oiseaux.
4: L'expression ou le mot patois que vous aimez particulièrement ?
3: Je sais pas si je l'aime particulièrement, au contraire ça m'a fait beaucoup rire, c'est que j'ai une collègue qui me parlait du mot ferouetter. Et que je ne connaissais pas et que je trouvais très drôle comme ça. Et donc du coup, on en plaisante beaucoup à l'agence.
4: Et ça veut dire quoi du coup ?
3: C'est du coup d'aller vite en fait.
4: Et ça vous correspond ?
3: Ah oui, carrément, je ferouette, oui.
4: Allez, Lader, si vous deviez être un animal de la campagne, vous seriez quoi ?
3: Ah c'est pas simple, hein. Je dirais, un poussin, un petit poussin. C'est mignon.
4: Sacré Manuela Fauveau, je ne sais pas si c'est l'effet campagne, en tout cas cette Mayennaise a un fort capital sympathie. Derrière ce rire communicatif, c'est aussi une femme engagée dans le monde agricole. Depuis cette année, elle est déléguée MSA, sa manière d'apporter sa pierre à l'édifice.
0: 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Il est 6h25, Auria, c'est une nouveauté ici Mayenne qui vous convie à une soirée mondaine. Bon réveil !

0: soirée mondaine, c'était Aurilla. Bon, c'est le moment de foncer les Sagittaires, hein. C'est ce que nous explique Catherine Viguier dans l'horoscope qui arrive. Et toute l'actu locale, c'est dans 3 minutes.
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0: À 6h28, c'est l'heure de retrouver Catherine Viguier. Bonjour Catherine.
3: Bonjour à tous.
0: Avec l'horoscope, une actu côté planète.
3: Eh bien, Vénus s'invite chez les prudents natifs de la Vierge. Bélier, c'est une bonne nouvelle pour vous organiser, aider votre prochain et pour vous soigner aussi. Taureau, très bonne chose que Vénus en signe ami. Elle met en lumière votre vie créative, votre vie de parent et d'amoureux. Gémeaux, vos réflexions et vos actions au sujet de la famille et de votre habitation portent leurs fruits. Cancer, Vénus visite le secteur de la communication et des voyages, mais aussi de la fratrie. Lion, vous serez ravi de voir des améliorations liées à votre fortune, grande ou petite. Vierge, c'est vous l'heureux élu, Vénus est à présent chez vous, la vie se fait plus douce. Balance, durant quelque temps, cultivez la complicité et prenez soin de votre intimité. Scorpion, succès assuré dans la vie publique et vous serez étonné de l'amitié que l'on vous témoigne. Sagittaire, si vous avez des ambitions, c'est le moment d'en parler, de prospecter, puis de foncer. Capricorne, de très bonnes choses en vue, en partant ailleurs, en bougeant ou en rêvant. Verseau, Vénus vous apporte des satisfactions sur le plan spirituel, charnel et financier. Poisson, les grâces, les attentions viendront des autres, d'une personne à laquelle vous tenez beaucoup. Et pour nous tous, on cultive notre jardin secret, on ne dit pas tout de nous.
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0: La Mayenne bascule en vigilance rouge à la canicule ce midi, on va en reparler. Puis dans un instant, Maïwenn Bordron, on prend la direction du sud Mayenne.
5: Effectivement, nous irons à Saint-Denis-d'Anjou où des travaux d'assainissement et de voirie ont commencé il y a un mois. Des déviations sont mises en place et ça complique forcément la circulation des automobilistes.
0: On vous explique tout après l'info en 90 secondes. François Ventejo.
6: Le Maroc a fini par craquer face aux Français au Mondial de foot. Victoire sereine 2-0 de nos Bleus hier soir en quart de finale aux États-Unis. Des buts de Kylian Mbappé et Ousmane Dembélé. Les Français attendent le vainqueur du match Espagne-Belgique ce soir à 21h. Les Pays de la Loire et quatre départements voisins en vigilance rouge. Canicule à partir de midi. Les fortes chaleurs s'accentuent, notamment la nuit et demain. L'alerte rouge concernera 24 départements, l'Île-de-France et le centre-ouest. Cette troisième canicule de l'année va persister au moins jusqu'à mardi prochain, prévient Météo France. Les sols sont archi-secs et le risque de feux de forêt élevé aujourd'hui. Dans 63 départements, la Haute-Garonne est même en rouge pour un risque très élevé. En Espagne, un incendie dans une forêt en Andalousie déclenchée hier a fait au moins 12 morts. Les députés durcissent les sanctions autour de la drogue. Les préfets pourront désormais suspendre le permis de conduire de manière préventive en cas d'usage répété de stupéfiants. Et ça, même si les infractions ne sont pas liées à la conduite. Le vote pour de l'Assemblée a eu lieu hier dans le cadre du projet de loi Riposte. Sur la route des vacances, il va falloir être patient. Bison Futé classe la journée rouge dans le sens des départs. C'est même noir dans la région Auvergne-Rhône-Alpes aujourd'hui. Sur les rails, attention, plusieurs intercités sont supprimées aujourd'hui et demain. Une septième étape promise aux sprinteurs sur le Tour de France. Départ d'Ajetmo dans les Landes pour rejoindre Bordeaux. Le maillot jaune est porté par Tadej Pogacar.
5: François Ventejo, c'est vous qui êtes aux manettes ce matin de l'info en 90 secondes. Dans l'info d'ici, un chantier complique en ce moment la circulation à Saint-Denis-d'Anjou dans le sud Mayenne. Ça se trouve à quelques kilomètres de la frontière avec la Sarthe. Ces travaux d'assainissement et de voirie ont débuté il y a un mois. Ils vont se poursuivre jusqu'en mai 2027. Des déviations ont été mises en place pour contourner le bourg, mais les panneaux ne sont pas toujours respectés par tous les véhicules et parfois ça coince. Alexandre Frémont, vous êtes tombé hier sur un poids lourd qui s'est retrouvé bloqué dans une petite ruelle Bruxelles, près de la mairie.
7: Le chauffeur du camion immatriculé dans le Vaucluse se retrouve piégé dans un angle de ruelle. Le derrière de son poids lourd termine même dans la haie de la famille Lecomte. Olivier, le papa, n'en croit pas ses yeux.
8: Il a tout défoncé, le mur en face, la maison, tout est défoncé.
7: Vous êtes là, vous ?
9: Oui, on habite là.
8: C'est interdit aux camions, surtout aux semi-remorques. Alors déjà, les grands camions, c'est compliqué, mais un semi-remorque ici, ça s'est jamais vu. Mais c'est de la folie, hein. Et là, tout est arraché.
7: On va à la rencontre du chauffeur.
10: Bonjour. C'est la déviation là, mais c'est... Je suis un chauffeur national, donc...
8: Ouais. Mais c'est la première. Vous arrivez d'où ?
10: J'ai venu de
8: le
10: village.
8: De Sablé ?
10: Voilà. Il y a une déviation.
8: Non.
7: On entend hein, Olivier et sa compagne Cécile lui explique qu'il n'a pas respecté l'interdiction pour les poids lourds.
9: C'est votre GPS, non ? Vous avez un GPS ?
10: Oui, j'ai 3 GPS.
9: Bah, il n'y a que Waze en fait qui indique les travaux apparemment. Mais par contre, à Sablé, vous avez le panneau d'interdiction pour les poids lourds. C'est marqué.
7: On se retrouve même à guider tous ensemble ce camion pour qu'il puisse repartir.
8: Oh là.
7: Le poids lourd, on l'entend, touche même un lampadaire de la commune.
11: Ouais, c'est le lampadaire, mais t'as pas le choix. Hein.
7: Puis c'est le mur de la voisine d'en face, Paulette, qui est percutée. Elle vient constater les dégâts.
11: Bonjour madame, c'est le premier camion là qui a chatouillé votre mur.
12: Non, il y en a eu d'autres.
11: Vous avez dû le faire de nombreuses fois, votre mur là, non ?
12: Bah, il y a des accroches tout le temps, mais bon, il y en a eu un camion là qui a défoncé son machin de carburant. Il y avait partout là, jusque tout le long, il ne se rendait pas compte que quand il n'a plus eu la rafale, il a arrêté.
11: Ça fait plus de circulation.
12: Oh là, bah, c'est toute la route de Sablé qui arrive par là. Ah oui, on est dans le dur, oui. Puis je sais pas, il y en a pour un an, alors bon. Après ça, ils vont tout nous défoncer par là, il faudra refaire les routes par là.
7: Un épisode comme ça arrive finalement constamment, nous rappelle Jean-Yves Bachelot, il est adjoint à la mairie de Saint-Denis-d'Anjou.
13: Il y a plusieurs lampadaires qui ont été déjà dégradés, il y a plusieurs, on a eu des riverains qui sont venus nous voir, qui ont eu leur toiture abîmée, il y a des différentes choses, des gouttières qui ont été emportées, effectivement, hein, presque, malheureusement, presque tous les jours, on a des remontées de ce type-là, parce que les gens ne respectent pas la signalétique qui est mise en place et voilà.
7: Ces travaux, en tout cas dans le centre-bourg, doivent durer jusqu'au mois de mai 2027.
5: Un reportage à voir en vidéo sur nos réseaux sociaux Facebook et Instagram. Ces travaux et ces déviations provoquent également des tensions dans le bourg de Saint-Denis-d'Anjou. Des automobilistes s'énervent sur les ouvriers du chantier. La mairie a dû publier un message sur ses réseaux sociaux pour appeler au calme.
0: La Mayenne passe en vigilance rouge à la canicule à partir de ce midi.
5: Jusqu'à 37 degrés encore cet après-midi dans le sud du département, selon les prévisions de Météo France. Face à cette nouvelle vague de chaleur, les communes se mobilisent pour surveiller les personnes les plus vulnérables. Les agents du CCAS de Laval, le Centre communal d'action sociale, appelle donc chaque jour 230 personnes pour prendre de leurs nouvelles. Précision dans le journal de 7h. Gauthier, cette vigilance rouge à la canicule va être maintenue pour la journée de demain. Météo France vient de l'annoncer.
0: Effectivement, avec des températures jusqu'à 38 degrés qui devraient nous accompagner, elle, jusqu'à lundi inclus. Aujourd'hui, c'est du soleil très, très généreux, un vent modéré et une possibilité d'orage. Ça, ce sera pour demain après-midi. On aura 36 degrés à Loiron cet après-midi, 37 dans le quartier du Pavement à Laval. Pour faire la météo avec nous, 02 43 67 11 11. Il y a des travaux à l'ouest de Mayenne, entre Parigny-sur-Bray et Saint-Baudel. Une déviation est en place jusqu'à la fin du mois de juillet. Et puis, la circulation des TER dans les Pays de la Loire est ralentie à cause de ces fortes chaleurs. Des trains sont encore supprimés aujourd'hui entre Le Mans et Rennes. Cette ligne qui passe notamment par Voutrénaud, Montsûr ou encore Laval.
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0: Allez, courage, on est là, on vous accompagne en ce vendredi matin. Tout de suite, c'est France Gall avec Résiste.

0: résiste. C'est le message qu'on peut se passer actuellement avec la météo et les températures toujours chaudes qui nous attendent pour aujourd'hui et les jours suivants, entre 37 et 38 degrés pour aujourd'hui en Mayenne.
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0: La Mayenne qui bascule à nouveau en vigilance rouge canicule à partir de ce midi. Ouais, il commence à en avoir marre de la chaleur, hein. C'est ce que vous témoignez sur la page Facebook d'ICI Mayenne. Vous pouvez nous laisser votre commentaire, vous pouvez nous dire également si vous reportez ou annulez une manifestation, comme par exemple les foulées Bonchampoise, la course à pied qui devait se tenir ce lundi 13 juillet. Elle est annulée, ce message indiqué sur les réseaux sociaux d'ICI Mayenne. On va faire un point justement sur les événements déplacés ou annulés pour ce week-end d'ici quelques petites minutes. Et puis pour vous accompagner en musique, il y aura Fool's Garden.

0: Lemon Tree. Oui, parce qu'on va pas s'arrêter de chanter et de partager nos bonnes chansons sur la première radio du département. À 6h41, on jette aussi un coup d'œil à votre valise. Ce que vous avez mis dedans pour préparer votre été en compagnie de Perrine Clément et un incontournable, bien évidemment, bah c'est la crème solaire.
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2: Rouge, hein.
3: Ouais, je sais.
1: De la crème solaire.
2: T'es juste cuit à point.
3: Aïe.
4: On le sait. Pour se protéger efficacement des effets du soleil, on applique en couches généreuses de la crème solaire. Du nez jusqu'aux doigts de pied. Notre peau est fragile, comme celle des cochons et des éléphants qui, pour se protéger des brûlures du soleil, se recouvrent de boue. Pas de boue pour nous, mais de la crème. Est difficile d'attribuer cette invention à une personne en particulier. Il s'avère que dans les années 30, différentes personnalités dans le monde ont la même idée. Créer une crème pour se protéger des coups de soleil. En France, un scientifique alsacien se démarque. Son nom, Eugène Schuller. Fondateur en 1908 de L'Oréal, il met au point, en 1935, l'une des premières crèmes solaires. Quelques mois après sa création, c'est l'été 1936. Ce sont les premiers congés payés. Les Françaises et Français en profitent pour s'évader et s'exposer au soleil.
5: Pour bronzer, les techniques les plus extravagantes sont exploitées.
4: Et on commence à se badigeonner de crème solaire. Et vous, en mettez-vous ?
6: Oui, tous les jours.
7: Avant d'aller se baigner, la grosse tradition du badigeonnage total. On arrivait dans l'eau, il y avait une mare de gras qui collait à la surface de la flotte. Et quand on revenait, ah, il n'y en a plus, on rebadigeonne tout.
8: Je mets toujours du 30, surtout sur le corps, ça me permet comme ça de bronzer tout en sécurité. Et toujours du 50 par contre sur le visage, parce que je sais qu'il faut faire plus attention à la peau du visage notamment.
9: Alors je mets de la crème solaire que j'oublie systématiquement, donc j'en rachète, parce que celle de l'année d'avant elle est plus bonne. Je la mets au fond du sac et je l'oublie, je prends des coups de soleil, et ainsi de suite, année par année c'est pareil.
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0: Le tube de crème solaire, incontournable pendant l'été pour se protéger du soleil. Important également de s'hydrater, de boire régulièrement, même si on n'a pas soif en cette période de canicule. Et puis on va penser aussi à nos animaux. C'est vrai que quand il fait chaud, on pense régulièrement à remplir la gamelle d'eau du chien ou du chat. Mais les lapins ou encore les furets sont encore plus fragiles face à la canicule. Les conseils de notre véto arrivent dans quelques secondes.
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0: Ici matin, 7h moins le quart. Quand la canicule frappe, on pense à hydrater son chien ou son chat, évidemment. Mais très souvent, on oublie les nacs, les nouveaux animaux de compagnie, les lapins, les cobayes ou encore les furets. Eh bien, c'est à eux qu'on s'intéresse ce matin. Pierre Fabin, bonjour.
14: Bonjour.
0: Alors,
14: bonjour à tous.
0: Ils sont particulièrement vulnérables, eux?
14: Et oui, ils sont même plus vulnérables que nos chiens ou nos chats face à la chaleur. Il faut comprendre que le lapin ou le cochon d'Inde ne transpire absolument pas. Pire encore, contrairement aux chiens, ils ne peuvent même pas halter pour baisser efficacement leur température corporelle. Un lapin est physiquement conçu pour supporter des températures autour de 15 à 20 degrés. Dès que le thermomètre dépasse les 25 degrés, il est en souffrance. Le coup de chaleur est fulgurant et très souvent mortel chez eux. Le problème, c'est que ce sont des proies et que ce sont des animaux qui cachent leurs symptômes pour ne pas attirer les prédateurs. Quand vous remarquez qu'il reste prostré au fond de la cage, qu'il respire très vite ou que ses oreilles sont bouillantes, c'est que l'urgence vitale est déjà enclenchée.
0: Et comme ce sont des animaux sensibles, comment on fait concrètement pour faire baisser la température sans pour autant les rendre malades ?
14: Alors la première chose à faire, c'est d'éviter totalement le soleil. Dès le matin, fermer tous les volets et déplacer son enclos dans la zone la plus sombre et fraîche de la maison. Ensuite, l'astuce imparable, c'est la bouteille de glace. Remplissez d'eau une bouteille en plastique, congelez-la, puis enroulez-la dans une serviette éponge épaisse et placez-la au milieu de l'enclos. Il va s'y coller naturellement pour faire baisser sa température corporelle en toute sécurité. Ne braquez jamais de ventilateur directement sur lui. Le courant d'air peut déclencher une pneumonie foudroyante. Mais pensez à lui mouiller un peu le poil avec un gant de toilette. Ça permettra de le rafraîchir efficacement.
0: Et côté hydratation, ces petits animaux boivent parfois très peu. Comment les forcer à s'hydrater plus? Et est-ce qu'il faut adapter leur gamelle pendant la canicule?
14: Il faut changer le biberon à billes qui est une vraie galère l'été. L'eau échauffe très vite. La solution, c'est de remplacer le biberon par une lourde gamelle en céramique remplie d'eau fraîche, renouvelée matin et soir. L'animal boira beaucoup plus facilement à grande lampée. Et pour booster l'apport en eau, jouez aussi sur l'alimentation. Arrêtez les granulés secs qui déshydratent l'organisme. Offrez-leur des légumes très riches en eau. Pour un lapin ou un cochon d'Inde, donnez des morceaux de concombre, de la courgette ou des herbes aromatiques servies bien mouillées. Mais attention, sortez ces légumes du frigo une bonne heure avant pour éviter des diarrhées dues à un choc thermique digestif.
0: De bons conseils à mettre en pratique pour vos NAC, vos nouveaux animaux de compagnie. Vous retrouvez ces infos sur ici.fr. D'autant plus que les concombres, ça peut être bon pour nous aussi. Tout ce qui est fruits et légumes gorgés en eau. Et notamment la pastèque, qui est le fruit star de l'été, qui est particulièrement bon pour s'hydrater. C'est ce que nous explique également le docteur Kirzek sur ici.fr. Fool's Garden, Lemon Tree, à 6h48. Bienvenue.

0: Lemon Tree, Fool's Garden à 6h51.
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0: 37 à 38 degrés, il va faire chaud encore aujourd'hui sur le département. La Mayenne qui bascule en vigilance rouge à la canicule à partir de ce midi. On fait un point régulièrement sur l'antenne pour vous tenir au courant notamment des déplacements, d'événements, des annulations également qui peuvent découler de ces conditions météo.
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0: Et déjà des perturbations suite à la chaleur sur le réseau Tulle. Les bus de l'agglomération lavalloise, ils seront moins nombreux à circuler aujourd'hui sur les lignes A et B à partir de 10h et jusqu'à la fin du service. En revanche, aucune perturbation à prévoir sur le reste du réseau. Et les bus devraient circuler normalement également ce week-end. Avec le passage en vigilance rouge canicule, plusieurs événements sportifs sont annulés lundi et mardi prochain. C'est le cas du triathlon de Mélédumène, les foulées Bonchampoises ou encore la course la populaire à Mayenne, comme nous le confirme Maxime Tridon, président de l'association Leçon de Vie.
2: C'est une décision difficile. Il y a beaucoup de bénévoles qui se sont mobilisés. C'est une course très attendue des Mayennais. Mais la sécurité des coureurs, des bénévoles et des spectateurs aussi sont notre priorité. Donc on trouvait ça tout simplement logique.
0: Et il va faire encore chaud sur le département et pour vous mettre à l'abri, de nombreux établissements mayennais mettent à disposition leurs salles climatisées. Vous avez la discothèque Le Valentino à Bray, dans les Coëvrons. À Mayenne, la résidence senior Saint-Georges ouvre ses portes à celles et ceux qui cherchent un peu de fraîcheur, tout comme les EHPAD de Javon-les-Chapelles ou Saint-Pierre-Denis. Ces points de fraîcheur sont recensés sur le site de la préfecture. Et plus que jamais, prenons soin les uns des autres, notamment des personnes fragiles ou âgées. Un petit coup de fil pour prendre des nouvelles sera toujours le bienvenu en cette période de canicule. 6h53. Allez, je vous propose un petit voyage. Vous choisissez la destination que vous voulez. Oui, un endroit où il fait frais. On est d'accord. Désirless, voyage. Merci d'avoir choisi ici Mayenne pour vous accompagner.

0: Désirless, voyage, voyage. Le voyage prendra un peu plus de temps en TER aujourd'hui, puisqu'avec les chaleurs, la circulation des TER dans les Pays de la Loire est ralentie. Des trains sont supprimés aujourd'hui entre Le Mans et Rennes, sur cette ligne qui passe notamment par Voutré, Nau, Montsûr ou encore Laval. Dans un instant, on va découvrir de jeunes papas qui font leur premier pas en tant que père. C'est émouvant, c'est drôle aussi avec l'humour en tube. Et toute l'actu locale dans 3 minutes.
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0: 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Et pour démarrer la journée avec le sourire, on a l'humour en tube. Fred Ballard, on parle souvent de l'instinct maternel. Mais qu'en est-il de l'instinct paternel?
9: Je dirais pas des toxicomanes, les bébés, sérieux. Ils ont jamais une thune sur eux.
10: C'est vrai que l'indépendance financière n'est pas leur fort, hein, ces petits bouts, mais bon, d'un autre côté, il n'y a pas de poche dans les grenouillères, donc faut pas les blâmer, hein, nos petits asticots. Ils font ce qu'ils peuvent avec ce qu'ils n'ont pas.
9: Oukta, ils suivent en permanence, ils ont aucune indépendance, ils ont aucune hygiène de vie, ils se chient dessus en permanence. Ils sont foyés dans la rue, ils se dessapent sans aucune raison, ils mettent leur langue dans des multiprises. Ils se la racontent en plus, ils te bousculent, ils nient ton existence, quoi, alors que sans nous, c'est juste des tubes digestifs analphabètes.
10: Ok, bon, là, on est typiquement sur un jeune papa qui manque un chouïa de sommeil, hein, et qui n'assurera pas le biberon de 4h du mat. Mais Redouane Arjane n'est pas le seul papa victime de baby blues. Jérémy Crêteville a testé le voyage en voiture avec un nouveau-né. C'est très marrant aussi.
11: Il donne tout ce qu'il a. Il se chie dessus, il attend que tu fermes le dernier bouton pour se chier dessus. Et il a une couche qui bloque ici. Il se chie tranquillement entre les omoplates. C'est que... Tu te chies dans le cou? Non, parce que t'es normal, voilà. Personne se chie dans le cou, à part les tarifs. Voilà.
10: Ah bah oui, mais ça fait partie des petits plaisirs du nouveau-né, hein. En général, ils font ça avec un grand sourire, donc ça a l'air vraiment plaisant. Hein. Faudra peut-être qu'on essaye, ou pas. Mais bon, rions un peu en attendant qu'ils deviennent grands et poilus. Ils n'auront plus de couches, mais ils seront beaucoup moins marrants.
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0: Bon vendredi, nous sommes le 10 juillet, il est 7h. Bonjour Maïwenn Bordron.
12: Bonjour Gauthier, bonjour à tous.
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0: La Mayenne qui bascule en vigilance rouge à la canicule à partir de ce midi, des températures chaudes jusqu'à 38 degrés dans le sud du département. Alors avec ces fortes chaleurs, les personnes les plus vulnérables sont surveillées de près.
12: La plupart des mairies mayennaises disposent d'un registre où sont inscrites les personnes âgées et isolées résidant dans la commune. À Laval, 230 personnes sont recensées par exemple sur une liste du CCAS, le Centre Communal d'Action Sociale. Elles reçoivent tous les jours un appel des agents du CCAS pour s'assurer qu'elles vont bien, explique Morgane Lebrec, la responsable du service senior du CCAS de Laval.
13: Donc on s'attache en fait à plusieurs thématiques, hein, notamment la qualité au niveau du logement, si le logement est bien aéré, si ils ont une source aussi de climatisation ou en tout cas un ventilateur sur place, si en effet les volets peuvent être fermés. On s'attache aussi à la bonne hydratation, à la bonne alimentation, puisque c'est important qu'ils puissent manger notamment des fruits, des légumes, tout au long de la journée en petite quantité. Et puis on s'attache aussi à leur degré d'isolement, donc s'ils ont des passages, que ce soit de la famille, des amis, mais aussi des professionnels qui pourraient faciliter en tout cas la vie à domicile pendant cette période de canicule.
12: Cet épisode de canicule va se poursuivre jusqu'en milieu de semaine prochaine. La Mayenne passe donc en vigilance rouge à la canicule à partir de ce midi, tout comme 8 autres départements dans le Grand Ouest. C'est le cas de nos voisins du Maine-et-Loire, de la Sarthe, mais aussi d'Ille-et-Vilaine. Et demain, la Mayenne restera en rouge. Il fera jusqu'à 38 degrés l'après-midi dans le sud du département. Face à ces températures élevées, de nombreux événements prévus en Mayenne sont annulés par précaution. Il n'y aura pas de feu d'artifice, par exemple, lundi soir à Montsûr. Pas de triathlon à Mélay-du-Maine mardi prochain, ni de course la populaire à Mayenne. Les organisateurs ont annoncé hier que ces deux événements sportifs étaient annulés pour protéger les participants et les bénévoles face à ces fortes chaleurs.
0: Le risque d'incendie est élevé en Mayenne à cause de la sécheresse de la végétation.
12: Il est donc toujours interdit de se rendre dans les bois et les forêts du département entre midi et minuit pour éviter des départs de feu. La préfecture de la Mayenne a prolongé cette mesure jusqu'à mercredi prochain. Les promeneurs ou les cyclistes qui ne respectent pas cette interdiction sont passibles d'une amende de 135 euros, voire de poursuites pénales s'ils sont à l'origine d'un départ de feu. Si vous comptiez prendre aujourd'hui un bus du réseau Tulle dans l'agglomération lavalloise, le trafic est ralenti sur deux lignes à cause de cette vigilance rouge à la canicule. Il y a moins de bus donc en circulation sur la ligne A et la ligne B à partir de 10h ce matin jusqu'à la fin du service ce soir. Le trafic sera également ralenti sur ces deux lignes lundi prochain. Aucune perturbation n'est à prévoir en revanche ce week-end selon la direction du réseau Tulle.
0: Un professeur de piano mayennais est visé par des accusations d'agression sexuelle.
12: Cet homme de 47 ans dort en prison depuis un mois. Il a été placé en détention provisoire selon le parquet de Laval. Les deux victimes sont deux petites filles âgées de 9 ans, Alexandre Frémont.
14: Elles ont dénoncé les faits auprès de la gendarmerie, nous précise le parquet de Laval. Selon nos informations, elles ont porté plainte fin mai. Les faits s'étalent sur les années 2025 et 2026 et les deux jeunes filles prenaient toutes les deux des cours de piano avec ce professeur. Interpellé puis placé en garde à vue, le mis en cause a reconnu les infractions qui lui étaient reprochées, ajoute la procureure de la République de Laval, Annie Jarton. À la suite de sa garde à vue, une information judiciaire est ouverte à Laval pour agression sexuelle sur mineur de 15 ans et corruption de mineur de 15 ans. Le suspect a été déféré le 12 juin dernier devant un juge d'instruction. Il a été mis en examen. Le juge des libertés et de la détention a enfin décidé, à l'issue de son audition, de le placer en détention provisoire.
12: L'affaire à retrouver en détail sur ici.fr. Plusieurs familles ont dû être relogées hier après un incendie à Mayenne. 6 logements d'une résidence située près du centre hospitalier du Nord Mayenne ont été entièrement détruits hier matin. L'origine de ce feu semble être criminel d'après les premiers éléments de l'enquête. Un homme de 47 ans a été interpellé hier. Il est suspecté d'avoir mis le feu dans son appartement. Le quadragénaire a été interné dans un hôpital psychiatrique d'après le parquet de Laval. Là aussi, c'est à lire sur ici.fr.
0: La mairie de Saint-Denis-d'Anjou dans le sud Mayenne appelle les automobilistes au calme et à respecter les ouvriers sur un chantier de la commune.
12: Des travaux d'assainissement et de voirie ont débuté il y a un mois dans le bourg. Conséquence, des déviations sont mises en place pour contourner ce chantier. Malgré les panneaux, de nombreux véhicules ne respectent pas cette interdiction de circuler dans le bourg. Les incivilités se multiplient depuis le début des travaux, déplore Jean-Yves Bachelot, l'adjoint au maire à la commune de Saint-Denis-d'Anjou.
15: Depuis le début du chantier, je dirais que la première semaine de chantier, ça a été très très compliqué parce que effectivement, les gens, malgré la communication qui avait été faite en amont, les gens n'étaient pas forcément au courant. Donc la première semaine a été très compliquée. Il y a eu des adaptations, mais c'est encore tous les jours. Je veux dire que ça continue tous les jours. Les gens, des comportements totalement inadaptés. On a mis en place une signalétique pour nos riverains, pour qu'ils puissent accéder au cœur du bourg. Effectivement, les gens de passage sur les grandes lignes de déplacement doivent suivre la signalétique indiquée à Sablé, indiquée avant, à Miret, et voilà, ils n'ont pas à passer par Saint-Denis-d'Anjou. Il y a toujours des gens en se disant, on va réussir à passer. Mais non, là, par endroit, on ne passe pas. Là, en ce moment en particulier, il y a la place de la bascule qui est complètement ouverte, et donc on ne traverse pas le bourg de Saint-Denis-d'Anjou. Actuellement.
12: Hier matin, c'est un poids lourd qui n'a pas respecté la déviation mise en place à Saint-Denis-d'Anjou. Il s'est retrouvé coincé dans une ruelle près de la mairie. C'est à voir en vidéo sur nos réseaux sociaux Facebook et Instagram.
0: Rien ne semble pouvoir arrêter l'équipe de France de football.
12: Les supporters commencent à rêver de plus en plus à un troisième titre en Coupe du Monde. Hier soir, les Bleus ont battu le Maroc 2-0 en quart de finale de la compétition. Vous étiez nombreux à être devant votre télévision pour suivre ce match. Dans le village du Pas, dans le Nord Mayenne, une soixantaine de personnes a suivi ce France-Maroc sur un écran géant installé sur le parking de la salle des fêtes. Parmi les supporters, Manu, lui aussi, il voit bien la France remporter remporter ce mondial.
16: Oui, je suis content. Victoire des Bleus, forcément qu'on est content. Après, première heure compliquée, le loupé du pénalty nous fait du mal, mais on maîtrisait le match quand même. On n'a pas concédé beaucoup de grosses occasions, donc pour moi, le match était maîtrisé. Victoire normale des Bleus.
17: Et vous pensez qu'on va aller en finale ?
16: Oui. France-Argentine, la revanche.
17: Est-ce que la France est capable de les battre ?
16: Oui, je pense qu'il y a la revanche qui va être là, oui. On va aller la chercher celle-là, oui, je pense.
12: Ici Mayenne a assisté à ce match hier soir avec les supporters du village du Pas. Reportage à retrouver en longueur dans l'info d'ici à 7h32. Et on saura ce soir si la France

0: un vent très léger et ce temps-là donc il va nous accompagner pendant encore plusieurs jours. Il y a un risque d'orage demain après-midi, mais vraiment très localisé. Pour faire la météo avec nous, 02 43 67 11 11. Sur la route, il y a une branche qui nous est signalée par Alain à la sortie de Mélédumène, direction Sablé, et vous êtes obligé de vous déporter pour l'éviter. Donc c'est un obstacle dangereux sur la route. Merci Alain de nous l'avoir signalé. Donc cette grande branche sur la route à la sortie de Mélédumène en direction de Sablé-sur-Sarthe. Il y a actuellement des travaux sur la route à l'ouest de Mayenne. On est entre Saint-Baudel et Parigné-sur-Bray. Une déviation est en place encore pendant plusieurs semaines. Et puis en gare SNCF de Laval, la circulation des TER est un peu perturbée à cause de la canicule. Il y a des trains qui sont à nouveau supprimés cet après-midi sur l'axe Le Mans-Rennes pour cette ligne qui passe évidemment par Laval, mais également par Voutré, Nau ou encore Montsûr.
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0: Vous écoutez Ici Mayenne, très bon début de journée. C'est vendredi. Et tout de suite, voici Mylène Farmer.

0: Mylène Farmer sans contrefaçon. Et pour vous aider à débusquer les contrefaçons et les fausses infos, on a Aude Razo tous les matins. On la retrouvera à 8h15.
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0: Bon vendredi, l'équipe d'Ici Mayenne est là pour vous accompagner avec le sourire. Alors on est dans une période pas évidente parce que oui, je sais, vous souffrez de la chaleur. C'est vrai que les températures sont très élevées. On perd pas forcément beaucoup la nuit. Et là, ce matin, on a déjà dépassé les 20 degrés sur le département. Mais on est ensemble, voilà, on se soutient mutuellement et on vous accompagne à travers cette édition spéciale sur votre radio Ici Mayenne. Avant 7h30, on jouera et on vous offre offrira vos passes pour le Festival International de Cyclotourisme. C'est un grand et bel événement qui se prépare à Château-Gontier du 2 au 9 août prochain. On joue avec notre jeu de la carte postale dans le prochain quart d'heure.
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0: Ici matin, 7h14, Maïwenn Bordon vous informe, comme chaque jour, ainsi que Delphine Gaucho qui porte son regard sur l'actu avec mon œil.
8: L'équipe de France de football s'est imposée hier soir face au Lion de l'Atlas en quart de finale de la Coupe du Monde. 2-0 contre des Marocains impuissants. Des Bleus irrésistibles, Delphine Gaucho, qui ont retrouvé le chemin du cœur des Français.
9: Et Kylian Mbappé est redevenu le roi du monde. Le capitaine des Bleus est en lévitation depuis le début du Mondial aux États-Unis. Et nous avec. Lui, le gamin de Bondy, vainqueur de la Coupe du Monde en 2018, vedette du PSG, où il a joué cette saison, sans jamais gagner la Ligue des Champions, que les Parisiens ont remporté deux fois après son départ. Héros national avant de devenir mal aimé, Kylian Mbappé le sait, chacun de ses gestes est disséqué, commenté, débattu, autant adulé que détesté. Il est souvent surnommé sur les réseaux sociaux Mobutu, le despote à la tête du Zaïre, l'actuelle République démocratique du Congo, pendant trois décennies. Mais comme patron des Bleus, impossible de se moquer de lui. Depuis le début de la compétition, Kiki a montré la voie à ses coéquipiers. Meilleur buteur pour le moment avec Lionel Messi, capitaine au sang-froid impressionnant face au Paraguay. Leader sur le terrain comme dans l'attitude. Mbappé impressionne et prouve qu'il peut emmener les autres, penser collectif plus qu'individuel. Que ce soit sur le terrain et en dehors, il fait beaucoup pour le groupe, confiait le sélectionneur tricolore il y a quelques jours. Son parcours flamboyant au Mondial a même poussé certains supporters tricolores à lancer une pétition. Kylian, pardonne-nous, on a douté, on a critiqué, il est temps de réparer, déjà signé par 72 000 personnes. Nul doute qu'il y aura bien plus de Français repentis si les Bleus ramènent une troisième étoile.
8: Et de nombreux supporters mayennais croient à cette nouvelle victoire de la France en Coupe du Monde. Vous l'entendrez dans l'info d'ici à 7h32, reportage dans le village du Pas, dans le Nord Mayenne, où un écran géant était installé hier soir pour suivre ce match des Bleus.
0: Allez les Bleus, il est 7h16, vous écoutez Ici Mayenne.
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0: Vigilance rouge à la canicule, de retour ce midi, et des températures très chaudes, 37 à 38 degrés attendus cet après-midi. Alors pour vous mettre à l'abri de la chaleur, de nombreux établissements mayennais vous ouvrent leurs salles climatisées, comme les écoles de Parnay-sur-Roc ou de Châtillon-sur-Colmont. Vous retrouvez la liste sur le site internet de la préfecture. Pour vous rafraîchir, vous ne pourrez pas compter sur le plan d'eau du Guetzel à Mésangers. La baignade est interdite à cause des cyanobactéries. Baignade interdite également sur le plan d'eau d'Argentré à côté de Laval et sur le lac de Haute-Mayenne à La Hêtre à Versennes. En revanche, de nombreuses piscines restent ouvertes sur le département. Et puis avec ce temps très sec, le risque d'incendie reste élevé en Mayenne. Et pour éviter tout risque de départ de feu, la préfecture prolonge l'interdiction de se promener dans les bois et les forêts de plus d'un demi-hectare entre midi et minuit. Ça concerne le bois de l'Huisserie dans l'agglo lavalloise, la forêt de Bellebranche à Saint-Brice ou encore le bois du Thé à Ambert. Régulièrement, on fait un point tout au long de cette matinale spéciale pour vous tenir au courant et vous tenir informé suite à cette vigilance rouge à la canicule qui entrera en vigueur à partir de ce midi. Ça nous empêche pas de partager de bons plans sortis, notamment si vous cherchez des infos de sortie sur Laval, c'est dans 3 minutes.

0: This Girl et Kungs à 7h21. Chaque jour, on vous présente ce qui marche, ce qui fonctionne dans notre département de la Mayenne. Avec vous, Claire Martin. Alors ce matin, on vous retrouve téléphone à la main pour surfer sur les réseaux et nous dire ce qui marche bien chez nous.
1: Et ça marche très bien de scroller sur les réseaux sociaux. Oh, regarde comme il est mignon. Bon, d'accord, ça c'est mon problème.
0: Choupi.
1: Mais ça a du bon parfois parce que j'ai découvert un compte Instagram qui va vous être utile et qui marche très bien, c'est Sortir à Laval.
2: Aujourd'hui, déjà, je suis suivie par plus de 7300 personnes, donc en un an et demi, honnêtement, je m'y attendais pas du tout.
1: Vous l'avez compris, c'est la créatrice du compte Instagram, Elena Viera-Granger.
2: Et l'idée, donc, c'est de mettre en avant des commerçants, des créateurs, des événements, des activités.
1: Via des vidéos et des posts événements comme celui-ci, par exemple.
3: J'ai une super nouvelle pour toi. Une nouvelle adresse gourmande vient d'ouvrir ses portes. Un nouveau lieu qui va te faire voyager avec sa déco sur le thème de l'univers, mais aussi son offre.
1: Ça marche tellement bien que
2: j'ai pas mal de demandes aussi de créateurs, de personnes qui aimeraient être mises en avant, donc de plus en plus chaque mois.
1: Moi, par exemple, j'aimerais bien me lancer dans les chansons pour enfants. Ce rêve bleu. Non ? Bon, d'accord. Et sinon, pourquoi avoir lancé Sortir à Laval ?
2: Je suis une amoureuse de Laval et de la Mayenne. Et en fait, je voulais montrer qu'à Laval et en Mayenne, on ne s'ennuie pas. Bah, il faut venir à Laval, qu'on connaisse ou non. Et même que les Lavallois et Mayennais ont plein de choses à faire près de chez eux.
1: Et ça marche bien parce qu'Elena, elle est dans la com. Donc, elle connaît bien les stratégies qui fonctionnent. Déjà, de centraliser les infos, mais d'une manière précise.
2: Et surtout sur les réseaux sociaux qui se consomment rapidement. On le voit aujourd'hui, bah, la société consomme de plus en plus de contenu sur les réseaux sociaux qui doit être en plus de plus en plus court pour capter l'attention, etc. En même temps qu'on consomme de ses contenus, de ses amis sur Instagram, et bien en même temps, on peut s'informer sur Laval. En tout cas, sur Instagram, ça manquait.
1: La plus-value, c'est le côté intergénérationnel.
2: J'essaie vraiment de toucher tout le monde, que ce soit des familles, des jeunes, des personnes plus âgées. Donc vraiment, bah, par exemple, dans les programmes du week-end que je fais toutes les semaines, donc c'est un poste qui recense toutes les activités du week-end, et bien j'essaie vraiment de mettre autant de la culture, enfin du théâtre, de la musique, des sorties en famille, des choses un peu plus de niche, mais que vraiment tout le monde puisse s'y retrouver.
1: La couleur rose.
2: De base, je suis repartie du logo de la ville, en fait, qui est un peu rose-violet. Du coup, pour avoir une cohérence sur le compte, en effet, que ce soit aussi beau visuellement quand on va sur le compte et qu'on retrouve aussi facilement, parce que sur chaque poste, du coup, il y a le titre, toujours avec de l'écrit pour donner les informations.
1: Et aujourd'hui, Elena, elle fourmille d'idées. Son compte Instagram est un début pour d'autres projets. Elle aimerait, par exemple, organiser des événements, toujours dans le but de mettre en valeur le savoir-faire mayennais. Alors, vous l'avez compris, le compte Insta Sortir à Laval, ça marche.
4: Avoir une belle voix, c'est un vrai sujet.
1: Oh pardon, ça c'est encore mon téléphone, je suis désolée.
0: Oui, coupez-le.
1: Promis, je le range.
0: Oui, s'il vous plaît.
1: Dans une seconde.
0: Et effectivement, le compte Sortir à Laval vous invite notamment jeudi prochain à une ambiance latina. Ça se passe à la Guinguette Saint-Nicolas à Laval, le jeudi 16 juillet, en espérant que les températures nous laissent un peu tranquilles d'ici là. 7h24, c'est l'heure de jouer avec notre carte postale de l'été. Une commune à identifier pour repartir avec votre passe pour deux jours pour le Festival International de Cyclotourisme du 2 au 9 août à Château-Gontier-sur-Mayenne. Vous pourrez choisir le circuit qui vous plaît entre VTT, gravel ou encore vélo de route. Je vous lis la carte postale que nous a envoyée Marc. Dans cette commune du sud Mayenne, j'ai croisé beaucoup de nains de jardin, mais je cherche encore Blanche-Neige. Quelle est cette commune ? Vous nous avez proposé Niafle hier, ce n'est pas Niafle. On peut continuer à chercher. Dans cette commune du sud Mayenne, j'ai croisé beaucoup de nains de jardin, mais je cherche encore Blanche-Neige. 02 43 67 11 11. Vous nous appelez maintenant, 7h25.
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0: C'était Archimède.
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9: Il est 7h27. Qui va réussir à identifier la commune de cette carte postale envoyée par Marc ? Commune du Sud Mayenne. J'ai croisé beaucoup de nains de jardin, mais cherche encore Blanche-Neige. Il y a à gagner votre passe pour deux personnes pour le Festival international de cyclotourisme du 2 au 9 août prochain à Château-Gontier sur Mayenne. Roger nous appelle d'Andouillé. Bonjour Roger.
10: Oui, bonjour.
9: À quelle commune est-ce que vous pensez, vous, Roger ?
10: Saint-Plé.
9: Saint-Plé ? Alors, pourquoi Saint-Plé ?
10: Ben, parce que c'est la commune où il y a les trucs non burlesques, là, aujourd'hui. Là. Ça commence aujourd'hui et demain.
9: Vous habiteriez pas une commune non burlesque aussi, vous ?
10: Un petit peu, oui.
9: Andouillé ?
10: Oui, oui. Andouillé, oui.
9: Saint-Plé, effectivement, c'est la bonne réponse. Bravo, Roger ! C'est gagné, votre passe pour deux personnes, effectivement, pour le Festival international de cyclotourisme à Château-Gontier sur Mayenne. Alors effectivement, il y a eu quand même un concours, je tenais à le préciser parce que je trouve ça génial, à Saint-Plé, un concours de photos de nains de jardin. Vous en avez chez vous des nains de jardin, Roger, ou pas ?
10: Non.
9: Bon, en tout cas, tout ce week-end, il y a effectivement un événement autour de ces communes au nom burlesque et ça se passe à Saint-Plé. Roger, merci d'avoir joué avec nous. Aujourd'hui, c'est vendredi. À quoi va ressembler un petit peu votre week-end ?
10: Eh bien, on se prépare à partir à Saint-Plé.
9: Ah bah voilà, très bien. Vous pourrez saluer les habitants de Saint-Plé de notre part. Belle journée. Et avant de se quitter, merci. J'ai une dernière question, Roger. Quelle est la radio la plus écoutée en Mayenne ?
10: Ici Mayenne, bien sûr.
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9: Merci d'avoir choisi Ici Mayenne pour vous accompagner en ce vendredi. Nous sommes le 10 juillet. L'info du jour, c'est évidemment cette vigilance rouge à la canicule qui va concerner la Mayenne à partir de ce midi. Des températures élevées, 37 à 38 degrés, c'est ce qui nous attend pour cet après-midi. Déjà une vingtaine de degrés ce matin, hein, vous nous le confirmez au 02 43 67 11 11. On va y revenir dans quelques instants. Et puis Maïwenn Bordron, on va revenir sur le match d'hier soir de l'équipe de France de foot.
11: Effectivement, les Bleus affrontaient le Maroc en quart de finale de la Coupe du Monde et ils se sont imposés 2-0, se qualifient pour les demi-finales. C'est un match qui a été suivi par de nombreux supporters et notamment dans le village du Pas, un village de 500 habitants du Nord Mayenne. Un écran géant était installé sur le parking de la salle des fêtes et une soixantaine de supporters se sont réunis pour suivre ce match.
9: On vous emmène sur place juste après l'info en 90 secondes et c'est avec vous François Ventejo, puisqu'elle est 7h30.
12: Kylian Mbappé et Ousmane Dembélé pour forcer le verrou. 2-0 pour les Bleus hier soir face au Maroc en quart de finale du Mondial de foot. Les Français ne sont plus qu'à deux marches de la troisième étoile. Prochain adversaire, l'Espagne ou la Belgique. On le saura ce soir à partir de 21h. La vigilance rouge canicule prend de l'ampleur en France. Elle concerne aujourd'hui à partir de midi 9 départements de l'Ouest et demain, ils seront 24 concernés de la Bretagne à l'Île-de-France en passant par le centre Les températures vont avoisiner les 38-39 degrés, près de 25 la nuit. Une troisième vague de chaleur qui va persister jusqu'à mardi, prévient Météo France. La prudence est donc de mise en forêt avec un risque élevé d'incendie dans les deux tiers du pays aujourd'hui. C'est même très élevé en Haute-Garonne. Dans la Drôme, le feu qui a ravagé 3500 hectares progresse toujours. Hier, 350 campeurs ont été évacués. Dans ce contexte, les interdictions de feux d'artifice pour le 14 juillet se multiplient, comme à Nantes par exemple. Tadej Pogačar creuse déjà l'écart au général sur le Tour de France. Le cycliste slovène de nouveau en jaune après sa démonstration hier sur les pentes du Tourmalet, avec plus de 2 minutes 30 d'avance sur son rival Jonas Vingegaard. Et puis la tapisserie de Bayeux est arrivée cette nuit au British Museum à Londres. Elle a quitté la Normandie à bord d'un camion escorté par des gendarmes. Cette broderie qui retrace la conquête de l'Angleterre par les Normands sera exposée outre-Manche à partir du mois de septembre.
11: François Ventejou, vous revenez à 8h30 pour l'info en 90 secondes. Dans l'info d'ici, de nombreux Mayennais ont suivi hier soir le match de l'équipe de France de football. Les Bleus se sont imposés 2-0 face au Maroc en quart de finale de la Coupe du Monde. Un match retransmis dans beaucoup de bars du département, mais aussi sur des écrans géants. Au Pas, dans le Nord Mayenne, le club de foot de la commune et la mairie ont organisé une soirée sur le parking de la salle des fêtes avec une soixantaine de supporters, d'Ilan Jaffrelo.
0: Le début du match est assez poussé. Peu d'action, mais bon, certaines personnes sont plus là pour l'événement que la rencontre.
2: Bon, nous on est surtout là pour la bière, on va pas se mentir. Je suis les gars ils suivent ça, donc voilà.
0: Heureusement, le penalty amène un peu d'ambiance. C'est loupé. Pas grand chose d'autre à se mettre sous la dent. À la mi-temps, Julien reste un peu sur sa faim.
2: Enfin, je pense que la première mi-temps elle a été assez équilibrée. Voilà, le Maroc a bien défendu. C'est le foot. Hein. Enfin voilà, c'est au petit bonheur la chance. Voilà, sur le penalty. Voilà, le gardien il fait un bel arrêt. Le gardien il est dans son match. Donc voilà, je pense que le score est logique à la mi-temps.
0: Reprise du match, la France est un peu dans le dur. Il suffit d'un Kylian et ça repart. 1-0, Manu a loupé le but.
8: C'est la buvette. Allez, qu'on revoit l'action. Ah ouais, il la risque quand même. Ah ouais, elle est belle. Elle est belle. Ah, c'est bien parce qu'on tournait dans un faux rythme là. Donc ça donnait confiance aux Marocains. C'est bien, on reprend le match en main.
0: 2-0, le match est plié. À la fin de la rencontre, assis autour d'une table avec ses copains, Tom, le capitaine de l'équipe de foot du Pas, est ravi.
13: 2-0, je te l'avais dit mon prono. Très bon, on a tout maîtrisé. Du début jusqu'à la fin, un petit coup de mou en début de deuxième. Puis après, impeccable. Ah bah je suis content, tout à fait. En plus, on a la petite bière gratuite parce qu'il faut finir le fut. Là, on est impeccable, il fait frais, au top.
0: Pour finir, est-ce que vous pensez qu'on va la gagner la Coupe du Monde?
14: Oui, ah, bien sûr.
15: On va retrouver un petit France-Argentine en finale peut-être, à la revanche. Mais là, on va la gagner cette fois-ci.
0: Pour ça, il reste encore deux matchs. Julien, micro à la main, clôt celui-là.
16: Je vous donne rendez-vous mardi prochain à partir de 20h, ici, pour les demi-finales de l'équipe de France.
11: Effectivement, ce sera mardi prochain pour ces demi-finales en Coupe du Monde. Les Bleus connaîtront ce soir leur adversaire. Ce sera soit la Belgique, soit l'Espagne. Les deux équipes s'affrontent ce soir à 21h.
9: De nombreux événements commencent à être annulés en Mayenne à cause de la canicule.
11: Pas de feu d'artifice lundi à Montsûr, pas de triathlon de la base de la Chaîne à Mélédumène mardi, ni de course la populaire à Mayenne. Les organisateurs ne veulent pas prendre de risques face à ces températures élevées. La Mayenne passe en vigilance rouge à la canicule à partir de ce midi. Et cette vigilance rouge à la canicule, Gauthier, sera maintenue pour la journée de demain.
9: Effectivement, avec des températures très chaudes, 37 à 38 pour les maximales. Et ça va continuer comme ça au moins jusqu'à lundi, nous dit Météo France, avec ces températures chaudes. Et dès le matin, beaucoup, beaucoup de douceur. Déjà 20 degrés, nous dit Frédéric à Saint-Germain-le-Guillaume ce matin. Vous pouvez faire la météo avec nous, 02 43 67 11 11. Le vent reste vraiment très léger aujourd'hui et on a un risque d'orage très localisé pour demain après-midi. Sur la route, il y a des travaux au rond-point du Zoom. Lorsque vous arrivez sur Laval depuis Mayenne, c'est une zone à fort ralentissement depuis le début de la semaine et ça va durer encore quelques semaines. Si vous êtes témoin d'une difficulté sur la route, 02 43 67 11 11. Si vous avez prévu de prendre le bus, il y a des perturbations à prévoir sur le réseau Tulle dans l'agglomération lavalloise en raison des fortes chaleurs. Sur les lignes A et B, ce matin, il y aura moins de bus à circuler à partir de 10h, mais la circulation reviendra à la normale pour ce week-end.
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9: Alors on va éviter les activités sportives, on est d'accord, avec ce temps, avec la chaleur. On va rester au frais, si on peut, à la maison. Mais vous pouvez danser légèrement dans votre salon avec Earth, Wind & Fire. C'est parti.

0: Boogie Wonderland, Earth, Wind and Fire, à 8h-20.
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0: Prêt à partir pour le boulot, le café est prêt. On pense à vous, notamment si vous travaillez en extérieur. Bon courage. Aujourd'hui, avant 8h, on vous proposera un petit voyage dans le temps. Est-ce que vous reconnaissez cette chanson ? Et la musique du film Titanic. Et si je vous disais que le naufrage le plus célèbre de l'histoire avait eu un jumeau presque oublié? C'est ce que nous racontera Stéphane Bern d'ici un petit quart d'heure. Mais d'abord, on partage ensemble vos petits plaisirs de l'été au micro de Benoît Thérèse. Ce matin, nous sommes avec Catherine.
3: C'est passer du temps avec les petits-enfants, prendre son temps. On va à la piscine et on passe de très bons moments.
4: Est-ce que vous avez combien de petits-enfants ?
3: 3 petites filles. J'ai eu 3 garçons et pour l'instant j'ai 3 petites filles.
4: Et alors où est-ce que vous allez avec eux en vacances ? Que vous vous retrouvez à la maison, mais peut-être que vous allez ailleurs.
3: On se retrouve à la maison et puis cet été on va aller une semaine en Italie où on va tous se retrouver.
4: Vous allez faire quoi là-bas ?
3: Bah, on va se retrouver, prendre du temps en famille, parce que comme on habite les uns et les autres assez éloignés, ça nous permet de passer une semaine ensemble.
4: C'est quoi votre meilleur souvenir pour l'instant de vacances en famille ?
3: C'est autour d'une piscine. Profiter, la joie des petits et la joie des grands.
4: Vous aimez aller vous baigner avec eux alors ?
3: Oui, et surtout eux, ils aiment beaucoup l'eau.
4: Qu'est-ce que ça vous apporte, le fait d'être grand-mère ?
3: Eh bien, écoutez, c'est que du bonheur. On n'a plus les contraintes, mais on profite d'eux un maximum et on leur apporte du plaisir et du temps. Parce que les parents souvent manquent un petit peu de temps, donc on vient là pour compléter. On profite.
4: Catherine, on vous souhaite un bel été. Et alors Catherine, qu'est-ce qu'on peut souhaiter pour cet été aux auditeurs d'ici Mayenne ?
3: Bah, on peut leur souhaiter d'avoir du temps, parce que ça c'est du bonheur, c'est un luxe. Et je souhaite à tous les auditeurs d'ici Mayenne un très bel été.
0: Et vous, quels sont vos petits plaisirs de l'été ? N'hésitez pas à nous envoyer un petit message via l'application WhatsApp ou sur notre page Facebook d'ici Mayenne. Il est 7h42, on vous emmène dans l'Est de la France dans un instant pour vous donner quelques idées de vacances. On ira en Alsace et du côté des Vosges également d'ici quelques minutes.
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0: 7h43, avant d'écouter Indochine, on vous emmène en vacances et on vous donne quelques idées de destination, comme l'Alsace par exemple, ou du côté des Vosges, les fermes auberges sont très fréquentées en ce moment. Il y en a 42 en tout, hein, 42 dans le Haut-Rhin et 5 dans le Bas-Rhin. Alors l'idée c'est de proposer dans un cadre chaleureux et rustique des produits de ferme en priorité, comme la viande et le fromage. Et tout ce qui ne vient pas de la ferme vient d'autres producteurs locaux. On vous emmène donc dans les Vosges avec une superbe vue au milieu des vaches. Reportage de Guillaume Choum.
12: Comment ça c'est ? Allez hop !
13: Nous sommes sur la ferme auberge Schaffert, à un peu plus de 1000 mètres d'altitude, tout près de la station de ski du Markstein dans les Vosges. Serge Sifferlen, fermier aubergiste, appelle ses vaches. Il en possède 70, elle l'accompagne pour la saison estivale. Le principe des fermes auberges pour les agriculteurs, accueillir et proposer les produits de la ferme, à commencer par le fromage fabriqué sur place.
14: Là, on se trouve dans la fromagerie, hein, donc une fromagerie qui commence à dater, mais donc un chaudron en cuivre traditionnel. Puis aujourd'hui, on a fait des pâtes pressées. Ça fait le fameux
15: Barcasse.
13: De nombreuses spécialités à base de fromage sont proposées, de la viande aussi, toujours issue du troupeau.
15: On peut aussi bien faire une bonne entrecôte de Vosgienne qu'un bon minster avec du lait de Vosgienne. Donc voilà, ça permet aussi de valoriser la fin de carrière de nos troupeaux. Et je crois que c'est important d'avoir cette visibilité dans le bien-être animal, bien sûr.
13: Pour être labellisé ferme auberge, plus de la moitié des produits doivent provenir de la ferme. Les légumes viennent des producteurs locaux. Il est bientôt midi. Dans les cuisines, on s'active. Laurence est au fourneau.
16: On prépare des bouchées à la reine. Et au menu aujourd'hui, il y aura aussi des roquefort avec le collet fumé. Et il y aura aussi des légumes, roquefort, côte de veau. C'est les fameuses pommes de terre à la braise avec les oignons et les lardons et le beurre.
13: Les gens apprécient ces fermes auberges. Pourquoi ?
16: Ils ont besoin de montagne, ils ont besoin d'air, ils ont besoin de sortir de chez eux, de leur ville. Et voilà.
13: Laurence n'est pas toute seule. Il y a une demi-douzaine de personnes qui travaillent pour la saison sur cette ferme auberge, comme Julienne. Elle prépare tout ce qui est salade et crudité.
17: C'est sympa d'y travailler. C'est un boulot prenant, saisonnier. Donc oui, ça a ses défauts, ça a ses qualités, mais on est content d'être là.
13: À midi, c'est l'heure de passer à table pour Jean-Claude et Martine, déshabitués des lieux.
18: On va marcher un petit peu et après on s'arrête dans les fermes auberges un petit peu partout. Après l'effort, le réconfort. L'ambiance, elle est conviviale. L'accueil est toujours très sympathique. Ils proposent des produits qu'ils font eux-mêmes.
19: Un repas en bonne compagnie, souvent on voit d'autres personnes et on peut en discuter, donc c'est un échange.
13: Les randonneurs viennent se régaler dans cette ferme auberge, on vient de la vallée et même des États-Unis admirer le paysage, comprendre le travail des fermiers aubergistes, Serge Sifferlaine.
20: Les gens viennent de très loin pour voir ce concept, comment on travaille, la passion qu'on y met dans nos plats, mais aussi pour expliquer un peu notre vie qui est tout à fait atypique, et c'est grâce à ça que ce territoire est beau, les paysages, la biodiversité, c'est un bien commun qu'on entretient et qu'on transmet.
13: Des fermes auberges qui se transmettent de génération en génération. La ferme auberge Schaffert entame sa 60e saison.
0: De belles découvertes à faire en Alsace pendant ces vacances. Pourquoi pas une belle idée de destination pour cet été. On restera dans le Grand Est de la France tout à l'heure à partir de 9h. Vous nous racontez vos vacances. On ira du côté du Grand Besançon. Si vous êtes déjà allé sur le secteur et que vous voulez témoigner de vos vacances sur place, 02 43 67 11 11.
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0: La Mayenne bascule en vigilance rouge à la canicule à partir de ce midi. Et si vous voulez trouver un peu de fraîcheur, je vous rappelle cette carte interactive disponible sur le site de la ville de Laval. Vous trouverez les bâtiments publics avec une température tempérée, les fontaines à eau qui sont accessibles gratuitement, les espaces verts ou encore les aires de jeu ombragées sur le site de la ville de Laval. Avec ces fortes chaleurs, il y a certains événements qui s'adaptent. Les courses du Pertre prévues dimanche changent d'horaire. La réunion hippique débute à 9h au lieu de 14h ce dimanche. Et puis il y a des annulations également à Château-Gontier-sur-Mayenne. Les feux d'artifice d'Azé et de Bazouges sont annulés les 13 et 14 juillet. À Montsûr aussi, le feu d'artifice prévu lundi soir est annulé. Mais la soirée dansante est maintenue à partir de 19h30 au Hall de la Joanne. Si vous voulez justement intervenir concernant ces différents événements, si vous organisez quelque chose que vous devez modifier ou annuler, prévenez-nous 02 43 67 11 11. Hockey Secours, le Tour de France aujourd'hui, l'étape du jour. On va faire un point dans 3 minutes, juste après Indochine, le chant des cygnes à 7h48. Bienvenue.

0: Le chant des signes, Indochine à 7h51. C'est l'heure de faire le point, Maïwenn Bordon, comme tous les jours, sur l'étape du Tour de France aujourd'hui.
1: La première semaine du Tour touche déjà à sa fin. 7e étape aujourd'hui en direction de Bordeaux. Alors à quel parcours les coureurs doivent-ils s'attendre? Réponse avec Christian Prudhomme, le patron du Tour, en compagnie d'Emmanuel Collardet.
2: Bonjour Christian Prudhomme.
3: Bonjour.
2: Départ aujourd'hui de la petite commune landaise d'Ajetmo vers une place forte, une autre place forte du Tour de France Bordeaux, pour un parcours qui va ménager les coureurs après les efforts d'hier dans les Pyrénées.
3: Oui, ce sera une journée pour les sprinters, leur deuxième chance. On partira donc d'Ajetmo, ville inédite sur le Tour de France. C'est la ville de Frédéric Fautou, le sélectionneur de l'équipe de France de basket, qui sera là au départ. Et donc nous irons jusqu'à Bordeaux, la capitale des sprinters, avec une arrivée sur les quais, tout près de la place des Quinconces. Un final magnifique qui consacre en général le meilleur des sprinters. Le dernier vainqueur, c'est Jasper Philipsen, le sprinter le plus prolifique de ces dernières années sur le Tour de France. Et puis j'ai un souvenir tout particulier en 2010 de la victoire de Mark Cavendish, donc le recordman des victoires d'étape sur le Tour de France. Il en a gagné 35 et qui s'était retourné 3 fois dans le sprint tant il l'avait d'avance sur ses adversaires. C'est un souvenir très marquant.
2: Une étape promise aux sprinteurs, hein, qui seront en quelque sorte protégés sur la route vers Bordeaux par la forêt landaise.
3: Oui, en tout cas, leurs équipes, les équipiers vont assurément protéger les sprinteurs pour qu'ils puissent donner le meilleur d'eux-mêmes dans l'emballage final. Ce sera simplement la deuxième occasion pour les sprinteurs, donc ils ne voudront pas la louper. Et puis Bordeaux, quand on est un sprinteur, on veut gagner à Bordeaux.
2: Parlons-en un peu plus en détail de cette arrivée à Bordeaux, Christian Prudhomme. Sur les quais de la Garonne, c'est devenu un rendez-vous récurrent au fil du temps pour le Tour?
3: Oui, avec un changement d'importance par rapport à notre dernier passage il y a quelques années, c'est que nous passerons par le pont Simone Veil, donc qui est un pont très très large, qui est un pont tout neuf, donc il y aura virage à gauche pour prendre le pont, virage à droite pour sortir du pont, et ensuite 4 km de quasi-ligne droite, avec un sprint qui réservera de la place pour les coureurs les plus rapides du monde.
2: Très belle journée à vous sur la route du Tour, Christian Prudhomme.
1: Hier, Tadej Pogacar a récupéré son maillot jaune après avoir remporté la 6e étape du Tour. Le coureur slovène s'est imposé avec plus de 2 minutes d'avance sur son rival, le Danois Jonas Vingegaard.
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0: Lara Luciani et la grenade à 7h56. Alors tout le monde connaît le Titanic, mais est-ce que vous savez qu'il avait un frère jumeau plus grand, plus moderne, qui a lui aussi fini au fond de la mer? C'est ce que nous raconte Stéphane Bern dans un instant et toute l'actu locale dans 3 minutes.
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0: Il est 7h57, Stéphane Bern nous fait voyager dans le temps comme chaque matin. Bonjour Stéphane.
6: Bonjour à tous.
0: On revient à l'époque d'un paquebot resté dans l'ombre du plus célèbre naufrage de l'histoire.
7: Tout le monde connaît le Titanic, mais avez-vous déjà entendu parler de son jumeau, le Britannique ? En 1916, en pleine Première Guerre mondiale, le HMS britannique, navire de la White Star Line et frère du Titanic, sillonne la mer Égée. Un choix plutôt malin, il y a moins d'icebergs. Construit après le drame de 1912, il a été renforcé. Double coque partielle, cloison étanche améliorée, davantage de canaux de sauvetage. Long de 269 mètres, c'est alors le plus grand paquebot jamais lancé. Il s'appelle donc le Britannic. Mais la compagnie aurait très bien pu le rebaptiser. Promis cette fois, normalement ça passe. Réquisitionné comme navire hôpital, il transporte blessés et personnel médical entre la Méditerranée et la Grande-Bretagne. Mais le 21 novembre, au large de l'île de Kea, une explosion secoue la coque. La cause ? Une mine marine allemande posée quelques semaines plus tôt. Comme pour les films au cinéma, quand il y a une suite, il faut un nouveau scénario. L'eau envahit rapidement plusieurs compartiments. Cette fois, l'équipage est mieux préparé. L'évacuation s'organise rapidement. Et pourtant, certains canaux mis à l'eau trop tôt sont happés par les hélices encore en marche. Avoir des canaux, c'est bien, mais éviter de les envoyer dans un mixeur géant, c'est mieux. En moins de 55 minutes, le géant disparaît au fond de la mer. Bilan 30 morts sur plus de 1000 personnes à bord. La majorité est sauvée grâce à l'intervention rapide de navires proches. Un film sur ce naufrage est même sorti en l'an 2000, mais avec un peu moins de succès que pour le Titanic. Le Britannic devait être le Titanic en mieux. Il est surtout devenu la preuve qu'on peut corriger les erreurs, mais pas toujours éviter la catastrophe.
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0: Vous écoutez Ici Mayenne, il est 8h, bienvenue. Bonjour Maïwenn Bordron.
8: Bonjour Gauthier, bonjour à tous.
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0: La Mayenne qui bascule en vigilance rouge à la canicule à partir de ce midi avec des températures très très chaudes, 37 à 38 degrés. Vous pouvez faire la météo avec nous, 02 43 67 11 11. Et face à cette nouvelle vague de chaleur, les communes mayennaises se mobilisent pour protéger les personnes les plus vulnérables.
8: Les CCAS, les centres communaux d'action sociale, ont à leur disposition un registre avec le nom des personnes âgées ou isolées vivant dans la commune. À Laval, 230 personnes sont inscrites sur cette liste du CCAS. Au Ranato, les agents municipaux les appellent tous les jours pour vérifier qu'elles ne souffrent pas trop de la chaleur.
9: Ici, au CCAS, une cinquantaine de personnes sont réquisitionnées chaque jour pour passer ces appels.
10: Ça a été cette nuit, vous avez dormi ? Vous pensez bien à vous hydrater, à boire de l'eau ?
9: Marie-Charlotte appelle personne après personne. Après chaque appel, elle prend des notes. Le but, un suivi personnalisé de jour en jour.
10: Donc là, j'ajoute le suivi. Le moindre renseignement qu'a pu me donner en fait la dame.
9: Grâce à cela, les agents donnent des conseils adaptés. Aurélie Royer, la directrice générale adjointe en charge des solidarités et des soins pour tous, explique l'importance de ce lien.
11: Ce dont les gens ont besoin, c'est de contact et de personnalisation dans l'appel. C'est ce qu'on essaye de faire, en fait, d'avoir l'attention pour chacun. Pour certains, nous sommes le seul contact avec l'extérieur de la journée.
9: En plus de ce lien social, l'objectif est de s'assurer de la sécurité des personnes vulnérables pendant la canicule. Mais pour ce faire, il a fallu du renfort. renfort.
11: On a aussi fait appel à des collègues en renfort de Laval Agglomération, ainsi que les associations, et puis partenariat avec la protection civile également, qui fait des relevés de doutes au domicile. Lorsque l'on n'arrive pas à joindre des personnes, on s'en inquiète. Ils vont pouvoir aller au domicile des personnes, voir comment elles vont et le cas échéant, si des difficultés, appeler le 15.
9: En plus de ces appels, le CCAS organise des visites de domicile et des distributions d'eau.
10: On se dit à demain. Au revoir.
8: Le CCAS de Laval va maintenir son dispositif de prévention auprès de ces personnes vulnérables puisque la Mayenne est donc placée en vigilance rouge à la canicule aujourd'hui et restera en rouge demain. Face à ces températures élevées, plusieurs événements sportifs sont annulés dans notre département. C'est le cas des Foulée Bonchampoise lundi soir, du triathlon de la base de la Chênaie à Mélay-du-Maine et de la course la populaire à Mayenne mardi prochain. Des feux d'artifice commencent également à être annulés après ceux de Bazouges et Azé dans le sud Mayenne. C'est au tour de celui de Montsûr d'être annulé lundi prochain. Le comité des fêtes de Montsûr l'a annoncé hier.
0: Si vous cherchez à vous mettre à l'ombre, ce ne sera pas possible de profiter des bois et des forêts en Mayenne.
8: Le risque d'incendie est élevé dans notre département à cause de la sécheresse de la végétation. La préfecture de la Mayenne a donc prolongé hier son arrêté visant à éviter les départs de feu. Il est interdit jusqu'à mercredi de se promener dans un bois ou une forêt entre midi et minuit. Les piétons sont concernés mais aussi les cyclistes et les cavaliers. Ces fortes chaleurs perturbent également le réseau Tulle dans l'agglomération de Laval. Il y aura moins de bus à circuler aujourd'hui sur les lignes A et B à partir de 10h ce matin et jusqu'à la fin du service ce soir. Aucune perturbation à prévoir sur le reste du réseau. La direction des Tulles précise que tous les bus circuleront normalement ce week-end mais de nouvelles perturbations sont attendues lundi prochain sur ces mêmes lignes, la A et la B. C'est à lire en détail sur ici.fr.
0: Des automobilistes multiplient les incivilités envers des ouvriers sur un chantier de Saint-Denis-d'Anjou dans le sud Mayenne.
8: Des travaux importants d'assainissement et de voirie ont débuté il y a un mois dans cette commune située près de la frontière avec la Sarthe. Impossible donc de traverser le bourg, des déviations sont en place, mais les panneaux ne sont pas toujours respectés par les véhicules. La mairie appelle donc au calme et au respect de la signalétique. Alexandre Frémont.
6: Toutes les petites rues pour aller sur l'artère principales du centre-bourg sont interdites. Il faut donc faire un grand tour en suivant la déviation et pourtant, des voitures tentent de se frayer un chemin sur les sens interdits. Les ouvriers les rappellent à l'ordre, mais rien à faire. Maxime travaille sur le chantier. Ça lui arrive toute la journée.
12: Il arrive avec son 4x4, là, c'était ouvert, là. Et là, il dit non, je vais passer, je vais le voir là-bas.
13: Ah, non, on travaille, donc il y a une déviation.
12: Tout à l'heure, il voulait me foncer dedans, presque.
6: Un employé a même été insulté, selon Kevin Roulant, le chef de chantier chez Eurovia à Laval.
14: T'as insisté pour passer, du coup, qu'on n'a pas... Donc voilà. Après, on a laissé couler. Et puis...
6: Il en appelle donc au civisme des automobilistes.
14: Il faut qu'ils soient compréhensibles avec nous. Et puis, après, nous, on n'y peut rien pour les travaux. C'est pas les gars, ils n'y peuvent rien.
6: C'est le cas également de la mairie qui l'a fait savoir sur ses réseaux sociaux. Jean-Yves Bachelot, adjoint à la mairie de Saint-Denis-d'Anjou, envoie des comportements limites tous les jours.
15: Une dame de Nantes 44 qui s'est engagée en se disant bah, il est 18h passé, je vais pouvoir passer. Mais non, elle ne pouvait pas passer. Donc, ça a été compliqué de lui faire faire demi-tour.
6: Il demande donc au conducteur d'être beaucoup plus responsable.
15: Nous, on habite dans le village, on voit des comportements totalement infondés par des gens qui prennent les sens interdits. Donc faire attention, il faut respecter les sens interdits.
6: Des automobilistes ont même été verbalisés pour avoir emprunté ces sens interdits. Sachez qu'il faut compter 135€ d'amende et 4 points en moins sur le permis de conduire.
8: Ce non-respect des déviations provoque des scènes impressionnantes dans le bourg de Saint-Denis-d'Anjou. Hier matin, un poids lourd s'est retrouvé bloqué dans une petite ruelle près de la mairie. Le camion a endommagé un lampadaire et la haie d'un riverain. Reportage à écouter dans l'info d'ici à 8h32 et c'est à voir dès à présent en vidéo sur les réseaux sociaux d'ici Mayenne, Facebook et Instagram. Un homme de 47 ans est soupçonné d'avoir mis le feu volontairement à son appartement hier à Mayenne. Les flammes se sont propagées à d'autres logements de la résidence située près du centre hospitalier du Nord Mayenne. 6 appartements au total ont été entièrement détruits. 3 locataires ont dû être hospitalisés après avoir été intoxiqués par des fumées. L'incendiaire présumé souffre de troubles psychiatriques. Il a été interné en hôpital psychiatrique d'après le parquet de Laval.
0: L'équipe de France de football a fait un pas de plus hier soir vers la finale de la Coupe du Monde.
8: Nouvelle victoire des Bleus, ils se sont imposés 2-0 face au Maroc en quart de finale de la compétition. Un but du capitaine Kylian Mbappé, on commence à avoir l'habitude. Puis Ousmane Dembélé et Nicolas Péronnet. Aucune équipe ne semble pouvoir se mettre sur le chemin des Bleus vers cette finale de la Coupe du Monde.
16: C'est encore de lui qu'est venue la libération. Un pénalty raté en première période, mais un but et une passe décisive dans la seconde. Kylian Mbappé envoie les Bleus en demi-finale. Mais son message est clair, pas encore sur le toit du monde.
17: J'ai été champion du monde et j'ai été vice-champion du monde. Cette équipe, elle est ni champion du monde ni vice-champion du monde. Donc à l'heure actuelle, c'est pas la plus forte. C'est celle qui a le plus de potentiel. Elle te permet de rêver, bien sûr, mais la plus forte, j'ai toujours dit que les équipes fortes, c'est les équipes qui gagnent. Et jusqu'à preuve du contraire, je vois pas de coupe dorée à côté de moi, donc c'est pas l'équipe la plus forte.
16: Pas la plus forte encore, peut-être, mais déjà la plus terrifiante. Celle qui paralyse ses adversaires les uns après les autres. Celle qui arrive dans le dernier carré sans jamais avoir été réellement inquiétée. Celle qui peut compter sur son sélectionneur aux 183 matchs, Didier Deschamps, pour rester encore le temps qu'il faut les pieds sur terre.
18: On n'est qu'en demi-finale. On va voir l'équipe qu'on aura en face. Et l'objectif, ce sera d'aller tout là-haut. Mais déjà, on s'assure de faire deux matchs. Mais dans les deux matchs, vous savez lesquels je préfère jouer.
16: La France est devenue hier soir la troisième nation de l'histoire, avec le Brésil et l'Allemagne, à aligner trois demi-finales consécutives en Coupe du Monde. Et personne ne la voit disputer dans huit jours. Une finale pour la troisième place.
8: L'équipe de France jouera en demi-finale mardi soir à 21h, heure française. Et les Bleus connaîtront leur adversaire ce soir. Ça sera le vainqueur du quart de finale entre l'Espagne et la Belgique. Direction Dinard, aujourd'hui en Ille-et-Vilaine, pour les footballeurs du Stade Lavallois. Ils jouent aujourd'hui leur premier match amical.

0: également tout au long de la journée de demain, avec des températures entre 37 et 38 degrés. Vous pouvez nous dire les températures que vous relevez en ce moment, hein, déjà 19 à 21 degrés, 02 43 67 11 11. On atteindra 37 degrés dans le quartier d'Avenir à Laval, 38 à Loiron cet après-midi. Sur la route, c'est rouge également sur la carte au niveau du rond-point du Zoom. Lorsque vous arrivez de Mayenne vers Laval, il y a des travaux sur ce rond-point et forcément ça occasionne de gros ralentissements. C'est comme ça depuis le début de la semaine. Il va falloir s'en accommoder parce que ça va durer une bonne partie de l'été. Si vous êtes témoin d'une difficulté, prévenez-nous, 02 43 67 11 11. Il y a également des travaux à l'ouest de Mayenne, entre Parigny-sur-Bray et Saint-Baudel. Déviation en place jusqu'à la fin du mois de juillet.
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0: Il est 8h09. Toute l'équipe est là pour vous accompagner, vous donner le sourire et puis partager aussi vos chansons préférées. Texas arrive tout de suite. I don't want a lover. Belle matinée.

0: I don't want a lover, c'est Texas à 8h13.
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0: Le brumisateur, l'éventail, la casquette, qu'est-ce qu'on a oublié? La gourde d'eau, voilà, vous avez vraiment le package complet pour vous accompagner tout au long de cette journée, de celle de demain, avec ces températures très très chaudes, 37 à 38 degrés attendus sur le département de la Mayenne. On fait la météo ensemble, 02 43 67 11 11. Et je vous rappelle qu'avec ces fortes chaleurs, Mayenne Nature Environnement a mis en place une astreinte téléphonique animaux en péril. Si vous voyez un animal sauvage en difficulté, l'idée, c'est d'appeler MNE parce qu'un mauvais geste peut aussi aggraver la situation. On met le numéro à votre disposition au standard d'ici Mayenne, 02 43 67 11 11. Belle matinée avec l'équipe d'ici Mayenne.
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0: Parfois, on croit que c'est vrai, mais en fait... c'est pas vrai. Et ça tombe bien parce que c'est notre rendez-vous anti-arnaque pour ne pas vous faire avoir, notamment sur les réseaux sociaux, Mayenne Bordon, en compagnie de Valentin Bertrand.
9: Vous serez nombreux sur la route aujourd'hui pour partir en vacances. Valentin Bertrand, vous mettez en garde les vacanciers qui comptent recharger leur téléphone portable dans des lieux publics.
10: C'est le cas typique. Lors des grands départs, tout est sur notre smartphone, les billets, l'itinéraire, la liste des choses à ne pas oublier. Et c'est à ce moment précis qu'ils décident de faiblir. Plus que 5% de batterie, quelques minutes pour réagir et soudain, une prise USB. Elles sont de plus en plus courantes dans les gares, les aéroports, les halls d'hôtels, les stations d'autoroute. Très pratique sur le papier, mais une possible menace. L'éditeur d'antivirus Avast a lancé l'alerte il y a quelques semaines. Des pirates s'en servent pour absorber nos données, car c'est l'une des particularités de ces câbles USB. Ils servent à la fois à faire passer le courant, mais peuvent aussi servir à transférer des fichiers, photos, vidéos, SMS, listes de contacts. C'est ce qu'on appelle le juice jacking.
9: Et comment savoir, Valentin, si la prise où l'on veut se brancher est piratée?
10: On ne peut pas vraiment de l'extérieur. Rien n'est visible. Des articles spécialisés sur le sujet évoquent en fait des puces électroniques branchées à la prise et connectées au Wi-Fi. Elles vont servir d'aspirateur à données. Pour s'en protéger, la solution qui marche à tous les coups, c'est une batterie externe portable. Pour assurer au minimum deux recharges, je vous conseille plutôt un modèle avec une capacité de 10 000 mAh par heure. Vous pouvez aussi préférer les prises secteur classiques avec les deux trous. Elles sont plus rares, mais celles-ci ne permettent pas d'accéder à la mémoire de votre téléphone. Et si vous n'avez pas le choix, que vous devez vous brancher sur un port USB, il existe un paramètre recharge uniquement à cocher dans votre téléphone. Autre rempart, des bloqueurs de données de la taille d'une clé USB sont également vendus une dizaine d'euros sur Internet. Il suffit de le brancher entre la prise et votre chargeur pour être protégé.
9: Valentin Bertrand, vous nous mettez en garde contre les arnaques et les fausses infos qui circulent sur les réseaux sociaux. Toutes vos recommandations sont à retrouver sur l'application ici.
0: Il est 8h17, bon début de journée avec Ici Mayenne.
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0: La vigilance rouge à la canicule entrera en vigueur à partir de midi pour le reste de la journée et pour la journée également de demain, nous dit Météo France. Alors pour vous mettre à l'abri de la chaleur, de nombreux établissements mayennais vous ouvrent leurs portes dans leurs salles climatisées comme les écoles de Parnay-sur-Roc ou Châtillon-sur-Caulmont. Vous retrouvez la liste de ces lieux de fraîcheur sur le site internet de la préfecture. Pour vous rafraîchir, vous ne pourrez pas compter sur le plan d'eau du Guetzel à Mésangers. La baignade est interdite à cause des cyanobactéries. Baignade interdite également sur le plan d'eau d'Argentrée à côté de Laval et sur le lac de Haute-Mayenne à La Haye-Traversaine. En revanche, de nombreuses piscines sont ouvertes sur le département. Et puis, si vous êtes isolé ou en situation de handicap, on vous invite à vous inscrire sur le registre Entraide et Prévention du CCAS de votre commune, un dispositif qui permet aux services municipaux de prendre régulièrement contact avec vous, de prendre de vos nouvelles et d'organiser un accompagnement adapté en cas de besoin. Vous retrouvez toutes ces infos pratiques pour vous accompagner au plus près en cette période compliquée de vigilance rouge à la canicule, régulièrement sur notre antenne et sur notre site ici.fr. On vous emmène à la campagne dans un instant avec une Mayennaise qui est fière de vivre dans notre département. Ce sera juste après Emmanuel Moire. 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

0: Beau malheur, Emmanuel Moire à 8h22. C'est l'heure de partir à la campagne avec notre rendez-vous estival tout l'été. Claire Martin donne la parole à des Mayennaises et des Mayennais qui partagent leur amour du département.
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3: Bonjour, je m'appelle Manuela Fauveau et je vis à Mayenne.
4: Et vivre ici, c'est le sens de la vie de Manuela. Le mode de vie à la cool, les oiseaux, le côté humain des Mayennais, mais aussi les plans d'eau où elle se retrouvait avec ses copines, où elle se balade aujourd'hui en profitant du chant des oiseaux. Oui, Manuela Fauveau a la Mayenne dans le sang. Elle a même décidé d'élever ses enfants sur ses terres, celles qui l'ont vue naître. Alors maintenant, pour mieux la connaître, passons à cette partie rigolote, le questionnaire à l'après-vert sur le thème de la campagne. Si vous étiez agricultrice, quel domaine vous choisiriez ?
5: Je dirais les céréales. Parce que du coup, il y a l'objectif de créer quelque chose en fait derrière.
4: En passant devant les champs de blé, vous vous dites ?
5: J'ai envie de courir dedans.
4: Si vous deviez choisir un produit issu de notre campagne, ça serait ?
5: Eh ben, ça serait du fromage de chèvre.
4: De quel endroit ?
5: Je sais pas. Prêt en paille.
4: Que vous mangez ?
5: Ah, moi, sur une bonne tartine grillée.
4: La campagne, c'est le bruit des oiseaux et...
5: Et les vaches.
4: La fête que vous préférez en Mayenne, c'est ?
5: Le Sima, la fête de la Madeleine, en fait. Parce que du coup, à la fois, on y retrouve le monde agricole avec les animaux et puis l'ambiance festive aussi avec les rencontres de plusieurs personnes et plusieurs générations.
4: Si vous deviez faire découvrir une seule chose de votre département à un citadin, ça serait quoi ?
5: De mon quotidien, ça serait quand je rentre le soir, que j'ouvre ma baie vitrée, que je vois la partie arbre et que j'entends les oiseaux.
4: L'expression ou le mot patois que vous aimez particulièrement ?
5: Je sais pas si je l'aime particulièrement, au contraire ça m'a fait beaucoup rire, c'est que j'ai une collègue qui me parlait du mot ferouetter. Et que je ne connaissais pas et que je trouvais très drôle comme ça. Et donc du coup, on en plaisante beaucoup à l'agence.
4: Et ça veut dire quoi du coup ?
5: C'est du coup d'aller vite en fait.
4: Et ça vous correspond ?
5: Ah oui, carrément je ferouette, oui.
4: Allez Lader, si vous deviez être un animal de la campagne, vous seriez quoi ?
5: Ah c'est pas simple, hein. Je dirais un poussin, un petit poussin. C'est mignon.
4: Sacré Manuela Fauveau, je ne sais pas si c'est l'effet campagne, en tout cas cette Mayennaise a un fort capital sympathie. Derrière ce rire communicatif, c'est aussi une femme engagée dans le monde agricole. Depuis cette année, elle est déléguée MSA, sa manière d'apporter sa pierre à l'édifice.
0: Emmanuela nous parlait du CIMA, l'événement du monde de l'élevage mayennais. Eh bien, ça démarre ce vendredi jusqu'à dimanche, 3 jours, hein, dans le cadre de la fête de la Madeleine, avec de nombreux artisans, commerçants également qui seront présents. 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
0: Ici matin, il est 8h27, Hervé Fortin nous rejoint en studio, notre pronostiqueur épique. Bonjour Hervé.
13: Bonjour Gauthier.
0: On part sur l'hippodrome
13: oui,
0: de...
13: le vendredi et le mardi, c'est Cabourg, vous savez, tout l'été, en juillet, en août. Quintet à Cabourg à 20h15, c'est dans la quatrième course pour des trotteurs âgés de 7 à 11 ans que l'on connaît bien. J'ai choisi le 15 Jasmin Gemma qui aligne les bonnes performances et logiquement une base solide avec le 5 Joker Jess en mesure de confirmer Son dernier succès, le 16 Indocile, c'était une belle note en dernier lieu. Le 11 indique sur la montante et associé à l'homme de Cabourg, Johan Le Bourgeois, qui connaît la piste centimètre par centimètre.
0: Ah oui,
13: ah oui, carrément. Le 4, Joel Kim, préparé pour ce bel engagement. Le 8, I Love de Cherizet, lui aussi bénéficie d'une belle chance au premier échelon. Et le 9, Jocelyne, à l'aise sur le parcours. C'est pas une copine à vous.
0: Non, je la connais pas.
13: 15, 5, 16, 11, 4, 8 et 9. Mes coups de cœur, le 4, Joël Kim dans le quintet. Le 5, José Lito du Vivier dans la première. Et le 4, Niac du Vivier dans la cinquième course.
0: D'accord, voilà. Ça c'est noté. Vous avez des petits coups de cœur?
13: Ben, les coups de cœur, c'est les trois que je vous ai donnés.
0: Il n'y en a pas d'autres.
13: J'en ai plein.
0: Un peu plus, je vous le
13: j'en
0: laisse.
13: J'en ai plein, mais j'ai plus de sous pour jouer.
0: Mais alors, forcément.
13: C'est juste 10 euros, donc un sandwich et une bière, et voilà.
0: Bon, c'est noté. Côté course, il y a le Pertre.
13: Oui.
0: Dimanche, avec un horaire qui a été adapté, hein, qui a été avancé. Les courses débutent à 9h. Parce que c'est vrai que la chaleur influe aussi.
13: Non, je l'ai dit hier, c'est plutôt bien. C'est une bonne initiative pour les chevaux et les gens aussi. Hein.
0: Alors, justement, pour aller chercher de la fraîcheur, vous allez vous balader au bord de l'eau.
13: Je vais sur les ports, vous savez,
0: de
13: où il y a des bateaux,
0: oui.
13: avec le petit-fils,
0: oui.
13: Et qui dit à son papa, il dit, c'est quoi ce gros bateau? Et le papa, il dit, c'est un yacht. Et comment ça s'écrit? Je crois que tu as raison, c'est plutôt un gros bateau. Mignonne, cela.
0: Oui, Hervé Fortin qui nous accompagne chaque jour. Et vous retrouvez les pronos sur ici.fr.
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0: Bon vendredi, nous sommes le 10 juillet, vous écoutez Ici Mayenne. Dans un instant, Maïwenn Bordron, on ira dans le sud-est du département.
15: Effectivement, à Saint-Denis d'Anjou, des travaux importants d'assainissement et de voirie ont débuté il y a un mois. Des déviations sont mises en place pour contourner le bourg et des automobilistes ne respectent pas forcément ces panneaux. Ça occasionne du coup des incivilités, on le verra ça dans quelques minutes.
0: Juste après l'info en 90 secondes qui arrive.
16: C'est une première, le déclenchement aujourd'hui du plan Orsec chaleur extrême, avec notamment la mise à l'abri des personnes les plus vulnérables car la canicule prend de l'ampleur. 9 départements en vigilance rouge aujourd'hui, demain ils seront 24. De l'Île-de-France à la Bretagne, cette troisième vague de chaleur de l'année va persister au moins jusqu'à mardi prochain, prévient Météo France. Le Maroc a fini par craquer face aux Français au Mondial de foot. Victoire sereine 2-0 de nos Bleus hier soir en quart de finale aux États-Unis. Des buts de Kylian Mbappé et Ousmane Dembélé. Les Français attendent le vainqueur du match Espagne-Belgique ce soir à 21h. La vente de protoxyde d'azote aux particuliers interdite à partir du 1er février. Les députés ont voté pour hier soir à l'Assemblée. Le texte fait partie du projet de loi Riposte consacré à la sécurité du quotidien. Sur la route des vacances, il va falloir être patient. Bison Futé classe la journée rouge dans le sens des départs. C'est même noir dans la région Auvergne-Rhône-Alpes. Sur les rails, attention, plusieurs intercités sont supprimées aujourd'hui et demain. Une septième étape promise aux sprinteurs aujourd'hui sur le Tour de France. Départ d'Ajetmo dans les Landes pour rejoindre Bordeaux. Tadej Pogacar est le nouveau porteur du maillot jaune après sa démonstration hier au col du Tourmalet. Et puis un 25e album en 60 ans de carrière. Les Rolling Stones sortent Foreign Tongues aujourd'hui avec en invité d'honneur l'ancien Beatles Paul McCartney. 14 titres en espagnol, en italien et en anglais évidemment.
15: L'info en 90 secondes revient à partir de 7h30 ce week-end. Dans l'info d'ici, un chantier complique en ce moment la circulation à Saint-Denis d'Anjou, dans le sud Mayenne, à quelques kilomètres de la frontière avec la Sarthe. Ces travaux d'assainissement et de voirie ont débuté il y a un mois. Ils vont se poursuivre jusqu'en mai 2027. Des déviations ont été mises en place pour contourner le bourg, mais les panneaux ne sont pas respectés par tous les véhicules et parfois ça coince. Alexandre Frémont, vous êtes tombé hier sur un poids lourd qui s'est retrouvé bloqué dans une petite ruelle près de la mairie.
17: Le chauffeur du camion immatriculé dans le Vaucluse se retrouve piégé dans un angle de ruelle. Le derrière de son poids lourd termine même dans la haie de la famille Lecomte. Olivier, le papa, n'en croit pas ses yeux.
18: Il a tout défoncé, le mur en face, la maison, tout est défoncé.
17: Vous êtes là, vous ?
19: Oui, on habite là.
18: C'est interdit aux camions, surtout aux semi-remorques. Alors déjà, les grands camions, c'est compliqué, mais un semi-remorque ici, ça s'est jamais vu. Mais c'est de la folie, hein. Et là, tout est arraché.
17: On va à la rencontre du chauffeur.
20: Bonjour. C'est la déviation là, mais c'est... Je suis un chauffeur national, donc...
18: Ouais. Mais c'est la première. Vous arrivez d'où ?
20: J'ai venu de
18: le village. De Sablé ?
20: Voilà. Il y a une déviation.
18: Non,
19: à Sablé,
18: non. À Sablé,
19: pas
18: c'est marqué interdit au
20: poids. Non, madame, il y a une déviation.
17: On l'entend, hein, Olivier et sa compagne Cécile lui expliquent qu'il n'a pas respecté l'interdiction pour les poids lourds.
19: C'est votre GPS, non ? Vous avez un GPS ?
20: Oui, j'ai trois GPS.
19: Bah, il n'y a que Waze, en fait, qui indique les travaux, apparemment. Mais par contre, à Sablé, vous avez le panneau d'interdiction pour les poids lourds. C'est marqué... La question, c'est comment on fait.
17: Ouais. On se retrouve même à guider tous ensemble ce camion pour qu'il puisse repartir. Le poids lourd, on l'entend, touche même un lampadaire de la commune.
21: Ouais, c'est le lampadaire, mais il n'y a pas le choix. Hein.
17: Puis c'est le mur de la voisine d'en face, Paulette, qui est percutée. Elle vient constater les dégâts.
21: Bonjour madame, c'est le premier camion là qui a chatouillé votre mur.
22: Non, il y en a eu d'autres.
21: Vous avez dû le faire de nombreuses fois votre mur là, non ?
22: Il y a des accroches tout le temps, mais bon, il y en a eu un camion là qui a défoncé son machin de carburant. Il y avait partout là, jusque tout le long, il ne se rendait pas compte que ben, quand il n'a plus eu la rafale arrêtée.
21: Ça fait plus de circulation.
22: Oh là là là, ben, c'est toute la route de Sablé qui arrive. Arrive par là. Ah oui, on est dans le dur, oui. Puis je sais pas, mais il y en a pour un an, alors bon. Après ça, ils vont tout nous défoncer par là, il faudra refaire les routes par là.
17: Un épisode comme ça arrive finalement constamment, nous rappelle Jean-Yves Bachelot, il est adjoint à la mairie de Saint-Denis-d'Anjou.
23: Il y a plusieurs lampadaires qui ont été déjà dégradés, il y a plusieurs, on a eu des riverains qui sont venus nous voir, qui ont eu leur toiture abîmée, il y a des différentes choses, des gouttières qui ont été emportées, effectivement, presque tous les jours, on a des remontées de ce type-là, parce que les gens ne respectent pas la signalétique qui est mise en place, et voilà.
17: Ces travaux, en tout cas dans le centre-bourg, doivent durer jusqu'au mois de mai 2027.
15: Reportage à voir en vidéo sur nos réseaux sociaux Facebook et Instagram. Ces travaux et ces déviations provoquent des tensions dans le bourg de Saint-Denis-d'Anjou. Des automobilistes s'énervent sur les ouvriers du chantier. La mairie a donc dû publier un message il y a quelques jours sur ses réseaux sociaux pour appeler au calme.
0: La Mayenne passe en vigilance rouge à la canicule à partir de ce midi.
15: Jusqu'à 37 degrés encore cet après-midi dans le sud du département, selon les prévisions de Météo France. Face à cette nouvelle vague de chaleur, les communes se mobilisent pour surveiller les personnes les plus vulnérables. Reportage dans le journal de 9h. Vigilance rouge à la canicule donc à partir de ce midi et elle va se poursuivre au moins jusqu'à demain.
0: Effectivement, avec des températures toujours chaudes, 37 à 38 degrés. Actuellement, le thermomètre tourne autour des 19 à 20 et on aura donc cet après-midi 36 degrés à Mayenne, 37 dans le quartier d'Avenières. Et si on parle en température ressentie, il y a encore 2 voire 3 degrés supplémentaires. Pour faire la météo ensemble, il y a également la page Facebook d'ICI Mayenne ou l'application WhatsApp 02 43 67 11 11. Sur la route, c'est une zone de ralentissement, le rond-point des Anneaux. Lorsque vous arrivez sur l'aval depuis Mayenne ou l'Auvernais, il y a des travaux qui sont réalisés. Il va falloir être patient parce que ça a démarré en début de semaine et ça va durer jusqu'à la fin du mois d'août, cette période de fort ralentissement. En gare SNCF de Laval, pour l'instant, il n'y a pas de train en retard ce matin.
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0: Jean-Jacques Goldman, elle attend qu'il fasse moins chaud. Oui, ça, on est tous d'accord. En attendant, on se met au frais, on s'hydrate et on écoute la première radio du département, ici Mayenne.

0: Elle attend Jean-Jacques Goldman à 8h39.
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0: Entre 21 et 24 degrés, c'est ce que vous relevez ce matin en moyenne sur le département. Et ça va continuer de grimper jusqu'à 37, voire 38 cet après-midi, notamment dans le sud Mayenne, avec cette vigilance rouge à la canicule qui entrera en vigueur à partir de midi.
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0: Et alors, ces fortes chaleurs, elles perturbent le réseau Tulle dans l'agglomération de Laval, le réseau des bus. Il y a moins de bus à circuler aujourd'hui sur les lignes A et B à partir de 10h et jusqu'à la fin du service. En revanche, pas de perturbation d'annoncer pour le reste du réseau. Et puis ce week-end, les bus circuleront normalement. Avec le passage de la vigilance rouge canicule, il y a plusieurs événements sportifs qui sont annulés lundi et mardi. C'est le cas du triathlon de Mêlée du Maine, les foulées bonchampoises ou encore la course la populaire à Mayenne, comme nous le confirme Maxime Tridon, le président de l'association Leçon de Vie.
2: C'est une décision difficile. Il y avait beaucoup de bénévoles qui se sont mobilisés. C'est une course très attendue des Mayennais. Mais la sécurité des coureurs, des bénévoles et des spectateurs aussi sont notre priorité. Donc on trouvait ça tout simplement logique.
0: Et pour vous mettre à l'abri de la chaleur, il y a de nombreux établissements qui mettent à disposition leurs salles climatisées. C'est le cas du Valentino, la discothèque de Bré, dans les Coëvrons. À Mayenne, il y a la résidence Seigneur Saint-Georges qui ouvre ses portes à celles et ceux qui cherchent un peu de fraîcheur, tout comme les EHPAD de Javron-les-Chapelles ou Saint-Pierre-d'Élie. Vous retrouvez ces différents points de fraîcheur sur le site de la préfecture. Et puis plus que jamais, prenons soin les uns des autres, notamment des personnes âgées ou fragiles. Un petit coup de fil pour prendre des nouvelles, ce sera toujours le bienvenu en cette période de canicule. Avant 9h, on vous emmènera au musée-école du Jardin de la Périne, c'est à Laval, avec l'artiste mayennais Leb, qui expose à partir de cet après-midi. Il est notre invité dans les prochaines minutes.

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0: Alain Souchon à 9h moins le quart. Cet après-midi à 14h30, vous allez pouvoir découvrir une exposition au musée-école de la Périne à Laval avec l'artiste Leb qui est notre invité ce matin. Bonjour Leb.
1: Bonjour.
0: Alors on connaît vos œuvres pour celles et ceux notamment qui sont déjà allés au musée Robert Tatin, à Cossé-le-Vivien. C'est vous notamment qui avez réalisé cette fontaine qui se trouve à l'entrée du musée. Une fontaine justement, on va retrouver des personnages qui vous sont chers, un petit peu des personnages hybrides.
1: C'est exactement ça, ça représente bien les thèmes et les personnages de mes différents tableaux, hein, avec beaucoup de couleurs comme toujours, et des thèmes de la nature, la vie de tous les jours,
0: Est-ce qu'on peut donner des exemples si on parle des animaux hybrides? Parce que quand on les voit, on comprend le. Alors déjà, c'est très coloré, mais les mélanges que vous avez pu faire également pour donner vie à ces animaux hybrides.
1: Ben, en fait, ce sont des personnages qui sont créés et que je mets en situation. Et ensuite, après, lorsque j'ai fait une composition avec tous ces animaux, j'interprète un peu le titre de mon tableau. Et ces personnages, ça peut être des animaux, bien sûr, mais aussi des hommes. Mmh. Il y a un côté un peu fable dans mes travaux.
0: Voilà. Tout ça dans un univers très coloré que vous allez pouvoir découvrir ou redécouvrir dès 14h30 cet après-midi au musée-école de la Périne à Laval. Parmi les thèmes qui vous inspirent aussi, il y a la mer, vous êtes un amoureux de la mer.
1: Oui, j'aime beaucoup la mer et puis surtout les fonds marins, les poissons, parce que d'abord il y a toujours pareil, le même thème et de la couleur. Et puis un univers calme, tranquille et reposant, et donc... C'est aussi un des thèmes préférés que je peins.
0: Alors, ça remonte à quand, les premiers coups de pinceau, ou ce moment où vous vous êtes dit j'ai envie finalement de créer?
1: Bon, j'ai toujours peint, hein, depuis l'école primaire. Ouais. En plus, je reviens aux sources parce que j'ai fait pas mal de cours de dessin à l'école de la Périne. Ouais. Hein, à l'époque... des Bouvet, Caïté, tout ça. Et donc, Berthe Marcoux, il y avait aussi. Et donc, j'ai toujours peint. Hein. La sculpture, c'est venu beaucoup plus tard, c'est-à-dire il y a une trentaine d'années.
0: D'accord.
1: Mais sinon, j'ai toujours peint, ouais.
0: Et qu'est-ce qui vous inspire? Est-ce que vous pouvez trouver de l'inspiration aussi dans notre quotidien, dans de la musique, dans de l'actualité aussi peut-être?
1: Bien sûr, je travaille beaucoup en musique et donc je peux très bien être inspiré par les chansons de Léo Ferré, Charles Aznavour, enfin des thèmes que je partage avec eux aussi, hein. Notamment, ben, on parlait de la mer. La mer, c'est aussi un des thèmes de Ferré. Et donc, je m'inspire beaucoup de choses qui sont autour de moi, que ce soit à travers la lecture, hein, comme là dans mon exposition, j'ai une très grande partie sur la mythologie.
0: D'accord.
1: Hein, donc, notamment les 12 travaux d'Hercule, tout ça. Donc, c'est en fait source d'inspiration.
0: Alors, Leb, vous nous aviez présenté la fontaine que vous avez réalisée à l'entrée du musée Robert Tatin pour un podcast, pour Ici Mayenne, sur les traces de l'art naïf et du douanier Rousseau.
1: Oui.
0: La Mayenne, c'est un département, lorsque l'on fait votre art, par exemple, la sculpture, la peinture, où il y a des racines un petit peu particulières autour de l'art naïf, justement.
1: Ben oui, ben déjà à travers le douanier Rousseau, bien sûr, hein, mais la Mayenne, c'est aussi un département où vous avez de très nombreux artistes un peu partout disséminés, ouais, dans tout le département, et c'est une bonne chose, quoi, parce que je sais pas combien on peut être d'artistes en Mayenne, mais il y en a un bon paquet. Hein.
0: Et justement, c'est à travers des événements comme celui que vous nous proposez, l'expo, de s'ouvrir à l'art, parce que on peut parfois avoir l'impression de se dire c'est peut-être pas pour moi l'art. Est-ce que je vais réussir à comprendre? Et justement, c'est l'idée de l'ouvrir au plus grand nombre.
1: Voilà, c'est l'ouvrir au plus grand nombre. C'est pour ça que moi je fais énormément d'interventions dans les écoles. parce que je vois cette année j'ai fait dans 4 ou 5 écoles des interventions, fait des fresques, des sculptures, des choses comme ça, et les enfants sont très motivés par rapport à ça, et puis ça peut créer des vocations aussi, hein.
0: Absolument, nous recevrons peut-être dans quelques années un artiste qui dira bah moi j'ai démarré grâce à l'EB,
1: voilà,
0: qui était venu dans mon école.
1: C'est ça.
0: Le musée École de la Périne, c'est à Laval et c'est à partir de 14h30 cet après-midi. L'expo est ouverte du mercredi au dimanche de 14h30 à 19h.
1: Oui.
0: Merci beaucoup d'être venu nous en parler un petit peu ce matin.
1: C'est gentil, merci. Bonne journée à vous.
0: À vous également.
1: À la fraîcheur.
0: Oui, effectivement, on va tenter de la conserver au maximum en cette journée un peu particulière, puisque je vous le rappelle qu'à partir de midi, la Mayenne sera placée en vigilance rouge à la canicule. Julien Doré, justement, on va aller chercher un peu de fraîcheur au bord de l'eau. Voici Porto Vecchio tout de suite.

0: Porto Vecchio, Julien Doré, pour aller jusqu'en Corse, vous pouvez prendre l'avion. Alors justement, on va en parler avec le docteur Kirzek, parce que vous allez peut-être être amené à prendre l'avion cet été. Et justement, on va tout faire pour éviter la phlébite. Bonjour docteur.
1: Bonjour à toutes et à tous. Vous partez en vacances un peu loin? Super. Mais attention, les longs vols, c'est merveilleux pour l'esprit, un peu moins pour les jambes. Et le sujet qui fâche, c'est la phlébite aussi, appelée thrombose veineuse profonde. Bah oui, rester assis plusieurs heures, les jambes pendantes, avec la pression de la cabine et l'air sec, ça ralentit la circulation sanguine. Le sang a tendance à stagner dans les mollets. Si en plus vous êtes déshydraté ou que vous portez des vêtements trop serrés, il y a des petits caillots qui peuvent se former. Alors la bonne nouvelle, c'est qu'on peut les éviter très facilement. Il y a plusieurs facteurs de risque en fait. Les vols de plus de 4 heures, des antécédents de phlébite ou de varices, si vous êtes enceinte ou sous pilule œstroprogestative ou traitement hormonal, l'âge avancé, l'obésité, le tabac ou encore l'immobilisation récente, vous avez été avec un plâtre ou vous avez été opéré. Ça, ce sont des facteurs de risque et parlez-en à votre médecin avant le départ. Il pourra vous prescrire des bas de contention ou parfois vous donner un traitement préventif. Maintenant, il y a des petits mouvements pour tout le monde pour prévenir la phlébite. Personne ne verra ces mouvements, ils sont discrets, pas besoin de vous lever toutes les 10 minutes. Vous allez faire des petites pompes avec la cheville, vous décollez les talons du sol et vous pointez les pieds vers le bas et vous levez les pointes de pieds vers le haut. Bref, une seconde en haut, une seconde en bas, faites ça 20 fois par heure et ça fonctionne bien. Vous pouvez faire des cercles avec la cheville aussi, vous levez le pied légèrement et vous faites des cercles avec votre cheville, 10 dans un sens, 10 dans l'autre. Le pédalage caché, posez vos pieds à plat, puis levez alternativement les talons comme si vous pédaliez à l'envers. Les genoux montent à peine, personne ne voit rien sous le siège de devant. Puis il y a le serrage de mollets aussi. Vous contractez les mollets, vous maintenez 5 secondes et vous relâchez.
0: 5 secondes, ah, d'accord. Et alors, comment on reconnaît une phlébite?
1: La phlébite, c'est plusieurs symptômes. La douleur dans le mollet, souvent d'un seul côté, une sensation de chaleur, de gonflement, parfois une rougeur. Bref, si vous venez d'un vol et vous avez ces symptômes, parlez-en à votre médecin et appelez le 15, surtout si en plus vous avez des difficultés à respirer, parce que le caillot, il peut monter au niveau des poumons. C'est ce qu'on appelle l'embolie pulmonaire. Mais on résume, les bons réflexes dans l'avion pour éviter tout ça, c'est d'enlever vos chaussures, placer votre petit bagage sous votre siège et pas devant vous. Ça vous oblige à avoir de l'espace pour bouger les pieds. Et puis régler votre ceinture de sécurité légèrement lâche sur les cuisses et pas trop serré. Et porter des vêtements amples, rien de serré à la taille, c'est ça l'idée. Et buvez de l'eau régulièrement. Et évidemment, on évite l'alcool. Allez, bon été, bonne santé, à l'écoute d'ici, bien sûr.
0: Des conseils que vous pouvez partager autour de vous depuis notre site ici.fr et l'appli ici. 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
0: Bonjour Xavier Chauvelon.
7: Bonjour Gauthier, bonjour à toutes, bonjour à tous.
0: Cap à l'Est, après
7: oui,
0: les infos de 9h.
7: Exactement, vous y êtes déjà allé. Alors, à l'Est, ça fait beaucoup. Hein, c'est...
0: l'Est de la France.
7: On va à l'Est de la France.
0: On reste en France.
7: On reste en France et puis on va quand même aller dans le Doubs. Voilà, on cible un petit peu où on va. Vous êtes déjà allé dans le Doubs? Est-ce que vous êtes déjà allé à Montbéliard? Alors, manger des bonnes saucisses de Montbéliard, par exemple.
0: Alors, pas Montbéliard, mais le Doubs, c'est effectivement un endroit très très sympa à découvrir pendant l'été.
7: Alors, une petite recette quand même avec la saucisse de Montbéliard, avec de la concoyotte qui vient de là-bas. Et puis des patates, bien entendu. Voilà. Non, c'est juste si vous êtes allé dans le Doubs, vous n'avez pas mangé ça, c'est pas normal.
0: Ils sont où les légumes là? Parce que la concaillotte, les patates et la saucisse.
7: Je ne vois pas de quoi vous parlez, je ne connais pas. En tout cas, vous êtes peut-être allé visiter la citadelle de Besançon, le château de Joux, le musée de l'aventure Peugeot également. En gros, vous êtes allé dans le Doubs et vous avez mangé les saucisses, c'est obligatoire. Vous nous appelez pour raconter votre voyage et vos vacances de 9h à 9h30. Vous connaissez le numéro 02 43 67 11.
0: 11, 11.
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0: Et je vous laisse en compagnie de Xavier Chauvelon.
7: Et je vous souhaite un bon week-end. À lundi.
0: À lundi.
7: Il est 9h. Les infos, Maïwenn Bordron. Bonjour Maïwenn.
8: Bonjour Xavier, bonjour à tous.
7: Au moins 2 jours de vigilance rouge à la canicule en Mayenne.
8: Notre département passe en rouge à partir de ce midi. Cette alerte est maintenue pour la journée de demain, selon les prévisions de Météo France. Face à ces vagues de chaleur à répétition, les mairies se mobilisent pour protéger les personnes les plus vulnérables. À Laval, le CCAS, le Centre Communal d'Action Sociale, dispose d'un registre où sont inscrites 230 personnes âgées et isolées. Tous les jours, les agents du CCAS les appellent pour s'assurer qu'elles vont bien, explique Morgane Lebrun. C'est la responsable du service senior du CCAS de Laval.
9: Donc on s'attache en fait à plusieurs thématiques, hein, notamment la qualité au niveau du logement, si le logement est bien aéré, si ils ont une source aussi de climatisation ou en tout cas un ventilateur sur place, si en effet les volets peuvent être fermés. On s'attache aussi à la bonne hydratation, à la bonne alimentation, puisque c'est important qu'ils puissent manger notamment des fruits, des légumes, tout au long de la journée en petite quantité. Et puis on s'attache aussi à leur degré d'isolement, donc s'ils ont des passages, que ce soit de la famille, des amis, mais aussi des professionnels qui pourraient faciliter en tout cas la vie à domicile pendant cette période de canicule.
8: Cet épisode de canicule va se poursuivre jusqu'en milieu de semaine prochaine. Face à ces températures élevées, de nombreux événements prévus en Mayenne sont annulés par précaution. Il n'y aura pas de feux d'artifice par exemple lundi soir à Montsûr. Les foulées Bonchampoises n'auront pas lieu lundi soir à Bonchamp-lès-Laval. Pas de triathlon à Mêlée du Maine mardi prochain, ni de course la populaire à Mayenne. Les organisateurs l'ont annoncé hier. Si vous comptiez prendre un bus du réseau Tulle dans l'agglomération lavalloise, le trafic est ralenti aujourd'hui sur 2 lignes à cause de la vigilance rouge à la canicule. Il y a moins de bus en circulation sur la ligne A et la ligne B à partir de 10h ce matin et jusqu'à la fin du service ce soir. Le trafic sera également ralenti sur ces 2 lignes lundi prochain. Aucune perturbation n'est à prévoir en revanche ce week-end sur ces 2 lignes selon la direction du réseau Tulle.
7: Le risque d'incendie est élevé en Mayenne à cause de la sécheresse et de la végétation.
8: Il est donc toujours interdit de se rendre dans les bois et les forêts du département entre midi et minuit pour éviter des départs de feu. La préfecture de la Mayenne a prolongé hier cette mesure jusqu'à mercredi prochain. Les promeneurs ou les cyclistes qui ne respectent pas cette interdiction sont passibles d'une amende de 135 €, voire de poursuites pénales s'ils sont à l'origine d'un départ de feu. Plusieurs familles ont dû être relogées après un incendie hier matin à Mayenne. 6 logements d'une résidence située près du centre hospitalier du Nord Mayenne ont été entièrement détruits. L'origine de ce feu semble être criminelle. D'après les premiers éléments de l'enquête, un homme de 47 ans a été interpellé et placé en garde à vue. Il est suspecté d'avoir mis le feu dans son appartement. Le quadragénaire a ensuite été interné dans un hôpital psychiatrique d'après le parquet de Laval.
7: La mairie de Saint-Denis d'Anjou, dans le sud Mayenne, appelle les automobilistes au calme et à respecter les ouvriers sur un chantier de la commune.
8: Des travaux d'assainissement et de voirie ont débuté il y a un mois dans le bourg. Conséquence, des déviations sont mises en place pour contourner le chantier. Malgré les panneaux, de nombreux véhicules ne respectent pas cette interdiction de circuler dans le bourg. Les incivilités se multiplient donc depuis le début des travaux, déplore Jean-Yves Bachelot, c'est l'adjoint au maire de Saint-Denis d'Anjou.
10: Depuis le début du chantier, hein, je dirais que la première semaine de chantier, ça a été très très compliqué parce que effectivement, les gens, malgré la communication qui avait été faite en amont, les gens n'étaient pas forcément au courant. Donc la première semaine a été très compliquée. Il y a eu des adaptations, mais c'est encore tous les jours. Hein. Je veux dire que ça continue tous les jours. Les gens, les comportements totalement inadaptés. On a mis en place une signalétique pour nos riverains, pour qu'ils puissent accéder au cœur du bourg. Effectivement, les gens de passage sur les grandes lignes de déplacement doivent suivre la signalétique indiquée à Sablé, indiquée avant, à Mirey, et ils n'ont pas à passer par Saint-Denis-d'Anjou. Il y a toujours des gens en se disant on va réussir à passer. Mais non, là, par endroit, on ne passe pas. Hein. Là, en ce moment en particulier, il y a la place de la bascule qui est complètement ouverte et donc on ne traverse pas le bourg de Saint-Denis-d'Anjou actuellement.
8: Hier matin, c'est un poids lourd qui n'a pas respecté la déviation mise en place à Saint-Denis-d'Anjou. Il s'est retrouvé coincé dans une ruelle près de la mairie. Une scène impressionnante, c'est à voir en vidéo sur nos réseaux sociaux Facebook et Instagram. L'équipe de France de football va-t-elle décrocher une 3e étoile en Coupe du Monde? Tous les espoirs sont permis après la nouvelle victoire des Bleus hier soir. Ils ont battu le Maroc 2-0 en quart de finale de la compétition. But du capitaine Kylian Mbappé et de l'attaquant Ousmane Dembélé. La France se qualifie donc pour les demi-finales de la la Coupe du Monde. Ça sera mardi prochain à 21h face au vainqueur du match de ce soir entre la Belgique et l'Espagne. Les footballeurs du Stade Lavallois sont à Dinard aujourd'hui en Ille-et-Vilaine pour débuter leur série de 7 matchs amicaux. Les Tangos vont affronter le Red Star et Guingamp lors d'un mini-tournoi. Les matchs débutent à 14h cet après-midi alors que le soleil cognera fort à cette heure-là. Selon le Stade Lavallois, il n'y a pas de modification des horaires ni d'annulation à cause de la vigilance rouge également en vigueur face à la canicule en Ille-et-Vilaine.
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8: Xavier, au total, à partir de ce midi, il y aura donc 9 départements placés en vigilance rouge à la canicule. On parlait de l'Ille-et-Vilaine à l'instant, mais il y a évidemment la Mayenne, on en parle depuis 6h ce matin.
7: Tout à fait, avec des températures qui vont monter jusqu'à 37 degrés. Au plus chaud de la journée, déjà ce matin, en fin de matinée, il fera bien chaud, 30 à 31 degrés, 30 à Ouassau dans le nord, 31 à Forcé et également 31 à Château-Gontier. Merci Maïwenn, on vous retrouve pour le flash dans une petite heure à 10h.
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7: Il est 9h06 à l'horloge d'ici Mayenne. Bonjour à toutes et à tous. Bienvenue si vous venez de nous rejoindre en cette journée encore rouge, vigilance rouge pour canicule. N'hésitez pas à aller sur les sites de la ville de Laval, notamment pour trouver des coins fraîcheurs. Tout de suite, les négresses vertes. Voilà l'été.

0: Les négresses vertes, voilà l'été.
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0: Bonjour à toutes et à tous, bienvenue chez vous. Cet été, nous voyageons ensemble tous les matins entre 9h et 9h30, un département par jour, et vous nous racontez les vacances que vous y avez passées au 02 43 67 11 11. Ce vendredi, départ pour l'est du pays en Bourgogne-Franche-Comté, plus particulièrement dans le département du Doubs. Alors, y êtes-vous déjà allé faire un petit tour? Avez-vous visité la cascade du Saut du Doubs, le parc Dinozo, la région montagne du Haut-Doubs, les communes de Montbéliard en mangeant de bonnes saucisses ou encore Pontarlier, le musée Gustave Courbet, la citadelle de Besançon, le musée du temps et la ville elle-même. De nombreuses choses à faire et à voir dans le Doubs. Vous nous racontez votre voyage, donnez également vos conseils. 02 43 67 11 11, 02 43 67 11 11. Nous prenons tout de suite la direction de l'Est et du Doubs. Nous attendons vos appels. Le temps d'écouter Pierre Demar, je pense à vous.

0: Pierre de Mare, je pense à vous.
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0: Nous allons aujourd'hui dans l'est de la France, dans le département du Doubs, en Bourgogne-Franche-Comté, et découvrir notamment, on s'y arrête, la ville de Besançon. Et si vous êtes allé dans le Doubs, n'hésitez pas à nous donner un petit coup

0: de fil pour nous raconter votre séjour 02 43 67 11 11. Et pour nous accompagner justement à Besançon, Véronique Marizier et Élise Cardot, bonjour à toutes les deux.
1: Bonjour.
0: De l'Office de tourisme du Grand Besançon. Alors, Besançon, très belle ville que j'ai pu visiter plusieurs fois. Est-ce que déjà on peut en faire une petite présentation générale de cette ville? Élise, je propose que vous vous y colliez.
1: Avec plaisir. Donc, Besançon est une ville qui a une histoire particulière, puisqu'elle a une histoire qui remonte donc en fait à la période gallo-romaine. Et en fait, si vous venez à Besançon, le cœur de ville est situé au sein du méandre de la rivière qu'on appelle le Doubs. Et donc, tout le cœur de ville est levé finalement de ce méandre qui est dominé par une citadelle construite par Vauban et dont les fortifications sont classées au patrimoine mondial de l'UNESCO. En dehors de cette boucle du Doubs, vous avez, puisqu'on est vraiment dans une ville fortifiée, des collines sur lesquelles en fait sont installées des tours bastionnées qui permettent d'avoir une vue imprenable sur la ville et puis de pratiquer aussi beaucoup d'activités outdoor.
0: Oui, il y a beaucoup de belles choses et de belles choses à voir et à faire dans la ville de Besançon. Un patrimoine qui est vraiment très très présent. On le sent dès qu'on rentre dans la ville.
1: Oui, c'est un patrimoine, alors comme je le disais, qui date d'il y a 2000 ans. Et en fait, vous avez deux périodes vraiment qui ont marqué l'histoire de Besançon, le 16e et le 18e siècle. Donc au 16e, il y a une construction du palais Grandvel, qui est un palais donc Renaissance absolument magnifique, qui abrite le musée du temps, un musée du temps qui rend hommage à la tradition horlogère de Besançon. Et l'autre période importante, c'est le 18e. Très beau musée, merci, avec de très belles pièces, comme le pendule de Foucault ou la montre la plus compliquée au monde, le Roi 01. Et donc, le 18e est marqué aussi par la construction d'hôtels particuliers qui sont très caractéristiques à Besançon et qui lui donnent beaucoup de charme.
0: Une ville, justement, qui était connue pour son horlogerie, il me semble aussi.
1: Oui, tout à fait. L'horlogerie est apparue à peu près à la fin du 18e siècle. Ce sont en fait nos voisins, les Suisses, qui sont venus s'installer dans la ville de Besançon, qui ont créé des ateliers. Et puis, petit à petit, bien sûr, les Byzantins, en fait, ont développé les compétences et le savoir-faire. Et ce qui nous permet aujourd'hui d'être reconnus, en fait, comme une ville avec un savoir-faire mécanique horloger.
0: Ouais, et puis, il y a des grands noms.
1: Oui,
0: il y a des grands noms qui sont issus de Besançon, des grandes personnalités qui y sont nées ou qui ont vécu. Si mes souvenirs sont bons, Victor Hugo, par exemple, est né à Besançon.
1: Oui, tout à fait. Complètement, vous avez raison. Voilà. Victor Hugo est né à Besançon, mais pas que. Nous avons aussi d'autres personnages illustres qui ne sont pas forcément nés à Besançon, mais qui ont vécu à Besançon, qui sont tombés en amour pour Besançon, comme Colette, par exemple.
0: Oui.
1: Mais nous avons aussi des frères Lumière qui ont vécu à Besançon, et puis le peintre Courbet, que vous connaissez sans doute, et qui a vécu aussi à Besançon, curieusement, sur la même place que Victor Hugo.
0: Avec un musée.
1: Enfin, même place de naissance, ouais. Avec le musée effectivement consacré à Victor Hugo.
0: Voilà, et puis un musée Gustave Courbet également à Ornans, avec l'exploration de son œuvre.
1: Oui, c'est tout à fait ça. Donc Courbet effectivement a vécu pendant ses années collège à Besançon, mais sinon sa ville natale, c'est effectivement Ornans, qui était une jolie petite ville. Qui se trouve à peu près à 40 km de Besançon. Donc l'accès est assez facile. Et donc il y a un musée qui est consacré à Courbet.
0: À Courbet, la petite Venise comtoise. Et on n'est pas
1: c'est
0: loin.
1: Ça.
0: En plus, quand on est à Besançon, eh ben, rien ne nous empêche de sortir de la ville. Et puis on n'est pas loin des montagnes avec de véritables terrains de jeu là-bas. Hein.
1: Oui, alors en fait, la ville de Besançon est située aux portes des montagnes du Jura et vous permet en fait de rayonner et de découvrir de multiples lieux en fait au départ de Besançon. Des excursions à la journée qui peuvent vous emmener par exemple dans le Haut-Doubs pour découvrir le lac Saint-Point, la maison de la réserve, la cave d'affinage du Fort Saint-Antoine, pour découvrir comment on fabrique le comté et puis le déguster aussi à la fin. Vous avez ces endroits-là, vous avez aussi la jolie petite ville de Dole, qui est situé pareil, de la même façon, à 30 minutes de Besançon. Donc après, je pourrais vous donner aussi beaucoup d'autres exemples, et c'est pour ça qu'il ne faut pas hésiter à passer à l'office de tourisme de Besançon, où nos conseillères en séjour sont là pour vous apporter des recommandations sur mesure en fonction de vos centres d'intérêt.
0: Et le site internet www.besançon-tourisme.com pour plus d'infos. Vous allez nous proposer, je crois, Véronique, dans quelques instants, quelques visites guidées, également assez insolites, auxquelles on peut participer à Besançon.
1: Tout à fait.
0: Vous restez toutes les deux avec nous. Quant à vous, vous avez passé du temps à Besançon, dans le Doubs. Vous nous appelez 02 43 67 11 11.
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0: Who's That Girl? C'était Madonna. Il est 9h25 et nous prenons la direction du Doubs aujourd'hui. 02 43 67 11 11, c'est le numéro pour nous appeler, comme l'a fait Michel. Bonjour Michel.
1: Bonjour les auditeurs, ici Mayenne.
0: Vous vivez en Mayenne?
1: Je suis chez mon ami en Mayenne, à Loiron.
0: D'accord, mais vous venez du Doubs. Mais vous êtes
1: Mais non, je suis originaire du Doubs. Ouais. Après, je suis un grand voyageur. Mmh. Je suis parti en Bretagne. Je suis dans le Cher maintenant et j'ai mon ami qui est à Loiron.
0: D'accord.
1: En Mayenne.
0: Et alors,
1: voilà.
0: Racontez-nous le Doubs. Pourquoi on doit aller dans ce département passer un petit moment de vacances?
1: Ben, parce que c'est un département qui est déjà magnifique, point de vue de décor, je dirais, les montagnes, les forêts, les fleuves, le Doubs qu'il y a, les rivières qu'il y a. Mmh. C'est magnifique à aller voir. Il y a des belles choses à voir. Donc, ben, comme disait tout à l'heure cette dame pour Besançon, pour la citadelle de Besançon et tout ça.
0: Élise Cardot de l'Office de Tourisme, oui.
1: Oui, voilà, Élise Cardot, oui. Il y a aussi, donc, sur Montbéliard, faut savoir qu'avant, il y avait une brasserie qui, pendant des années. Et maintenant, c'est Peugeot qui a fait un musée de tout ce qu'ils ont fabriqué, aussi bien des outils, des moulins à café, les véhicules, les vélos et tout ça. Il y a un magnifique musée à aller visiter.
0: Le musée de l'aventure Peugeot. Hein.
1: Voilà, c'est ça, tout à fait. Après, dans le même secteur, là-bas, bon, ben, il y a le Lion de Belfort qui est juste à côté, hein. C'est Bourgogne-Franche-Comté, enfin, Bourgogne-Franche-Comté. Mais, il y a le Lion de Belfort à aller voir. Et puis, dans le Haut-Doubs, oui, il y a aussi la station de Métabier qui est aussi bien hiver que été, où vous pouvez aller, faire plein d'activités, à cet endroit-là.
0: Oui, petite station fort agréable, hein.
1: Voilà, tout à fait. Et puis, ben, effectivement, à Morteau, le secteur où, ben, ma foi, il y a les bonnes saucisses, à Montbéliard, les saucisses de Montbéliard, la cancoyotte qui est faite régionale. Voilà, ouais. Exactement, toutes de bonnes choses qui est très bon pour notre corps.
0: Exactement, cancoyotte, fromage très peu gras, qui se mange autant froid que chaud et qui est excellent sur des petites saucisses et patates.
1: Tout à fait, un bon fromage diététique. Voilà.
0: Exactement, oui. Exactement. Et vous vivez
1: Comment ?
0: Vous vivez où exactement dans le Doubs, Michel ?
1: J'habitais à Étupes, moi, dans le Doubs. Je suis né à Étupes et après, ben, j'ai habité à Dampierre-les-Bois, juste à côté. Et puis après, je suis parti, c'était question de travail en Bretagne, à côté de Ploermel. Et maintenant, je suis à côté de Bourges, dans le Cher.
0: Mmh. Oui, vous bougez
1: voilà,
0: beaucoup.
1: Je suis avec mon amie qui, elle, habite à Loiron, qui est une vraie Mayonnaise.
0: Une vraie Mayonnaise. Et je suis sûr que vous l'emmenez dans le Doubs de temps en temps.
1: Tout à fait. Je vais emmener découvrir le Doubs. Elle en était émerveillée. Voilà.
0: Merci beaucoup en tout cas pour votre témoignage. Ça nous donne envie d'y aller. Michel, à très bientôt. Et puis si je pars dans le Doubs, je vous appelle pour que vous me donniez quelques conseils.
1: Voilà, tout à fait. Vous pouvez, parce qu'il y a plein de belles choses. Encore la cascade du Hérisson à voir. Il y a encore plein de belles choses. Il y a des grottes, il y a plein de belles choses à voir.
0: Noté. Merci beaucoup Michel.
1: Bonne journée.
0: Bonne journée et bon été à vous. Et nous sommes dans le Doubs, vous l'aurez compris. Et on s'arrête un peu plus longtemps à Besançon avec Véronique Marizier et Élise Cardot de l'Office du Tourisme du Grand Besançon. Véronique, Besançon qui nous offre des visites guidées assez originales.
2: Tout à fait. Alors, comme vous l'a dit Élise tout à l'heure, nous bénéficions d'une ville avec un patrimoine architectural remarquable et qui est dans un écrin de verdure splendide puisque nous sommes aux portes du Jura. Donc, on a une ville qui conjugue patrimoine architectural et écrin de verdure comme nulle part ailleurs. Et c'est ce qui nous amène à faire des visites inédites, des visites immersives, ce que recherchent les visiteurs. Et on souhaite donner un autre regard sur Besançon. Alors, Premier exemple, c'est faire des visites en dragon boat sur le Doubs. Alors, qu'est-ce qu'un dragon boat? Vous savez, ce sont des gros bateaux où on est à 20 dedans. Et à la place de la personne qui donne le rythme sur son tambour, nous avons un guide conférencier qui vous raconte l'histoire de Besançon. Donc, vous naviguez sur le Doubs. Donc, vous faites toute la boucle du Doubs. Élise vous a expliqué qu'il y a un méandre de notre rivière. Et on donne à voir Besançon sous un autre regard et nous avons une explication. Donc, c'est quelque chose de très plaisible. Alors, on rame, c'est très facile. Je rassure. Mais voilà, c'est une nouvelle expérience inédite, immersive, participative, à laquelle on invite les visiteurs.
0: D'accord.
2: D'autres choses, Allez-y.
0: Allez-y, je vous écoute.
2: On a d'autres choses aussi. On a des visites surprises, par exemple. Tous les premiers mardis du mois, on invite les gens à s'inscrire à une visite. Ils ne savent pas où ils vont. On les appelle 24 heures avant et on leur donne le lieu de rendez-vous. Et le but, c'est de leur offrir une visite privilégiée, c'est-à-dire qu'on va ouvrir des portes qu'on n'a pas l'habitude d'ouvrir. Donc, on va découvrir des lieux insolites. Et puis après, bien sûr, comme on est des bons vivants, Michel l'a bien expliqué, il y a une petite dégustation surprise qui est faite avec le groupement des producteurs de produits de Franche-Comté. Et là, on va découvrir plein de produits de Bourgogne-Franche-Comté, des bains. Et donc, on a une explication aussi. Donc, c'est des moments qui sont très conviviaux et très participatifs et qu'apprécient vraiment beaucoup les visiteurs.
0: Excusez-moi, je vous coupe. C'est dans le cadre d'une revisite un peu de l'Office du tourisme aussi qui a fait peau neuve et d'une réflexion sur ce que les touristes veulent et ce que vous pouvez leur apporter.
2: Tout à fait. On s'est rendu compte que de toute façon, les visites étaient en attente d'autres choses et donc des attentes d'un peu d'expérience un peu hybride, mêlant architecture, mêlant outdoor, mêlant environnement et ce qui relève de tous les atouts de Besançon. Donc, on a aussi des visites en randonnée, des visites avec un guide conférencier en vélo et puis surtout, donc ça témoigne vraiment de notre volonté d'avoir un office de tourisme qui met au cœur de toute notre stratégie l'humain. Aujourd'hui, certains offices de tourisme font le choix de fermer leurs portes. Nous, on fait le choix de les ouvrir en grand et on vient de faire un office qui a l'image de Besançon, donc un office tout en bois, vert, comme les Besançon. Mmh. Et en fait, on se rend compte que les visiteurs, ils cherchent plus seulement une liste de sites à voir. Ils cherchent vraiment quelqu'un pour leur dire lequel les touchera vraiment. Selon qui ils sont, selon le temps qu'ils ont et selon l'émotion qu'ils sont venus chercher. Et c'est là tout le rôle de nos conseillères séjour, c'est d'échanger avec les visiteurs et de construire avec eux le séjour idéal, le séjour sur mesure, avec un hébergement insolite, un hébergement plus classique, avec des sorties outdoor, des sorties classiques patrimoniales. Voilà, et nous, c'est vraiment notre cœur de métier. Et c'est de montrer vraiment que Besançon a cette capacité à avoir est une très jolie ville, vraiment magnifique, qui conjugue patrimoine et environnement, et aussi qu'elle foisonne de pépites, d'initiatives d'acteurs privés et publics. Donc, on a plein de choses à découvrir sur Besançon.
0: Voilà, c'est une véritable expérience que vous offrez aux touristes. Ouais. Je vais être obligé de vous couper, Véronique. Il est l'heure que l'on se quitte, mais on va bien sûr venir nombreuses et nombreuses dans le Doubs et particulièrement à Besançon. Vous nous avez donné envie. Le site pour aller visiter www.besançon-tourisme.com. Voilà pour l'adresse. Allez la visiter, même l'Office du tourisme est à visiter du coup. Merci beaucoup Véronique.
2: Oui, tout à fait.
0: Merci beaucoup
2: Véronique.
0: Merci à vous.
2: Merci à vous.
0: Passez un bel été.
2: Merci, et nous serons ravis de vous accueillir.
0: Ah ben, ce sera avec plaisir. Au revoir.
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0: Il est 9h33, une minute d'infos pratiques. Les personnes âgées, isolées ou en situation de handicap sont invitées à s'inscrire sur le registre entraide et prévention du CCAS de leur commune. Un dispositif qui permet aux services municipaux de prendre régulièrement contact avec elles et d'organiser un accompagnement adapté en cas de besoin. Deux cartes interactives sont à votre disposition sur le site de la ville de Laval et de la préfecture pour connaître les points de fraîcheur et les points d'eau accessibles sur le territoire. Enfin, une collecte de sang est prévue ce lundi 13 juillet à Loire-Auruyé, salle Lagrange, de 16h à 19h. Un rendez-vous important car beaucoup de Mayennais et Mayennaises font le pont. Et les réserves de sang, elles baissent. La mobilisation est donc plus que jamais nécessaire. Vous pouvez prendre rendez-vous sur le site de l'établissement français du sang.
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0: Ah, je suis sûr que vous avez reconnu ces premières notes à 9h34. Première note, bien sûr, la groupie du pianiste, c'est Michel Berger. Tout de suite, j'en profite, bien sûr, pour vous souhaiter à toutes et à tous une très belle matinée. Passez-la le plus au frais possible. Bien entendu, fermez les volets, buvez de l'eau, vous connaissez les principes.

0: Michel Berger, la groupie du pianiste.
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0: L'heure du bain, c'est à 9h38 avec vous, Louise Lempire. Bonjour Louise.
2: Bonjour à tous.
0: Et les scientifiques de Cénépolis d'Act à Brest, avec une question que l'on pose après avoir regardé les dents de la mer.
3: Est-ce que les requins mangent les humains ?
2: Quand tu vas te baigner, il y a une chance sur 4 millions qu'un requin t'attaque. Tu ne risques pas grand-chose.
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2: Les requins mangent des poissons. Parfois même d'autres requins. Quand ils sont très grands et très forts, ils peuvent manger des phoques, des tortues ou même des dauphins. Mais le requin est un opportuniste. Ça veut dire que s'il voit une possible proie, il peut goûter. S'il n'aime pas, il recrache. Alors quand tu entends parler d'attaque de requins, c'est parce qu'ils mordent les humains. Mais ils ne les mangent pas, parce qu'on manque de matière grasse, comparé aux phoques par exemple. Entre la surpêche et la chasse aux ailerons pour en faire des soupes, l'humain est bien plus dangereux pour le requin qu'il ne l'est pour nous. Le requin peut attaquer pour plusieurs raisons. Parce qu'il perçoit une odeur de sang, pendant la chasse sous-marine, par exemple, parce qu'il se sent surpris ou menacé, mais aussi à cause de l'intrusion des hommes dans les eaux poissonneuses. Qu'il y ait un appât pour pêcher ou un plongeur qui se baigne, le requin, lui, ne fait pas la différence. Dans l'océan, le requin, c'est un peu comme le lion de la savane. Au même titre que tu n'irais pas te promener dans la savane sans protection, on ne va pas chatouiller un requin, même si certains d'entre eux sont inoffensifs.
3: Et en France, il y a des requins ?
2: Pour te répondre, on a posé la question aux scientifiques brestois du fonds de dotation d'Océanopolis Act. Ils travaillent à expliquer l'océan et les manières de le préserver. Ils nous ont expliqué qu'il y a au moins 500 espèces de requins dans le monde. Le plus petit, c'est le requin chat pygmée. Il mesure 25 cm. Et le plus grand, c'est le requin baleine. Il mesure jusqu'à 12 mètres. On peut voir le requin bordé en Méditerranée, le requin à pointe blanche dans les dom-toms, ou encore le requin mako, requin taupe bleue, sur la façade atlantique et dans les eaux bretonnes. Rassure-toi, il est totalement inoffensif, mais c'est le plus rapide du monde. Il nage à 74 km par heure. Et si un requin s'arrête de nager, il se noie.
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0: Ben voilà. Vous pouvez aller vous baigner cet été, même si vous ne voyez pas vos pieds ou la mer est un peu trouble, il n'y a pas de requin qui va venir vous manger. Dans quelques instants secrets dans l'abribus, on va découvrir l'histoire de Laval à travers ces lignes de bus Tulle. Et puis on va écouter UB40 également.
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0: Herp, Falling in Love with You, c'était UB40, à venir Oshi ou encore les Bee Gees. 9h45, c'est l'heure de découvrir l'histoire de Laval à travers ses lignes de bus. Avec vous, Gauthier Patureau, secret dans l'abribus, à la découverte aujourd'hui du plus vieux pont de Laval.
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2: Nous sommes au bord de la Mayenne, juste à côté du Vieux Pont, un monument emblématique de Laval. Amélie de Cercé-Granger est médiatrice à Laval Patrimoine. Et s'il s'appelle le Vieux Pont, c'est qu'il a une bonne raison pour ça.
3: Oui, tout à fait. On est à l'endroit finalement qui a donné naissance à la ville de Laval, parce que vers les années 1027-1030, lorsque Guy de Dénéré s'installe à Laval, il choisit cet endroit-là parce que ça lui permet de contrôler le seul point de franchissement de la rivière. En l'occurrence, un ancien gué qui avait été aménagé par les Romains. Autrement dit, on traverse la rivière à cet endroit depuis plus de 2000 ans. Donc ce pont a été construit un tout petit peu avant le donjon qui se trouve juste à côté. C'est un vieux pont en pierre, finalement, avec un tablier en dodane comme on le faisait à l'époque du Moyen-Âge. Et pour la petite histoire, il faut savoir que ce pont était habité. C'était un pont sur lequel on trouvait des maisons. On trouvait même la boutique d'un apothicaire. On pouvait venir se soigner sur le vieux pont au XVIIIe siècle. Et donc ces maisons ont disparu ensuite au XIXe siècle, à l'époque où on commence aussi à canaliser la Mayenne.
2: Alors vous disiez, le tablier en dodane, c'est vraiment particulier de cette période-là ?
3: Voilà, c'est quelque chose qui est vraiment propre au Moyen-Âge. Après, on s'est rendu compte que c'était pas extrêmement pratique, parce que notamment pour les charrettes qui étaient remplies de marchandises, monter ce tablier puis le redescendre, c'était quand même pas génial. Donc ensuite, on est revenu à des tabliers plats, comme on peut voir un peu plus loin avec le pont neuf.
2: Et donc, il s'appelle le Vieux Pont.
3: Bah oui, c'est le plus vieux pont de Laval, exactement. Et il a fallu attendre très longtemps pour avoir un deuxième pont à Laval, donc ce fameux pont neuf que j'évoquais à l'instant.
2: Et il a résisté à beaucoup de choses.
3: Et oui, effectivement, il a vu beaucoup de conflits. Il a résisté aux Anglais lors de la guerre de Cent Ans. Par contre, il a eu un peu plus de mal avec les Alliés, donc pas seulement les Anglais, en 1944, puisqu'il a été bombardé donc par les Alliés suite au débarquement pour empêcher les Allemands de se retirer correctement.
2: On voit qu'il a été reconstruit quand même depuis.
3: Et oui, il a été reconstruit à l'identique et très rapidement et heureusement pour nous.
2: Si vous aussi vous voulez franchir la Mayenne à la manière des marchands et des Lavallois du Moyen-Âge sur ce pont en tablier, eh bien vous n'aurez qu'à descendre à l'arrêt Pont-Vieux sur la ligne G du bus Lavallois.
0: L'histoire de Laval à travers ces lignes de bus, c'est tout cet été secret dans l'abribus à retrouver sur ici.fr ou sur l'application ici. Dans quelques minutes, nous faisons des économies comme tous les jours et nous allons parler de lunettes de soleil. Et oui, ce sera après Oshi.

0: Je partirai, c'était Oshi.
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0: Et restez, on va vous faire faire des économies avec vous, Valère Coréard, et par ici, les économies. Vous vouliez nous parler aujourd'hui de lunettes de soleil.
2: Oui, parce qu'avec le soleil qui s'est bien installé, on est nombreux à vouloir s'équiper. Oui, il n'est jamais trop tard pour acheter des lunettes, parce que c'est très important pour la santé de vos yeux. Seulement, voilà, quand on veut une belle paire, ça peut vite coûter entre 150, 200, voire 300 euros. Pourtant, il existe une solution pour réduire la facture sans faire de compromis sur la qualité, les lunettes de soleil reconditionnées. Alors attention, je ne parle pas simplement d'occasion. Le reconditionné, ce n'est pas la même chose. Une paire d'occasion, elle est revendue telle qu'elle. Le reconditionné, lui, passe entre les mains d'un professionnel. Les lunettes sont contrôlées, nettoyées, désinfectées, réparées si nécessaire. Et selon les plateformes, les verres peuvent même être remplacés. Elles sont d'ailleurs souvent vendues avec une garantie, ce qui est quand même beaucoup plus rassurant.
0: Acheter des lunettes reconditionnées peut vraiment nous faire faire des économies ?
2: C'est indiscutable, l'écart est loin d'être négligeable. On peut trouver des modèles de grandes marques avec des réductions de 30 à 70% par rapport au prix du neuf. Aujourd'hui, plusieurs acteurs proposent ce type d'offre. Vous pouvez regarder par exemple Lunettes de Zac, qui est spécialisé dans le reconditionné, ou encore Oculus Reparo. Et puis, de plus en plus d'opticiens développent aussi leur propre offre de seconde vie. Alors, un dernier conseil, avant d'acheter, vérifiez toujours que les lunettes portent bien le marquage CE, ça c'est une garantie de sécurité, et qu'elles offrent une protection UV 400. C'est indispensable pour protéger efficacement vos yeux. Une paire moins chère, oui, mais jamais au détriment de notre santé. Alors avant de craquer pour une paire neuve, pensez au reconditionné. Vous pouvez économiser plusieurs dizaines, voire plusieurs centaines d'euros, tout en donnant une seconde vie à des lunettes de qualité. Vous seriez prêt à acheter des lunettes de soleil reconditionnées? Vous avez déjà testé? Pensez à m'écrire. À la fin, ça aide tout le monde. Mon mail, parisicileséconomies@radiofrance.com.
0: Merci Valère. Et puisqu'on parle lunettes, on va pas parler de lunettes de soleil, mais lunettes de protection pour regarder l'éclipse. L'éclipse qui aura lieu le 12 août. Sachez que nous avons des lunettes de protection, justement, à vous faire gagner. Tout à l'heure, pendant notre jeu Coup de foudre en Mayenne, ce sera à partir de 11h. Très belles lunettes et attention bien sûr pour cette éclipse, vous ne la regardez pas directement, même pas avec des lunettes de soleil. 9h53 dans 7 minutes, un petit peu moins. Le flash et la suite de Bienvenue chez vous.
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0: You Should Be Dancing, c'était les Bee Gees. 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
0: Passez une belle matinée à l'écoute d'Ici Mayenne. Il est 10h. Le flash Mayenne-Bordron, de nombreux événements sont annulés en Mayenne à cause de la canicule.
2: Notre département est placé en vigilance rouge à la canicule à partir de ce midi et ça sera le cas encore demain. Ces températures élevées amènent des organisateurs d'événements sportifs à prendre des précautions. Il n'y aura pas de foulée Bonchampoise lundi soir à Bonchamp-lès-Laval, pas de triathlon de la base de la Chênaie à Mélé-du-Maine et pas de course la populaire à Mayenne mardi prochain. Les organisateurs l'ont annoncé hier. Des feux d'artifice commencent également à être annulés après ceux de Bazouges et Azé dans le sud Mayenne, c'est au tour de celui de Montsûr d'être annulé lundi prochain. Des perturbations sur le réseau Tulle dans l'agglomération de Laval aujourd'hui à cause de la canicule. Il y a moins de bus à circuler sur les lignes A et B à partir de 10h ce matin jusqu'à la fin du service ce soir. Tous les autres bus roulent normalement. Aucune perturbation à prévoir ce week-end, mais le trafic sera à nouveau ralenti lundi sur les lignes A et B. Tous ces détails sont à retrouver sur ici.fr. Si vous cherchez à vous mettre à l'ombre, ça ne sera pas possible de profiter des bois et des forêts. En Mayenne, le risque d'incendie est élevé dans notre département à cause de la sécheresse de la végétation. La préfecture de la Mayenne a donc prolongé hier son arrêté visant à éviter des départs de feu. Il est interdit jusqu'à mercredi de se promener dans un bois ou une forêt du département entre midi et minuit. Les piétons sont concernés mais aussi les cyclistes et les cavaliers. L'équipe de France de football a fait un pas de plus hier soir vers la finale de la Coupe du Monde. Nouvelle victoire des Bleus. Ils se sont imposés 2-0 face au Maroc en quart de finale de la compétition. Un but du capitaine Kylian Mbappé, suivi d'un autre but d'Ousmane Dembélé. L'équipe de France décroche donc son ticket pour les demi-finales du Mondial. Le match aura lieu mardi soir à 21h heure française. Les Bleus connaîtront ce soir leur adversaire. Ce sera le vainqueur du quart de finale entre l'Espagne et la Belgique. Direction Dinard aujourd'hui en Ille-et-Vilaine pour les footballeurs du Stade Lavallois. Ils jouent aujourd'hui leur premier match amicaux. Un mini-tournoi est organisé cet après-midi avec le Red Star et Guingamp. Les rencontres ne sont pas annulées pour l'instant malgré la vigilance rouge à la canicule également en vigueur aujourd'hui en Ille-et-Vilaine.
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2: Xavier, il va faire encore très chaud cet après-midi dans notre département et d'ailleurs ça chauffe dès à présent, hein, dès ce matin.
0: Oui, complètement, vous avez raison. 37 degrés, ce sera pour les maximales, mais aujourd'hui, ce matin à 11h, vous pouvez compter entre 30 et 31 degrés. Déjà, nous aurons par exemple 30 degrés à Mayenne, 31 degrés à Loiron et Congrié également. Dans le sud, ça c'est pour 11h du matin, hein. Il va faire chaud et vous le disiez, des perturbations sur le réseau Tulle. D'autres perturbations, pas forcément dues à la chaleur, ont également lieu, notamment à changer sur le rond-point du Zoom avec des travaux qui ont actuellement lieu et qui auront lieu jusqu'au 28 septembre et des forts ralentissements sur ce secteur. Vous arrivez donc à vitesse réduite. Merci Maïwenn, je vous souhaite un bon week-end.
2: Bon week-end à tous.
0: Et à lundi.
2: Alors lundi ce ne sera pas moi, ce sera mon collègue Raphaël Aubry. Mais vous serez entre de bonnes mains, je vous le promets.
0: Je le confirme.
2: Bon week-end
0: merci
2: à tous.
0: Merci, bon week-end à vous. Et le quintet, c'est ce soir à Cabourg, 20h15, dans la quatrième course. Et voici les sélections, ou la sélection plutôt d'Hervé Fortin. Le 15, Jasmin Gemma. Le 5, Joker Jess. Le 16, Indocile. Le 11, Indique. Le 4, Jewel Kim. Le 8, I Love de Cherizet. Et le 9, Jocelyne. Je récapitule, 15, 5, 16, 11. 11, 4, 8 et 9. Le coup de cœur d'Hervé Fortin est aujourd'hui pour le 4, Joël Kim. Ça, c'est dans le quintet. Les conseils de jeu, les voici. Le 5, Jocelito du Viviec dans la première course. Et le 4, Niac du Vivier dans la cinquième. Information à retrouver sur ici.fr et sur l'application ici. Et puis, si vous n'avez pas eu le temps de noter, je rappelle que les courses du Pertre qui ont lieu ce dimanche n'auront pas lieu à 14h, mais à 9h du matin.
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0: Il est 10h04. J'espère que votre matinée se passe bien à l'écoute d'Ici Mayenne. Tout de suite, Michel Jonas.

0: Joueur de blues, Michel Jonas.
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0: 10h08, ici Mayenne avec vous pendant ces journées de canicule. Restez chez vous au frais si possible et profitez-en pour jouer avec nous à 11h dans votre jeu Coup de Foudre en Mayenne. Plein de cadeaux à gagner en vous inscrivant au 02 43 67 11 11. Deuxième partie tout de suite de Bienvenue chez vous avec à 10h35 les astuces de Mama Mama et comment, quand on fait la cuisine, faire disparaître l'odeur d'ail sur les mains. 10h45, les réussites de la Mayenne, ici ça marche, et où trouver les bonnes sorties à Laval. 11h-10, c'est tendance et un trouble qui peut nous gâcher les vacances. Enfin, dans deux minutes, la bonne adresse se trouve à Saint-Loup-du-Dorat. C'est dans le sud-est du département. Il s'agit de chez Alice pour acheter vos fruits et légumes ainsi que les produits locaux. Et tout de suite, c'est Manon Lisa, le petit pêcheur.
2: C'est

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1: Le petit pêcheur, c'était Manon Lisa. 10h11, la bonne adresse du jour à découvrir tous les jours à l'antenne d'Ici Mayenne et à retrouver sur ici.fr et sur l'application Ici. Aujourd'hui, nous sommes à Saint-Loup-du-Dorat dans le sud-est du département avec Thomas Racine. Bonjour Thomas.
2: Bonjour.
1: Et votre magasin chez Alice. Allez, faisons un petit listing, Thomas. Quel genre de produits, même si j'ai déjà teasé un petit peu comme on dit tout à l'heure, qu'est-ce qu'on va retrouver chez vous ?
2: Eh bien, en ce moment, la star des étals, on va retrouver le melon qui est issu de la production familiale du côté de ma femme, du melon de Vendée, du Charentais jaune. On va trouver les pêches nectarines, les quatre couleurs, hein, pêche jaune, pêche blanche, nectarine jaune de chez Benoît Bordieu, et puis des abricots de chez Patrick. On trouve, alors là, on a un arrivage aujourd'hui, c'est les moules du Vivier-sur-Mer, tous les vendredis, on fait les moules en direct producteur. Voilà la petite moule de Bouchot qui va bien. Après, on va trouver une cinquantaine de producteurs locaux, Mayenne-Sarthe, on va dire. Tout ce qui est en crèmerie, fromagerie, la jaluère avec la charcuterie, le guec arc-en-ciel avec le pain qui arrive le vendredi. À Bazouger. Tout à fait. Voilà, mais en fait, on peut faire son menu de l'entrée au dessert chez nous.
1: Alors, je vais vous poser une petite question parce que c'est un peu mon obsession, hein, Thomas. Vous avez parlé de moules. Est-ce que vous avez les bonnes patates pour faire les frites ?
2: Ah, on a les bonnes patates pour faire des frites, oui. Ça va aller avec de Grésambouère. Elles sont très bonnes de chez Pierre-Yves Boudeillet.
1: Voilà, c'était important. C'est un petit détail, hein, mais ça me titillait quand même.
2: Ah oui. C'est un peu chaud pour faire chauffer la friteuse là, en intérieur. Il faut bien avoir une cuisine dehors.
1: On est bien d'accord. Donc, si je devais résumer quand même, majoritairement local et majoritairement de saison.
2: Tout ce qu'on peut faire en local, on le fait en local. Après, on est en circuit court, ce qu'on appelle, donc direct producteur, hein, sur, on va dire, 70% des produits. Et puis, oui, on essaye au maximum. Il n'y a pas de tomates en hiver chez nous, par exemple. Hein. On est sur des produits de saison. La saison avance vite, très, très vite cette année. Ouais. Voilà. Donc, faut profiter au maximum de la fraîcheur des produits maintenant.
1: Quoi. Et avec combien de producteurs est-ce que vous travaillez ? Vous avez un chiffre ?
2: Oui, on a une cinquantaine de producteurs en local. Et puis après, en tout, on doit avoir 120 producteurs.
1: Ouais, quand même. Donc vous avez
2: producteurs transformateurs.
1: Ouais. Donc vous avez du choix quand même. C'est important de le dire. Vous avez une belle surface quand même, hein.
2: Oui, on a 90 mètres carrés de surface de vente avec un petit extérieur maintenant qui doit faire 20 mètres carrés, donc on va avoir 100 mètres carrés. Voilà, c'est bien chargé, c'est joli, ça a plein de couleurs en ce moment. C'est vraiment la période faste pour nous et on remercie nos clients fidèles en tout cas qui sont là tôt le matin maintenant.
1: C'est ce que j'allais vous dire. Est-ce qu'il y a vous rencontrez des difficultés avec un magasin comme le vôtre avec la canicule ? Est-ce que ça se passe plutôt bien ?
2: Alors ça se passe plutôt bien, on garde le sourire, on a chaud, mais bon, comme tout le monde, on n'a pas aménagé nos horaires parce que là, on veut pas que les gens se retrouvent coincés parce qu'on a fermé et qu'ils n'aient pas eu l'info, donc on est sur des horaires habituels. Après, on a la chance d'avoir beaucoup de flux, hein, de clients qui viennent, donc on a besoin de ça pour éviter que les produits

0: faut que ça tourne, quoi.
1: Faut que ça tourne. Et ben justement, on va parler de ce succès de votre magasin chez Alice, qui tourne depuis un petit bout de temps maintenant quand même. Et c'est pas forcément évident justement pour ce genre d'épicerie. On y revient dans quelques instants avec vous, Thomas, chez Alice, donc à Saint-Leu-du-Dorat, dans le Sud-Est. Vous restez avec nous. On se retrouve dans un peu plus de 3 minutes, Thomas, après Phil Collins, tout de suite, Two Hearts, à 9h15. Et il le disait, Thomas, vous avez envie d'un peu de fraîcheur, ben vous allez à Saint-Leu-du-Dorat, vous allez chez Alice et vous prenez un bon melon bien frais, là. Voilà, ça me donne envie. Suivi d'une petite pêche. Allez, on y go.

0: Vincent également au programme dans les prochaines minutes. On aura Garou ou encore Au Petit Bonheur. La bonne adresse du jour est à Saint-Loup du Dora, c'est chez Alice, et on retrouve Thomas Racine dans quelques instants pour nous expliquer le succès de cette épicerie, de produits surtout locaux et de saison.
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0: Et l'été, bah, vous allez faire vos courses comme tous les autres moments de l'année et vous pouvez aller chez Alice, c'est à Saint-Loup du Dora, avec des produits. Voilà, justement qu'on entend là, Thomas Racine. Bonjour Thomas. Non, vous inquiétez pas. Rebonjour Thomas. Je voulais savoir, chez Alice, Alice c'est le nom de votre fille, les deux ont le même âge ?
7: Les deux ont quasiment le même âge, oui. Enfin, Alice va avoir 9 ans, enfin à 9 ans, pardon, oui. Et chez Alice, 7 ans.
0: 7 ans déjà. Déjà, oui, justement, je voulais y venir. Beaucoup de magasins tels que le vôtre ont du mal à trouver leur clientèle face à des grands magasins, par exemple. Hein. Ils ferment éventuellement leurs portes. Vous, ça fait 7 ans, ça marche bien, vous l'avez dit, il y a du monde qui passe. À quoi tenez-vous votre succès ? Quel est votre secret, s'il y en a un ?
7: Déjà, on a eu beaucoup d'accompagnement, notamment de France Bleu Mayenne sur le début, qui a permis de communiquer, hein, les journaux, etc. Ensuite, on a fait des animations estivales, comme les labyrinthes de maïs. On a fait 4 labyrinthes de maïs.
0: Vrai, oui.
7: Voilà. Et puis la patinoire, les patinoires en hiver. Donc tout ça, ça a permis de porter un peu au niveau à connaissance les gens le magasin. Et puis ensuite. Je pense que sur la qualité des produits, on a la chance de travailler en direct sur beaucoup de produits. Donc les fruits sont cueillis à maturité, ils sont à manger. Moi, ce que je dis toujours, quand je vois un client manger une nectarine ou un abricot sur le parking et qu'il est obligé de circuler parce qu'il y a du jus de partout, voilà, c'est gagné. C'est pas ce qu'on trouve ailleurs. Donc la qualité des produits et puis tenir des prix cohérents pour que toutes les familles puissent accéder à ce type de produits. Quoi.
0: Voilà, je me souviens être venu à la journée d'ouverture et j'avais pris des fraises chez vous, ça a été les premières fraises de ma fille qui était très jeune également à l'époque. Voilà, ces premières fraises venaient de chez Alice. Justement, pour c'est important de soutenir, vous soutenez le local, hein, à travers votre magasin et à travers les produits que vous proposez. C'est ce que vous diriez également aux clients et clientes, aux Mayennais et Mayennaises, allez chez vos petites épiceries locales pour faire vivre non seulement ces lieux, mais également tous les producteurs.
7: Ben oui, c'est vous savez où va l'argent, hein, directement. Et puis en effet, c'est soutenir son terroir, donner la fierté aux agriculteurs qui font un travail exceptionnel avec ceux qu'on travaille. En tout cas, c'est vraiment des gens passionnés qui méritent d'être connus. Et ça change des produits industriels. On est sur vraiment des choses qui sont faites avec amour et connaissance.
0: Parce que c'était l'idée, hein, quand vous avez créé chez Alice, c'était, si mes souvenirs sont bons, cette idée de bien nourrir votre fille.
7: Oui, tout à fait. L'idée, c'était, on cherchait des fruits de partout, on n'en trouvait pas. Alors, peut-être qu'on n'avait pas les bonnes adresses. Hein. Il y en a d'autres que nous, certainement sur la place quand même. Mais voilà, on s'est dit, on a envie de manger bien, bon, sainement. Et voilà, après, on avait envie d'un projet commun avec ma femme également. Donc voilà, ça tient la route et on collabore super bien. Et c'est un plaisir de travailler en famille.
0: Bon, en tout cas, ça donne envie de venir chez vous. Les infos pratiques maintenant, vous avez dit que vous n'avez pas changé vos horaires d'ouverture. Quels sont-elles ?
7: Alors, nous sommes ouverts du mardi au samedi 9h15, midi 30, 14h30, 19h, le dimanche matin de 9h à 13h et le jour de fermeture le lundi.
0: Oui, comme beaucoup, bien entendu, il faut bien se reposer un petit peu. Vous avez envie de produits frais, de produits de saison, de produits locaux, pas de souci, vous avez l'adresse, c'est chez Alice à Saint-Loup-du-Dorat, dans le sud-est du département, et vous serez accueillis notamment par Thomas avec grand plaisir. Merci beaucoup, Thomas.
7: Merci beaucoup également. Ici Mayenne et pas France Bleu, je me suis trompé.
0: Bah non, à l'époque, c'était France Bleu quand on a commencé. Là,
7: c'était
0: France
7: Bleu,
0: donc c'était pas tout à fait faux. Merci beaucoup, Thomas. On vous souhaite un bel été chez Alice. Et puis prudence, bien sûr, avec cette canicule.
7: Merci beaucoup et à très bientôt. Merci.
0: À bientôt. Au revoir.
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0: Voilà. Allez hein, dans vos petites épiceries locales, allez chercher les produits chez vos producteurs directement. Plus le circuit est court, plus vous savez d'où ils viennent et comment ils sont faits. Garou est avec nous tout de suite, il est seul à 10h24.

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Je veux du soleil. Bah, pas vraiment, là on aimerait un petit peu moins, mais quand même, au petit bonheur.

0: pas trop quand même. Hein. Je veux du soleil, au petit bonheur.
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0: Vos infos pratiques en une minute. Suite aux fortes chaleurs, Mayenne Nature Environnement a mis en place une astreinte téléphonique animaux en péril, 7 jours sur 7. Si vous voyez un animal sauvage en difficulté, appelez Mayenne Nature Environnement, car un mauvais geste peut aggraver la situation. Des bénévoles sont à votre écoute au 02 43 02 97 56. 02 43 02 97 56. Nous avons également ce numéro à notre accueil si vous n'avez pas eu le temps de noter. À cause de la sécheresse et du risque élevé de feux de forêt, la préfecture interdit par arrêté de se promener dans les bois et forêts de plus d'un demi-hectare entre midi et minuit, de réaliser des travaux susceptibles de provoquer un départ de feu ou encore toute activité pyrotechnique. Enfin, c'est un week-end prolongé et bison futé, et ben, il voit rouge et noir hein, sur les routes dans le sens des départs. C'est rouge partout en France, excepté sur la région Auvergne-Rhône-Alpes où c'est noir, ça c'est dans le sens des départs. Et c'est pour aujourd'hui. Demain, c'est noir, notamment dans le nord-ouest du pays et également toujours en région Auvergne-Rhône-Alpes et rouge partout ailleurs. Donc, prenez votre mal en patience. Ça risque d'être un petit peu long sur les routes.
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0: Et à 10h presque 34, je vous propose d'écouter Eye on Emotion, Chris de Burgh.

0: Chris de Berg à l'instant, Eddie Mitchell dans quelques minutes. Mais avant, nous vous retrouvons, vous, Pierre Nuss. Bonjour Pierre.
1: Bonjour à tous.
0: Avec les astuces de ma mama et ces petits conseils hérités de votre grand-mère. Et c'est le retour des salades estivales.
1: Et par chez nous, en Alsace, on a tendance à mettre la dose en ail. Mais on apprécie beaucoup moins le souvenir tenace que cet ingrédient laisse sur nos doigts. Vous avez beau les frotter au savon, l'odeur d'ail semble incrustée pour les deux prochains jours. Heureusement, ma mama fait de la magie. Ou de la chimie, plutôt. Grâce à un matériau que vous avez dans beaucoup de vos ustensiles de cuisine. L'acier inoxydable. Après avoir terminé votre recette, ouvrez votre robinet d'eau froide et passez vos mains dessous. N'utilisez surtout pas d'eau chaude. La chaleur a tendance à fixer les odeurs et à les faire pénétrer plus profondément dans l'épiderme. Saisissez un objet en inox. Ça peut être une grosse cuillère, le dos d'un couteau de table ou même une fourchette. Frottez vigoureusement vos mains contre le métal sous le filet d'eau froide comme si vous vous savonniez en insistant bien sur le bout des doigts. Et l'odeur va partir. Étonnant, non ? Alors pourquoi ça fonctionne ? Parce que en coupant l'ail, vous libérez des molécules de soufre qui se fixent sur votre peau. L'inox possède la propriété d'attirer ces molécules. Plus précisément, c'est la couche de trioxyde de chrome, le CR2O3, oui, j'ai des vieux relents de mes cours de chimie. Ce trioxyde de chrome sur vos couverts en acier inoxydable va faire le boulot. En frottant vos mains dessus, le soufre quitte les pores de votre peau pour se fixer sur l'acier. L'eau froide, quant à elle, aide à rincer les résidus sans dilater vos pores. C'est gratuit, vous en avez tous chez vous, c'est instantané et c'est redoutable d'efficacité. Désormais, vous pouvez cuisiner comme un chef, sans que vos mains ne trahissent votre menu du soir pendant les trois prochains jours. Merci ma mama.
0: Merci ma mama, merci à vous, à Pierre. Pierre, j'attends vos conseils pour faire disparaître l'odeur de la laine d'ail quand on en mange comme ça et qu'on adore ça. C'est le prochain défi, vous nous tiendrez au courant. Eddie Mitchell est avec nous tout de suite sur la route de Memphis, au programme dans les prochaines minutes. Ici, ça marche.

0: Sur la route de Memphis, vous ne savez pas où aller, vous habitez Laval ou vous y passez, vous ne savez pas où sortir, on a la réponse dans quelques instants avec Ici ça marche et Claire Martin. Ce sera après Céline Dion dans quelques secondes.
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0: Je vous ai annoncé Céline Dion, j'ai pris un peu d'avance, elle arrive dans quelques minutes. C'est pas exactement la même voix, tout de suite. Alex Warren, Ordinary.

0: Alex Warren à l'instant, Ordinary.
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0: Ici, ça marche tout de suite avec vous, Claire Martin, et un best-of de toute cette année, de toutes ces découvertes de structures, d'entreprises, associations qui cartonnent dans le département. Aujourd'hui, on vous retrouve un téléphone à la main pour surfer sur les réseaux. Claire, c'est ça qui marche bien chez vous ?
2: Et ça marche très bien de scroller sur les réseaux sociaux. Oh, regarde comme il est mignon. Bon, d'accord, ça c'est mon problème. Mais ça a du bon parfois parce que j'ai découvert un compte Instagram qui va vous être utile et qui marche très bien, c'est Sortir à Laval.
3: Aujourd'hui, déjà, je suis suivie par plus de 7300 personnes. Donc en un an et demi, honnêtement, je m'y attendais pas du tout.
2: Vous l'avez compris, c'est la créatrice du compte Instagram, Elena Viera-Granger.
3: Et l'idée, donc, c'est de mettre en avant des commerçants, des créateurs, des événements, des activités.
2: Via des vidéos et des posts événements comme celui-ci, par exemple.
4: J'ai une super nouvelle pour toi. Une nouvelle adresse gourmande vient d'ouvrir ses portes. Un nouveau lieu qui va te faire voyager avec sa déco sur le thème de l'univers, mais aussi son offre.
2: Ça marche tellement bien que
3: j'ai pas mal de demandes aussi de créateurs, de personnes qui aimeraient être mises en avant, donc de plus en plus chaque mois.
2: Moi, par exemple, j'aimerais bien me lancer dans les chansons pour enfants. Ce rêve bleu. Non ? Bon, d'accord. Et sinon, pourquoi avoir lancé Sortir à Laval ?
3: Je suis une amoureuse de Laval et de la Mayenne. Et en fait, je voulais montrer qu'à Laval et en Mayenne, on ne s'ennuie pas. Bah, il faut venir à Laval, qu'on connaisse ou non. Et même que les Lavallois et Mayennais ont plein de choses à faire près de chez eux.
2: Et ça marche bien parce qu'Elena, elle est dans la com. Donc, elle connaît bien les stratégies qui fonctionnent. Déjà, de centraliser les infos, mais d'une manière précise.
3: Et surtout sur les réseaux sociaux qui se consomment rapidement. On le voit aujourd'hui, bah, la société consomme de plus en plus de contenu sur les réseaux sociaux qui doit être en plus de plus en plus court pour capter l'attention, etc. En même temps qu'on consomme de ces contenus de ses amis sur Instagram, et bien en même temps on peut s'informer sur Laval. En tout cas sur Instagram, ça manquait.
2: La plus-value, c'est le côté intergénérationnel.
3: J'essaie vraiment de toucher tout le monde, que ce soit des familles, des jeunes, des personnes plus âgées. Donc vraiment, bah, par exemple dans les programmes du week-end que je fais toutes les semaines, donc c'est un poste qui recense toutes les activités du week-end, et bien j'essaie vraiment de mettre autant de la culture, enfin du théâtre, de la musique, des sorties en famille, des choses un peu plus de niche, mais que vraiment tout le monde puisse s'y retrouver.
2: La couleur rose.
3: De base, je suis repartie du logo de la ville, en fait, qui est un peu rose-violet. Du coup, pour avoir une cohérence sur le compte, en effet, que ce soit aussi beau visuellement quand on va sur le compte et qu'on retrouve aussi facilement, parce que sur chaque poste, du coup, il y a le titre, toujours avec de l'écrit pour donner les informations.
2: Et aujourd'hui, Elena, elle fourmille d'idées. Son compte Instagram est un début pour d'autres projets. Elle aimerait, par exemple, organiser des événements, toujours dans le but de mettre en valeur le savoir-faire mayennais. Alors, vous l'avez compris, le compte Insta Sortir à Laval, ça marche.
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2: Oh pardon, ça c'est encore mon téléphone, je suis désolée. Promis, je le range. Dans une seconde.
0: Allez, allez, rangez-le et puis mettez-le sur vibreur ou je sais pas, ou silencieux quoi. Bon, en tout cas, vous voulez sortir à Laval, vous avez maintenant tout ce qu'il vous faut. Dans quelques instants, c'est tendance et enfin, allez là, Céline Dion, ne partez pas sans moi.

0: Ne partez pas sans moi, c'était Céline Dion. C'est tendance, c'est tous les jours avec vous, Muriel Jourdan. Bonjour Muriel.
1: Bonjour à tous.
0: Et on se penche aujourd'hui sur un trouble qui peut nous gâcher les vacances.
1: C'est une réalité, pardon de gâcher l'ambiance, la charge mentale de l'été. Faire et défaire ses bagages, gérer les repas, les vacances, après un mois de juin déjà très éprouvant pour les femmes. Le mois de juin, cette période du calendrier où nous nous transformons en super organisatrices épuisées. Selon une étude de l'IFOP de 2022, ce sont les femmes qui supportent la majorité de la charge mentale pendant les vacances. Deux tiers d'entre elles assurent qu'elles en font plus que leur conjoint, même en voyage. Direction la rue pour mener ma petite enquête. Je tombe sur Sophia, une quadra de 44 ans, mère de 3 enfants. Comment ça se passe la prépa des vacances chez vous ?
2: Moi, ça a toujours été source de tension dans notre couple, les vacances, à cause de la valise. Quand je vois mon mari qui lui fait sa propre valise, il est là en train de se préoccuper s'il prend la chemise blanche ou la grise. Quand moi, je suis en train de me dire, est-ce que j'ai assez de biberons ? Est-ce que j'en prends deux ou est-ce que je laverai le même entre le soir et le lendemain matin ? Voilà, on n'a pas les mêmes problématiques. Ça, c'est certain que là, moi, la valise, elle commence à devenir un petit peu angoissante, à penser aux livres, aux différences d'âge, il y a tellement de choses à penser.
1: Voilà pourquoi beaucoup de femmes, qu'elles soient célibataires, mariées, avec ou sans enfants, commencent l'été sur les rotules.
0: Et selon une récente étude de OnePoll pour Opodo, les Français figurent dans le top 3 des nationalités les plus anxieuses à l'idée de faire leur valise.
1: Oui, nous sommes derrière les Portugais, mais devant les Espagnols. Et les plus concernés sont les femmes. 40% d'entre elles disent ressentir du stress au moment de faire les bagages, contre 26% des hommes. Retrouvons Sophia, notre quadra fatiguée justement de s'occuper des valises de tout le monde et qui se prend la tête avec son mari, surtout la veille du départ en vacances ou en week-end.
2: C'est la veille, une fois où j'ai carrément vidé la valise par terre, il était je crois 23h. J'ai dit je pars pas en fait, je ne pars pas, c'était trop de stress, ça faisait des... C'est des checklists qu'on note. Moi, je note partout sur mon téléphone, ne pas oublier ci, ne pas oublier ça. Et ça ne me concerne même pas. Là, je pense vraiment qu'à mes enfants, qu'à nos enfants. Et quand je vois cette insouciance à ne se préoccuper à aucun moment de se dire est-ce qu'on a pris assez de body ou assez de couches pour que quand on arrive, les magasins seront fermés parce que c'est le week-end et qu'on est à la montagne, et que, etc., etc. Là, je me dis non, en fait, c'est trop inégal comme répartition des tâches. Ça me fatigue, je préfère ne pas partir encore.
1: Et l'âge, c'est aussi un facteur déterminant, avec 43% des 18-24 ans et 40% des plus de 65 ans qui redoutent ces préparatifs de vacances. Bref, l'anxiété de faire sa valise, c'est tendance, hélas. Alors, la méthode pour que ça passe mieux, anticiper. Ça fait beaucoup de bien à l'esprit. Et suivre la règle du 5-4-3-2-1. Pour une semaine, par exemple, 5 hauts, 4 bas, 3 accessoires aux chaussures, 2 maillots ou tenues de sport et une tenue habillée. Alors moi, c'est plutôt en ce moment le 5-4-3-2-1 avant l'explosion. Allez, bon courage.
0: Ça va bien se passer, Muriel. Ne vous inquiétez pas. 10h56, dans 4 minutes, le journal et votre jeu coup de foudre en Mayenne.
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0: Bruno Mars, Locked Out of Heaven.
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0: Merci d'écouter Ici Mayenne, il est 11h. Et les infos, Dylan Jaffrelot. Bonjour Dylan.
2: Bonjour Xavier, bonjour à tous.
0: Et face à la vague de chaleur, une vague d'annulation.
2: Ah oui, le département entre en vigilance canicule rouge à midi, ça va durer au moins jusqu'à demain. Par précaution, plusieurs événements sportifs sont annulés en Mayenne, le triathlon de la base de la Chenée à Mêlée du Maine, la course populaire à Mayenne et les foulées bonchampoises n'auront pas lieu. Le réseau Tulle aussi est perturbé aujourd'hui, il y aura moins de circulation sur la ligne A et B, aucune perturbation en revanche sur les autres lignes. Ce week-end, ça reviendra à la normale. La préfecture aussi a décidé de prolonger son arrêté sécheresse et feux de forêt. Vous pouvez retrouver toutes ces informations sur ici.fr. Et les épisodes caniculaires successifs risquent de plomber les agriculteurs. La FNSEA, syndicat agricole, alerte le Premier ministre. Elle craint des pertes économiques considérables et demande un plan de soutien exceptionnel pour les exploitations les plus touchées.
0: Un professeur de piano mayennais en détention provisoire.
2: Oui, pour agression sexuelle sur deux fillettes de 9 ans. Âgé de 47 ans, il a été placé derrière les barreaux il y a un mois. C'est une information de nos confrères de Ouest France confirmée hier à Ici Mayenne par le procureur de la République de Laval. En garde à vue, il a reconnu les faits mais reste présumé innocent jusqu'à son jugement. Plus de détails sur votre application ici. 6 logements détruits dans un incendie à Mayenne. Les flammes se sont déclenchées hier matin, impasse de la Courbe. Un homme de 47 ans a été interpellé. Il a tenu des propos incohérents en garde à vue. Il a donc été placé en hôpital psychiatrique. Une enquête a été ouverte pour établir les circonstances exactes de ce sinistre.
0: 16 millions !
2: C'est le nombre de téléspectateurs à avoir assisté hier soir à la victoire de l'équipe de France de football contre le Maroc en quart de finale de la Coupe du Monde sur le score de 2-0. C'est 4 millions de plus que lors des huitièmes. Les joueurs de Didier Deschamps connaîtront ce soir leur adversaire pour la demi. Ça sera soit l'Espagne, soit la Belgique. Les deux équipes s'affrontent à 21h.
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0: Et s'ils vont en finale, ouais. Ils iront en finale. Les deux derniers matchs de Deschamps.
2: Exactement.
0: Il doit y avoir le petit cœur qui va fort.
2: Palpitant, ouais. Et puis surtout, ça peut faire la revanche France-Argentine.
0: Ouais, complètement.
2: En attendant, chez nous, il fait chaud.
0: Voilà.
2: Je pense que tout est dit.
0: Ouais, tout est dit. Vigilance rouge pour phénomène canicule. 37 degrés, 35 à 37 degrés pour les maximales. Nous aurons par exemple 35 à Goron cet après-midi, 36 à Laval et 37 à Gré-en-Bouère dans le sud-est. On en a parlé, ces fortes chaleurs ont une incidence sur le réseau Tulle. Ouais. Et puis, côté circulation, j'en ai parlé tout à l'heure, Bison Futé, il voit rouge et noir. Rouge dans le sens de départ partout en France, excepté en Auvergne-Rhône-Alpes où c'est noir, ça c'est pour aujourd'hui. Et noir dans le nord-ouest et sur la région Auvergne-Rhône-Alpes demain, également toujours dans le sens de départ. Et rouge partout ailleurs. Et nous partons à Cabourg pour la quatrième course. Exactement, vous le faites très très bien. À Cabourg pour le quintet à 20h15 ce soir. Voici la sélection d'Hervé Fortin. Le 15, Jasmin Gemma. Le 5, Joker Jess. Le 16, Indocile. Le 11, Indique. Le 4, Jewel Kim. Le 8, I Love de Cherizet. Et le 9, Jocelyne, avec un coup de cœur d'Hervé Fortin pour le numéro 4, Jewel Kim. Est-ce que, Dylan, vous avez mémorisé tout cela?
2: Oh, j'ai mémorisé, pour être franche, triste. Un petit peu.
0: C'est vrai.
2: Mais je peux vous affirmer que Hervé nous dit de parier sur le 15, de jouer le 15, le 5, le 16, le 11, le 4, le 8, le 9 et le coup de cœur. C'est le 4, je ne prononcerai pas son nom, c'est un peu trop compliqué.
0: C'était un peu la problématique tous les jours, réussir à prononcer les noms des chevaux. Merci d'avoir peu triché, Dylan. Pour récapituler, tout cela vous retrouvez sur ici.fr et sur l'application ici. Des conseils de jeu également, le 5, Jocelito du Viviec, c'est dans la première course. Et le 4, Niac du Vivier, ça c'est dans la cinquième. On vous retrouve, Dylan, tout à l'heure.
2: À midi.
0: À midi, dans 56 minutes.
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0: Et j'espère que vous passez un bon moment, j'en suis sûr, avec nous à l'écoute d'Ici Mayenne. Ça danse en studio avec Jean-Louis Aubert, juste une illusion.

0: juste une illusion. C'était Jean-Louis Aubert.
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0: Et ce ne sont pas des illusions, hein, les cadeaux que vous allez gagner en jouant à coup de foudre en Mayenne de 11h à midi. 8 portes en tout. Allez, je vous les donne. Le musée Robert Tatin, le château de la Selle et Château, le refuge de l'Arche, le chemin de l'Âge, la cité médiévale de Sainte-Suzanne, la cité archéologique de Jublin, les grottes de Sauges ou le mont des Avaloirs. Derrière chacune de ces portes, un cadeau. Sauf l'une d'entre elles, qui cache l'orage, qui va gâcher vos vacances. Pour le reste, ce sont vos endroits préférés de la Mayenne, ceux pour lesquels vous avez eu un coup de foudre. Qu'est-ce qu'on a comme cadeau? Alors, je ne vais pas tous vous les donner, mais on a...

Dans quelques instants, ils sont tous prêts à pousser la bonne porte parce que l'orage se cache derrière la porte. Eh ben, je le dirai pas. Ce serait un petit peu trop facile. Pourtant, l'orage, là, moi, je dirais pas non s'il tombait chez moi avec un petit peu de pluie. Hein. Allez, du soleil dans la nuit, tout de suite à 11h10. C'est Gérard Blanc. Je vous souhaite à toutes et à tous une très, très belle matinée. À l'écoute d'ici Mayenne.

0: Du soleil dans la nuit, c'était Gérard Blanc. Et ça, c'est la petite musique de notre jeu Coup de foudre en Mayenne. Tous les jours cet été, jusqu'à midi, il suffit de pousser quelques portes et vous gagnez des cadeaux. Et notre premier candidat, c'est Mathieu de Champéon. Bonjour Mathieu.
1: Bonjour.
0: Mathieu, vous travaillez dans le milieu agricole, c'est ça?
1: C'est ça, oui.
0: C'est-à-dire, qu'est-ce que vous faites dans le milieu agricole exactement?
1: Eh ben, je suis salarié dans deux exploitations.
0: D'accord, donc des semaines un petit peu compliquées en ce moment quand même.
1: Oui, c'est très chaud.
0: Ouais, ouais. Vous allez avoir une petite pause, vous allez pouvoir partir en vacances à un moment où justement c'est la période pendant laquelle vous ne pouvez pas partir.
1: Je suis, on va pouvoir partir, hein. Les moissons sont bientôt finies, donc ouais. Ça va aller.
0: Donc vous avez une petite idée de où vous allez?
1: Oui, en montagne normalement.
0: Ah bah oui, il fera peut-être un petit peu plus frais, donc en montagne. Alpes, Pyrénées, Massif central?
1: Dans les Alpes en Savoie.
0: Bon, bah écoutez, je pense que ça va faire une bonne petite pause. Est-ce que vous connaissez les règles du jeu et notamment les portes à pousser?

0: passer, Mathieu.
1: Oui, normalement.
0: Ouais, pas de souci. Bon, bah écoutez, si vous êtes prêts, il y a un cadeau qui vous plairait. Il y a des choses que vous aimez gagner dans le jeu.
1: Non, bon, un peu tout.
0: Ce qu'il y aura. Vous savez, ça, c'est un bel esprit, Mathieu. Alors, on y va.
1: Je dirais lacets les châteaux.
0: Vous voulez ouvrir lacets les châteaux? Eh bien, allons-y, ouvrons cette porte de lacets les châteaux tranquillement. Ça prend du temps parce que, bon, c'est des vieilles portes, c'est un petit peu usé. On y va. Et alors, qu'est-ce que vous avez trouvé derrière cette porte de la Selle et Château? Eh bien, un stylo ici Mayenne. Voilà, bon, bah, c'est le stylo pour écrire votre correspondance quand vous partirez en vacances. Est-ce que vous voulez essayer une autre porte, Mathieu? Ou est-ce que vous gardez ce stylo?
1: On risque de trouver mieux quand même.
0: D'accord. Alors, quelle porte voulez-vous ouvrir?
1: Eh bien, le Mont des Avaloirs.
0: Le Mont des Avaloirs. Allons-y. Sur une magnifique BD, la BD Les Enfants de Microscopia. Vous avez des enfants ou des petits-enfants, Mathieu?
1: Oui, j'ai des enfants. Oui.
0: Eh bien, écoutez, ça devrait le plaire. Elle est absolument magnifique, cette BD, pour l'avoir lue. Un scénario super des enfants qui sont inspirés par un livre sur la nature. C'est très, très beau comme BD. Et vous pourrez leur offrir. Bravo à vous, Mathieu!
1: Merci beaucoup.
0: Bon courage pour la suite. Et avant qu'on se quitte, quelle est la radio préférée des Mayennais et Mayennaises?
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0: Et on retrouve notre deuxième candidat ou candidate dans quelques instants, juste après Marine, c'est Escroc tout de suite.

0: C'était Escroc, Marine, à l'instant à l'antenne d'ici Mayenne. On joue toujours à notre jeu coup de foudre en Mayenne et on va retrouver notre deuxième candidat ou candidate dans quelques instants, juste après ça.
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0: Les Simple Minds, Don't You Forget About Me. Le jeu Coup de foudre en Mayenne se poursuit. 8 portes à ouvrir qui mènent dans ces lieux emblématiques du département pour lesquels vous avez eu un coup de foudre. Des cadeaux derrière chaque porte, excepté derrière l'une d'entre elles, derrière laquelle se cache un orage. Nous avons déjà eu notre premier candidat, c'était Mathieu. Deuxième candidate est avec nous, Denise. Bonjour Denise.
1: Bonjour.
0: De Biernay. En ce vendredi 17 juillet, est-ce que ça va bien, Denise, avec la chaleur et tout ça? Est-ce que vous arrivez à avoir un petit peu de fraîcheur?
1: Oui, on a des gros murs, on est dans une vieille maison, donc...
0: Oui, des 70 cm à mètre de mur, c'est vrai que ça aide un petit peu à combattre cette chaleur, volets fermés et tout ça, et ça se passe plutôt bien. Denise, qu'est-ce que vous avez prévu pour cet été?
1: Eh bien, nous, on reste à la maison parce qu'on accueille nos petits-enfants l'été. On voyage en dehors de juillet.
0: Oui. Eh bien, vous avez bien raison. Combien de petits-enfants, Denise?
1: 6.
0: Ah oui, vous les accueillez tous ensemble en même temps?
1: Non, ça dépend de leur disposition. Il y en a qui grandissent, donc ils ont des activités. Voilà.
0: Et ils aiment bien venir chez leurs grands-parents? Ils passent des bons moments?
1: En principe.
0: Ouais, vous les choyez?
1: Bah oui, c'est le but. Hein.
0: Bah oui, on mange toujours bien chez les grands-parents. Est-ce que c'est le cas également de vos petits-enfants?
1: Ben, je pense, oui. J'espère.
0: Ben oui. Ben, j'espère aussi. Bon, Denise, les portes, vous les connaissez, les portes à pousser?
1: À peu près, oui.
0: À peu près, vous voulez que je les répète?
1: J'ai choisi le halage.
0: Attendez, on y va. Donc voilà, vous avez déjà choisi. Non, mais c'est bien. Hein, moi, j'ai envie de dire, si vous avez déjà choisi, au moins, c'est fait. Vous m'avez dit le chemin de halage, c'est ça?
1: Voilà.
0: Bon, on va aller chercher tranquillement cette porte. Où est-ce qu'elle se trouve? Parce qu'on en a 8, hein. Il faut les trouver quand même. Trouver la clé. Et voilà. Alors, que se cache-t-il derrière cette porte du chemin de halage? Déjà, vous avez gagné un cadeau et vous avez gagné le magnifique, et je le dis magnifique en toute honnêteté parce que je l'aime beaucoup, le magnifique panier en osier avec des anses en cuir, ici Mayenne, d'une valeur de 40 euros. Très très beau panier, idéal pour faire les courses au marché, pour aller à la plage et ou même voilà, vous promener où vous voulez. Voilà, c'est vraiment un sac assez conséquent, il y a de quoi mettre dedans. Est-ce que, Denise, ça vous va? Le sac, vous le gardez ou est-ce que vous voulez pousser une deuxième porte?
1: Non, je vais le garder.
0: Vous avez le gardé? Eh bien, vous avez bien raison. Et je suis donc jaloux parce que moi, je n'en ai pas de panier en osier avec des anses en cuir ici. Oui. Eh bien, félicitations à vous, Denise. Vous allez voir avec Héloïse. Elle va vous expliquer comment récupérer ce panier. Héloïse qui vous accueille ce matin et que l'on remercie. Coucou Héloïse. Avant qu'on se quitte, Denise, quelle est la première radio du département?
1: Ici Mayenne.
0: Alors, et la réponse à cette question est tellement simple, bien sûr, que vous ne gagnez pas de cadeaux, répondons bien. Par contre, vous pouvez gagner des cadeaux, vous, en vous inscrivant 02 43 67 11 11. Alors, ce ne sera pas pour aujourd'hui, hein. On a tous nos candidats, ce sera pour la semaine prochaine, éventuellement. Et vous voyez, c'est rapide, hein. Il suffit de pousser une petite porte et le jeu est fait. Tout de suite, on repart en musique. C'est Lily, vous voulez aller danser, Julien Clerc.

0: Bon, apparemment, Lily a très très envie d'aller danser. C'était Julien Clerc.
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0: Vos infos pratiques en une minute. Les personnes âgées, isolées ou en situation de handicap sont invitées à s'inscrire sur le registre entraide et prévention du CCAS de leur commune. Un dispositif qui permet aux services municipaux de prendre régulièrement contact avec elles et d'organiser un accompagnement adapté en cas de besoin. Donc n'hésitez pas à le faire. Deux cartes interactives sont à votre disposition sur le site de la ville de Laval et de la préfecture afin de connaître les points de fraîcheur et les points d'eau accessible sur le territoire en raison bien sûr de ces fortes chaleurs et de cette vigilance rouge à la canicule. Enfin, une collecte de sang est prévue ce lundi 13 juillet à Loiron-Ruyer, salle Lagrange, de 16h à 19h. Un rendez-vous particulièrement important. Beaucoup de Mayennais et Mayennaises font le pont en raison du 14 juillet. Les réserves de sang baissent, alors la mobilisation est plus que jamais nécessaire. Vous pouvez prendre rendez-vous sur le site de l'établissement français du sang, l'EFS.
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0: Et vous suivez Ici Mayenne tous les jours, toute la journée, bien sûr pour sa sélection musicale, sa programmation et puis les petits conseils qu'on peut vous donner, tous ces conseils pratiques que vous entendez notamment toutes les heures. Désiré, tout de suite, You Gotta Be. Très belle matinée à toutes et à tous.

0: You gotta be à l'instant, c'était Désiré. Ça, c'est la petite musique très agréable, fort agréable. Une petite musique d'été, voilà, on entend la plage pour notre jeu Coup de foudre en Mayenne. Coup de foudre en Mayenne, eh ben, c'est tout simple. Vous avez 8 destinations dans notre département, des destinations pour lesquelles vous avez eu un coup de foudre. Vous ouvrez la porte qui y mène et derrière, il y a un cadeau. Attention quand même, sur ces 8 destinations, il y en a une qui cache un orage. Et l'orage, on le sait, ça gâche un petit peu les vacances. Et vous pouvez vous inscrire pour la semaine prochaine, hein, déjà. 02 43 67 11 11, plein de cadeaux à gagner tous les jours. Huguette est la troisième candidate. Bonjour Huguette.
1: Bonjour.
0: De Parnay-sur-Roc. Vous mangez,
1: oui.
0: Vous mangez les truites de Parnay?
1: Oh non.
0: Non, parce qu'il y a des très bonnes truites là-bas.
1: Oui.
0: Vous avez aussi le comptoir du Roc, le petit restaurant épicerie qui s'est ouvert il y a maintenant une dizaine de mois, qui est vachement sympa. C'est une très jolie commune, Parnay-sur-Roc. Hein.
1: Oui.
0: On est d'accord. Huguette, vous êtes une habituée, vous écoutez les jeux, nos jeux.
1: Oui, des fois, je joue, hein.
0: Ah, la main compte double avec Philippe Guiton.
1: Oui.
0: Ouais, oui, vous gagnez, j'espère.
1: Ben, des fois, pas toujours, hein.
0: Il est gentil, Philippe Guiton.
1: Ah oui.
0: Oh. Ah ben ça, c'est parce que vous le connaissez pas en vrai. Non, je rigole.
1: Non.
0: Il est adorable. Huguette, et vous, l'été, là, qu'est-ce que vous avez prévu?
1: Pas grand chose, parce qu'il fait chaud.
0: Bah ouais, il fait chaud. Donc on reste un petit peu cloîtré chez soi. Hein.
1: Oui, au frais, oui.
0: Ouais, ouais, mais ça manque quand même, hein, de sortir, de prendre un petit peu l'air.
1: Oui, c'est vrai, il fait chaud.
0: Bon, il faut attendre encore une petite semaine, je crois. Il va falloir prendre son mal en patience. Oui. Tout va bien chez vous quand même, Huguette?
1: Oui, ça va.
0: C'est très bien.
1: C'est bon.
0: Oui, on aimerait que ça baisse un petit peu. Huguette, vous connaissez les portes à ouvrir?
1: Oui, mais faut mieux les rappeler.
0: Ben écoutez, alors je vous les rappelle. On a le musée Robert Tatin, le château de la Selle et Château, le refuge de l'Arche, le chemin de Halage, la cité médiévale de Sainte-Suzanne, la cité archéologique de Jublin, les grottes de Sauges et le mont des Avaloirs. Vous avez eu le temps de remémoriser tout ça?
1: Sainte-Suzanne.
0: Vous ouvrez la porte de Sainte-Suzanne. On y va tranquillement parce que c'est loin de chez nous, c'est dans le nord. Hein. Il faut y aller, il faut le temps qu'on y aille. Hop, on ouvre la petite porte. Ah, Huguette, c'était l'orage derrière la porte de Sainte-Suzanne. Je suis désolé. C'est perdu. Alors du coup vous allez dire que
1: on jouera.
0: Ouais, on jouera. Vous dites pas que Philippe est super sympa et que Xavier du coup il est méchant parce qu'il vous a fait perdre. D'ailleurs je vous ai pas fait perdre, c'était le hasard. Hein, pour
1: non.
0: Le coup. L'orage se trouvait derrière la porte de la cité médiévale de Sainte-Suzanne. Mais vous savez quoi, Huguette, vous êtes ici tout l'été.
1: Oui. Hein.
0: Donc vous pouvez rejouer, bien entendu, à Coup de foudre en Mayenne. Vous n'allez pas tomber à chaque fois sur l'orage, je pense pas. Ce serait vraiment
1: non,
0: pas...
1: Non, je jouerai.
0: Oui, et ben vous jouerez, on vous attend. En attendant, je vous souhaite une très très belle journée.
1: Huguette, aussi, merci.
0: Bah, avec plaisir. Et quelle est la première radio du département, Huguette?
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0: quand même, c'était M. Pokora.
1: Allez hop, c'est reparti pour la route des vacances et notre jeu coup de foudre en Mayenne. Dernière candidate avec nous, quelle porte des 8 portes va-t-elle pousser? Eh bien, c'est bien la question. Chantal, bonjour.
2: Bonjour.
1: De la Chapelle Antennaise.
2: Oui, voilà. Tout à fait.
1: Oui, exactement. En vacances, au travail, Chantal?
2: Non, ni l'un ni l'autre, en retraite.
1: Bah, alors est-ce qu'on peut comparer ça à des vacances? Pas vraiment, parce que les retraités,
2: des grandes vacances.
1: Ouais, mais je suis sûr que vous êtes toujours très active, vous faites plein de choses, Chantal.
2: Oui, ouais. Et oui.
1: Qu'est-ce que
2: je
1: vous
2: suis
1: faites?
2: Pas au chômage pour ça.
1: Mais qu'est-ce que vous faites, par exemple? Donnez-nous des exemples.
2: Bah, disons que là, ce matin,
1: j'ai fait
2: des confitures.
1: Ah, confiture de quoi?
2: De bonheur, pour qu'il fasse trop chaud.
1: Bah oui, parce que ça chauffe.
2: C'est rhubarbe abricot.
1: Oh, c'est bon ça. Rhubarbe du jardin ou...
2: Du jardin, oui, du jardin. Ouais. Ah, ouais. Les confitures, c'est avec les fruits que je récupère à droite à gauche, mais du jardin.
1: Ah ouais.
2: Parce que les abricots, je les ai achetés quand même.
1: Mais les abricots, c'est un peu dur cette année. Hein. Ils ont pris des coups de chaud.
2: Bah, il y en a encore non, mais ouais. Plus dans le sud que nous, non.
1: D'accord. Rhubarbe abricot, c'est quoi l'autre programme de la journée, Chantal?
2: Eh bien, par la cuisine pour ce midi, et puis tantôt, ça va être repos à l'ombre.
1: Ah, écoutez, c'est bien. Moi, j'adhère à votre programme. Vous allez voyager un petit peu pendant les vacances? Vous faites hors vacances, peut-être?
2: C'est plus, on est parti ce printemps déjà, donc.
1: D'accord. Enfin,
2: On va avoir les petits-enfants au mois de juillet-août.
1: Ah, il y a les petits-enfants. Ça donne du boulot. Mais les confitures,
2: elles sont perdues. Ils sont grands, mais faut faire à manger.
1: Mais ils aiment la confiture.
2: Oui, certains, pas tous.
1: Bon, écoutez.
2: Ils aiment les fruits rouges, ça va.
1: Qui ne les aime pas? Oui. Allez, Chantal, je vous propose qu'on y aille.
2: Oui.
1: Juste pour savoir, j'ai oublié de vous poser la question. Les portes, vous avez fait la liste, vous savez à peu près lesquelles vous pouvez ouvrir?
2: Non, parce que je suis en panne de radio.
1: C'est pas de chance.
2: Donc, le dépanneur m'a pris ma radio ce matin.
1: Ah, vous n'avez pas écouté ce qui s'est passé avant alors?
2: Non, j'ai pas pu, parce que je m'étais inscrite et puis la personne m'a dit que c'était complet, donc c'était pour une autre fois y a eu un désistement apparemment. Donc
1: vous êtes à nouveau là. Sachez que l'orage a déjà été la porte derrière laquelle se trouvait l'orage a déjà été ouverte. Donc voilà. Et puis il y a deux cadeaux qui ont été ouverts. Je vous donne les noms des portes quand même. Hein. Vous pouvez ouvrir le musée Robert Tatin, le château de la Célé Château, le refuge de l'Arche, le chemin de Halage, le cité médiévale de Sainte-Suzanne, la cité archéologique de Jublin, les grottes de Sauges ou encore le mont des Avaloirs. J'ai presque envie de vous dire où se trouve l'orage parce qu'il a déjà été trouvé, mais j'ai pas vraiment le droit, c'est pas dans les règles.
2: Non.
1: Quelle porte vous voulez-vous ouvrir, Chantal?
2: Je vais prendre le musée Tatin.
1: Vous allez prendre le musée Tatin. Alors on y va, on se dirige dans le sud de Mayenne, à Cossé-le-Vivien. Tac, tac. Non, il n'avait pas encore été ouvert. On l'ouvre.
2: Ah bon, c'est bon.
3: Bienvenue au musée.
1: C'est gentil, merci. Et vous gagnez, Chantal, de quoi faire une petite promenade nature, si ça vous intéresse, si vous aimez ça, puisque vous gagnez 4 entrées pour le jardin des Renaudis à Colombier-du-Plessis. Magnifique jardin. Dites-moi.
2: On y est déjà allé l'année dernière avec les petits-enfants.
1: Vous pouvez y retourner ou alors vous pouvez prendre le risque de refermer la porte et de tenter une nouvelle. Vous retentez.
2: Je vais refermer parce que j'ai tenté une autre porte.
1: Tentez une autre porte. Laquelle tentez, vous, Chantal?
2: Je vais prendre le halage.
1: Vous allez prendre le halage. Alors on va se promener, on prend nos petites. Ouais, on va voir le chemin de halage. Il avait déjà été, elle avait déjà été ouverte cette
2: porte. Oui.
1: Avec un panier en osier et en en cuir. Voilà, très beau panier. Chantal, c'est pas grave parce que le panier, on en a en réserve, vous savez. Et vous savez ce que vous allez faire? Vous allez vous réinscrire pour rejouer. 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
2: Oui,
1: vous pouvez vous inscrire, il n'y a pas de souci. On trouvera une petite place pour vous. Très bonne journée à vous, Chantal. Quelle est la première radio du département, Chantal?
2: Ici, Mayenne. Ouais.
1: et vous voulez vous inscrire pour la semaine prochaine, 02 43 67 11 11. Tout de suite, c'est Christophe.

0: Et c'est Loïta, Christophe, 11h54, dans 6 minutes, les infos, suivies de votre jeu au taquet.
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0: Winter Flash à l'instant à l'antenne d'ici Mayenne. Harden My Heart.
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0: Il est midi, bel appétit. Les infos avec vous, Dylan Jaffrelot. Ça y est, la Mayenne entre en vigilance rouge face à la canicule.
2: Et ça va durer jusqu'à demain, mais il y a de fortes chances qu'elle soit prolongée. En conséquence, le quotidien est chamboulé dans le département. Par exemple, sur le réseau Tulle, il y aura moins de circulation de bus de la ligne A et B aujourd'hui. Raphaël Aubry, bonjour.
3: Bonjour Dylan, bonjour à tous.
2: Il y a aussi beaucoup d'annulations sportives dans les prochains jours.
3: Pas de foulée, Bonchampoise lundi soir à Bonchamp-lès-Laval. Deux autres cours sont annulés mardi prochain, le triathlon de la base de la Chênaie à Mélédumène et le trail urbain La Populaire à Mayenne. Dans ces conditions exceptionnelles, il ne serait pas responsable de maintenir l'événement, écrivent les organisateurs de La Populaire sur leur page Facebook. Les sportifs qui veulent profiter de l'ombre avec cette chaleur pour courir ne peuvent d'ailleurs pas se rendre dans les bois et les forêts entre midi et minuit. Une interdiction jusqu'à minuit, mercredi de la semaine prochaine. Cette mesure a été prise hier par la préfecture pour éviter des départs de feu. Elle concerne aussi les promeneurs, les cyclistes ou encore les cavaliers. Enfin, si vous êtes des habitués de la piscine, l'Aquabulle à Laval, tous les cours de fitness comme l'Aquagym et l'Aquabike sont annulés jusqu'à nouvel ordre.
2: Merci Raphaël Aubry. Et les festivités du 14 juillet commencent aussi à être victimes du troisième épisode caniculaire de l'année. Plusieurs feux d'artifice sont déjà annulés, notamment à Bazouges, Azé ou encore Montsûr. Les vagues de chaleur successives inquiètent aussi beaucoup les agriculteurs. La FNSEA demande au gouvernement un plan de soutien exceptionnel pour les exploitations les plus touchées par la canicule. Le syndicat agricole craint des pertes économiques inconsidérables, pour reprendre ses propres mots.
0: Un professeur de piano mayennais a agressé sexuellement deux fillettes.
2: Oui, toutes deux âgées de 9 ans. C'est une information de nos confrères de Ouest France, confirmée hier à Issy Mayenne par le procureur de la République de Laval. Âgé de 47 ans, il a reconnu les faits en garde à vue, a été placé en détention provisoire il y a un mois en attente de son jugement. Plus de détails sur issy.fr et votre application ici. Six logements ravagés par les flammes à Mayenne. Un incendie s'est déclenché hier matin, impasse de la Courbe. Trois autres logements ont été plus légèrement touchés par le feu. Un homme de 47 ans a été interpellé dans la foulée. Il a tenu des propos incohérents en garde à vue. Il a donc été placé en hôpital psychiatrique. Une enquête a été ouverte pour établir les circonstances de ce sinistre.
0: Troisième Coupe du Monde d'affilée où la France atteint les demi-finales.
2: Les joueurs de Didier Deschamps ont battu hier soir le Maroc 2-0. Cette équipe donne l'impression d'être intouchable avec son attaque aux allures de rouleau compresseur. Nicolas Perronnet, le plein de confiance est donc fait, mais il ne faut pas trop s'enflammer.
4: C'est encore de lui qu'est venue la libération. Un pénalty raté en première période, mais un but et une passe décisive dans la seconde. Kylian Mbappé envoie les Bleus en demi-finale, mais son message est clair, pas encore sur le toit du monde.
5: J'ai été champion du monde et j'ai été vice-champion du monde. Cette équipe, elle est ni champion du monde, ni vice-champion du monde. Donc à l'heure actuelle, c'est pas la plus forte, c'est celle qui a le plus de potentiel. Elle te permet de rêver, bien sûr, mais la plus forte, j'ai toujours dit que les équipes fortes, c'est les équipes qui gagnent. Et jusqu'à preuve du contraire, je vois pas de coupe dorée à côté de moi, donc c'est pas l'équipe la plus forte.
4: Pas la plus forte encore, peut-être, mais déjà la plus terrifiante, celle qui paralyse ses adversaires les uns après les autres, celle qui arrive dans le dernier carré sans jamais avoir été réellement inquiétée, celle qui peut compter sur son sélectionneur aux 183 matchs, Didier Deschamps, pour rester encore le temps qu'il faut les pieds sur terre.
6: On n'est qu'en demi-finale, on va voir l'équipe qu'on aura en face et l'objectif, ce sera d'aller tout là-haut, mais déjà on s'assure de faire deux matchs. Mais dans les deux matchs, vous savez lesquels je préfère jouer.
4: La France est devenue hier soir la troisième nation de l'histoire avec le Brésil et l'Allemagne à aligner trois demi-finales consécutives en Coupe du Monde et personne ne la voit disputer dans huit jours une finale pour la troisième place.
2: Et les Bleus connaîtront leur adversaire ce soir, ça sera le vainqueur du quart de finale entre l'Espagne et la Belgique. Sébastien Desmazeaux quitte le stade Lavallois, il est resté 7 ans au club en tant que coach de l'équipe réserve mais aussi adjoint de l'équipe pro. Le club vient de l'annoncer sur ses réseaux sociaux.
0: Et on va jeter un petit coup d'œil à la météo du jour. Au fait, vous préférez Espagne ou Belgique comme adversaire?
2: Ouh là là là là là là. Belgique, ça ferait un remake de 2018. Ouais. L'Espagne, ça va être un peu plus dur. Allez, l'Espagne, et on les bat juste pour la gloire, quoi.
0: Ouais, d'accord. Et on se retrouve tous le 19 juillet à la Madeleine. Exactement. Pour le karaoké et pour regarder la finale par la suite.
2: Ouais, voilà. C'est ça.
0: Voilà, c'est le programme. Fête. C'est un beau programme.
2: Hein. Après, vous gagnez la finale. Hein.
0: Ouais, ouais, ouais, ouais, ouais, ouais, bien sûr, bien sûr. Le programme de la journée, il n'est pas fameux, on va rester chez nous au frais. Hein,
2: ouais,
0: parce que vous le disiez, depuis midi, nous sommes en vigilance rouge pour le phénomène canicule, des températures qui montent entre jusqu'à 37 degrés, entre 35 et 37. 35 à Averton dans le nord-est, 36 à Montsûr, 37 à Château-Gontier. On part tous les deux en vacances, Dylan. Je prends les 2000 euros offerts par Bellambra et au taquet tout de suite. C'est l'émission proposée par Valérie Damido et Eric Bastien.
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8: Bonjour la France, j'espère que tu vas bien. La France, ah, c'est la finale, on adore la finale. Surtout parce que j'ai trois candidats.
9: Oui.
8: Et que la petite personne à mes côtés n'en a qu'un.
9: Bonjour, c'est vrai, mais j'en ai quand même une. Et c'est pas des moins, vous allez voir.
8: Ah, c'est pas des moins.
9: Ah, ouais. Je l'ai coaché toute la nuit.
8: Oui, bien sûr. T'as que ça à faire, toi, la nuit.
9: Exactement, parce que je veux gagner.
8: Oui, bien sûr. Alors, je vous rappelle, hein, le premier prix, il s'agit de vacances. Et oui, parce que votre radio ici a décidé de vous mettre en vacances et de vous offrir 2000 euros. 2000 euros, c'est pas rien. Hein.
9: Non, c'est pas rien.
8: 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Ça, c'est le premier prix. Si vous gagnez le deuxième, c'est quoi?
9: C'est les vacances avant les vacances aussi. 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
8: Forcément, oui. Allez, jingle, on accueille les candidats. Allez, on accueille Lionel, Céline, Pierre et Michel. Comment ça va, les amis?
10: Bonjour.
11: Bonjour,
10: Valérie.
11: Bonjour, Valérie.
8: J'adore quand c'est le bordel comme ça, ça me réjouit. Alors, première demi-finale, les petits amis. C'est Lionel contre Céline, ce qui veut dire que Pierre et Michel, vous pouvez aller vous promener dans les champs. Hein, voilà.
11: Oui, on va faire ça.
8: Voilà, Michel. Alors, Lionel, là, tu vas jouer avec moi. J'ai été obligée de céder Céline. Alors,
9: bon, oh, elle est déçue.
8: Ah, bah oui, de toute façon, elle joue avec Ici Besançon. Voilà, bon, ouais. Pardon, ma chérie.
9: Bah, pas le choix.
8: Tiens, l'a tiré au sort. Hein, qu'est-ce que tu veux que je te dise? Alors, Lionel, ici Gascogne, qui a gagné grâce à moi, qui a 53 ans, qui habite à Benquet.
12: C'est bien ça, dans les Landes.
8: Et dans les Landes, qui joue avec ici Gascogne, qui est marié à une femme qui a le plus beau prénom du monde, je te laisse le prononcer.
12: Toujours le même, Valérie.
8: Et voilà.
12: Le plus beau prénom du monde.
8: Et voilà, c'est tout. Voilà, tu as deux garçons, Florian et Théo.
12: Oui, toujours les mêmes.
8: Des centaines de poules.
12: Oui, des milliers même, on va dire.
9: Milliers.
8: Des milliers, des milliers, des milliers de poules, moi qui adore les œufs. Oui, oui. J'adore les œufs, je peux bouffer que ça. Et tu as un chien qui s'appelle Mink.
12: C'est oui, un chien de chasse.
8: Et voilà, le magnifique setter irlandais, c'est le chien de mon enfance. Alors, tu es agriculteur, tu fais de l'élevage, de poulets, de chapons. Donc, tu prépares Noël avec grand plaisir. Et puis, tu as eu aussi un CAP de fleuriste. Dis, on n'en a pas parlé l'autre fois.
12: Oui, j'ai fait un CAP à l'âge de 16 ans. Je suis parti en CAP de fleuriste et j'ai eu mon diplôme, voilà, tout simplement.
8: Et alors, ça veut dire que tu
12: sais... Et après, j'ai pas continué parce que, bon, il fallait que je parte un peu plus loin et les racines familiales m'ont fait rester autour de chez moi. Et l'amour de ma vie, voilà.
8: Ah, oh là là. Évidemment, qu'il est mignon, celui-ci. Tu pourras faire des bouquets, hein, quand tu seras à la retraite, tu ouvriras une fleuristerie et puis voilà, c'est tout.
12: Oui, peut-être ou pas. Ou quand je serai à la retraite, je prendrai du bon temps. Peut-être.
8: Mais voilà, tu feras des beaux bouquets à Valérie, ça sera magnifique.
12: Voilà.
8: Ben
12: tout
8: oui,
12: simplement.
8: Évidemment. Alors, on n'a pas dit. Pour toi, ton défaut, c'est que t'es trop franc. Mais c'est pas un défaut d'être franc.
12: Non, mais je dis trop. Je pense que mes paroles vont plus vite que ma pensée et ça peut porter préjudice ou faire mal à la personne qui est en face. Je dis ce que je pense très vite. Voilà.
9: Aïe, aïe, aïe.
8: T'es capricorne?
12: Non, je suis taureau.
8: Ah bah c'est pareil.
12: Valérie est capricorne.
8: Et comme moi, Valérie elle est capricorne et moi je suis capricorne ascendant taureau, c'est les meilleurs. Allez,
12: Voilà.
8: Parce que toi,
9: moi, j'y connais rien,
8: avec ta
9: moi,
8: grosse
9: donc,
8: crinière déplumée.
9: Exactement,
8: toi.
9: Moi, je rugis de plaisir.
8: Ouais, c'est ça. Allez, premier point pour toi, mon chat. Je le sais, tu vas marquer tout de suite. On part en Italie. Et. Alors, figure-toi que je vais te dire. En Italie, les arancini sont des petites oranges sucrées utilisées pour faire de la liqueur. Est-ce que en Italie, les arancini sont des oranges sucrées utilisées pour faire de la liqueur? Vrai ou faux? Top chrono, 5 secondes.
12: Faux.
8: Et oui, c'est faux, bien sûr que c'est faux. C'est une spécialité sicilienne, c'est des boules de riz panées et frites. Voilà.
12: J'aurais dit du fromage, je me serais trompé.
8: Non, c'est des boules de riz. Bravo, premier point pour toi.
9: Bon, Céline, on n'a pas fait affaire mardi, mais on va travailler ensemble, là. Ça va aller,
10: 17h. Exactement.
9: Bien sûr, Céline, tu retournes vite ta veste, t'as raison. Ici, Besançon.
8: Alors déjà, elle ne retourne pas sa veste. Elle subit le fait qu'elle a été tirée au sort pour jouer avec toi.
9: Tout, mais non. Allez. Elle est heureuse, elle va gagner. Ouais. À La Cluse, c'est bien ça. La Cluse et Mijoux. Mijoux, faut pas l'oublier.
10: Dans le Doubs.
9: Les fameux duets.

0: On aurait monté une association, tiens, ça on l'a pas dit ça, avec des gens qui ont la même maladie que toi d'ailleurs, qui est une maladie auto-immune.
1: Exactement, j'ai la fibromyalgie.
0: Oui, oui.
1: Ben donc c'est... de monter une association, ça peut faire du bien
0: je suis d'accord avec toi.
1: À moi, aux autres, d'en parler.
0: Bah franchement, je t'encourage hein, à participer ou à créer cette association, peut-être avec des gens qui t'entourent à la Cluse et Mijou. Céline, nous allons tout de suite marquer un premier point. On va pas tenter de marquer un premier point, non, on va marquer un point. Extrait, bande originale, bande son. Je suis en train de survoler la Cluse et Mijou avec mon balai, comme Daniel Radcliffe. Bah oui, mon petit côté Harry Potter, ça. Daniel Radcliffe, donc Harry Potter.
2: Qu'est-ce qu'il y a? Bah, tu connais la saga Harry Potter, tu sais, ils ont un match de Quidditch.
0: Oui,
2: là.
0: Oui.
2: Je te vois tellement sur un ballet de Quidditch, je sais pas pourquoi. Voilà, allez. Voilà.
0: Alors, Daniel Radcliffe, alias Harry Potter, a utilisé la même baguette pour le tournage de tous les films de la saga. La même baguette. Est-ce que selon toi, c'est vrai ou faux, Céline? On y va. 5 secondes. La même baguette. Oui ou pas? Céline? Voyons, il y a du monde autour de toi pour t'aider. C'est une bonne réponse. Hein. Il en a cassé plus de 80 pendant le tournage. Et entre les prises, il s'en servait comme de baguettes de batterie et finissait finalement par les briser. Voilà pour la petite histoire de tournage, d'anecdote. Donc c'est une bonne réponse, ça fait un point.
2: Un point Lionel, un point Céline. Et maintenant tout est KO à côté.
0: Moi,
2: de mes idées. Non, vous écoutez ici, vous écoutez Mylène Farmer. À tout de suite mes chéris.

0: Mais qui le sera justement à la fin de l'émission Désenchanté? Elle le chante, Mylène Farmer, mais qui va désenchanter? Et moi, c'est toi.
1: Oh là là là,
0: qui
1: là
0: va
1: là
0: gagner?
1: Jingle, jingle, Alix, Alix.
0: Ouais, c'est mieux.
1: Voilà, merci.
0: Enfin, quand même.
1: Oui, oui.
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1: Nous sommes au taquet avec Lionel et Céline qui ont un point chacun. Alors, Lionel, c'est l'heure du quiz musical.
3: Oui.
1: Donc, il va falloir retrouver

0: des morceaux de musique. C'est un petit peu entre difficile et difficile. Parce que c'est... Ah oui,
1: c'est encourageant.
0: Ouais, écoute, je t'explique. Si tu connais la chanson, tu vas retrouver tout de suite. Il y a deux chansons, l'une après l'autre. C'est le jeu de l'intro. Donc tu vas écouter juste l'intro et juste le blanc. Et ensuite, tu auras 10 secondes pour me dire qui chante cette chanson. Écoute bien, première intro.
2: Oui, oui.
0: Top seconde.
1: Pour avec le chat.
0: Ah bah c'est...
3: Oh, le chat.
1: Mais c'est un peu ma génération, on va dire.
0: Alors c'est pas le chat, mais je te donne le point parce que c'est Pogo, c'est le lion est mort.
1: Le lion est mort.
0: Le lion est mort ce soir. Et c'était une chanson d'Henri Salvador. Et de base. Alors.
1: Oui, de base.
0: Et voilà. T'as un premier point, mon yo-yo. Attention. Alors, bon. T'as 53 ans, tu vas reconnaître l'intro parce que ça, c'est un groupe mythique. Riff de guitare, top chrono 10 secondes.
1: Téléphone avec la bombe humaine.
0: Et...

0: téléphone, Jean-Louis Aubert. Ah là là, comment j'ai été amoureuse de lui. Allez, 3 points Lionel, bravo.
1: Céline, il nous a mis un petit coup de pression quand même là, très honnêtement. Hein.
2: Ouais.
1: Non mais ça va, tu te souviens ce que tu as fait mardi en termes de quiz musical? C'était bien, c'était une réussite ou c'était une catastrophe?
3: C'était la cata.
1: Voilà, c'est
0: la
1: très,
0: cata,
1: très encourageant.
0: La tata.
1: Ouais, la catastrophe. Bon, Céline, on va quand même tenter de prendre 2 points, ça serait pas mal, ça permettrait une égalisation.
3: Oui, mais s'il est aussi facile que celui-ci, ça devrait
1: aller. Ouais, ça va aller.
0: Oh là là.
1: Le petit tac dans les mollets.
0: Youhou !
1: C'est l'intro, en quelques secondes, tu vas reconnaître ce tube. Voici le premier.
0: Ah, oh, fastoche.
1: Ça vient du cœur. Hein.
0: Ça vient du côté, ça vient à côté surtout.
1: Ouais, ça vient d'à côté. Qui est la personne qui aide à côté? On peut savoir depuis tout à l'heure.
0: Son fils.
3: Mon époux.
1: Oui. Ah, son époux. Bah, tu vas lui dire bravo, parce que oui.
0: Servais, ouais.
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1: C'est bien Aïcha Khaled. C'est une musique d'ailleurs de Jean-Jacques Goldman.
0: À côté de moi.
1: Wow. Bravo Hervé.
0: Bravo Hervé, tu as un point.
1: Ah bah oui. Est-ce que tu veux que ce soit Hervé qui joue sur le prochain? Passe-nous directement. Hein. Il ira plus vite. Hein. Allez, passe-nous Hervé, et puis tu restes à côté, tu souffles.
0: Tu souffles, ouais, c'est ça.
1: Hervé, bonjour.
5: Bonjour.
1: Ça va, mon Hervé? Allez. Bravo, t'es un champion,
5: ça va, ça
1: toi.
5: Va.
1: Ah, moi, j'élève de la graine de champion.
0: Ouais, bon. Bien sûr.
1: Hervé, tu joues avec ta femme. Mm. Et voici le deuxième. Alors, qui souffle à qui? Top chrono.
6: La chemise.
0: Ah, c'est elle qui souffle.
1: C'est elle qui l'a.
0: C'est Céline.
1: Alors, vite.
0: Ah oui, mais c'est qui?
1: Allez.
0: Qui chante?
1: Le groupe.
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0: C'est trop tard.
1: Ah oh, non. Mais, Hervé.
0: Tomber la chemise, tomber là. Tomber la chemise, j'adorais cette chanson.
1: Oui, mais on prend pas le point. Parce qu'on
0: non,
1: le groupe,
0: bah non, on prend le nom qui chante. Hein. C'est le qui chante, c'est pas le quoi qui chante.
1: Ben oui.
0: Bon, bah, Lionel, ça fait bien nos affaires. Ça veut dire que. À la question cash, tu gagnes. Voilà.
1: Parce qu'il a combien, Lionel?
0: Il a 3. Et Céline, elle a 2. Eh oui.
1: Bah oui, c'est.
0: Hein,
1: voilà. Oui, c'est mathématique tout ça.
0: Allez, c'est pas le tout, mais là maintenant, on va écouter Gabriel.
1: Ah.
0: Tu brûles mon esprit, mon amour est fait pour toi.
1: Gabriel, c'est quelqu'un qui souffle les questions et les réponses aussi? C'est
0: non,
1: quelqu'un du genre?
0: Non, hein, Gabriel, c'est la chanson de Jojo, c'est Nini, c'est Jojo, Nini,
1: Johnny,
0: Hallyday.
1: D'accord.
0: Allez, Johnny Hallyday, vous écoutez ici, on vous kiffe, à tout de suite.
1: Johnny qui est en finale aujourd'hui, dans un instant. C'est ça, ok.
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0: Johnny Hallyday avec Gabriel en ce début de week-end sur votre radio ici.
1: J'aimerais que vous... Il a une petite pause, on dirait. On est une personne très ancienne.
0: Oui.
1: Alors, c'était Johnny Hallyday. C'était Gabriel. Et alors
0: Bah
1: ça va sinon le...
0: Bon, je prends exemple sur vous. Hein.
1: Non, alors moi je me tiens pas du tout comme une vieille personne, mon petit gars. Allez, oui, jingle.
0: Mais vous en êtes une quand même.
1: Bon, non, mon chat.
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0: Oh, je sens qu'elle va s'énerver.
1: On est à ça du fracassage de bouche et de la patate de gitan.
0: Oui, oui,
1: alors, nous avons donc Lionel qui a 3 points, qui joue avec ici Gascogne, Céline ici Besançon qui a 2 points. On l'a dit, hein, notre ami Lionel, il est agriculteur, il fait l'élevage de poulets et un jour, il va dans un supermarché avec ses poulets pour vendre les qualités de son poulet. Et à qui qu'il a vendu un poulet?
3: Un chanteur bien connu de notre génération qui s'appelait François Feldman.
1: Et voilà, joue pas comme ça. Voilà, il est revenu dire qu'il aimait le poulet après.
3: Non, parce que moi j'y suis resté que sur 2 jours et je pense qu'il l'a fait cuire que le week-end. Mais une personne très très gentille, très sympa, très simple, vraiment bien, ouais. Très bien.
0: En mangeant le poulet, l'inspiration lui est venue. Et quelques temps plus tard, les valses deviennent apparaissent. Tout ça grâce à un poulet.
4: Ben oui.
0: C'est grâce au poulet,
3: quand même.
0: Moi, je suis convaincu que c'est en mangeant du bon poulet, j'ai dit, ah, c'est inspiration. Et bien.
1: Ok, le gars, jusqu'au bout, hein, jusqu'à la fin de l'émission, il croira que chez Van, elles sont drôles.
0: Il croira.
1: Ouais.
0: Il croira, d'accord.
1: Alors, il paraît que t'as pas eu de chance. Tu pars en vacances à Tenerife avec ta chérie et oui. T'as eu quand même que de la pluie. Alors, c'est quand même.
3: La moitié de la semaine.
1: Normalement, il pleut pas dans cet endroit à Tenerife.
3: Ou très peu.
1: Ah bah là,
3: et moi, j'en ai pris 4 jours sur le coin de la figure. Voilà. Sur 13 qu'ils en ont à l'année. En principe, 15, voilà.
1: Oh là
3: mais bon, c'est pas grave. Voilà, on s'est resserré.
1: Bah oui, d'accord, mais enfin, pas de bateau. La plage avec
3: un parapluie. Non, aucune excursion. Voilà, tout ça.
1: Bon.
3: Mais bon, ça fait des bons souvenirs.
1: Oui, voilà.
3: On s'en souvient encore.
1: Bah, tu vois, la preuve, on en parle sur ici. Alors, mon petit chat, écoute bien. C'est la question à 5 points. Si tu la marques, tu gagnes. Si tu gagnes, tu gagnes.
0: Voilà.
1: Alors, une petite ambiance. Petite musique. La la la li la la. C'est la BO du film Les Choristes. Alors, écoute bien. Quel acteur français a joué dans ces 3 films ? Bienvenue chez les Ch'tis, Les Choristes et Je vais bien, ne t'en fais pas. Quel est l'acteur qui a joué dans ces 3 films ? Bienvenue chez les Ch'tis, Les Choristes et Je vais bien, ne t'en fais pas. Top chrono, 10 secondes.
3: Alors là, on va dire Cadmerade.
1: Eh ben, on va bien dire, parce que c'est Cadmerade. Oui, c'est Cadmerade.
3: J'avais les 2 premiers, mais pas le 3e.
1: Et voilà, il a eu le César du meilleur acteur dans un second rôle grâce à Je vais bien, ne t'en fais pas. Et donc voilà, et bah bravo, ça veut dire que bah t'es en finale.
0: Ouais.
1: Ah ouais. Ah oui, ouais.
0: Céline.
5: Oui.
0: Bon, je suis désolé, je ne t'ai pas conduit à la victoire. Tu m'en veux ?
5: C'est pas grave.
0: Ben oui, ce n'est qu'un jeu, comme on dit. Essentiel, c'est de participer. Mais enfin, c'est vrai qu'il y a toujours une petite déception. De là à dire que je le fais exprès pour faire perdre les candidats qui étaient quand même à Valérie, je n'irai pas jusque-là quand même. Céline, j'ai tout donné.
1: C'est tellement vicieux que
0: c'est possible.
1: Bien capable.
0: Non, Céline, non, absolument pas. On va quand même terminer avec les honneurs, parce qu'on est comme ça, Céline, sur une question que voici avec un extrait de Gilbert Bécaud.
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0: C'est beau ça, hein ?
1: Ouais, c'est beau.
0: Oh, ça sent bon le soleil, la mer, les vacances, les 2000 euros de Balamba. Balamba.
1: Balamba, ouais. Balek aussi, ouais. Les 2000 euros de Balek. Non, mais tu sais que le gars.
0: Avec Balamba, on danse, il y a des balles, voilà, le bal de Balamba. Tu connais pas ? C'est les soirées de chez Balamba. Allez,
1: Il y a Alix qui est derrière la vitre.
0: Elle est sous la table.
1: Et non, au fur et à mesure que tu lances des vannes,
0: oui.
1: Elle a ses lunettes qui tombent, la tête qui tourne. J'ai l'impression qu'elle va craver. Elle va cramer.
0: Elle est au bout de sa vie.
1: Ah, oui.
0: Quel est le nom, Céline ? Parce que Céline, excuse-nous de t'interrompre, hein, on joue quand même. Quel est le nom de la colline de sable située à l'entrée du bassin d'Arcachon ? Très connu cet endroit. Cette colline de sable située. Ouais, vas-y.
5: La dune du Pilat.
0: Oui, n'en voyons même pas de chrono, bien sûr qu'elle le sait. C'est la dune du Pilat, c'est la plus haute dune d'Europe, qui culmine à plus de 100 mètres et qui s'étend sur près de 3 km, avec une vue magnifique.
1: Bien. Bon, bravo quand même à toi Céline, hein. Tu as très bien joué. Lionel, je te retrouve en finale. Pierre et Michel, affûtez vos couteaux les gars. Et tout de suite, évidemment, c'est la réclame, mais pas que. C'est aussi l'actualité dans toutes vos régions, grâce aux 44 locales. Bah, de votre radio ici, à tout de suite.
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13: Vos infos pratiques en une minute avec Ici Mayenne. Suite aux fortes chaleurs, Mayenne Nature Environnement a mis en place une astreinte téléphonique animaux en péril, 7 jours sur 7. Donc si vous voyez un animal sauvage en difficulté, eh bien appelez Mayenne Nature Environnement parce qu'un mauvais geste peut aggraver la situation. Des bénévoles sont à votre écoute au 02 43 02 97 56. On a également ce numéro à l'accueil d'Ici Mayenne. Durant tout l'été, les déchetteries de Laval-Aglo sont ouvertes de 8h30 à 15h. Et puis enfin, à cause de la sécheresse et du risque élevé de feux de forêt, la préfecture interdit par arrêté de se promener dans les bois et les forêts de plus d'un demi-hectare entre midi et minuit et de réaliser des travaux susceptibles de provoquer un départ de feu ou encore toute activité pyrotechnique. Voilà, rendez-vous dans une heure pour vos prochaines infos pratiques avec Ici Mayenne.
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1: Et oui, nous jouons, je vous le rappelle, pour gagner premier prix 2000 euros de vacances dans les clubs Bellambra. C'est quand même un très très beau cadeau, 2000 euros de vacances.
0: Hein, surtout si on ne sait pas où aller, quoi faire, voilà. Et qu'on a pas beaucoup d'argent. Là, c'est
1: deuxième prix, beau. Évidemment, une machine à café Malongo, 32 dosettes et 6 verres en vin. On accueille tout de suite Pierre et Michel, les deuxièmes demi-finalistes. Comment ça va, Pierre ?
14: Très bien.
1: Bon, alors, je rappelle que notre petit Pierre a 66 ans, qu'il jouait ici Saint-Étienne, il habite à Saint-Chamond, il a des moutons, un chien, tout le monde l'appelle Pierrot, et surtout, bon, bah, évidemment, c'est quand même notre héros, rappelez-vous, il a bossé dans un groupe bancaire, il s'est fait braquer par des mecs, et il les a coursés sur les ordres de son dirlo pour avoir la plaque d'immatriculation, n'est-ce pas Pierrot ?
14: Tout à fait. À nos risques et périls, on va dire. C'était un petit peu dangereux, mais bon.
1: Je peux te dire qu'on a mis l'extrait de l'émission sur les réseaux. Il y a plein de gens qui ont commenté en disant, bah dis donc, ils sont courageux. Donc tu vois, t'es un petit héros, mon Pierre.
14: Évidemment.
1: Alors, bon, tu as envie de gagner, bien évidemment. T'as envie de partir en vacances.
14: Oui, tout à fait. En fait, je suis à la retraite, donc je suis un peu en vacances tout le temps, on va dire.
1: Oui, mais enfin là, c'est dans un club de vacances. Tirez où ?
0: Tirez
1: où, si tu pouvais choisir la destination du club Bellambra, tirez dans quel coin ?
14: Ah, la Normandie, je connais pas. C'est une région de France que je connais pas, la Normandie. Et donc, j'aimerais bien faire les Étretat, tout ça, toutes ces régions-là.
1: Bah, écoute, why not? Je ne sais. J'aimerais bien, je vais chercher pendant qu'il y aura la musique, je vais chercher où est-ce qu'il y a des clubs Bellambra. Je vais regarder.
0: En Normandie, je sais pas.
1: Je ne sais pas s'il y en a en Normandie. Je vais regarder. Ne t'inquiète pas, mon petit bouchon. Alors, il paraît que quand on était en terminale,
14: ah oui, voilà, non, faut pas le dire, ça.
1: Ah, faut pas le dire, ah, bah, si. C'est dommage que tu l'as raconté à Gwen, hein. Alors, tout ce qui est raconté à Gwen, ça va directement chez moi.
0: À l'antenne.
1: Alors, t'étais en terminale et t'avais une prof de philo méga mignonne. Ok?
14: Tout ça, oui.
1: Et donc,
14: oui,
1: tu l'as.
14: Fait, oui.
1: Voilà. Et tu la prenais en photo discrètement pendant les cours.
14: Eh bien, tout à fait, c'est vrai. J'ai des belles photos d'elle, en noir et blanc, par contre, à l'époque.
1: Ah oui, d'accord.
14: Et c'est vrai que tous les garçons de ma terminale étaient amoureux d'elle, pratiquement. Hein.
1: Ah oui, d'accord.
14: Et donc, on avait pris les photos.
1: Et voilà. Et voilà, elle s'appelait comment, cette prof de philo?
14: Françoise.
1: Françoise, si tu nous écoutes, sache qu'il y a des belles photos de toi. Bien, on va marquer tout de suite le premier point, mon petit Pierrot, avec une ambiance. Merci. Tiens, allez.
15: Moi, j'étais alors
1: on va parler basketball avec William Scheller. Écoute bien, tu connais le basket un peu?
14: Léger, on va dire.
1: Ah bah, ok, une fois de plus, j'ai eu la question difficile. Merci Raphaël, merci Luigi. Au basket, la ligne des trois points est plus éloignée aux États-Unis qu'en Europe. Est-ce que c'est vrai que la ligne des trois points au basket est plus éloignée en Amérique qu'en Europe? Top chrono, 5 secondes. Vrai ou faux?
14: Je dirais faux.
1: Et non, c'est vrai. Et oui, parce qu'en NBA, elle est située à 7m24.
14: Ouais.
1: Et en Europe, c'est 6m75. C'est voilà. Bon, bah écoute, j'ai envie de te dire, pas de points.
0: Juste un petit mot, tiens, pour Pierre, j'ai regardé. Alors, il existe des clubs Bellambra en Normandie, notamment à Omaha Beach et Colville-sur-Mer. Voilà.
1: Ah bah voilà.
0: Bonne idée.
1: Eh bien.
0: Plage du débarquement, à découvrir. Michel, d'ailleurs, même question. Si tu gagnes ces 2000 euros avec Bellambra, tu irais dans quelle région de France?
16: J'aurais bien testé la Corse.
0: La Corse? D'accord.
16: Il y en a ou pas?
0: Écoute, j'imagine, je vais vérifier.
1: Ça m'étonnerait qu'il n'y en ait pas en Corse.
0: Oui, bien sûr, il y a un club 3 étoiles, Bellambra en Corse, je te le confirme absolument.
1: Quelle région?
0: Ouais. Du côté de Pinetto Borgo.
1: Ah, ouais, c'est joli.
0: Ouais, avec des belles formules, en demi-pension, pension complète. Il y a la clim dans tous les logements. Ouais, je l'ai sous les yeux, là.
1: Enfin,
0: très,
1: de toute
0: très
1: façon,
0: joli.
1: En même temps, en Corse, qu'est-ce qui est moche?
0: Il y en a un Propriano aussi.
1: Ah.
0: Il y a plusieurs clubs Bellambra en Corse.
1: Ah, bah, dis donc. Voilà. Ils ont bien de la chance.
0: Bah, tu vois, comme quoi, c'est motivant, franchement, avant 13h, là. Oh, Michel! On y va,
16: oui.
0: Surtout que je rappelle que Michel, c'est ma seule candidate.
1: Oui, ça c'est vrai.
0: Et oui, c'est celle qui a gagné avec nous hier jeudi. Et Michel, voilà, je compte sur toi, parce que si tu gagnes quand même, on met à terre les trois autres.
16: Oui.
1: Michel... J'adore les expressions que tu mets à terre, l'autre, il est en combat MMA, s'il te plaît.
0: Ah bah, l'octogone du kiff, c'est vous qui le dites. Hein.
1: C'est moi, parce que moi je sais bien ce que c'est le MMA, toi tu sais pas trop les règles.
0: Elle habite dans la Nièvre, à Arcian. On en a parlé hier, les Maria Michel, avec de grands enfants. Michou, ma petite Michouille, hein, pour les collègues. Voilà, ça va depuis hier?
16: Ça va, oui.
0: Okay. Détendu, t'as eu des petits retours de ton passage à l'antenne?
16: Oui, plus ou moins.
0: Ah, et alors? Le plus?
16: Bah, ils sont contents d'avoir écouté, déjà de m'avoir reconnu, et puis ils savent que je suis une fidèle au jeu.
1: Oui.
0: Fidèle auditrice de Ici au Cerf. Bon, Michel, on va tout de suite y aller, parce que je pense que tu es prête. T'as eu le temps de t'entraîner, nous avons travaillé ensemble cette nuit, on a fait du coaching. Oui. Et oui, tu le confirmes, Michel, bien sûr.
16: Oui, voilà, tout à fait.
1: Remets tes petites mains comme les vieux. Vas-y, remets tes petites mains comme les vieux. Allez, vas-y.
0: Petit extrait.
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1: Émilie Jolie, oh là là.
0: Et voici la question. J'ai mis mes lunettes de Papy Bastien.
1: Sylvie Vartan, l'autruche, Émilie Jolie, ceux qui ne l'ont pas vu ou écouté.
0: L'autruche n'a que deux doigts.
1: Ah, comme toi?
0: Vrai ou faux? Top chrono.
16: Vrai.
0: Regarde, moi je mets mes deux doigts comme ça. Tu vois, Valérie, qu'est-ce que ça fait, ça? Ça fait le V de Valérie, ça fait surtout le V de la victoire. Bravo! Oui, madame, c'est une bonne réponse. L'autruche n'a que deux doigts. Bravo, Michel.
1: Enfin bon, il y a encore plein de questions.
0: Michel.
1: Pierre va se rattraper.
0: Ouais.
1: Allez, un point pour Michel, pas de point pour Pierre. Et tout de suite, on fait un break musical, un break de dance, un break de bouge ton body. À tout de suite.
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1: Juste pour vous la faire courte, pendant qu'on écoute les chansons, il y a l'autre à côté.
2: Très
1: là.
2: Sympathique d'ailleurs, chanson.
1: Il est sur
2: Bellambra.
1: Il est sur le site Bellambra et regarde. Il regarde. Alors, oh, dis donc, il y a des logements avec des trucs là, c'est super, il y a même une cuisine.
2: Et en Corse là pour Michel.
1: Oh, mais Michel.
2: Une piscine entourée avec des palmiers, une pâte aux joueurs, une pelouse solarium. Dis
1: ah, dis donc.
2: Il y a un bar lounge.
1: Il y en a un qui va partir chez Bellambra là bientôt.
2: Alors. Mais non, mais je regardais les budgets. Eh ben, je peux te dire qu'avec 2000 euros, à mon avis, tu peux profiter à 4. Hein.
1: Eh ben, c'est bien, hein. Tant mieux, c'est bien, ça veut dire qu'on est sympa, nous. Bon, mon petit Pierre, est-ce que tu es prêt à remporter le quiz musical, mon chéri?
3: On va essayer, on va essayer. On
1: non,
3: croit.
1: Non, attends, je sais, t'adores Gims, Sardou, Goldman, tout ça, mais là, c'est des tubes. Hein. Franchement, c'est vraiment ça. Alors, c'est difficile parce que c'est les intros. Donc, il faut bien connaître la chanson pour bien reconnaître. Mais franchement. Oui. Avec un peu de réflexion, tu vas y arriver.
3: Allez, croise les doigts.
1: Allez, croise les doigts. Première intro.
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1: 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Tiens, dégâts, un top chrono.
3: Ah ben là, je sais pas. Hein.
1: comment te dire ? Allez.
2: Des gains, c'est un indice. Hein.
3: Non.
1: Mais non, je crains des gangs.
2: Des gangs.
1: Je crains des gangs, c'est Ayam, je danse le Mia. Pas de pacotille, chemise ouverte, chaîne en or qui brille.
2: Typiquement l'expression marseillaise.
1: Mais oui, je crains des gangs.
2: Mais oui.
1: Aïe, aïe, aïe. Bon, t'as pas reconnu Ayam. Oh my god. Oh my god. T'as pas reconnu Ayam.
2: Ouais, pas Ayam, lui. Hein.
1: Ah, je suis chagrin misère. Alors. Bon, concentre-toi pour la deuxième.
2: C'est plus I was, lui, vous voyez. Plus, voilà. Ayam, c'est le présent, Ayam, c'est le passé, c'est, il a perdu.
1: Non, mais heureusement que tu m'expliques ta vanne, parce que comme elle est pas drôle.
2: To be was been.
1: Oh là là.
2: Mais oui, prétérite, souvenez-vous. La vie, c'est classique.
1: Bon, bah, on a perdu la technicienne. Hein. Alix, elle est morte. Voilà, bravo. La personne vient de décéder. Je vois Gwen en train de lui faire des mouvements de réanimation. Faut aller chercher le truc électrique, là.
2: Bien sûr.
1: À cause de toi,
2: comment
1: t'es content?
2: Le truc électrique, je sais plus comment ça s'appelle.
1: Ah bah toi qui quand même.
2: Le défibrillateur.
1: Voilà, merci. Allez, écoute bien la deuxième intro.

0: si tu trouves pas ça.
1: Johnny Hallyday.
0: Ah, merci. Et c'est Johnny Hallyday, c'est quoi la chanson? Bien avant l'envie, j'ai les rêves et les merci. Qui avaient un prix.
2: Qui font l'envie de vivre.
0: Et la désir et le plaisir aussi.
3: Oui.
0: Bon. T'as trouvé Johnny, t'as pas trouvé Aya. Bon, t'as un point, t'as rattrapé Michel qui a un point.
3: Michel, on a égalité là.
0: Michel,
3: toujours la Corse, hein. Bellambra Corse, hein.
1: Oui, toujours.
3: Allez, ça a l'air superbe, hein. Franchement, je suis à deux doigts de réserver pour toi là, parce que je suis à deux doigts d'appuyer sur le bouton. Voilà. Et pour ça, il faut que tu marques des points en plus. Un tout petit peu plus pour avoir les pieds dans l'eau au cœur d'une palmeraie. C'est ce qui est marqué. D'accord. Ça a l'air tellement bien. Oh là là. Tu prends la demi-pension ou la pension complète? Tu veux quoi?
1: Oh, la demi-pension.
3: Demi-pension, ok.
0: Je vais aller voir ce que c'est parce qu'il m'a l'air tellement.
3: Le club enfant, bah non, t'as des enfants qui sont un peu grands donc t'as pas besoin de club enfant, toi.
1: Ils préparent pas les pique-niques?
3: Oui, non. Ah, dis donc, climatisation partout.
0: Club Bellambra.
3: Oh là là, c'est bien ça. Je te vois bien dans la piscine. Eh, hey, il y a des apéritifs animés, dis donc.
1: Ah oui.
3: Le jeu de l'apéro, quoi.
1: Voilà, c'est
0: qu'est-ce
1: ça.
0: Que c'est, des apéritifs
3: Des apéritifs animés où tu chantes, tu danses. Et il y a des spectacles. Est-ce que t'es du genre à participer à des spectacles quand tu vas dans des clubs comme ça?
1: Non. Ça dépend.
3: T'es timide, Michel.
1: Ça dépend parce que c'est vrai que. C'est vrai que quand je faisais les animations avec le centre aéré, etc., à Colo, bon, bah, il fallait un petit peu se donner de sa personne de temps en temps. Donc,
3: Oui. Je vois qu'il y a du yoga, du fitness et de la remise en forme. Ce sera ton truc ou pas? Bah voilà! Voilà, trouvé. Je t'inscris au cours de lundi, 16h.
1: Voilà,
3: parfait. Impeccable. Il y a des cours de tennis dans moyen. Je le sens pas. Hein.
1: Ah non. J'ai un petit problème d'épaule.
3: Voilà. C'est bien, on découvre ta vie en fait à travers les activités Bellambra.
0: Dis donc, il y a des trucs incroyables.
3: Il
0: y
3: a de l'aquagym. L'aquagym, on fait de l'aquagym, Michel.
1: Ça,
3: c'est sympa, l'aquagym, la plage. On peut faire de la remise en forme. Alors, on l'a dit, il y a une base nautique aussi. Là, tu pourras profiter. Il y a plein de choses, quoi. Je crois qu'on va y aller. Hein. On va surtout aller en Corse, mais on va marquer des points.
0: Non, il y a un beau truc en Corse aussi. Le golfe de Lozzari.
3: Oui, c'est vrai. Je pense qu'on a fait une bonne pub, là.
0: Il y a quand même une piscine de 450 mètres carrés, les gars.
3: Ouh, c'est pas rien.
0: Et j'ai la photo. Dis donc, c'est moi qui vais prendre le club Bellambra, là.
3: Allez, Michel, on joue.
1: Allez, on joue. Goldman.
3: Mais oui.
0: Évidemment, toujours les plus faciles.
3: Bien sûr, pas parce que c'était dur, Johnny Hallyday, peut-être, avec l'envie. Non, rigole,
1: j'ai eu là aussi un Goldman, en
3: mais
1: plus.
3: Bien sûr. Michel, un point de plus, déjà un point de plus, ça te fait deux. Allez, hop, on est parti. Voici une deuxième intro à reconnaître.
1: C'est Gilbert Montagnier, je crois.
0: C'est
3: Gilbert Montagnier,
0: allons
3: mais
0: des étoiles.
3: Eh ben bravo,
0: bon,
3: Michel.
0: Allez, ça fait Pierre 1, Michel 3. Pierre, t'auras plus qu'à essayer de prier pour qu'elle ne remporte pas les 5 points. Bon, allez, tout de suite, on va écouter Charlotte Cardin, The Way We Touch. Vous écoutez ici, on vous aime, à tout de suite.

0: Way We Touch. Excellent week-end avec Charlotte Garde.
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0: Je me fatigue moi-même.
3: Midi, ouais, ouais.
0: Je m'auto-épuise.
3: Ah, mais si tu épuisais que toi, ça serait pas très grave. Allez, Pierre, t'as 1, Michel, t'as 3. Donc, Pierre, on se 1. On se retire. Oui.
0: C'était très clair.
3: Voilà.
0: C'était très clair.
3: Alors, je vais quand même nous raconter une dernière petite anecdote sur Pierre, parce que quand il travaillait pour la banque, il était à la sécurité à la fin de sa carrière. Donc, il s'occupait des vidéos des agences. Et donc, bon, bah, tout ce qui se passait au niveau de la vidéo. Et quand même, t'as quand même vu des trucs. Bon, il y en a qui pissent dans les boîtes de remise de chèques.
0: Oh.
3: Bah oui, oui, bah oui, bah ça arrive. Figurez-vous, les gens sont dingues.
0: Bah oui.
3: Mais il a surtout vu des gens.
0: Non.
3: Bah si, les gens qui niquent.
0: Non, on peut pas dire ça.
3: Bah si, les gens qui niquent. Non, mais dans le... Enfin, je veux dire, ils ont mis leurs cartes et ils ont été forniqués dans l'intérieur de la banque.
4: Oui, carrément, hein, carrément. Ça surprend un petit peu, hein. Ça surprend un peu, mais bon, oui, ça m'est arrivé.
3: Ah bah oui.
4: C'est des surveillants qui m'ont averti, en fait.
3: Oh là. Et alors, il paraît que c'était le soir du 14 juillet.
4: Oui, tout à fait.
0: Non, pas de détails, hein.
3: C'était un feu d'artifice, quoi. Ils ont été fêtés, quoi. Voilà. Je veux dire, voilà.
0: C'était un feu d'artifice, oui.
3: Oui, oui, voilà. Bon, bah, c'est bien. C'est moins, tu vois. Il a pas que des mauvais souvenirs. Il s'est quand même fait braquer. Bon, bah, voilà. Là, au moins, il se marre. C'est pas.
4: Voilà, tout à fait.
3: Bah, voilà. Alors, si t'étais un animal, t'aimerais bien être un cheval, toi. Hein? Un petit cheval. Mmh. Un petit cheval.
4: Tout à fait.
3: Oh là là là là, pourquoi? Pour être libre dans les pampas, de courir et de hennir.
4: Oui, tout à fait. Et puis j'ai été cavalier, donc j'ai eu pas mal de chevaux dans ma vie, donc voilà.
3: Ah bah voilà, fallait et commencer.
4: C'est un animal qui rend beaucoup aux hommes.
3: Mais oui, mais oui, ouais. Tu adores les chevaux comme moi, c'est magnifique. Bien, alors là, tu sais que tu n'as qu'un point. Donc il faut prier pour que toi, tu marques les 5 points et qu'elle, elle ne les marque pas. Voilà, donc voilà. Écoute bien, on va te mettre une petite ambiance.
0: Bienvenue aux Dames d'Hollande.
3: Ah non, ça sera pas ça mon hymne, je te le dis tout de suite, on a déjà parlé de ça. Alors, Pierre, comment surnomme-t-on les membres de l'Académie française? Comment surnomme-t-on les membres de l'Académie française? Top chrono, 10 secondes.
4: Les académiciennes?
3: Les académiciennes? Et non, pas du tout. On les appelle les immortels parce qu'ils doivent ce surnom à la devise à l'immortalité qui figure sur le sceau qu'on donne à l'Académie, qu'a donné à l'Académie son fondateur, le cardinal de Richelieu. Voilà. Et bien, de toute façon, là, sans regret, tu as perdu et Michel va en finale.
0: Michel, j'avais mis tout mon espoir sur toi hier jeudi. Je n'ai pas été déçu. Nous avons commencé cette émission il y a maintenant plus d'une demi-heure et je ne suis pas déçu. Et je sais que tu vas aller jusqu'au bout. Mmh. Et face à la dame qui est à côté de moi, qui en avait 3, on va lui montrer qu'avec un seul, on est capable de tout. Bon, déjà, tu es en finale, c'est une bonne nouvelle. T'es contente?
5: Ouais, super. Ah oui, génial.
0: Bah, ça va se jouer entre toi et quelqu'un d'autre, hein. Donc, une chance sur deux pour Bellembras.
3: Bah, ça se jouera entre elle et Lionel.
0: Oui, c'est ça. Donc, qui ira en Corse ou ailleurs, hein, avec Bellembras, on va le savoir. Bon, on va quand même répondre à une petite question, histoire. Non, voilà, une petite formalité. Voilà, pour le plaisir. Mmh. Allez. Ta question était la suivante. Elle vaut 5 points. Que mesure un hygromètre? Un hygromètre. Top chrono.
5: Un hygromètre?
0: Hygro. Gros. Hygromètre. Je connais pas du tout.
5: Je sais pas.
0: L'hygrométrie qui mesure, bon, t'aurais pas donné de réponse, c'est l'humidité de l'air. Un hygromètre mesure le taux d'humidité de l'air exprimé en pourcentage et que tu disais, enfin, notamment en météorologie, on en parle beaucoup en ce moment.
3: Ok, allez, Michel, t'es en finale contre Lionel. Bravo à toi, Pierre, d'avoir joué. Et là, le temps que je ravale mon chagrin.
0: Oui.
3: C'est la réclame.
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9: Et cette espèce de phénomène a quand même réussi à mettre sa seule candidate en finale. Autant vous dire que, avec mon candidat Lionel, qui joue avec ici Gascogne, on va lui mettre sa race, on va la marave. Parce que nous, on est des vrais cow-boys. On aime ça et on va gagner. N'est-ce pas, petite personne?
10: Chat, poulette. Hein?
9: Non, tu confonds encore.
10: Tu sais, dans la vie, il y a deux catégories.
9: Ouais.
10: Il y a les gens qui tirent, et c'est ça, non? Et il y a les gens qui creusent.
9: Voilà.
10: Toi, tu creuses.
9: Voilà, t'as même pas vu le film.
10: Non.
9: Allez, c'est la finale, Lionel Michel. En avant Guingamp, prends ton pied Montpellier, jingle.
10: Montpellier. Ouais.
9: Ah là là.
10: Il n'y a plus de jingle. Jingle est déjà en vacances.
9: Ah, jingle, il est parti.
10: Ouais, il est déjà parti.
9: Il a fait aller, ça suffit là. Bon, Lionel, comment ça va?
11: Eh bien, ça va très bien. On va essayer de se battre, comme vous l'avez dit.
9: Attends, mais à fond, t'as pas envie d'aller à Bellambra?
11: Ah si, si, voilà. D'autant plus que moi aussi j'ai envie d'aller en Corse, donc...
9: Et voilà, t'iras au golfe de Lozzari à Belgodère, oui. C'est super.
10: On a fait une petite simulation d'ailleurs avec Valérie, on est dans l'ordre des 2000 euros pour 4 personnes.
9: Ouais, en pension complète les
10: et
9: gars.
10: Et pour le mois d'août, ça veut dire que si vous y allez un peu plus tard hors saison, vous paierez encore moins cher. Hein.
9: Voilà, non c'est
11: ah,
9: bien.
11: Ah mais c'est très bien.
9: Ah bah voilà. Bien, alors écoute, c'est le bingo qui va décider, donc va falloir gagner. Je vais t'encourager. On sait que t'aimes Patrick Hernandez, David Guetta, Mylène Farmer, Goldman, et tu aimes aussi lui. On...

0: The Weeknd. The Weeknd. Alors.
1: Excellent.
0: On adore. On adore.
1: Excellent. Un concert énorme.
0: Oui, il est énorme en concert.
1: J'ai eu la chance de le voir en concert, il est énorme.
0: Ouais. Et ouais, il est génial. Alors, bon. Les bronzés font du ski, je vous rappelle, c'est sa sonnerie de téléphone. Hein. Donc.
1: Bien ça.
0: Et voilà. Donc écoute bien. Ton bingo, il est très simple. À mon top chrono, tu vas devoir me citer un maximum d'objets qui commencent par la lettre C, comme Caroline, comme Charles, comme Crise ou comme.
2: Caca, mince, j'ai perdu.
0: Caca boudin. Voilà, donc un maximum d'objets qui commencent par la lettre C. Top chrono, 10 secondes.
1: Carpe, chemise, cheminée, chat, chaton, chien, chenille, cochon, canaille, crêpe, cuite.
0: Non, les chiens et les cochons et tout ça, c'est pas des objets, mon petit chat.
1: Ce n'est pas des objets, mais bon. J'ai dit ce qui me venait à la tête.
0: J'ai bien compris, il y avait des chaises, des clés, des chars, des cajots, des cubes.
1: Plein de choses.
0: Et plein de choses. Bon, tu m'en as donné, moi j'en ai 4. Est-ce que Maître Coupez est d'accord avec moi? En attendant de voir si Maître Coupez est d'accord, on va jouer. Allez, d'accord. D'accord. Alors, il en a 4.
2: Bon, alors, très clairement, Michel, déjà, comme l'a dit Valérie, j'ai réussi à te conduire jusque-là. On a gagné ensemble hier, on a gagné la demi-finale aujourd'hui, on peut gagner la finale. On est sur un score qui était à 0-0 il n'y a encore même pas une minute. Il a marqué 4 points, t'as compris, pour partir, prendre 2000 euros et choisir ta destination, Bellambra, la Corse ou ailleurs, tu choisiras. Je veux 5 bonnes réponses, please.
0: Aïe, aïe, aïe.
2: Ok.
3: Ok.
2: Pour t'encourager, la musique que tu aimes, Santa. Et dans un pays, dans un cri de joie que tu vas pousser dans un instant. Voici ton défi. Je te souhaite bonne chance, Michel. Je t'aime. Sache que je suis de tout cœur avec toi.
0: Oui, allez, ça va, c'est long.
2: Ça,
0: là.
2: C'est trop long. Oui, mais c'est pour vous décider, voilà. Maximum d'objets, s'il te plaît, un maximum d'objets. Commençons par la lettre M. M comme Marie, comme Marcel.
0: Comme maman, top chrono.
3: Alors, une Marie, un matelas, qu'est-ce qu'il y a d'autre? Une matraque, un miroir, un marteau, une montre, une manche de pull.
0: 7. C'est bon, t'as gagné.
2: Michel. Ça va, toi?
0: Michel.
2: Je t'avais dit que t'allais creuser.
0: Tu peux mettre une musique gay parce que là.
2: Non, mais je t'avais dit que t'allais creuser.
0: Non, mais je ne creuse rien du tout puisque.
2: Bravo,
0: mon
2: Michel.
0: Michel, tu pars en Corse, t'es contente?
3: Ouais. Ah oui, trop bien.
0: Et voilà, quant à toi, mon petit chou à la crème, bah, tu as la machine à café Malongo. Hein.
1: Ah oui, c'est déjà pas mal, c'est un bon
0: Michel. Bravo Michel, bravo Pierre, vous avez été des grands candidats formidables. Je suis ravie que vous gagniez 2000 euros de vacances, ma petite Michel. Ravie que vous gagniez la machine à café, mon petit Pierre. Ah ouais. Et puis, je remercie Céline à la Réal, Alix à la technique, Alex, ça me fait crever de rire, au standard, Maître Coupez au savoir. Et voilà, j'ai présenté cette émission seule, comme d'habitude.
2: Deux semaines de suite.
0: Je vous souhaite un très bon week-end, voilà, la France. Amusez-vous bien, voilà. Faites attention à vous, prenez soin de vous, je vous aime.
2: Ouais.
0: Ah, tais-toi, à lundi, malheureusement.
2: J'ai gagné.

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1: Encore bravo à Michel qui a su faire la différence.
2: Ok, bah vous écoutez ici, je vous aime, bon week-end. Il est 13h bien sûr.
1: Rendez-vous lundi pour la revanche. Wendy Bouchard pour Ma France.
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2: Bonjour à tous, merci d'être fidèles à Ma France, à votre France que nous accompagnons dans cette nouvelle vague caniculaire. 9 départements en rouge, 24 demain et l'activation inédite face à cette canicule par le gouvernement d'un plan hors sec forte chaleur pour protéger les plus vulnérables. On vous explique ce dispositif, vous entendrez aussi l'état d'esprit d'un représentant des directeurs d'établissements pour personnes âgées, pour aide à domicile, appel à la solidarité, appel à la vigilance extrême, appel à la prudence si vous êtes témoin d'un départ de feu. Composé le 18, les pompiers sont à pied d'œuvre et vos pensées les encouragent. La fête a été belle, très belle hier, dans le sillon de nos bleus incroyables qui nous font rêver en ces périodes douloureuses. La France gagne son ticket pour les demi-finales en battant les Marocains 2-0. Les bleus affronteront la Belgique ou l'Espagne. La rencontre a lieu ce soir. Sur la route du Tour de France, la supériorité manifeste de Tadej Pogacar et la Gironde qui se prépare à l'arrivée de la 7e étape. Ce sera sur les quais de Bordeaux en fin d'après-midi. Et puis nous fêtons le patrimoine, la force du symbole avec la tapisserie de Bayeux exposée à Londres. Ce trésor national est arrivé en Angleterre ce matin et l'occasion de recevoir pour nous un homme qui vous est cher, à la tête du village préféré des Français, du monument préféré des Français, des secrets d'histoire. Il vous accompagne sur ici et avec ses cahiers de vacances, Stéphane Bern est notre invité. 9 départements du centre-ouest ont basculé donc en vigilance rouge canicule à midi, du Morbihan à la Loire, en passant par l'Orne et par la Sarthe, l'Indre, le Cher, l'Eure-et-Loire et toute l'Île-de-France. Une alerte maximale étendue demain à 24 autres départements pour une vague de chaleur extrême qui devrait se maintenir au moins jusqu'au 14 juillet, avec des températures entre 36 et 38 au nord, 38 à 40 degrés, tout cela à l'ombre évidemment, sur la deuxième partie du pays. Benjamin Mathieu, vous nous éclairez-vous dans ce contexte sur le déclenchement par le gouvernement du plan hors sec chaleur extrême. C'est la troisième canicule en 3 mois et le gouvernement lance ce plan de vigilance en particulier à destination des plus vulnérables.
3: Oui, et celles-ci, ce sont les personnes seules, notamment en ville, les personnes âgées et les sans-abri qui subissent davantage de surmortalité que le reste de la population. Sa mesure principale, eh bien, c'est l'ouverture de centres dédiés, des lieux de rafraîchissement dans lesquels ces populations vont pouvoir se mettre à l'abri. Ces centres ouvrent dès aujourd'hui dans les 24 départements en vigilance rouge canicule. Ces lieux frais et accessibles aménagés avec des lits, des kits de secours, des sanitaires séparés et un encadrement humain renforcé.
2: Alors ces lieux, ces salles rafraîchies, elles existent déjà dans un certain nombre de communes. Qu'est-ce qui est nouveau dans ce plan, Benjamin ?
3: Alors le gouvernement insiste sur le ciblage de ces populations fragiles. Il va aller les chercher un peu partout. Les fichiers des mairies qui les recensent déjà, mais aussi ceux des ARS, les agences régionales de santé, les services sociaux, la CAF. Bref, l'idée est évidemment n'oublier personne. Ce qui change également, c'est l'ampleur du dispositif et puis le fait que les personnes concernées pourraient être contraintes par les autorités de quitter leur domicile, même en cas de refus pour éviter un drame. Je vous rappelle ce chiffre donné la semaine dernière, provisoire de 2000 victimes de la canicule de juin donnée par Santé publique France. Ce matin, le directeur général de la Santé, Didier Lepelletier, estime que le nombre de passages aux urgences est en légère augmentation avec une hausse de 20% par rapport au début du mois de juin. Les urgences où pour l'instant seulement 6000 climatiseurs ont été installés sur les 30 000 promis par le Premier ministre.
2: Benjamin Mathieu, merci. Face à cette nouvelle vague de chaleur et ce déclenchement du plan hors sec forte chaleur, vous évoquiez ces 2000 décès supplémentaires enregistrés après la canicule d'il y a quelques jours, au mois de juin. 85% des décès ont été observés chez les plus de 65 ans. Et de fait, vous le comprenez bien, de très nombreuses familles redoutent de laisser leurs proches seuls. Ils tentent de trouver des solutions dans les EHPAD, dans les habitats partagés, dans les résidences seniors. Paul Tillier s'est rendu à Villemomble, à l'est de Paris, dans un habitat partagé.
4: À la fraîche, Léon, 96 ans, pose son déambulateur.
5: Attention, tu es enregistré.
4: Premier été dans cet habitat partagé et climatisé. Dans son ancien logement, il faisait
5: très chaud.
4: Alors qu'ici,
5: il y a de la fraîcheur. Je retrouve un climat.
4: 700 euros la semaine, c'est sa fille qui l'a placé là.
6: Ça me tranquillise, vous pouvez pas savoir.
4: Véronique, aidante depuis 5 ans.
7: Il était dans une résidence senior.
6: au dernier étage. Il faisait une chaleur étouffante. Il avait les jambes qui gonflaient, donc j'étais obligée de le mettre sous la douche. Enfin, vraiment, c'était très compliqué.
4: L'esprit libéré, elle peut même partir en vacances. Depuis le début de l'été, la demande est en forte augmentation, explique Maxence Petit, fondateur de Cosima, qui fait de l'habitat partagé pour seniors.
7: Évidemment, la canicule, c'est un effet accélérateur. C'est le fait de dire, bah non, je ne peux pas laisser maman ou papa à la maison tout seul, parce que je ne sais pas s'il va boire assez, je ne sais pas s'il va être dans un espace suffisamment tempéré.
4: Des familles dans l'urgence, la plateforme Solali, qui recense en ligne des hébergements pour personnes âgées, reçoit 500 coups de fil par semaine contre 100 habituellement. Aurélie Hartmann, la cofondatrice.
8: En temps normal, les recherches, c'est 4-6 semaines, ils visitent, ils prennent du temps. Là, c'est la semaine prochaine, je pars, qu'est-ce que je fais ? Et ce qu'on nous demande en ce moment, c'est les courts séjours, au moins pour passer l'été sereinement avec la climatisation.
4: Pour Léon, ce ne sera finalement pas un séjour temporaire. Sa fille veut l'installer ici définitivement à l'abri des canicules.
2: Et nous sommes dans Ma France avec Eric Frégonat, directeur de l'association des directeurs au service des personnes âgées, service à domicile et les établissements, les EHPAD. Bonjour monsieur Frégonat.
9: Bonjour madame.
2: Au niveau national et pour l'association que vous représentez, est-ce que vous êtes témoin, on vient de l'entendre dans ce reportage, de ces recherches pour court séjour, pour mettre à l'abri ces personnes âgées ?
9: Oui, on l'a constaté, et notamment en Île-de-France. Effectivement, une augmentation du nombre de demandes de court séjour, mais également de personnes qui se sont dit, bah, finalement, c'est peut-être un déclic pour que j'aille vivre dans un établissement. Donc, quand on nous dit toute l'année, notamment les pouvoirs publics, ils nous disent, mais tout le monde veut vivre dans leur domicile individuel, on voit bien que les établissements répondent à des attentes de Français.
2: Oui, et domicile, pas à n'importe quel prix. Évidemment, j'ai en mémoire la terrible histoire de Louisette, 93 ans, qui est morte de chaud chez elle en région parisienne, là encore, faute de volets dans un logement social, qui plus est. Que pouvez-vous proposer aux familles qui sont en attente et qui se retrouvent dans cette interrogation, Eric Frégonat, à la veille de ce nouvel épisode caniculaire ?
9: Non, mais moi déjà le premier truc que je dois dire, c'est protégez-vous. Quand on vit à domicile ou en établissement, il faut qu'on se protège. Les personnes âgées sont d'une part plus fragiles, elles ont des organes qui peuvent être plus atteints par la canicule, donc faut être extrêmement prudent. Faut bien penser à s'hydrater. Beaucoup de personnes âgées n'ont pas ce sentiment et ce besoin de s'hydrater.
2: Et quand elles ne sont pas entourées.
9: Il faut. Et effectivement. Et donc, restez entouré au maximum. Si vous souhaitez aller dans des établissements, mais effectivement, rapprochez-vous des établissements à côté de chez vous. Je rappelle que tous les établissements de France disposent d'une salle climatisée à minima et 10% des établissements pour personnes âgées disposent de climatisation dans les logements. Donc ça, c'est une bonne chose. Après, la gestion de crise, elle appelle quand même. Moi, je tiens à dire pour une fois là que vraiment le plan Orsec qui est mis en place, c'est très pragmatique, c'est clair, c'est efficace. Voilà. Et c'est ce qu'on attend, en tout cas, dans le secteur de l'aide aux personnes âgées. Oui. Les professionnels sont extrêmement épuisés, il y a beaucoup de gens en vacances. On appelle à des décisions tout aussi pragmatiques du gouvernement pour augmenter le nombre de professionnels.
2: C'est ça. On va pas les former dans les deux jours qui viennent. Est-ce qu'il faudrait pas surmobiliser ou mobiliser ailleurs, envisager par exemple une réserve citoyenne avec un vivier de bonnes âmes, de bonnes personnes qui pourraient venir en charge dans notre pays à ces personnes vulnérables? Pour terminer, Eric Frégonat.
9: Écoutez, j'aime beaucoup votre proposition et d'ailleurs on demande depuis le début, depuis mai. On disait, mais là, il y a des jeunes qui vont finir les examens, ils sont sur le marché du travail, ils ont envie de bosser un mois pour après partir en vacances. Il faudrait effectivement cet engagement citoyen et moi, j'en appelle à la jeunesse.
2: Ben merci. Merci beaucoup, Eric Frégonat, pour cet appel à la jeunesse. Voilà, pour aider les plus vulnérables, vous qui représentez les directeurs au service des personnes âgées et qui saluez donc le pragmatisme, pour une fois, dites-vous, entre guillemets, du gouvernement avec ce plan Orsec forte chaleur, décidé donc il y a quelques heures par le gouvernement dans une France qui rebascule pour une trentaine de départements dès demain en vigilance rouge, canicule. Un environnement terrible, vous le savez, pour les risques de feu face à l'incivisme, face à l'esprit criminel de certains. Le bilan est terrible. Depuis le début de l'année, 25 000 hectares brûlés dans la Drôme. Ils sévissent toujours ces incendies avec l'évacuation d'un camping, notamment près d'une pinède à Die. Dans le Roussillon, 5 000 hectares brûlés, là encore au cours de la commune de Trévillac, avec les habitants qui reprennent tranquillement leur quartier. En Savoie, l'incendie du Planet est contenu mais pas éteint. Près de 6 000 personnes restent bloquées dans les hameaux du Planet et à Pralognan. Vous pouvez retrouver toutes nos cartes de vigilance, la situation près de chez vous en entrant le nom de votre commune, notamment sur ici.fr. Et puisque l'on parle de notre adaptation à ces fortes chaleurs, notez que malgré la canicule, la direction de la SNCF annonce ce matin qu'il n'y aura plat, pas d'annulation de TGV pour ce week-end du 14 juillet. C'est le plus gros de l'année pour la SNCF avec près de 2 millions de voyageurs attendus. Enfin, soyez prudents pour ce grand week-end de départ en vacances sur les routes. Cet après-midi, comme la journée de demain samedi, seront très difficiles au niveau national. Il est 13h09 dans ma France et les Bleus nous emmènent en demi-finale et que ça fait du bien dans ce monde perturbé. Sans paniquer face à une défense et à des attaques rapides et redoutables des Marocains, l'équipe de France s'impose 2-0. Le duo Mbappé-Dembélé a encore frappé pour la joie des Français. Un match intense, très suivi par la communauté marocaine en France, avec des supporters déçus de leur élimination, mais à fond derrière les Bleus pour la suite de la compétition. Philippe Bocara, vous avez suivi pour nous, pour ici, ce match depuis la terrasse du Loch Ness Pub sur le Vieux-Port de Marseille, dans une ambiance camarade.
10: Ah, c'est le moins que l'on puisse dire. Ici, des centaines de supporters des Bleus et quelques soutiens de l'équipe du Maroc, tous ensemble pour chanter avant le coup d'envoi la Marseillaise. Les actions s'enchaînent et puis il y a ce pénalty raté par Kylian Mbappé, commenté par Vincent.
11: Et il a manqué. Il a marché, il s'est arrêté, il a tiré à côté. C'était la première occasion, mais ça va rentrer. On est confiant.
10: Et il a bien raison, Vincent. Mbappé ouvre le score grâce à une frappe enroulée à la 60e. Et Naré, venu avec ses copines, se régale.
12: On est tous fiers de lui ici. On l'attendait tous qu'il marque au moins un but dans ce match.
13: Rassuré pour la suite du match.
12: Bien sûr, évidemment.
10: Bien vu, puisque 6 minutes plus tard, Ousmane Dembélé double la mise.

0: Et puis cet accident tragique, la mort d'une jeune fille de 17 ans au sud de Maubeuge qui est morte écrasée en tombant d'un camion sur lequel elle avait grimpé. Le journal du Mondial, les résultats de la nuit, toutes nos infos portées par l'une des voix de cette Coupe du Monde sur ICI. C'est dans 10 minutes avec Bruno Salomon. Place au Tour de France désormais avec des coureurs qui arrivent en fin de journée à Bordeaux pour la 7e étape en trajet Meaux dans les Landes et la capitale girondine. Départ dans un petit quart d'heure dans un département qui est impatient de croiser le peloton de cette édition. Arrivée spectaculaire sur les quais face à la place des Quinconces. Le village d'Ile-Hatz par exemple est prêt, déjà prêt à fond à honorer les cyclistes à Alice Marot.
1: Juste à l'entrée du village, on monte les chapiteaux et les bottes de paille.
2: Du coup, il y a beaucoup de travail.
1: Pascal aménage la fan zone.
2: On prépare des barnums pour se mettre à l'abri. Il faut de l'électricité, il faut de l'eau.
1: Pascal repart travailler sur son tracteur et un peu plus loin dans le village devant l'église. Mireille et Philippe sont en plein repérage du spot parfait pour voir passer la course.
3: Je vais peut-être venir par là puis venir avant midi parce que... Après, comment ça va être bloqué?
1: Les critères sont tout simples.
3: De l'ombre.
4: Une buvette pas loin.
3: Une buvette de pas loin aussi.
1: Ça tombe bien, celle de la salle des fêtes sera juste en face. Et dans le bar-restaurant à côté, des dizaines de maillots anciens sont suspendus au plafond.
5: C'est des années 80, 85, 90, tout ça, les Z, les Greg Lemon et tout ça.
1: Eric, le gérant du Calimucho, se prépare à voir passer du monde.
5: C'est populaire, donc on voit de tout, donc c'est cool. On va faire ça au frais ici, tranquille dedans.
1: Et pour suivre la course à la fraîche, Anne a une autre solution.
6: Les regarder depuis la fenêtre. Moi, j'aime ça, je le regarde tous les jours.
1: Anne, déjà spécialiste du parcours.
6: Ils vont descendre la pente, il y a des haricots. Ils vont pouvoir faire attention. Après, c'est le mauvais virage, là. Il est mauvais, celui-là.
1: Voilà donc, message d'Anne aux coureurs. Attention aux chutes dans le virage de l'église d'Ilatz.
0: Et hier, on a assisté à la victoire écrasante de Tadej Pogacar, qui a assommé ses concurrents dans les Pyrénées. Il s'empare du maillot jaune de leader, avec déjà un gouffre au classement sur ses poursuivants, plus de 2 minutes 42 d'avance sur Vingegaard. Journal du Tour, c'est à suivre à partir de 13h30, avec les points toutes les demi-heures en direct sur ICI et ICI.fr, avec Gilda Mengi et Thomas Coignac. Enfin, c'est un trésor national français du XIe siècle qui s'installe au British Museum de Londres. Après 9 heures de voyage en camion au départ de la Normandie, la tapisserie de Bayeux est bien arrivée de l'autre côté de la Manche. Elle sera exposée dans la capitale britannique à partir du 10 septembre. Et c'est un partage d'histoire, car cette fresque de 70 mètres de long raconte la conquête de l'Angleterre par Guillaume le Conquérant. Écoutez Gabrielle, qui travaille au tabac à Bayeux, en face de la cathédrale. Elle a assisté au départ de la broderie pour Londres, protégée évidemment par plusieurs camions de la gendarmerie. Et elle confiait à ICI un certain pincement au cœur.
7: Quand j'aime quelque chose, j'ai envie que tout le monde l'aime comme je l'aime. Donc, voir son rayonnement international, forcément, moi, ça, je me dis juste que plus de personnes vont le voir, plus de personnes vont en profiter. Mais comme on disait, c'est sûr que ça fait un arrachement. Comme on l'aime, on a envie qu'elle reste en bon état, quoi, parce qu'elle est quand même très ancienne. Là, quand les touristes viennent et nous demandent où est la tapisserie, on a envie de leur dire bah, c'est au bout de la rue. Et finalement, là, on ne pourra pas. Donc, c'est sûr que c'est enlever un petit peu une part d'identité de Bayeux. Donc, c'est assez regrettable.
0: Gabrielle, qui protège ô combien cette grande fresque, ce trésor national. Et je vous laisse, cher Stéphane Bern, vous qui êtes notre invité pour les 10 minutes qui suivent. Bonjour Stéphane.
8: Bonjour à tous.
0: Vous faire réagir à ce que vous venez d'entendre, une telle alchimie, une telle attractivité sur un élément du patrimoine, c'est beau ce que vous venez d'entendre.
8: Oui, écoutez, ça me touche beaucoup, d'autant que j'ai moi-même cet attachement. Ah. Pour la question de savoir est-ce que c'était prudent de la faire sortir et de l'envoyer en Angleterre, mais les Anglais veulent absolument la voir et de toute façon on va refaire le musée de Bayeux. Alors il fallait un moment ou un autre la déplacer. Alors autant que nos amis britanniques, à la demande du roi Charles, puissent la découvrir et ensuite nous la retrouverons plus belle que jamais.
0: Et dans des bonnes conditions. Il est 13h15 et vous êtes avec nous, Stéphane.
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0: Dans Ma France, pendant 5 ans, on a aimé mettre en valeur, et vous venez de l'entendre, notre patrimoine, ce qui fait la richesse et la fierté de nos territoires, avec la Fondation pour le patrimoine notamment, et tous les projets, tous les labels, toutes les émissions que vous portez avec talent. Stéphane Bern, vous êtes avec nous, et c'était avant-hier sur France 3, le village préféré des Français. C'est un village du Var, aux maisons colorées, à la végétation luxuriante, qui est sorti lauréat, le village de Bormes, les Mimosas. À chaque fois, vous notez, Stéphane, ça fait 15 ans pour ce label-ci, un engouement réel au contact de la population que vous allez vous-même rencontrer sur le terrain, Stéphane.
8: Oui, c'est ce qui me frappe justement, c'est la...

0: le fait que les Français dans les villages sont très attachés à la fois à l'authenticité de leur village, à la joliesse, la beauté, le site, le patrimoine et les traditions culinaires. Mmh. Et toutes les traditions d'une manière générale. Il y a une vraie fierté et ça crée aussi une sorte de convivialité. Alors évidemment, l'émission a beaucoup de succès et j'en suis ravi. C'est une émission qui a son timbre aussi, puisque le village qui gagne a un timbre, oui, édité par La Poste. Donc c'est vrai que ça lui permet de voyager, de se faire connaître, et ça crée un afflux de touristes. C'est pas du surtourisme, c'est du tourisme qui est plutôt bienveillant, de gens qui veulent. C'est un cercle vertueux pour moi, parce que je pense que plus les maires voient combien ça peut rapporter au village, le fait de préserver l'authenticité, la beauté d'un village, plus ils auront envie de faire pareil.
1: Oui.
0: Et moi, c'est une émission qui me fait du bien, parce qu'à la fin, je me dis, mais qu'est-ce que la France est belle. Et je crois qu'on a tous besoin d'avoir ce sentiment en ce moment.
1: Oh, complètement. C'est une émission qui nous fait du bien. Vous avez raison de le souligner, oui. Stéphane Bern. Aventure collective avec des critères pour lutter, en effet, contre le surtourisme, et vous l'avez très bien dit. Histoire individuelle, personnelle aussi, derrière ces récompenses. Je voudrais que vous écoutiez Lucette. Lucette, elle a 85 ans. C'est une ancienne fleuriste de Bormes-les-Mimosas, amoureuse de son village depuis plus de 30 ans. Et depuis plusieurs semaines, elle a tout donné pour que Bormes garde. Bah, elle a gagné, hein.
2: Il y a longtemps que Bormes, il aurait dû être le village préféré des Fontaines, longtemps. Et j'ai téléphoné et envoyé des messages bien avant, au début, à tous mes amis qui viennent à Bormes, qui connaissent, qu'il fallait voter. Et ils ont tous voté parce qu'ils m'ont tous envoyé des messages à minuit. Il y a beaucoup de relief, les fleurs ressortent, il y a de la verdure, il y a une variété extraordinaire, il y a des plantes d'Australie, des mimosas, et c'est entretenu. Pour des gens âgés comme moi, on ne peut pas trouver mieux. Quand vous montez, c'est beau partout. Il n'y a pas un endroit qui n'est pas beau ici. On est au paradis, là.
1: Alors, ce qui est très beau, Stéphane Bern, c'est qu'on a lu 7, 85 ans, et on a entendu Gabriel à Bayeux, qui n'a qu'une quarantaine d'années, le mot qui réconcilie, et dont on a besoin et qu'on perd un peu, souvent, c'est la fierté. Et ça, vous le ressentez quand vous sillonnez le territoire.
0: Ah oui, absolument. Ce sentiment d'appartenance, de faire nation, la fierté d'avoir préservé un patrimoine, la fierté de vivre dans un endroit qui fait du bien, qui est beau. Je pense qu'il faut lutter contre la France moche. Et ça, ça demande une discipline, des règles. Quand je suis allé faire un reportage à Bormes-les-Mimosas pour un numéro spécial qui sort aujourd'hui, j'ai vu combien les habitants font attention aux rues, à la propreté. C'est-à-dire, quand vous habitez dans un endroit qui est beau, vous avez envie de le protéger, de le préserver et de le faire découvrir aux autres, comme la jeune femme qui parlait de la tapisserie de Bayeux. Oui, on a envie de partager. Le patrimoine, ça se partage. On ne le garde pas pour soi. On a envie de partager avec les autres. Et parce que ça fait du bien. Et je reconnais que moi qui passe mon été pas très loin de Bormes-les-Mimosas, j'aime y retourner parce qu'il y a là une... C'est festif, c'est joyeux, c'est sympathique. Les gens sont vraiment heureux d'y habiter et de vous faire connaître leurs endroits secrets. Mmh. Et puis la glace au mimosa est quelque chose que j'ai découvert.
1: Ça, je veux bien vous croire. Le patrimoine, ça se partage, c'est ce que vous nous dites, Stéphane Bern, comme l'histoire. Et ça, c'est aussi le fil de votre vie, évidemment, avec la télé et la radio. C'est un cocktail fameux ici qui vous retrouvera avec grand plaisir à la rentrée. Et vous ne cessez pas d'accompagner le public et les Français, cher Stéphane, avec des cahiers de vacances. Alors, je ne sais pas si vous êtes nostalgique vous-même des cahiers que vous remplissiez enfant, mais alors les secrets d'histoire notamment, il faut être calé les amis, hein, mais c'est génial, cahiers de vacances officiels, secrets d'histoire notamment, je l'ai entre les mains. Et alors ça, vous êtes content de poser des cols aux Français cet été, si je comprends bien?
0: Oui, parce que moi-même, mes parents nous mettaient dans... D'abord, ça nous permettait d'être tranquilles. Ça leur permettait d'être tranquilles, de nous faire travailler avec les cahiers de vacances. Mais il y avait un autre aspect. C'est que je pense que ça recrée du dialogue. Oui. Comment vous dire ? Il y a des questions difficiles. On a envie de se tourner vers les parents pour qu'ils nous aident. Donc, les parents vont poser, eux aussi, leur téléphone portable un peu plus loin et vont peut-être, pendant l'été, répondre aux calls que je leur pose dans les cahiers de vacances ou secrets d'histoire ou sur les villages préférés ou sur les rois et reines. Enfin, j'en fais plein pour justement permettre au public de s'approprier ces cahiers de vacances et de les résoudre en famille, les enfants avec les parents. Et je crois que ça, c'est très important.
1: Oui, ça fait des vacances apprenantes. Hein. C'est pas un joli terme, mais des vacances, je vais pas dire studieuses, parce qu'on est dans le côté.
0: Non, c'est pas studieux, mais c'est vrai que c'est des moments de partage.
1: Voilà, enrichissant.
0: Et des moments de partage. Je vois trop dans les parents qui donnent des écrans à leurs enfants en disant comme ça on aura la paix pendant un quart d'heure. Ben, si on prenait un cahier de vacances et qu'on s'amusait en apprenant, ben, je trouve ça, moi, j'ai adoré. Pour moi, c'est ludique d'apprendre en m'amusant, des anecdotes, des souvenirs, et je crois que c'est important. C'est comme ça que vous rendez la culture gourmande. C'est pas en la rendant austère et ennuyeuse.
1: Et puis les illustrateurs se sont fait plaisir dans Secret d'Histoire. Oui. On vous voit notamment Louis XIV avec une perruque sur la plage, c'est quelque chose.
0: Oui. Oh ben oui,
1: vous aimez bien
0: une perruque par ses,
1: chaleurs.
0: J'ai beaucoup d'autodérision. Non, par ces chaleurs, je porterai pas de perruque. Et vous savez que Louis XIV a dû imposer la perruque parce qu'il perdait ses cheveux. Moi, j'ai trouvé d'autres substituts. Mais pour le coup, c'est vrai que c'est amusant de se moquer de soi-même, mettre en scène mes chiens. Enfin, c'est les illustrateurs, je les laisse libres.
1: Ouais,
0: moi, je ne m'occupe que de regarder le fond et de vérifier que les exercices, il y en a des faciles, il y en a des un peu plus difficiles.
1: Absolument.
0: Mais c'est ça qui est amusant parce que ça donne envie d'apprendre, se cultiver. C'est si on peut donner l'envie d'avoir envie de culture, le pari sera gagné.
1: Et c'est gagné, ça nous fait du bien, c'est chez First Edition, en l'occurrence pour ces cahiers de vacances. Et je voudrais juste qu'on souligne d'un mot, parce que c'est important aussi, le vote du monument préféré des Français a ouvert hier, un vote accessible jusqu'au 24 juillet. Et alors, il s'agit de voter pour des sites très variés, très différents. Ça va du château de Grignan à la gare de Metz, du sous-marin Espadon à Saint-Nazaire, à la cathédrale de Chartres. Ce ne sont pas des monuments qui sont en péril, mais qui sont des pépites. Et là encore, vous sollicitez le public, Stéphane, pour terminer.
0: Oui, absolument. Je sollicite le public. Je demande au public de voter. Alors, ce n'est pas le plus beau, c'est le préféré.
1: Voilà.
0: Et puis, vous avez une année, c'est le... Il y a eu le château de Sedan, il y a eu un certain nombre de sites qui ont été élus, même le circuit des 24 heures du Mans, alors qu'on pourrait se poser, il est classé, donc oui, c'est un monument historique, mais pour autant cette année, ça peut être une piscine, la piscine Roger Salin Gros dans le Nord, ça peut être la cathédrale de Chartres à laquelle je suis très attaché parce que j'habite juste à côté, ça peut être le Pic du Midi, c'est au fond des sites emblématiques.
1: Merci.
0: C'est donner envie au public de se tourner vers le patrimoine comme apéritif avant les Journées européennes du patrimoine du mois de septembre.
1: 19 et 20 septembre. Merci, cher Stéphane, pour ce bel apéritif
0: et bel été à vous.
1: Merci à vous tous.
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1: Les Bleus sont en demi-finale de la Coupe du Monde. On aime bien se le répéter. Bonjour Bruno Salomon.
4: Bonjour Wendy.
1: C'est fou de se dire ça, mais ça s'est bien passé. Les Bleus ont écarté le Maroc de 2-0 hier soir.
4: Ouais, pour utiliser une expression très Tour de France, on attaque les hauts sommets pour l'équipe de France avec ses quarts de finale, demi-finale de Coupe du Monde. Mais à la différence des cyclistes, les pentes sont encore un peu douces pour les Français. Ouais. C'est plutôt tranquille, impérieux hier soir, malgré un pénalty raté de Mbappé. C'est ensuite quand même le capitaine qui a marqué, suivi d'un but de Ousmane Dembélé. Coup de sifflet final, partout en France, les mêmes scènes de joie et de félicitations pour les Bleus, direction Metz, avec ici Lorraine Nord.
5: C'est incroyable.
6: Beaucoup de fierté, un sentiment qu'on est là où on doit être.
5: Bah, le deuxième but de la France, c'est vrai qu'on s'y attendait pas directement après. Franchement, c'est trop cool.
7: Moi, j'aime beaucoup Olise. Oh, il fait des passes incroyables. Il va tellement vite, il calcule tout, c'est impressionnant.
8: Alors là, franchement, on est très heureux, très fiers d'être français. Que merci Kylian, merci Didier Deschamps et merci Kylian. Voilà. Donc voilà, et là, on a su faire la différence et voilà, merci Kylian.
4: Voilà, j'aimerais juste souligner une petite chose. Zéro ou vraiment très très peu de débordements, d'incidents.
1: Bah oui.
4: C'est toujours signaler parce qu'on est toujours en train de mettre la loupe sur...
1: On est bien d'accord, même avant le match, avant la rencontre, c'était un bel esprit camarade et ça fait du bien. Alors le Maroc, cela dit, et ce fut assez surprenant, n'a pas fait le poids hier soir face à la France.
4: Mais c'est assez fou, hein, car on vous l'a dit, on vous l'a répété, hein, le Maroc c'est fort, mais moi je le maintiens d'ailleurs, c'est très fort clairement, mais là la France fait... peur. Clairement, là aussi, le sélectionneur marocain a complètement changé de tactique, de système de jeu. Bilan, les lions de l'Atlas sont devenus des tout petits lionceaux. Un tir cadré dans la rencontre, c'est assez fou. Alors que les Français, eux, ont dominé de la tête et des épaules avec 22 tirs en tout et pour tout, concrétisés par deux buts, dont un de Ousmane Ballon d'Or Dembélé.
9: Jouer une demi-finale de Coupe du Monde, c'est exceptionnel. C'est la troisième de suite avec l'équipe de France depuis que je suis en sélection. Et voilà, je suis très heureux de cette qualification. Alors, on savait que le Maroc, c'était un match difficile. On est avec des joueurs de qualité, mais on est resté concentré dans ce match. Même après le pénalty loupé, on a voulu rester concentré. Voilà, on est heureux de cette qualification. Plus tu avances dans la compétition, plus les matchs sont difficiles aussi. Donc voilà, il y a des joueurs de qualité en face qui jouent dans les plus grands clubs du monde. Comme je l'ai dit, on est resté concentré dans le match. On savait qu'on allait avoir l'opportunité de marquer des buts.
4: Tiens, et petite stat en entendant parler Ousmane Dembélé. Ousmane Dembélé a inscrit 5 buts hier. Kylian Mbappé, enfin 5 buts lors de cette Coupe du Monde. Kylian Mbappé en a marqué 8 pour les Bleus. Cela faisait 24 ans que deux joueurs d'une même sélection n'avaient pas marqué plus de 5 buts dans un mondial. Les derniers, c'était Ronaldo et Rivaldo pour le Brésil en 2022.
1: Ouais, belle époque. On rappelle, Bruno, que c'est la troisième fois consécutive que la France se qualifie, donc en demi-finale d'un mondial. C'est pas rien. Et ça nous donne des nouvelles de Nicolas.
4: Ouais, la petite vocale d'Amérique, hein, Nicolas, qui nous a fait vivre la victoire des Bleus hier soir. On s'est régalé. Et qui, dans la nuit, nous a envoyé son petit message, son mot doux désormais. Et c'est assez drôle, Nicolas, qui suit les Bleus depuis plusieurs années pour Radio France, a repéré un petit rituel. Oui. Ça sent même le côté pâte de lapin.
10: Ah, salut les amis, salut. Et ben voilà, il n'y a toujours pas de nuages sur la route des Bleus, et c'est tant mieux, on continue, donc on va les revoir les Bleus, et ce qui vous échappe peut-être à la télé, c'est la lettre F qui est dessinée sur le terrain avec des ballons avant que les joueurs sortent du vestiaire pour s'échauffer. Au stade, en tout cas, on la voit, cette lettre, c'est la seule équipe, la France, qui fait ça, c'est le F de France, évidemment, et c'est un rituel qui existe en fait depuis l'Euro 2016. À l'origine de ça, il y a l'intendant des Bleus, Bachir Nehar, c'est lui qui a fait la première fois cette lettre sur la pelouse, et c'est lui qui dispose désormais à chaque match ces 8 ballons en forme de F. Depuis 10 ans, c'est devenu le porte-bonheur des Bleus, et on peut dire que ça marche, hein. 3 demi-finales à minima de Coupe du Monde depuis, donc on espère évidemment revoir cette lettre F le 19 juillet sur la pelouse de New York. Bon week-end.
1: C'est beau, avant le 19 juillet, le 14 juillet pour la demi-finale, 21h, ce sera Dallas, Bruno.
4: Et effectivement, et les Bleus vont affronter l'Espagne ou la Belgique, qui s'affrontent aujourd'hui à 21h, un adversaire qui doit commencer clairement à se ronger un petit peu les ongles, à se dire qu'ils vont affronter un ogre français au prochain tour. D'ailleurs, à ce sujet, je vous emmène sur la toile, sur Instagram, où depuis hier, l'humoriste québécois Achraf Tabi fait un carton avec une vidéo. Je vous l'imaginais. Il a imaginé une conversation entre l'Espagne et la Belgique.
11: Celui qui gagne doit jouer la France. On peut pas juste s'arrêter comme ça.
12: Tu voulais pas gagner, toi? C'était pas à toi de
11: gagner. Non. C'était ton tour de gagner.
12: De quoi? Moi, je rigolais. Je suis pas sérieux. C'est ton tour. C'est pas le mien.
4: Voilà, c'est notre tour. C'est pas le tien. Je vous laisse deviner et aller voir Achraf Tabi sur les réseaux sociaux.
1: Merci, cher Bruno. Merci à toute l'équipe d'ici. Emmanuel Calma, Impérial. Je vous embrasse, à bientôt.
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16: Et bienvenue sur la route du Tour de France depuis les Landes et à Jetmo pour le départ il y a quelques instants de cette nouvelle étape. On est sur la 7e étape, donc entre cette petite commune de moins de 5000 habitants et la ville de Bordeaux en Gironde, 175 km sous le soleil avec pas mal de chaleur aujourd'hui. Une étape probablement dédiée aux sprinteurs. On verra ça tout à l'heure après l'étape de montagne dans les Pyrénées. Nous allons rejoindre assez rapidement la moto ici, à l'avant du peloton avec vous, Thomas Coignac. Déjà deux hommes qui se sont échappés. Je souris parce qu'il y a Jakub Otrouba, le Tchèque, mais il y a également notre sanglier, le Finistérien Verstrofer, Baptiste Verstrofer, que l'on a déjà vu à l'attaque il y a quelques jours. Et il est déjà reparti, hein.
17: Et oui, c'était le même type d'étape. En plus, on arrivait à Pau, c'était une étape promise aux sprinteurs. C'est un petit peu des échappées désespérées dans lesquelles il se lance Baptiste Weisshofer, mais il nous l'a dit ce matin, on lui a posé la question, est-ce que vous serez dans l'échappée? Il a dit bah sûrement, parce que c'est mon tempérament. Il espérait un petit peu plus de soutien que la dernière fois. Bon bah il a un coureur avec lui, échappé de deux, donc ce sera sûrement la bonne échappée et ce sera sûrement rattrapé par les équipes de sprinteurs qui comptent bien verrouiller la course pour s'offrir un sprint classique à Bordeaux.
16: Effectivement, comme il y a 48 heures avec la victoire du jeune équipier de Paul Sexas sur cette formation de Décathlon CMA CGM, Olav Coy, qui était tout heureux de lever les bras. Il aura probablement un petit peu plus de concurrence cet après-midi à Bordeaux avec Mats Pedersen qui pour le moment le Danois Pedersen porte le maillot vert. Il ne faut pas oublier également Guirmay ou Philipsen par exemple. La route du Tour, c'est tout l'après-midi sur votre radio ici.
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18: Nous sommes repassés en vigilance rouge, donc voici des infos pratiques pour vous aider à passer ces fortes chaleurs. Les personnes âgées, isolées ou en situation de handicap sont invitées à s'inscrire sur le registre entraide et prévention du CCAS de leur commune, un dispositif qui permet aux services municipaux de prendre régulièrement contact avec elles et d'organiser un accompagnement adapté en cas de besoin. Deux cartes interactives sont à votre disposition sur le site de la ville de Laval et sur le site de la préfecture pour connaître les points de fraîcheur et les points d'eau accessibles sur le territoire. Et enfin, une collecte de sang est prévue ce lundi 13 juillet à Loiron-Ruillé, salle Lagrange, de 16h à 19h. Un rendez-vous particulièrement important parce que beaucoup de Mayennais font le pont et les réserves de sang baissent. Vous pouvez donc prendre rendez-vous sur le site de l'établissement français du sang. Merci, rendez-vous dans une heure pour vos prochaines infos pratiques avec Ici Mayenne.
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Madonna Holidays. Mais oui, tout est dit, hein. Ça y est, ce sont les vacances pour vos enfants. Peut-être que pour vous aussi d'ailleurs. Profitez-en bien. Que vous soyez au travail, à la maison ou en voyage, Ici Mayenne vous accompagne tous les jours de l'été. Des rendez-vous comme on aime dans 10 minutes, un secret dans l'abribus. Un moment pour découvrir l'histoire des rues lavalloises. Avant tout, le duo de Pascal Obispo et Francis Cabrel. Il faudrait que pleuve l'amour. Bon après-midi à vous à l'écoute d'Ici Mayenne.

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0: Prochain arrêt, Pont-Vieux.
2: Nous sommes au bord de la Mayenne, juste à côté du Vieux Pont, un monument emblématique de Laval. Amélie de Cercé-Granger est médiatrice à Laval Patrimoine. Et s'il s'appelle le Vieux Pont, c'est qu'il a une bonne raison pour ça.
3: Oui, tout à fait. On est à l'endroit finalement qui a donné naissance à la ville de Laval, parce que vers les années 1027-1030, lorsque Guy de Dénéré s'installe à Laval, il choisit cet endroit-là parce que ça lui permet de contrôler le seul point de franchissement de la rivière. En l'occurrence, un ancien gué qui avait été aménagé par les Romains. Autrement dit, on traverse la rivière à cet endroit depuis plus de 2000 ans. Donc ce pont a été construit un tout petit peu avant le donjon qui se trouve juste à côté. C'est un vieux pont en pierre finalement, avec un tablier en dodane comme on le faisait à l'époque du Moyen-Âge. Et pour la petite histoire, il faut savoir que ce pont était habité. C'était un pont sur lequel on trouvait des maisons. On trouvait même la boutique d'un apothicaire. On pouvait venir se soigner sur le vieux pont au XVIIIe siècle. Et donc ces maisons ont disparu ensuite au XIXe siècle, à l'époque où on commence aussi à canaliser la Mayenne.
2: Alors vous disiez, le tablier en dodane, c'est vraiment particulier de cette période-là ?
3: Voilà, c'est quelque chose qui est vraiment propre au Moyen-Âge. Après, on s'est rendu compte que c'était pas extrêmement pratique, parce que notamment pour les charrettes qui étaient remplies de marchandises, monter ce tablier puis le redescendre, c'était quand même pas génial. Donc ensuite, on est revenu à des tabliers plats, comme on peut voir un peu plus loin avec le pont neuf.
2: Et donc, s'il s'appelle le Vieux Pont ?
3: Bah oui, c'est le plus vieux pont de Laval, exactement. Et il a fallu attendre très longtemps pour avoir un deuxième pont à Laval, donc ce fameux pont neuf que j'évoquais à l'instant.
2: Et il a résisté à beaucoup de choses ?
3: Et oui, effectivement, il a vu beaucoup de conflits. Il a résisté aux Anglais lors de la guerre de Cent Ans. Par contre, il a eu un peu plus de mal avec les Alliés, donc pas seulement les Anglais, en 1944, puisqu'il a été bombardé donc par les Alliés suite au débarquement pour empêcher les Allemands de se retirer correctement.
2: On voit qu'il a été reconstruit quand même depuis.
3: Et oui, il a été reconstruit à l'identique et très rapidement et heureusement pour nous.
2: Si vous aussi vous voulez franchir la Mayenne à la manière des marchands et des Lavallois du Moyen-Âge sur ce pont en tablier, eh bien vous n'aurez qu'à descendre à l'arrêt Pont-Vieux sur la ligne G du bus Lavallois.
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0: We Love Silla avec ici Mayenne. De l'amour avec Sauge, ce village qui a été élu quatrième village préféré des Français et on n'en est pas peu fiers. D'ailleurs, j'invite vos enfants à découvrir le conte mayennais Margot, la fée clairvoyante en Mayenne. Ça, c'est sur notre site ici.fr avec notamment Willy Rovelli. Et puis, je vous propose de chanter maintenant avec Michel Berger. Ça, c'est dans une petite minute.
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2: Le Premier ministre avait promis 30 000 climatiseurs. On apprend que 7 500 ont été livrés aujourd'hui. Ils servent à rendre un peu plus supportable la température dans les hôpitaux en surchauffe à cause de la canicule. Le gouvernement qui déclenche un plan inédit hors sec chaleur extrême pour les départements en vigilance rouge canicule. La mesure principale, l'ouverture de lieux de rafraîchissement dédiés aux personnes isolées, les personnes âgées et les sans domicile fixe qui souffrent de la chaleur. Le nombre de passages aux urgences est lui en légère augmentation, avec une hausse de 20% par rapport au début du mois de juin. Et sur le front des incendies, plus de 25 000 hectares ont brûlé en France depuis le début de l'année. Selon une estimation de la sécurité civile, c'est à peu près le double de ce qui était mesuré l'année dernière. 4 mineurs ont été placés en garde à vue ce matin dans le cadre de l'enquête sur l'incendie de Saint-Georges-les-Bains en Ardèche. Le feu qui est désormais fixé a parcouru 120 hectares. Si vous comptiez vous rendre au défilé du 14 juillet sur les Champs-Élysées à Paris cette année, il faudra au préalable vous inscrire pour obtenir un QR code à présenter. Une nouveauté justifiée par la présence de plus nombreuses de chefs d'État que par le passé pour le dernier défilé d'Emmanuel Macron. Et puis un homme a failli être aspiré hors de l'avion dont il était le passager au départ de Thessalonique en Grèce. Sa tête et ses épaules sont sorties de l'appareil quand un hublot s'est détaché en vol. Heureusement pour lui, il n'avait pas retiré sa ceinture de sécurité. L'appareil a fait demi-tour, tout le monde est sain et sauf.
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3: Et sur la route de la 7e étape de ce Tour de France 2026, le peloton et les deux échappés qui traversent la commune de Mont-de-Marsan, des ruelles, ça tourne à droite, à gauche, avec un peloton en file indienne qui a une minute de retard sur les deux échappés pour le moment, sur ce début d'étape, un Français, et on commence à le connaître presque par cœur, c'est Baptiste Westhoffer, le breton de l'équipe belge Lotto, le Finistérien. Il est parti cette fois avec un autre coureur, alors qu'il y a deux jours de cela, il a fait un long raid de plus de 130 km en solo. Là, il est avec Jakub Otruba, un tchèque de l'équipe espagnole Cara Rural. L'écart se maintient autour de la minute lors de cette étape qui va se terminer à Bordeaux après 175 km. Il en reste 30 et probablement pour les sprinteurs ici le long de la Garonne. C'est tout l'après-midi que vous suivez le Tour de France sur votre radio ici.
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1: Votre météo ici Mayenne pour cet après-midi et nous sommes de nouveau dans cette nouvelle vague de chaleur, hein, vigilance rouge aujourd'hui et demain pour le phénomène canicule dans notre département. Donc évidemment du soleil, évidemment de fortes températures entre 35 et 37 degrés. Donc soyez prudents, prenez soin de vous et surtout aussi prenez soin de vos proches. N'hésitez pas à appeler les personnes les plus fragiles autour de vous pour savoir comment elles vont. Moi je vous souhaite un très bel après-midi à l'écoute d'Ici Mayenne.
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On adore Maskenada dans la playlist d'été d'ici Mayenne. Allez, on va se faire plaisir maintenant en chanson française. Qu'est-ce qui vous plairait? On a un petit Michel Polnareff ou alors Pierre Demar.

0: Je pense à vous et puis évidemment Axel Red, Sensualité, c'est juste après ça.
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0: On ira tous au paradis Michel Polnareff avec Ici Mayenne. Le paradis, c'est pas pour tout de suite pour nos coureurs du Tour de France. 7e étape aujourd'hui, c'est du plat hein, avec Ajetmo Bordeaux et c'est l'heure de retrouver notre équipe sportive en direct sur les routes du Tour.
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3: 14h30 sur votre radio ici et déjà 126 kilomètres encore à parcourir. Ça roule sur un beau petit rythme cet après-midi sur cette 7e étape du Tour de France entre les Landes pour le moment et bientôt la Gironde. 175 kilomètres au menu de cet après-midi. Deux hommes en tête, dont un Français, Baptiste Verstraeffer, le Breton de l'équipe belge Lotto. On commence à bien le connaître. Là, il a tout simplement pris un long relais ça fait un petit peu plus d'une heure hein, que les échappés sont partis et sur 10 minutes environ d'échappée, il roule 6 minutes 30, il roule plus que pour le moment l'autre homme qui est parti avec lui, Jakub Otruba, le tchèque de l'équipe espagnole Cara Rural. On le voit souvent aux avant-postes, hein, Baptiste Verstraeffer, c'était déjà le cas il y a deux jours, 144 kilomètres en solitaire, 1 minute 13 d'avance sur le peloton, devant lequel vous vous trouvez sur la moto ici, Thomas Coignac, avec effectivement eh bien deux équipes qui roulent principalement sur les échappées, des équipes de sprinteurs hein, que ce soit l'équipe Alpecin ou l'équipe Quickstep, tout simplement parce que on le sait, ça risque de se terminer au sprint ici à Bordeaux tout à l'heure, tout simplement parce que les étapes de sprinteurs, il n'y en a pas énormément taillées pour les sprinteurs, en tous les cas sur le papier pas énormément sur ce tracé du Tour de France 2026. Il y en a une il y a 48 heures et puis au final ça s'est terminé avec la victoire d'un équipier de Paul Sexas. Finalement, eh bien, on attend pourquoi pas Pedersen, pourquoi pas Philipsen, pourquoi pas Guirmay tout à l'heure ici à Bordeaux pour l'arrivée le long de la Garonne. C'est une étape, une 7e étape du Tour de France que vous vivez tout l'après-midi sur votre radio ici.
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0: Vos infos pratiques en une minute avec Ici Mayenne. Suite aux fortes chaleurs, Mayenne Nature Environnement a mis en place une astreinte téléphonique animaux en péril 7 jours sur 7. Donc si vous voyez un animal sauvage en difficulté, eh bien appelez Mayenne Nature Environnement parce qu'un mauvais geste peut aggraver la situation. Des bénévoles sont à votre écoute au 02 43 02 97 56. On a également ce numéro à l'accueil d'Ici Mayenne. Durant tout l'été, les déchetteries de Laval-Aglo sont ouvertes de 8h30 à 15h. Et puis enfin, à cause de la sécheresse et du risque élevé de feux de forêt, la préfecture interdit par arrêté de se promener dans les bois et les forêts de plus d'un demi-hectare entre midi et minuit et de réaliser des travaux susceptibles de provoquer un départ de feu ou encore toute activité pyrotechnique. Voilà, rendez-vous dans une heure pour vos prochaines infos pratiques avec Ici Mayenne.
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Lune de miel, Paradise, mi amor, avec ici Mayenne. Vous restez avec nous à 16h, l'actu en France et dans le monde. Et puis pour arriver jusqu'ici, la playlist avec Thelma Houston, Don't Leave Me This Way. C'est dans moins de 2 minutes. Je vous souhaite un bel après-midi à l'écoute d'ici Mayenne.

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2: L'incendie dans une zone montagneuse au-dessus de Die dans la Drôme progresse désormais lentement. Il a déjà parcouru 3700 hectares. 570 pompiers sont mobilisés. Des renforts sont annoncés aujourd'hui. Au niveau national, 25 000 hectares ont brûlé en France depuis le début de l'année, selon une estimation de la sécurité civile. C'est le double par rapport à l'année dernière. En raison de cette sécheresse, le risque incendie est considérable. Conséquence, de très nombreux feux d'artifice du 14 juillet sont annulés dans au moins 25 départements en France, c'est-à-dire un quart des départements du pays. La liste complète est à retrouver sur ici.fr. Alors que Météo France place 24 départements en vigilance rouge canicule à partir de demain midi, le gouvernement active un plan inédit hors sec, chaleur extrême. Celui-ci prévoit notamment de recenser les personnes à risque, celles qui vivent seules, et les accompagner vers des salles de rafraîchissement créées pour l'occasion. Une condamnation aujourd'hui d'un animateur périscolaire parisien pour des faits d'agression sexuelle sur un enfant de 3 ans dont il avait la charge dans un centre de loisirs. L'homme de 25 ans est condamné à 18 mois de prison avec sursis. Il ne pourra plus jamais exercer d'activité en contact avec des mineurs. En sport, on connaîtra ce soir l'adversaire des Bleus en demi-finale de Coupe du Monde. Ce sera le vainqueur d'Espagne-Belgique. Match à suivre à 21h et c'est évidemment à suivre sur ici. Les demi-finales de Wimbledon avec une alléchante affiche entre le numéro 1 mondial Yannick Sinner et Novak Djokovic. Et puis le Tour, c'est tout plat aujourd'hui, la 7e étape du Tour qui emmène le peloton à Bordeaux.
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3: Un sanglier en tête de la 7e étape du Tour de France, c'est le surnom du Français Baptiste Verstraeffer que l'on avait déjà vu à l'attaque il y a 2 jours sur la 5e étape du Tour de France. Il est accompagné, le Breton de la formation Lotto, de Jakub Otruba. Cette fois-ci, c'est un Tchèque, un bon rouleur de la Cara Rural, une formation espagnole. Les deux hommes qui reprennent un petit peu d'avance sur le peloton, qui est emmené par les équipes de sprinteurs, probablement pour tout à l'heure régler un sprint massif ici à Bordeaux à l'issue des 175 kilomètres entre Ajetmaux dans les Landes et la ville bordelaise en Gironde. On termine avec les derniers kilomètres dans les Landes avec ces immenses forêts effectivement que vous connaissez tous, que l'on voit si vous n'y êtes pas allé, que l'on voit sur les images, et un peu peloton en file indienne effectivement pour tenter de réduire cet écart. Le peloton à 1 minute et 22 secondes exactement des deux échappés. Le Tour de France, vous le vivez tout l'après-midi sur votre radio ici.
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1: Votre météo ici Mayenne pour cet après-midi, et nous sommes de nouveau dans cette nouvelle vague de chaleur, vigilance rouge aujourd'hui et demain pour le phénomène canicule dans notre département. Donc évidemment du soleil, évidemment de fortes températures entre 35 et 37 degrés. Donc soyez prudents, prenez soin de vous et surtout aussi prenez soin de vos proches. N'hésitez pas à appeler les personnes les plus fragiles autour de vous pour savoir comment elles vont. Moi je vous souhaite un très bel après-midi à l'écoute d'Ici Mayenne.
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0: NCC, I'm not in love sur la première radio du département. 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

0: Confidence pour confidence, Jean Schultes avec ici Mayenne. Ici Mayenne, la radio officielle du Tour de France. 7e étape aujourd'hui à Jetmo-Bordeaux, une étape de plat. Et notre équipe est en direct sur la route du Tour.
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3: 175 km au menu de cette 7e étape, partie à la mi-journée d'Ajetmo dans les Landes pour une arrivée tout à l'heure d'environ 2 heures que vous vivrez en direct sur votre radio ici à Bordeaux, le long de la Garonne, la même arrivée qu'il y a 3 ans avec probablement également un sprint massif. On verra ça. En tous les cas, pour le moment, deux hommes toujours en tête. Ils sont partis très rapidement dans cette étape dans les premiers kilomètres dans les Landes tout à l'heure, le français Baptiste Weisthofer, le breton de l'équipe Lotto, et puis il est accompagné cet après-midi du tchèque Otruba, Jakub de son prénom, de la formation espagnole Cara Rural. Il possède les deux hommes 1 minute et 30 secondes d'avance sur le peloton emmené par les équipes de sprinteurs. Thomas Coignac, vous êtes sur la moto ici, ça y est, le Tour de France vient de basculer dans le département de la Gironde, des terres que vous connaissez bien.
4: Oui. Exactement, c'est vrai. On est sur ces longues départementales. Le panneau indiquant le département de la Gironde vient d'être franchi. On va rentrer dans la commune de Saint-Symphorien. Ce sera dans 3-4 kilomètres. Et puis, à ce moment-là, des grandes forêts et des champs de maïs qu'on avait en début d'étape, on va passer progressivement au vignoble de la Gironde avant d'arriver à Bordeaux. Ça, ce sera tout à l'heure dans un décor évidemment bien plus urbain du côté de la place des Quinconces. Où vous vous trouvez, Bruno?
3: Une ville de Bordeaux qui est habituée du Tour de France. Ce sera la 82e fois tout à l'heure pour l'arrivée. Vous imaginez, en 113 éditions, c'est bien simple. Après Paris, c'est la ville française qui a accueilli depuis le début en 1903 le plus d'étapes de ce Tour de France. Un Tour de France que vous vivez tout l'après-midi sur votre radio ici.
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0: Nous sommes repassés en vigilance rouge, donc voici des infos pratiques pour vous aider à passer ces fortes chaleurs. Les personnes âgées, isolées ou en situation de handicap sont invitées à s'inscrire sur le registre entraide et prévention du CCAS de leur commune, un dispositif qui permet aux services municipaux de prendre régulièrement contact avec elles et d'organiser un accompagnement adapté en cas de besoin. 2 cartes interactives sont à votre disposition sur le site de la ville de Laval et sur le site de la préfecture pour connaître les points de fraîcheur et les points d'eau accessibles sur le territoire. Et enfin, une collecte de sang est prévue ce lundi 13 juillet à Loiron-Ruillet, salle Lagrange, de 16h à 19h. Un rendez-vous particulièrement important parce que beaucoup de Mayennais font le pont et les réserves de sang baissent. Vous pouvez donc prendre rendez-vous sur le site de l'établissement français du sang. Merci, rendez-vous dans 1 heure pour vos prochaines infos pratiques avec Ici Mayenne.
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0: bois, le blues du businessman avec ici Mayenne. J'espère que votre été est bon, que vos enfants profitent bien de leurs vacances. Nous, on s'occupe de vous avec la playlist qui sonne soleil. Un air d'Italie avec Sara Perchetti Amo, c'est dans une petite minute. Et puis bien sûr, on ira voir où en sont nos coureurs du Tour de France à 16h. Bon après-midi à vous.
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2: La canicule progresse en France. La vigilance rouge passe de 9 à 24 départements demain, essentiellement dans l'Ouest, le Centre et la région parisienne. Le gouvernement déclenche un plan inédit hors sec, forte chaleur, pour porter secours aux plus vulnérables. En France, déjà 25 000 hectares de végétation partis en fumée depuis le début de l'année. Conséquence, 25 départements annulent leur feu d'artifice du 14 juillet. Des incendies qui touchent également l'Espagne. Au moins 12 morts pris au piège dans leur véhicule ou rattrapés par les flammes près d'Almeria dans le sud de l'Espagne. Cet incendie est l'un des plus graves de l'histoire récente du pays. Un collectif de parents appelle à un rassemblement demain à Tarnos dans les Landes. Ils veulent apporter leur soutien aux enfants victimes alors qu'un animateur du périscolaire est soupçonné d'agression sexuelle et de viol sur 6 enfants. 2,5 tonnes de résine saisies fin juin par les douaniers au port du Havre en Seine-Maritime. La cannabis était dissimulée dans des caisses métalliques dans un conteneur. Une prise d'ampleur d'une valeur estimée à 20 millions d'euros. La manifestation contre le canal Seine-Nord Europe, prévue demain entre le Nord et le Pas-de-Calais, aura bien lieu. Les préfectures des départements se sont accordées sur un nouvel itinéraire après le rejet du parcours. Plusieurs milliers de personnes sont attendues pour s'opposer à ce projet de liaison fluviale. Et puis la répression des fraudes interdit la pratique de la compagnie aérienne Volotea, qui consistait à augmenter le prix du billet après achat. Elle avait mis en place cette pratique après le début de la guerre au Moyen-Orient.
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3: Et les deux échappés lors de cette 7e étape du Tour de France qui vont se jouer, le sprint intermédiaire, le français Baptiste Westhoffer et à ses côtés Jakub Otruba, le tchèque. C'est finalement le français assez facilement, le breton de l'équipe Lotto, qui va remporter ce sprint intermédiaire à 55 km de l'arrivée. Les deux hommes partis dès les premiers kilomètres depuis Ajetmo, la commune qui a permis de lancer cette étape dans les Landes avant l'arrivée tout à l'heure à Bordeaux, ici le long de la Garonne. 1 minute et 11 secondes d'avance pour les deux hommes sur le peloton, avec les équipes de sprinteurs qui se mettent petit à petit en place pour le sprint intermédiaire, mais également tout à l'heure pour un probable sprint massif ici dans la capitale des sprinteurs à Bordeaux. Cette fin d'étape, vous la vivez bien évidemment sur votre antenne ici. À tout à l'heure.
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1: Votre météo ici Mayenne pour cet après-midi, et nous sommes de nouveau dans cette nouvelle vague de chaleur, hein, vigilance rouge aujourd'hui et demain pour le phénomène canicule dans notre département. Donc évidemment du soleil, évidemment de fortes températures entre 35 et 37 degrés. Donc soyez prudents, prenez soin de vous et surtout aussi prenez soin de vos proches. N'hésitez pas à appeler les personnes les plus fragiles autour de vous pour savoir comment elles vont. Moi je vous souhaite un très bel après-midi. Après-midi à l'écoute d'Ici Mayenne.
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0: Alain Bachung, Gabi au Gabi avec ici Mayenne. Benoît Thérèse a mis son short, sa casquette et ses chaussures ouvertes pour vous rencontrer. Il vous demande chaque jour votre petit plaisir de l'été. Et aujourd'hui, il est avec Catherine.
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2: C'est passer du temps avec les petits-enfants, prendre son temps. On va à la piscine et on passe de très bons moments.
3: Est-ce que vous avez combien de petits-enfants ?
2: 3 petites filles. J'ai eu 3 garçons et pour l'instant j'ai 3 petites filles.
3: Et alors où est-ce que vous allez avec eux en vacances ? Que vous vous retrouvez à la maison, mais peut-être que vous allez ailleurs.
2: On se retrouve à la maison et puis cet été on va aller une semaine en Italie où on va tous se retrouver.
3: Vous allez faire quoi là-bas ?
2: On va se retrouver, prendre du temps en famille, parce que comme on habite les uns et les autres assez éloignés, ça nous permet de passer une semaine ensemble.
3: C'est quoi votre meilleur souvenir pour l'instant de vacances en famille ?
2: C'est autour d'une piscine, profiter, la joie des petits et la joie des grands.
3: Vous aimez aller vous baigner avec eux alors ?
2: Oui, et surtout eux, ils aiment beaucoup l'eau.
3: Qu'est-ce que ça vous apporte, le fait d'être grand-mère ?
2: Eh bien, écoutez, c'est que du bonheur. On n'a plus les contraintes, mais on profite d'eux un maximum et on leur apporte du plaisir et du temps. Parce que les parents, souvent, manquent un petit peu de temps, donc on vient là pour compléter. On profite.
3: Catherine, on vous souhaite un bel été. Et alors, Catherine, qu'est-ce qu'on peut souhaiter pour cet été aux auditeurs d'ici Mayenne ?
2: On peut leur souhaiter d'avoir du temps, parce que ça, c'est du bonheur, c'est un luxe. Et je souhaite à tous les auditeurs d'ici Mayenne un très bel été.
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0: We Are The Champion avec ici Mayenne. Les vacances, le soleil, la Coupe du Monde, mais aussi le Tour de France, pas de doute, c'est l'été. Nous aussi, on en profite avec une playlist qui fait du bien. Laurent Voulzy, la nouvelle chanson d'Amir à l'imparfaite, et puis d'abord, Larousseau, Tu m'oublieras. Bonne écoute avec ici Mayenne.
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0: Laurent Voulzy, les nuits sans Kimoild avec ici Mayenne. Ça y est, hein, nous sommes au cœur du Tour de France, 7e étape aujourd'hui à Jetsmo Bordeaux. Ici Mayenne est la radio officielle et c'est d'ailleurs le moment de retrouver notre équipe en direct sur la route du Tour.
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3: Il vient de se retourner, Baptiste Westhofer, de se retourner pour voir le peloton dans son dos à 40 secondes. C'est l'un des deux échappés, le français, de cette 7e étape du Tour entre Ajetmo dans les Landes et Bordeaux en Gironde, arrivé dans une heure environ. 40 secondes d'avance à 32 km de l'arrivée, donc pour le français Westhofer et le tchèque Otruba de la Cara Rural. Tous les deux partis assez tôt dans cette étape. Thomas Coignac, les deux hommes viennent de passer la côte de Bégaye, 1 km, un petit peu plus, avec Westhofer qui s'est imposé au sommet.
4: Ouais, il aura fait le plein, Baptiste Westhofer. Aujourd'hui, il était passé en tête au sprint intermédiaire de l'Andiras. Il est passé là au sommet de cette côte de Bégaye qui était vraiment pas très longue, 1,2 km à 4,4% au milieu des vignes du sud Gironde.
3: Les deux hommes qui vont peut-être voir le peloton revenir, on annonce une arrivée massive, un sprint ici à Bordeaux. Peut-être qu'Anthony Turgis, le français de la Total Energy, pourrait jouer son va-tout. Écoutez-le, il attend, pourquoi pas, la bonne ouverture.
5: Oui, ça a d'une façon des idées, je suis venu aussi pour ça, donc voilà, on est rentré une première fois dans les 10, on va essayer de les réitérer, voire faire mieux, donc sur le positionnement et le placement, j'ai vu que je pouvais faire tout aussi bien, donc voilà, il y a des espérances sur le sprint d'aujourd'hui. Je pense que ça sera plus rapide encore que le dernier sprint à Pau, donc à partir de là, va falloir savoir être patient et puis avoir l'ouverture pour pouvoir produire son effort.
3: Effectivement, les sprinteurs qui se préparent, les équipes de sprinteurs qui emmènent le peloton pour réduire cet écart qui est de 37 secondes sur les deux échappés à 30 km de l'arrivée ici à Bordeaux. C'est tout l'après-midi que vous vivez le Tour de France sur votre radio ici.
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0: animaux en péril 7 jours sur 7. Donc si vous voyez un animal sauvage en difficulté, eh bien appelez Mayenne Nature Environnement, parce qu'un mauvais geste peut aggraver la situation. Des bénévoles sont à votre écoute au 02 43 02 97 56. On a également ce numéro à l'accueil d'ici Mayenne. Durant tout l'été, les déchetteries de Laval Aglo sont ouvertes de 8h30 à 15h. Et puis enfin, à cause de la sécheresse et du risque élevé de feux de forêt, la préfecture interdit par arrêté de se promener dans les bois et les forêts de plus d'un demi-hectare entre midi et minuit et de réaliser des travaux susceptibles de provoquer un départ de feu ou encore toute activité pyrotechnique. Voilà, rendez-vous dans une heure pour vos prochaines infos pratiques avec Ici Mayenne.
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0: Jean-Louis Aubert, merveille avec ici Mayenne. Les jeunes pères sont-ils tous programmés pour s'émouvoir devant leur nouveau-né? Eh bien, Fred Ballard a fait un petit sondage sur le fameux instinct paternel dans l'humour en tube.
1: Je dirais pas des toxicomanes, les bébés, sérieux. Ils ont jamais une thune sur eux.
2: Alors, c'est vrai que l'indépendance financière n'est pas leur fort, hein, ces petits bouts. Mais bon, d'un autre côté, il n'y a pas de poche dans les grenouillères. Donc, faut pas les blâmer, hein, nos petits asticots. Ils font ce qu'ils peuvent avec ce qu'ils n'ont pas.
1: Oukta, ils suivent en permanence. Ils ont aucune indépendance. Ils ont aucune hygiène de vie. Ils chient dessus en permanence. Ils sont foyés dans la rue. Ils se dessapent sans aucune raison. Ils mettent leur langue dans des multiprises. Ils se la racontent en plus. Ils te bousculent ni ton existence, quoi. Alors que sans nous, c'est juste des tubes digestifs analphabètes.
2: Ok, bon, là, on est typiquement sur un jeune papa qui manque un chouïa de sommeil hein, et qui n'assurera pas le biberon de 4h du mat. Mais Redouane Arjane n'est pas le seul papa victime de baby blues. Jérémy Crêteville a testé le voyage en voiture avec un nouveau-né. C'est très marrant aussi.
3: Il donne tout ce qu'il a. Il se chie dessus, il attend que tu fermes le dernier bouton pour se chier dessus. Et il a une couche qui bloque ici. Il se chie tranquillement entre les omoplates. C'est que... Tu te chies dans le cou ? Non, parce que t'es normal, voilà. Personne se chie dans le cou, à part les tarés, voilà.
2: Ah bah oui, mais ça fait partie des petits plaisirs du nouveau-né, hein. En général, ils font ça avec un grand sourire, donc ça a l'air vraiment plaisant, hein. Faudrait peut-être qu'on essaye, ou pas. Mais bon, rions un peu en attendant qu'ils deviennent grands et poilus. Ils n'auront plus de couches, mais ils seront beaucoup moins marrants.
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0: John Lennon, Instant Karma avec Ici Mayenne. Je vous souhaite un très bel été sur la première radio du département. Vous le savez, où que vous soyez, on vous accompagne en musique et même en nouveauté avec Benjamin Biolay qui arrive. C'est Écran Total.
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0: Florent Pagny sur votre radio locale au cœur de cet été, ici Mayenne, si tu veux m'essayer.
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0: Belle fin d'après-midi, vous écoutez ici Mayenne, il est 17h. Et à 17h, on prend la route du Tour de France, justement, pour les derniers kilomètres, juste avant l'arrivée.
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3: 7 kilomètres de l'arrivée de cette 7e étape du Tour de France 2026. Les coureurs partis à la mi-journée d'Ajetmo dans les Landes. 175 kilomètres sur ce parcours entre les forêts landaises et la Gironde pour arriver à Bordeaux dans un petit peu plus de 6 kilomètres et demi désormais. Et l'on devrait assister à un deuxième sprint massif après celui d'il y a 48 heures à Pau avec un jeune Olav Coy, victorieux, le sprinteur de la Décathlon CMA-CGM, l'un des équipiers du français Paul Sexas, surnommé le Guépard. Il est aux avant-postes sur la droite, en train d'être remonté, puisqu'il y a quelques kilomètres de cela, eh bien, les deux échappés ont été rattrapés. Le français Baptiste Westhoffer de l'équipe Lotto, le Finistérien qui était encore aux avant-postes, accompagné cette fois-ci du Tchèque Jakub Otruba de la formation espagnole Cara Rural. Ils ont compté jusqu'à 1 minute 30 les deux hommes, 1 minute 30, mais cela n'a bien évidemment pas suffi face au retour du peloton. L'écart s'est réduit pour finalement être rattrapé à une quinzaine de kilomètres de l'arrivée ici à Bordeaux. Jean-François Bernard, bonjour, consultant bonjour. Radio France, ancien vainqueur d'étape sur le Tour de France. Trois étapes d'ailleurs, comme le Belge Jasper Philipsen, qui a déjà gagné ici à Bordeaux. Pedersen est également à trois succès, lui qui a gagné en début de semaine. Vraiment, c'est le scénario auquel on avait pensé, Jean-François.
4: Oui, on va à l'étape de Bordeaux. De toute façon, on n'a jamais trop de surprises. Vous savez, on sait qu'à chaque fois, c'est les coureurs les plus rapides qui ici s'imposent. Maintenant, ça va être le deuxième sprint, on l'a vu, de ce Tour de France. On va voir si Coy est capable de rééditer l'exploit d'il y a 48 heures, comme vous disiez tout à l'heure. Est-ce que Philipsen, qui à mon avis est peut-être le mieux armé au niveau de l'équipe pour emmener, parce avec que là on le voit, on est à 5 km de l'arrivée, il n'y a aucune équipe qui est capable de prendre des choses en main. Donc on va le prendre le plus tard possible, je pense, pour l'équipe alpécine. Et puis après Merlier qui est quand même là avec une super pointe des vitesses. Après, il ne faut pas oublier Canter pour Astana et puis Guirmay aussi qui peut être présent dans cette arrivée massive.
3: Effectivement, on va suivre ça bien évidemment en direct sur votre radio. Ici, ça peut vraiment lui donner de la confiance, le libérer là, Olav Coy, Jean-François, d'avoir gagné il y a deux jours où il y a vraiment plus fort que lui dans le peloton. Parce qu'il y a deux jours, c'était un sprint un peu particulier.
4: Vous avez plus de pression quand vous appelez Olav Coy. Il a gagné déjà une étape. Donc après, vous savez, c'est aux autres plus d'avoir la pression parce qu'ils n'ont encore pas remporté d'étape sur le Tour de France. On voit maintenant que c'est l'équipe Ineos, bien entendu, pour le français. Hein. Damien Godon qui a dit à chaque fois qu'il se mêlerait. Mais il y a quand même des coureurs, pour moi personnellement, je pense plus rapide que lui, mais ça veut rien dire. Au moins on prépare le terrain.
3: Et on est en train de franchir la Garonne par l'un des ponts qui permet de relier Bordeaux d'une rive à l'autre. Et c'est vrai que ça commence à se mettre en place à 4 km de l'arrivée. On voit également l'équipe Cofidis qui est en train de remonter. Il y a beaucoup de sprinteurs, on l'a dit tout à l'heure, Jean-François, qui se sont imposés ici parmi les plus grands. Il n'y a peut-être que Cipollini qui n'a pas gagné ici, mais Tom Steels, le directeur sportif justement de Merlier, s'est imposé ici à Bordeaux. C'est quand même la 82e fois que le Tour de France arrive ici à Bordeaux.
4: Alors maintenant, on revient un peu à Bordeaux depuis quelques années.
3: Oui, pendant
4: on
3: longtemps.
4: Très longtemps sans du tout revenir sur Bordeaux, alors que c'était, on va dire, l'étape mythique des sprinteurs à mon époque. Quand on arrive à Bordeaux, c'est comme si on gagnait aux Champs-Élysées.
3: Exactement.
4: Mais ça va être plus difficile maintenant de gagner aux Champs-Élysées avec Montmartre. Donc peut-être que ça redeviendra l'étape mythique, on va dire, pour les rapides du peloton.
3: Bah, c'est une étape de prestige. On rejoindra Thomas Coignac également, hein, qui est descendu de la moto ici et qui va se retrouver derrière la ligne d'arrivée, avec qui nous vous avons fait vivre cette septième étape sur les routes landaises, sur les routes également de la Gironde. Et toujours l'équipe Cofidis à 3 km de l'arrivée qui est en train de mettre en route là le peloton en file indienne sur en tous les cas les 30 premiers coureurs. On parlait tout à l'heure des grands champions qui se sont imposés ici. On parlait de Stills plus récemment. Il ne faut pas oublier que Philipsen a gagné ici il y a 3 ans,
4: dernier vainqueur.
3: La même arrivée, donc il connaît très très bien cette arrivée, le coureur belge de la formation Alpecin. On peut citer aussi Cavendish, qui a pris sa retraite depuis, Marc Cavendish, mais qui est toujours présent dans la caravane du Tour de France, ou encore Eric Zabel, l'Allemand, dans les années notamment 90. Ça y est, le long de la Garonne, cette fois-ci ils vont arriver petit à petit, les coureurs, à 2 km de la ligne. Avons-nous Thomas Coignac en fond de ligne ou pas? Pour le moment, il est là, Thomas. Folle étape avec le sprint qui va arriver et avec le soleil qui perce. Il faisait très lourd tout l'après-midi sur Bordeaux. Le soleil, pas de vent de face, et le soleil qui ramène aussi forcément un petit peu de couleur et de chaleur probablement sur cette ligne.
5: Ouais, malgré la chaleur, on n'a pas lambiné. 46,6 km/h de moyenne pour cette étape parcourue par les deux échappés, d'abord Westhofer et Otrouba, à qui le peloton n'a vraiment laissé aucune chance aujourd'hui. Et puis là, ça va être très très rapide jusqu'à la ligne. C'était le dernier virage quand on a franchi la Garonne. Maintenant, c'est absolument tout droit jusqu'à la place des Quinconces.
3: Oui, il y a une ligne droite de 3 km environ. On est à un petit peu moins de 2 désormais. Vous vivez cette arrivée d'étape de la 7e étape du Tour de France en direct sur votre radio, ici partie d'Agetmo dans les Landes à la mi-journée. Le peloton, on parlait d'étape de transition pour la majeure partie du peloton après l'étape de haute montagne hier qui a eu lieu dans les Pyrénées. Certains coureurs voulaient un petit peu souffler, mais les sprinteurs ne peuvent pas se le permettre. La flamme rouge à l'instant avec l'équipe Alpecin qui est en train de prendre les devants. Il y a le français Godon pas très loin pour Ineos. Ça commence à frotter. On les a bientôt face à nous. Ça remonte aussi du côté de la formation Décathlon CMA CGM avec Olaf Koy. Ils sont à 700 mètres désormais, les sprinteurs, avec leur poisson pilote pour aller chercher une victoire de prestige ici du côté de Bordeaux. C'est en train de partir sur la droite de la route maintenant, avec une relance pour probablement le grand favori Jasper Philipsen, qui est en train à 250 mètres de produire son effort. On est en train de tasser sur le côté. Ça va finalement accélérer plein axe. Yermaï n'est pas mal non plus sur le côté gauche. Et c'est la victoire probablement. Cette fois-ci, il est en train de lever les bras pour la Soudal Quick-Step. Il est présent cette fois-ci pour l'emporter. Tim Merlier, le Belge là, qui a réussi sur les derniers hectomètres à remonter sur la gauche de la route et à dépasser son compatriote Jasper Philipsen de la formation Alpecin. Et c'est probablement lui qui s'impose après avoir levé les bras ici en Gironde, à Bordeaux, pour tout simplement ajouter un nom de prestige, celui de Tim Merlier, à cette formation de la Quick-Step, Soudal Quick-Step, et un nom de prestige au palmarès des sprinteurs qui se sont imposés sur la ligne d'arrivée ici à Bordeaux. Vous êtes en fond de ligne, Thomas Coignac, avec les sprinteurs qui viennent d'arriver, notamment le peloton également.
5: Hein. Ouais, évidemment, c'est arrivé très très vite, hein, y compris une fois la ligne passée. On a vu Tim Merlier effectivement franchir cette arrivée en tête. Très belle victoire de prestige pour le Belge, et toujours zéro pour Jasper Philipsen, et
3: oui,
5: qui était pourtant parfaitement emmené.
3: Exactement, et en connaissant également très très bien cette arrivée, puisque il y a 3 ans sur le même effort, alors que ça serre le point du côté de la voiture des directeurs sportifs de l'équipe Soudal Quick-Step sur la même arrivée, alors qu'il était dans un premier temps très bien placé, finalement il n'a pas réussi à à maintenir son effort. Il s'est fait dépasser, un petit peu déposé presque par Tim Merlier, son compatriote belge de la Soudal Quick-Step, alors qu'il était dans un premier temps bien lancé. On n'a pas trop vu Guirmay, qui est un petit peu coincé, pas trop vu non plus le maillot vert là, Mats Pedersen, mais ça veut dire que c'est quand même un troisième sprinter qui s'impose après cette étape sur ce Tour de France, avec déjà un contre-la-montre par équipe, déjà également une étape de haute montagne. Il y a eu aussi une étape pour Baroudeur. On disait que ce n'était peut-être pas le tour tracé pour les sprinteurs. Il y avait peut-être six ou sept étapes de cocher pour les grosses cuisses, mais finalement il y en a déjà trois, et ça va libérer également cette formation Soudal Quick-Step. Réaction à suivre dès 18h30 dans le journal du Tour sur votre radio. Ici, victoire belge de Tim Merlier sur cette arrivée à Bordeaux lors de la 7e étape après 3h44 de course.
0: Merci Bruno Blonzin. On retrouve Gilles Daminguy tout à l'heure à 18h30 pour le journal du Tour. Comme tous les jours, vous ne raterez rien du Tour de France avec Ici Mayenne. 17h10, bonsoir Dylan Jaffrelot.
6: Bonsoir Cédric, bonsoir à tous.
0: Le journal, l'actualité de ce 10 juillet, les festivités d'ailleurs du 14 juillet qui s'annulent à la chaîne chez nous en Mayenne.
6: Les feux d'artifice sont annulés ce week-end à Mayenne, Évron, Cran ou encore Goron par mesure de sécurité à cause de la canicule et la vigilance rouge. Plusieurs événements sportifs sont aussi annulés dans le département, par exemple le triathlon de la base de la Chenée à Mélay-du-Maine. La préfecture de la Mayenne a d'ailleurs prolongé son arrêté sécheresse et feux de forêt. Dans le même temps, le gouvernement a déclenché le plan Orsec, censé venir en aide aux personnes vulnérables face aux fortes chaleurs en offrant des espaces de fraîcheur, des salles climatisées. Anne Le Gall nous donne les détails de ce dispositif.
7: Ce dispositif n'existait pas jusqu'ici et le gouvernement indique qu'il tire ainsi des leçons des épisodes de canicule passés. Concrètement, dans les départements en vigilance rouge, ce plan sera piloté localement par les préfets pour adapter localement la réponse à la chaleur, avec l'objectif de protéger plus particulièrement les personnes seuls, souvent âgés et qui subissent davantage de mortalité. Ces personnes isolées pourront être repérées sur les fichiers communaux et, si nécessaire, un hébergement dans des locaux rafraîchis leur sera proposé. La vague de chaleur actuelle devrait durer jusqu'au 14 juillet et le directeur général de la santé, Didier Lepelletier, a confirmé ce matin que l'effet de cette chaleur se ressent déjà sur les organismes.
8: Santé publique France rapporte une légère augmentation pour les consultations SOS médecins liées à la chaleur. Le nombre de passages aux urgences est également en légère augmentation, plus 20% par rapport au début du mois de juin. Et au 8 juillet, le nombre de passages aux urgences est également en légère augmentation chez les publics les plus fragiles.
7: Autre préoccupation des autorités, le front des incendies. Depuis le début de l'année, la France a déjà enregistré plus de 8000 départs de feu. 25 000 hectares ont brûlé, déjà deux fois plus que l'année dernière.
6: Il y a aussi eu beaucoup de morts par noyade en France, 131 décès recensés depuis le 19 juin. Au moins trois feux se sont déclenchés aujourd'hui en Mayenne. Le premier a brûlé 100 mètres carrés d'un talus à Jublin. Le second à Montsûr, près de 3 hectares de champs, au lieu dit les Galières. Le troisième a été plus lourd de conséquences. Parti dans des herbes, il s'est propagé à une maison qui s'est totalement embrasée sur la commune de La Dorée. L'habitant, un homme de 75 ans, a été gravement brûlé aux mains et transporté à l'hôpital de Fougères.
0: Mais Dylan, on vient de le vivre il y a quelques instants avec Ici Mayenne sur notre antenne, la 7e étape du Tour de France qui vient de s'achever.
6: Et oui, on l'a vécu ensemble, vous venez de le dire. Entre Ajetmaux et Bordeaux, l'étape favorable au sprinter a été remportée par le Belge Tim Merlier de l'équipe Soudal Quick STP. Vous pouvez retrouver le résumé de l'étape sur ici.fr. Et premier match amical pour le stade Lavallois, les Tangos ont joué une mi-temps contre le Red Star et une contre Guingamp à Dinard. Ils se sont inclinés 2-1 contre les joueurs de Saint-Ouen et ont fait match nul 1 partout contre les Bretons. Et puis ce soir, nous connaîtrons l'adversaire de l'équipe de France de football en demi-finale de la Coupe du Monde aux États-Unis. L'Espagne et la Belgique s'affrontent à 21h et le

0: n'est qu'il fait chaud, que les températures vont avoir du mal à baisser cette nuit, à redescendre en dessous de 20 degrés. Il faudra pas forcément l'espérer, on aura entre 21 et 24 degrés du nord au sud du département, ça c'est pour la nuit prochaine. Demain, les maximales entre 35 et 38 degrés, ça va être encore un petit peu plus chaud que ce vendredi, et ça, ça devrait nous accompagner logiquement jusqu'à mardi. À partir de mardi, une baisse sera enclenchée et peut-être le retour des pluies et des averses aussi par l'ouest, ça concernera la Mayenne. On vous tient au courant de l'évolution, de toute façon, des prévisions de Météo France tout au long de cette fin d'après-midi et ce week-end aussi. Dylan, exact. On se retrouve à 18h.
1: Avec grand plaisir.
0: À tout à l'heure.
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0: La route ensemble au 02 43 67 11 11. On continue de vous accompagner aussi tout au long de l'après-midi. Ligne infotrafic, rue Marcel Cerdan à Laval, des ralentissements à cette heure-ci. Et je vois aussi qu'il y a quelques difficultés sur Changé. On est aux alentours du boulevard. Vous savez, quand vous prenez ensuite la rue de la Filature, là, et qu'ensuite il y a le rond-point qui remonte sur Changé, et ensuite vous avez le pont de Pritz, ensuite route de Laval, etc. Vous connaissez cet endroit si vous l'empruntez. Et là, il y a des ralentissements à cette heure-ci. S'il y a une évolution, si vous constatez d'autres soucis, n'hésitez pas, on continue à vous accompagner tout au long de cette fin de journée.
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0: Il fait chaud, il faut être prudent tout au long de cette fin d'après-midi. Vous pensez à vous hydrater, ça va de soi, les personnes isolées, les personnes âgées, les enfants aussi. Et votre radio locale ici Mayenne pour vous accompagner et vous donner les bonnes infos. Voici Kim Carnes, Bette Davis Eyes.

0: Un titre des années 80, 1981, Kim Carnes qui chantait Bette Davis Eyes sur Ici Mayenne, 17h20.
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0: Votre radio locale ici, Mayenne, votre radio de proximité à vos côtés tout au long de cette période de canicule. Ça, vous le savez, on va vous accompagner, vous donner les bonnes infos aussi. Vous l'avez entendu dans les infos avec Dylan. Les marchés aussi, tiens, par exemple, qui sont maintenus sur la ville de Laval. Les marchés du vendredi soir, place de la gare, du samedi matin aussi, place du marché, sont maintenus. Les parcs et les jardins qui sont ouverts plus longtemps, dès 7h du matin. Le jardin de la Périne, la promenade Anne d'Allègre, le jardin de la Banque de France aussi, qui vont prolonger leur ouverture jusqu'à 22h. Et ça, c'est à partir de lundi du 13 juillet jusqu'au mercredi 15 juillet. Comme ça, à la fraîche, très tôt le matin, vous pourrez aller là où il y a des arbres dans la capitale mayennaise. Ça fait du bien. Du côté des manifestations sportives, il y a eu des arrêtés préfectoraux qui interdisent des manifestations sportives en raison de cette vigilance rouge canicule. La matinée Réveillez votre été avec une matinée sport découverte qui était prévue dimanche, donc ce week-end, du 11 novembre à Laval est reportée à une date ultérieure. On a appris aussi que la course La Populaire, ça c'est à Mayenne, prévue le 14 juillet, est annulée. C'est un événement en plus très important chez nous puisqu'elle accueille plusieurs centaines de coureurs chaque année. On va vous distiller comme ça des infos tout au long de cette fin d'après-midi. Si vous en avez aussi, 02 43 67 11 11, passez par le WhatsApp de votre radio ici Mayenne. Vous pouvez nous laisser vos messages vocaux tout au long de l'après-midi. On est là en tout cas à votre service et pour vous accompagner. Dans un instant, les bonnes adresses, parce que oui, il fait chaud, mais on trouve des belles guinguettes en Mayenne. La preuve, juste après Vita, à 17h21, ça fait mal.

0: Vita, ça fait mal, 17h24 sur Ici Mayenne, un bon vendredi, une belle fin d'après-midi. Courage à ceux et celles qui travaillent, surtout ceux qui travaillent dehors. J'en ai vu bosser cet après-midi en arrivant à la radio en tout début d'après-midi. Ils sont en train de repeindre les routes du département avec ce cagnard et ses fortes chaleurs. Vraiment, on sait que vous êtes à l'écoute en plus d'Ici Mayenne, donc on vous souhaite bien du courage au niveau du rond-point du Zoom aussi à Laval, là où il y a les anneaux. Ils sont en train de bosser aussi d'arrache-pied depuis quelques jours avec ces fortes chaleurs. On pense à ceux et celles qui sont vraiment mis à mal avec cette vigilance rouge canicule. Nous, on a des bonnes adresses à vous donner avec Xavier Chauvelon qui est en compagnie de Maxime Maisonneuve et on s'intéresse aux guinguettes de Laval et d'Entrame dont il a la charge. Des endroits fantastiques dans notre département et forcément éphémères ces guinguettes avec la saison estivale, c'est bien ça.
1: C'est ça. On est ouvert donc depuis à Laval la semaine qui précédait le festival des Trois Éléphants, auquel on a participé d'une certaine manière en étant sur place pour accueillir des arts de spectacle, théâtre de rue. Voilà, donc on a une programmation qui se déroule tout l'été, qu'on déroule tout l'été de danse, il y a eu de la salsa la semaine passée par exemple, de musique, beaucoup, musique de l'Est à venir la semaine prochaine. Pas que culture mais aussi sport, il y a la diffusion des matchs de football, notamment la demi-finale et la finale en grand écran la semaine prochaine.
2: Il y a du yoga même, j'ai vu.
1: Il y a du yoga,
2: Il y a un petit peu de tout. C'est ouvert jusqu'au 20 septembre.
1: 20 septembre, journée du patrimoine.
2: Exactement.
1: C'est voilà l'enjeu, puisqu'on est dans la cour du vieux château, et donc avec la présence du Manas à côté.
2: Vous avez fait un bel événement, d'ailleurs en tram, on peut y revenir un petit peu, c'était samedi dernier.
1: Alors en tram, oui, voilà, il y a donc aussi la seconde guinguette en tram. On a accueilli le Why Not Sound System la semaine passée, c'était merveilleux, un super moment dans le cadre qui était d'ailleurs un beau cadre ensoleillé.
2: C'est ce que j'allais dire, l'halte fluviale d'Entrame est particulièrement accueillante et agréable. Nous avons parlé de programmation parce qu'il y a plein de choses qui s'y passent. On le disait, Maxime Maisonneuve, il y a des concerts, il y a des DJ sets, on peut faire du yoga, du sport, il y a plein d'activités à découvrir. Vous allez sur la page Instagram vous faites à la bonne heure, Guinguette à la bonne heure Laval ou Entrame, vous allez tomber dessus. Mais bien sûr, on y mange quand même. Et on y boit avec modération s'il y a de l'alcool. Qu'est-ce qu'on va retrouver à la carte? Qu'est-ce qu'on peut manger?
1: La nouveauté de cette année, ce sont les pizzas. Voilà, de bonnes pizzas. On a le four à pizza dans le conteneur. Il fait très chaud, mais
2: j'imagine, ça doit pas être évident ces temps-ci.
1: C'est ça, mais donc de bonnes pizzas. On propose aussi aux heures apéritives, on propose des planches de charcuterie, fromage mixte. Il y a également des planches végétariennes. Pour des encas, disons, il y a des cookies, cookiement, et les glaces de chez Mademoiselle Fayel aussi, qui est une vitrienne. Voilà.
2: Donc vous allez chercher pas trop loin en fait.
1: C'est sûr. Que les glaces, les cookies, les fromages, les tomes, les fromages frais, enfin voilà, c'est local, dans la mesure du possible.
2: Ouais. Et les horaires, alors, pour y aller, quels sont-elles? Est-ce que vous les avez en tête?
1: Alors, pour Laval, le château ferme ses portes à 21h30, tous les soirs. Voilà, nous-mêmes devons être sortis à 21h30. On ouvre la semaine à 16h, le week-end pour le marché du samedi matin à 11h, et le dimanche à partir de 14h. Pour Entrame, nous fermons à 21h la semaine et fermons à 22h30 les week-ends, et à partir de 16 ou 14h les week-ends.
0: Et voilà de quoi vous évader les bonnes adresses en direction donc les guinguettes de Laval et d'Entrame tout au long de cet été. Les bonnes adresses à retrouver du lundi au vendredi, le matin aussi, juste après les infos de 10h. Je peux déjà vous donner quelques endroits où on ira se promener la semaine prochaine. On ira dans la capitale mayennaise, à Laval, mais pas que, à Saint-Ouen-des-Tours par exemple, ou encore à Cham. Rendez-vous tout au long de l'été avec les bonnes adresses sur Ici Mayenne.
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0: Et l'été, on est là pour vous accompagner. 17h29, des infos pratiques dans un instant avec cette vigilance rouge canicule. En Mayenne, ça sera après Telly Swims, que voici, que voilà, Loose Control.

0: À Teddy Swims, Lose Control, 17h32 sur Ici Mayenne.
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0: Allez, vos infos pratiques en une minute avec Ici Mayenne. Hein, suite à cette vigilance rouge canicule, Mayenne Nature Environnement a mis en place, et ça c'est très bien, une astreinte téléphonique animaux en péril. 7 jours sur 7, si vous voyez un animal sauvage en difficulté, vous pouvez appeler Mayenne Nature Environnement, car un mauvais geste peut aggraver la situation. Et des bénévoles sont à votre écoute au 02 43 02 97 56. 02 43 02 97 56. On a également ce numéro à notre accueil d'ici Mayenne. Deuxième info, durant tout l'été, les déchetteries de Laval Agglo qui sont ouvertes de 8h30 le matin jusqu'à 15h. Enfin, à cause de la sécheresse et du risque élevé de feux de forêt, la préfecture qui interdit par arrêté de se promener dans les bois et les forêts de plus d'un demi-hectare entre midi et minuit, de réaliser des travaux susceptibles de provoquer un départ de feu ou encore toute activité pyrotechnique. Et puis une info qui est arrivée sur les réseaux sociaux, tiens, du Pays de Cran, que je peux vous donner en plus tout de suite. En raison de cette vigilance rouge canicule, il y a des ajustements qui sont faits au niveau des structures du réseau lecture publique. Demain, samedi, ouverture de 10h à midi des médiathèques, ludothèques de Cran, Caussel-Vivien et Renazé. Fermeture par contre de la bibliothèque Daté. Et pour lundi, 13 juillet, fermeture des médiathèques, ludothèques de Cran, Caussel et Renazé comme initialement prévu. Là aussi, on vous tient au courant au fur et à mesure de l'évolution de la situation en écoutant Ici Mayenne et à travers nos réseaux sociaux. Ça va de soi tout au long de cette fin d'après-midi.
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0: À 17h34, belle fin d'après-midi, bon vendredi, bel été pour ceux et celles qui vont partir, pourquoi pas aussi ce week-end. Pour certains, c'est les vacances, d'autres restent au boulot. Votre radio, en tout cas ici Mayenne, ne s'arrête pas. Elle, c'est 7 jours sur 7, tout au long de l'année. Quelque chose qu'on aimerait voir arriver, si possible, plus tôt que possible. Ça serait pas mal. La pluie, here comes the rain again. La pluie qui est de retour, ça sera peut-être pour la semaine prochaine en Mayenne. On a le temps de voir pour l'heure des Annie Lennox. Voici le duo Eurythmics sur Ici Mayenne.

0: Je vous invite à aller la découvrir sur ses réseaux sociaux, son compte Instagram par exemple, Manon Lisa. Il y a plein de slams qu'elle propose depuis des années. Là, c'était Le Petit Pêcheur à 17h42 sur Ici Mayenne.
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0: On va partir à la campagne. Allons à la campagne, notre rendez-vous estival tout au long de l'été. Claire Martin qui donne la parole à des Mayennais qui partagent leur amour, bien sûr, de la Mayenne, ils ont bien raison, de ses paysages et aussi de son art de vivre.
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3: Je m'appelle Manuela Fauveau et je vis à Mayenne.
4: Et vivre ici, c'est le sens de la vie de Manuela. Le mode de vie à la cool, les oiseaux, le côté humain des Mayennais, mais aussi les plans d'eau où elle se retrouvait avec ses copines, où elle se balade aujourd'hui en profitant du chant des oiseaux. Oui, Manuela Fauveau a la Mayenne dans le sang. Elle a même décidé d'élever ses enfants sur ses terres, celles qui l'ont vue naître. Alors maintenant, pour mieux la connaître, passons à cette partie rigolote, le questionnaire à l'après-vert sur le thème de la campagne. Si vous étiez agricultrice, quel domaine vous choisiriez ?
3: Je dirais les céréales. Parce que du coup, il y a l'objectif de créer quelque chose en fait derrière.
4: En passant devant les champs de blé, vous vous dites ?
3: J'ai envie de courir dedans.
4: Si vous deviez choisir un produit issu de notre campagne, ça serait ?
3: Eh ben, ça serait du fromage de chèvre.
4: De quel endroit ?
3: Je sais pas, prêt en paille.
4: Que vous mangez ?
3: Ah, moi, sur une bonne tartine grillée.
4: La campagne, c'est le bruit des oiseaux et...
3: Et les vaches.
4: La fête que vous préférez en Mayenne, c'est...
3: Le Sima, la fête de la Madeleine, en fait. Parce que du coup, à la fois, on y retrouve le monde agricole avec les animaux et puis l'ambiance festive aussi avec les rencontres de plusieurs personnes et plusieurs générations.
4: Si vous deviez faire découvrir une seule chose de votre département à un citadin, ça serait quoi ?
3: De mon quotidien, ça serait quand je rentre le soir, que j'ouvre ma baie vitrée et que je vois la partie arbre et que j'entends les oiseaux.
4: L'expression ou le mot patois que vous aimez particulièrement ?
3: Je ne sais pas si je l'aime particulièrement, au contraire, ça m'a fait beaucoup rire. C'est que j'ai une collègue qui me parlait du mot ferouetter et que je ne connaissais pas et que je trouvais très drôle comme ça. Et donc du coup, on en plaisante beaucoup à l'agence.
4: Et ça veut dire quoi du coup ?
3: C'est du coup d'aller vite en fait.
4: Et ça vous correspond ?
3: Ah oui, carrément, je ferouette, oui.
4: Allez, Lader, si vous deviez être un animal de la campagne, vous seriez quoi ?
3: Ah, c'est pas simple, hein. Je dirais, un poussin, un petit poussin. C'est mignon.
4: Sacré Manuela Fauveau, je ne sais pas si c'est l'effet campagne, en tout cas cette Mayennaise a un fort capital sympathie. Derrière ce rire communicatif, c'est aussi une femme engagée dans le monde agricole. Depuis cette année, elle est déléguée MSA, sa manière d'apporter sa pierre à l'édifice.
0: Allons à la campagne, à retrouver tout au long de cet été. Merci Claire Martin, 17h45. L'œil du tigre, forcément ça vous parle. Eye of the Tiger, dans les années 80. Le groupe de rock américain Survivor sort l'album du même nom, Eye of the Tiger. Et figurez-vous que c'est à la demande de Sylvester Stallone, hein, qui a proposé que cette chanson soit incluse dans le film Rocky 3, L'œil du tigre. Et puis en cherchant un petit peu sur cette chanson, c'est rigolo comme quoi des fois des reprises originales peuvent nous surprendre. Si je vous dis qu'une célèbre chanteuse française a repris ce titre, qu'elle a été entre autres l'épouse de Johnny Hallyday et qu'on l'a même reçue ici dans les studios d'Ici Mayenne. Sylvie Vartan, figurez-vous qu'elle a repris sa version à elle de Eye of the Tiger. Ça s'appelait Faire quelque chose, mais nous on écoute la version originale de Survivor sur Ici Mayenne.

Le groupe Survivor, Eye of the Tiger, 17h48. Je ne vous ai même pas présenté l'équipe de l'émission. Il y a Ewen qui réalise ce 17-19. C'est Véro qui vous accueille. Véronique Boule au 02 43 67 11 11. Véro que vous allez pouvoir appeler maintenant, déjà pour savoir si elle n'a pas trop chaud en ce vendredi après-midi, mais surtout pour repartir avec des beaux cadeaux, puisque vous le savez, en Mayenne, on a quoi faire pour se balader. Voie romaine et chemin du Moyen-Âge, 30 promenades en Mayenne. C'est un super livre, ça, de la Société d'archéologie et d'histoire de la Mayenne, entre autres avec l'ami Alain Guéguin, qu'on a beaucoup entendu sur l'antenne d'ici Mayenne pour nous parler randonnée. Et bien là, vous avez 30 promenades. Je regardais, il y a de tout vraiment pour se promener cet été et même aller chercher des coins de fraîcheur, puisqu'on a de la forêt en Mayenne, faut pas l'oublier. Et il y a certaines destinations, comme la forêt de Mayenne, que vous allez retrouver à l'intérieur de ce super ouvrage que je vous offre maintenant. 02 43 67 11 11. Petit coup de fil au standard d'ici Mayenne et le livre sera dans votre poche pour cet été pour aller vous balader. Patrick Juvet, Lady Night, il est 17h49, belle fin d'après-midi et courage les amis avec ces fortes chaleurs en Mayenne.

0: Patrick Juvet, 17h53, Lady Night.
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0: Des cadeaux à vous offrir tout au long de cet été en écoutant la première radio du département. Bonjour Jacqueline.
3: Bonjour.
0: Vous êtes à Mayenne?
3: À Mayenne.
0: C'est bien. Est-ce qu'il fait chaud? Pas trop chaud? Vous êtes préservé de la chaleur?
3: Comme partout, il fait chaud.
0: Oui, mais alors qu'est-ce que vous trouvez comme solution justement pour pallier la chaleur? Vous faites quoi cet après-midi?
3: Eh bien, je reste à la maison. Parce que ma maison est fraîche.
0: Ah, ben on va prendre l'adresse, on va y venir après l'émission dans ces cas-là. Vous barricadez un petit peu, vous fermez un petit peu tout et vous ouvrez après 22h aussi? Faites comme tout le monde.
3: Voilà,
0: ouais, ben c'est pour tout le monde.
3: Tout le monde.
0: Forcément, forcément. Vous aimez le patrimoine de la Mayenne, ça c'est chouette. Donc vous aimez le département, ça c'est bien. Ça c'est bien.
3: Oui.
0: Vous avez raison. Est-ce que vous avez l'habitude d'aller vous promener, vous balader un petit peu partout?
3: Oui, un petit peu.
0: Oui, à Mayenne oui, en plus. Non loin de Mayenne, vous avez des coins sympas. Je parlais de la forêt de Mayenne qui n'est pas loin de chez vous, mais il y a aussi des petites communes sympas comme Fontaine-Daniel par exemple. On peut aussi aller s'y balader non loin de Mayenne. Il y a une forêt en plus, il y a des arbres partout. Ça réceptionne la chaleur, il y a un petit peu de douceur et de fraîcheur. En tout cas, on vous offre ce bel ouvrage de Jacques Naveau et Alain Guéguin, Voies romaines et chemins du Moyen-Âge. Vous aurez 30 promenades à faire comme ça, vous pourrez vous régaler en Mayenne, ma chère Jacqueline.
3: Merci beaucoup.
0: Régalez-vous, passez un bel été avant qu'on se quitte. Je vais vous poser la question, mais vous avez la réponse forcément. Quelle est la radio la plus écoutée en Mayenne, Jacqueline?
3: Ici, Mayenne.
0: Pas mal. Un petit peu de réflexion, mais c'est bien.
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0: C'est plutôt l'heure de l'apéro à cette heure-ci, mais lui, il anticipe déjà le dîner. Benabar sur ICI Mayenne.
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0: L'apéro avec modération, ça va de soi. Belle fin d'après-midi, 18h. Et l'actu avec Dylan Jaffrelot à 18h. Dylan, la vigilance canicule rouge qui chamboule notre quotidien.
2: Ouais, les feux de forêt, les feux d'artifice du 14 juillet, d'Evron, Goron, Mayenne ou encore Cran sont annulés ou décalés plus tard dans l'été par mesure de sécurité. Beaucoup d'événements sportifs prévus ce week-end sont aussi annulés. La canicule perturbe même le fonctionnement des grandes surfaces. Le Hyper U d'Evron s'adapte de jour en jour face aux changements de consommation.
3: Alors au niveau des livraisons, ce qui s'est passé, c'est que ça nécessite de se réadapter un petit peu puisque la consommation des produits explose pour certains domaines, comme le liquide, l'eau, un petit peu plus sur les surgelés, les fruits et légumes. Pour l'instant, on n'est pas en rupture, mais c'est vrai que c'est quelque chose qui pourrait arriver si vraiment la canicule durait trop longtemps. Ce qui a un impact, c'est les produits sensibles. Ça va plutôt être le chocolat, tout ce qui va être à base de produits qui potentiellement peuvent fondre. C'est vraiment des conditions qui sont un petit peu exceptionnelles. C'est pour pouvoir proposer des produits qui reste de bonne qualité. Il n'y a pas de risque en soi, mais les produits seront plus compliqués à vendre. En tout cas, on ne pourra pas les proposer dans de bonnes conditions, donc on préfère ne pas se les faire livrer.
2: Et la canicule devrait durer jusqu'au 14 juillet. En conséquence, la préfecture de la Mayenne a prolongé son arrêté sécheresse et feux de forêt jusqu'au 15 juillet. D'ailleurs, chaque jour entraîne son lot de feux dans le département. Au moins 3 se sont déclenchés aujourd'hui. Le premier a brûlé 100 mètres carrés d'un talus à Jublin. Le second à Montsûr, près de 3 hectares de talus et de champs. Le troisième, plus grave, est parti dans des herbes. S'est propagé à une maison qui s'est totalement embrasée sur la commune de La Dorée. L'habitant, un homme de 75 ans, a été gravement brûlé aux mains et transporté à l'hôpital de Fougères. Vous pouvez retrouver l'information sur ici.fr.
0: Tim Merlier remporte la 7e étape du Tour de France.
2: Le Belge de l'équipe Soudal Quick-Step a bouclé l'étape entre Ajetmo et Bordeaux en 3h44 et 20 secondes. Tadej Pogacar garde le maillot jaune sur le dos. Demain, les coureurs s'élanceront de Périgueux à Bergerac. Vous pouvez retrouver toutes les infos sur votre application ici. Reprise en demi-teinte pour le stade Lavallois, les Tangos ont joué leur premier match amicaux de pré-saison à Dinard. Une mi-temps contre le Red Star où ils ont perdu 2-1. Une autre contre Guingamp. Les deux équipes se sont quittées sur un partout. Qui de l'Espagne ou de la Belgique jouera contre l'équipe de France ? Réponse ce soir à 21h. Le vainqueur affrontera les Bleus en demi-finale de la Coupe du Monde aux États-Unis le 14 juillet prochain.
0: Et on termine avec la musique, avec une des plus grosses stars françaises qui va donner un concert à Château-Gontier sur Mayenne.
2: Le rappeur Jul donnera un concert le 24 août sur la scène du VNB Fest, mais le lendemain du festival. Pour un show unique. Alors, vos enfants ou petits-enfants le connaissent forcément. C'est un des plus gros vendeurs d'albums en France depuis le début de sa carrière. Il a vendu plus de 3 millions d'exemplaires. Une énorme star, donc, à Château-Gontier.
0: C'est fort. On l'appelle l'OVNI.
2: On l'appelle l'OVNI.
0: C'est un petit peu ça, cette idée. C'est le seul que je connais, autant vous dire, en termes de Jul.
2: Regarde qui tu tiens. Mais c'est sûr.
0: Il a fait plein de titres après avec.
2: Un événement incroyable, en vrai.
0: Bah, ça, c'est clair.
2: Incroyable qu'une aussi grosse star comme ça. Bon, voilà.
0: Est-ce qu'il fera chaud fin août? On l'espère pas, parce que là, pour cet après-midi encore, Dylan, côté Météo France, c'est toujours la vigilance rouge canicule pour aujourd'hui, ce 10 juillet. Demain aussi, on garde cette vigilance rouge et on se rajoute la vigilance jaune pour le phénomène orageux. Le matin, les nuages qui donneront de faibles averses. Alors, c'est ce que dit Météo France Mayenne, vers la vallée de la Mayenne. Ensuite, ça devrait s'effacer assez vite en cours de matinée au profit de belles apparitions du soleil. Rapidement, le soleil va dominer et le ciel sera souvent bleu, même si par endroits, quelques nuages seront encore présents. Température au lever du jour, 21 à 25 degrés du nord au sud, 25 vers les Couévrons. Et puis, les maximales, elles comprises entre 35 et 38 degrés. Ça, c'est pour samedi. Et Dylan vous l'a dit, patience jusqu'au 14 juillet. Ça va être une journée charnière. Il y aura la demi-finale de l'équipe de France et la baisse des températures et la fête nationale. Bref, on aura des choses à partager en ce 14 juillet. En tout cas, Dylan, on vous souhaite un bon week-end.
2: Vous aussi.
0: Retour de l'actu à 19h.
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0: La route ensemble, 02 43 67 11 11, ici Mayenne qui vous accompagne. Ça c'est 7 jours sur 7, que ce soit l'été, l'automne, le printemps, l'hiver, ici Mayenne à vos côtés. Centre-ville de Laval, ça sent les vacances, hein. Pas beaucoup de perturbations, juste quelques ralentissements rue d'Anvers.
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0: À 18h05, belle fin d'après-midi, le début de soirée qui va s'installer ici en Mayenne. On est bien ensemble au cœur de l'été. On se dit juillet et puis lui, il a 10 ans. Ça fait longtemps qu'il a 10 ans, puisque ce titre était en 1974 dans les 70s. Un chanteur comme lui, ça prend pas d'âge, c'est comme le bon vin, ça se bonifie avec le temps. Voici Alain Souchon sur votre radio ici Mayenne.

0: Souchon, j'ai 10 ans, 18h08 sur votre radio ici Mayenne.
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0: Dans un instant, les bons plans sortis, parce qu'il y a des choses à faire cet été et pas plus tard que demain. La première édition d'un festival, moment festif pour tous, le FC Festival de Fontaine-Couverte. On va en parler avec l'un des organisateurs, on va parler aussi des fortes chaleurs, forcément l'impact que ça peut avoir sur la préparation d'un festival et les mesures de sécurité. Bref, on va tout vous raconter. Demain, il faudra aller à Fontaine-Couverte à partir de 18h jusqu'au bout de la nuit. On en parle juste après, le nouveau titre des Rolling Stones. Et ça, c'est chouette. Le nouvel album qui sort aujourd'hui, 26e des Rolling Stones, s'appelle Foreign Tongues. Le premier extrait, que voici, que voilà, Jealous Lover.

0: Jusqu'au bout, la voix de Mick Jagger, la guitare de Keith Richards, les Rolling Stones de retour aujourd'hui à la sortie du nouvel album, c'était Jealous Lover, il est 18h13. Les bons plans sortis l'été, il y a toujours des choses à partager en juillet et en août. Et là, c'est une création, et ça c'est chouette, la première édition d'un festival chez nous en Mayenne. Festival qui se tiendra demain au Parc des Loisirs de Fontaine Couverte. Yanis, l'un des organisateurs, est avec nous. Bonsoir Yanis, bonjour.
1: Bonsoir.
0: Merci d'être avec nous Yanis pour parler de cette première édition d'un festival. Alors on aurait pu penser que c'était un peu comme un club de foot, FC, parce qu'il y a plein de clubs de foot qui s'appellent le FC. Là c'est le FC Festival, FC pour Fontaine Couverte. Yanis, vous n'êtes

0: charge du festival.
1: C'est ça, donc moi Yanis qui a 19 ans et Johan Garnier qui a 21 ans.
0: Ah ben, vous êtes deux jeunes en tout cas dynamiques pour ce festival que vous voulez, familial pour toutes les générations. Alors à la radio, c'est pas forcément simple de parler musique, mais on peut dire que déjà la tête d'affiche d'un groupe qui est bien connu, je crois, dans le secteur de Vitré, c'est La Belle Famille qui sera là, avec une scène et plein d'énergie ensuite différente. Mais on se l'est dit Yanis, on est en vigilance rouge canicule depuis quelques heures, c'était important. Important de le préciser, on s'est interrogé si le festival à Goron allait avoir lieu, la réponse est oui. Vous, est-ce que ça a eu aussi un impact peut-être avec ces fortes chaleurs sur l'organisation et la préparation du festival, surtout pour une première édition ?
1: Oui, tout à fait. Déjà, on a un budget donc qui est assez conséquent, qui est lancé pour une première édition. Donc, on a un petit peu avancé à tâtons ces derniers jours. On voulait pas non plus trop monter trop vite pour qu'au final on doit démonter aujourd'hui. Après, on a reçu une bonne nouvelle aux alentours de 13h pour laquelle on a pu maintenir le festival avec quelques adaptations qu'on avait donc anticipé nous de notre côté, comme la mise en place de toiles d'ombrage, de brumificateurs et également donc de points d'eau à disposition. Et à savoir que nous avons un site qui se prête bien à cette chaleur vu qu'il est très très ombragé avec des arbres qui l'entourent tout le tour.
0: Et d'où le nom de la commune aussi, Fontaine Couverte. C'est pas pour rien que ça s'appelle comme ça aussi, Fontaine Couverte. Donc ça, de l'ombrage, ça aussi. Yanis, vous le voulez pour tous aussi ce festival, pour une bonne ambiance, un événement familial aussi, de rassembler, on va dire, les grands, mais les petits aussi avec ?
1: Oui, tout à fait. Donc, plus on va aller dans la soirée, donc plus ça sera intense et plus ça sera donc pour les adultes. Au début, on va commencer donc avec une école de musique et une troupe Padea. C'est une autre association qui est à côté du village, donc qui fait un spectacle chanté-dansé pour commencer cette soirée pour les grands et les petits.
0: Et ensuite, il y aura un DJ qui sera là, qui vient du secteur d'Angers. Ensuite, un artiste de Rennes, Audiode, qu'on connaît un petit peu pour ceux qui suivent la scène rennaise. Et on aura même, je crois, alors c'est bien, vous êtes allé piocher un petit peu partout, en Mayenne, mais autour, puisqu'il y aura même des Monceaux avec Albou qui sera là, un artiste, lui, qui est très connu dans la Sarthe, et je l'ai dit, La Belle Famille, qui évolue dans le secteur des Trelles et de Vitré. Simple à organiser quand on lance aussi un festival, de faire une belle affiche. Je présume qu'une édition veut dire, avec le succès qu'on vous espère, peut-être une suite derrière et réitérer, pourquoi pas, en 2027 pour vous ?
1: Oui, tout à fait. C'est l'envie de tout le bureau, donc de revivre le moment de montage, donc qu'on a pu déjà effectuer, et puis même l'ambiance donc de l'association et du festival. Donc, on saura ça très prochainement. Tout dépend de l'édition de demain soir.
0: Ah ben là, c'est dans moins de 24 heures, puisque je crois que l'ouverture des portes, ça sera à 17 heures. Comment on fait pour réserver, puisqu'on est à J-1, puisque c'est demain samedi le festival. On vient sur place. Il y a une billetterie peut-être aussi. Aussi, pourquoi pas sur les réseaux sociaux, comment on fait ?
1: Alors du coup, sur tous nos réseaux sociaux, donc FC Festival 53, on a donc le lien de la billetterie dans notre description. Également, on peut retrouver le lien de la billetterie sur le site officiel de la mairie de Fontaine Couverte. Et à côté de ça, bien sûr, on a une billetterie sur place. À savoir que le tarif pré-vente s'arrête ce soir à minuit. Donc, on va passer de 17 euros à 20 euros à partir de minuit.
0: Ah ben voilà, comme ça, tout est dit. Yanis, merci d'être passé. En tout cas, on sait que vous êtes en plein préparatif pour cette première édition de ce festival familial pour toutes les générations. Le festival, c'est le FC, donc Festival de Fontaine Couverte. On vous souhaite le meilleur pour vous et toute l'équipe qui sont autour. Il faut vraiment aller à Fontaine Couverte, si vous le pouvez, parce que des jeunes qui se bougent pour faire vivre aussi la Mayenne, ça c'est chouette pour voir aussi des rencontres, des sourires et du partage et plein de souvenirs à créer tous ensemble pour cette première édition. Merci Yanis, passez un bon week-end et une belle édition. Pour demain, t'en vas pas, si tu l'aimes, t'en vas pas. Qui c'est qui chantait ça ? Écoutez, alors déjà la musique avec le piano. Je vous ai donné un petit peu le refrain de la chanson. Un prénom qui tient en quatre lettres. Avant, elle chantait avec Glenn Medeiros aussi. Là, vous voyez un petit peu plus. Elsa, qui a bien grandi depuis. Et le titre T'en vas pas, un classique à 18h19 sur Ici Mayenne.

0: Quête Bouche, Babouchka, 18h26 sur ICI Mayenne. Dans 4 minutes, le journal du Tour. Journal du Tour de France avec Gilles Damingui. Il y aura aussi Pascal Obispo et Francis Cabrel avant 18h30.
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0: Le duo Pascal Obispo, Francis Cabrel, il faudrait que pleuve l'amour. Moi j'ai envie de dire, par les temps qui courent et cette vigilance rouge canicule, il faudrait qu'il pleuve tout court. De l'amour oui, mais de la pluie c'est chouette aussi. 18h30, il faudrait qu'il pleuve le tour, le journal du Tour de France, Gilda Minguy.
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2: Sans surprise, un sprinter a levé les bras à Bordeaux. Tim Merlier a été le plus rapide sur les quais de la Garonne. Le Belge de l'équipe Soudal Quickstep a pris sa revanche il y a deux jours à Pau. Tim Merlier n'avait pris que la troisième place. Bonsoir Bruno Blanza.
3: Bonsoir.
2: On vous retrouve en direct de Bordeaux où vous avez assisté à ce sprint. Pas besoin de photo finish.
3: Non, il y a quasiment deux vélos d'avance pour le Belge Tim Merlier. C'est une belle victoire. Alors c'est sa quatrième sur le Tour de France en trois participations. À chaque fois qu'il se présente, le sprinter, il lève les bras sur le Tour. Mais celle-ci, elle peut avoir peut-être pour lui un goût un peu particulier parce qu'hier il a perdu sur abandon son poisson pilote, son meilleur copain qui a abandonné, victime de la chaleur notamment. Et c'est celui qui était censé l'amener vers le sprint. Donc c'est grâce à son flair, à son expérience, à sa vista qu'il a réussi à se faufiler et à devancer tous les grands sprinteurs de ce peloton pour lever les bras, on l'a dit, pour la quatrième fois ici sur le Tour. La dernière fois, c'était à Châteauroux, c'était l'année dernière.
2: Et Tim Merlier qui a quand même profité du bon travail de son équipe dans le final, bien lancé par Jasper Stuyven. La réaction du vainqueur de l'étape du jour.
4: Toutes les fois, j'étais pas ici au Tour, j'étais un peu énervé dans mon fauteuil. Mais maintenant, je suis là et je pense que j'ai montré comment on doit faire. Merci, un grand merci à l'équipe. Ils ont mis moi et Jasper en vraiment bonne position et Jasper est très extraordinaire. Il reste calme, bien protégé du vent. C'est mon troisième participation et mon quatrième victoire ici au Tour. Mais pour moi, c'est un rêve d'être ici et gagner encore en plus, c'est difficile de croire.
2: Tim Merlier au micro ici de Thomas Coignac, une échappée a animé cette étape sur les longues lignes droites des Landes. Et qui était dans l'échappée? L'infatigable Baptiste Weisstrofer, on le surnomme le sanglier. Il est incroyable ce coureur breton, Bruno.
3: Ben, ce qui est dingue, c'est que, en fait, on a l'impression qu'il n'est jamais fatigué. Et surtout, et c'est ça qui est assez rare, il veut animer la course. C'est son premier tour. Et en fait, il est là, en train de nous dire au micro, mais moi, je veux que les gens s'amusent en regardant le tour. Je veux que les gens vivent quelque chose. On l'a vu beaucoup discuter avec son compagnon d'échappée, un coureur tchèque. On l'a vu également, donner les bidons aux enfants sur le bord de la route, attendre qu'il soit là pour lancer le bidon et pas le lancer n'importe où. Et à chaque fois, ce même sourire, cette même joie d'être là et d'en profiter. Et ça, c'est vraiment un vent de fraîcheur sur ce Tour de France en pleine canicule.
2: Et pris de la combativité, comme lors de la cinquième étape avec un bouquet sur le podium pour Baptiste Weisstrofer, que du bonheur pour le Finistérien.
5: C'était encore une journée très très bonne. Voilà, c'est le Tour. Sourire toute la journée, des gens, des milliers de gens au bord de la route. Là, j'ai jamais vu autant de gens à Bordeaux. Peut-être tous les Bordelais sont là. J'espère que j'ai mérité des cannelés. Mais ouais, c'était une super journée pour moi. Malheureusement, voilà. Peloton, il laisse qu'une minute. Les échappées sont de plus en plus rares. Alors, c'est pas ça qui va inciter encore plus. Malheureusement, c'est peut-être en train de tuer. C'est un peu tuer mon métier, on va dire. Je sais pas si j'ai un métier ou mon caractère, on va dire. Mais bon, je baisse pas les bras. Mes parents sont là en plus. Donc voilà, je pense que ma mère, elle va être contente d'avoir un joli bouquet. Et moi, je suis content d'avoir un joli trophée encore.
2: Voilà, un bouquet pour la maman et il y en aura sûrement d'autres pour le très sympathique baroudeur. La septième étape du Tour de France remportée par le Belge Tim Merlier. Bruno Blanza, pas de Olaf Koy, vainqueur à Pau, dans le top 10 aujourd'hui.
3: Oui, effectivement, il n'est pas là. L'équipier de Paul Sexas à la Décathlon CMA CGM. On parlait du sanglier. Weisstrofer, lui, c'est le guépard. Il y avait vraiment ses supporters qui étaient là en attendant la victoire du guépard, mais il n'est pas là. Il y a quand même Guirmay qui est présent en troisième position dans ce sprint. Philippe Sen, vainqueur il y a trois ans ici, fait cinquième. Et le premier français, c'est Dorian Godon. Son équipe a roulé dans le final pour lui de la Net Company Ineos. Il termine à la huitième position de ce sprint.
2: Classement général, le Slovène, Tadej Pogacar conserve bien évidemment son maillot jaune de leader. Sarlat, Bénac, étape 100% Périgourdine demain sur le Tour. 175 km entre Périgueux et Bergerac. Les coureurs vont en prendre plein les yeux, promet le patron du Tour, Christian Prudhomme.
6: Ce sera l'une des étapes les plus esthétiques du Tour de France, en Dordogne, à travers le Périgord, en passant par des lieux magnifiques et magiques comme les Aisies ou la Roque Gajac, donc de Périgueux à Bergerac. C'est quasiment la copie de l'étape de 2017, tant elle est belle. Une étape tracée à 100% dans le département de la Dordogne.
7: Avec donc cette arrivée devant la fameuse poudrerie de Bergerac.
6: Oui, oui, oui. En espérant que tout se passe bien, mais je n'en doute pas, avec un rendez-vous là encore pour les coureurs les plus rapides du peloton.
2: Et là, ce sera donc pour les sprinteurs demain. La réponse en écoutant votre radio ici à partir de 13h30. On va encore se régaler demain sur la route du Tour.
0: Merci Gilles Damingui, 18h35.
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0: À vos côtés sur les routes du département, on jette à nouveau un petit coup d'œil si ça va mieux dans le centre-ville à Laval. Je pense que oui, à cette heure-ci, 18h35 quand même, et pas forcément beaucoup de circulation. Et encore quelques petits points compliqués, je vois rue de la Paix par exemple, ça circule mal aussi de l'autre côté de la Mayenne, rue Souchu-Servinière ou encore rue Saint-Nicolas. Si vous souhaitez nous apporter des informations à Laval, mais pas que, tout autour, en Mayenne, quoi qu'il arrive, ligne infotrafic 02 43 67 11.
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0: Ma prière pour nous tous, c'est qu'on ait moins chaud, hein, ça forcément, dans les prochains jours. Il va falloir encore tenir 3-4 jours. Et à partir du 14 juillet, ça devrait se décanter et aller mieux. Ma prière, Axel Red, à 18h36 pour une belle fin d'après-midi avec Ici Mayenne.

0: À 18h40, Axel Red avec ma prière. La prière aussi de passer une bonne soirée ce soir à 22h30, Atmosphère 53 qui propose le cinéma en plein air. Ça continue avec plein de films à découvrir. Alors là, 22h30, c'est parfait. Quand le soleil est couché et que les températures vont baisser. Sur le terrain de foot, rue de la Rivière à Sainte-Suzanne, c'est le film Les Blues Brothers qui vous est proposé. C'est gratuit. À partir de 20h30, il y a buvette, restauration aussi sur place et 2 heures après le film, vous allez pouvoir en profiter. Tout ça organisé par Médiéville 53 et Atmosphère 53. 18h41, nous tous les soirs, c'est les coulisses TV. Yoann Roch, vous nous emmenez dans les coulisses de Partenaires Particuliers. Alors, c'est pas le groupe de musique, c'est une série documentaire qui traite du handicap de manière décalée.
1: Et c'est à Jérémy Michalak qu'on doit cette série. Combattre les préjugés autour du handicap sans se prendre au sérieux, c'est la promesse de Partenaires Particuliers.
2: Je vous le dis les gars, je sais pas dans quoi on s'embarque. T'en sérieux?
3: Ouais.
4: Le TGV numéro 4315 va entrer en gare.
1: Direction Barcelone. Pendant une semaine, le réalisateur est parti accompagné d'une bande de 4 jeunes gens, chacun atteint d'un handicap. Et j'ai demandé à Jérémy Michalak comment le projet avait vu le jour.
2: C'est un peu la blague de l'avion qu'on faisait quand on était gamin. C'est un Français, un Belge et un Suisse qui sont dans un avion. Bah là, je me suis dit, on va prendre un aveugle, un paraplégique, un trisomique et une naine qui sont dans un avion. Ce qui est rigolo, c'est que quand on voit une équipe comme ça qui grimpe dans un avion, on se dit, oh putain, pourvu qu'il s'assoit pas à côté de moi. Oh, s'il vous plaît. Mais après avoir vu le film, on se dit exactement l'inverse. C'est qu'après avoir vu le film, on se dit, les gars, je pourrais être votre ami.
1: Au fil des 3 épisodes que compte cette série, Amaury, Kéra, Kylian, Arthur et Jérémy nous font partager une expérience de vie inédite et aller regarder tous se charrier durant le voyage. On pourrait croire qu'ils se connaissent depuis toujours, alors qu'évidemment, pas du tout.
2: On ne s'était jamais vu physiquement les uns et les autres. Avant le premier jour de tournage, il y a un truc qui a mis tout le monde au diapason d'entrée de jeu. Quand Amaury nous a lâché une vanne, mais atomique, dès le départ, où on est tous partis en fou rire en se disant « Waouh, putain, qu'est-ce que c'est que ce mec ?» Et à partir du moment où on rigole, on a compris que l'humour serait notre super pouvoir pour, au final, nous offrir un moment de vie, de joie et de partage.
1: Vous l'aurez compris, si le ton du programme est décontracté, c'est pour mieux aborder de front ce sujet complexe qui est celui du handicap. Un sujet que le producteur est l'un des premiers à avoir proposé à la télévision française avec sa série aux côtés de Lucie Carrasco, avec qui il fait le tour du monde.
2: Ce qu'on a voulu, c'était montrer un regard différent sur le handicap, c'est-à-dire on a voulu y mettre de l'humour, on a voulu apporter un traitement parfois politiquement incorrect, moins polissé, moins lisse, plus fun en fait. Là où on avait tendance à montrer le verre à moitié vide, on a voulu montrer le verre à moitié plein. Après moi sur le handicap, j'ai quand même été le pionnier avec les anges de la télé-réalité. Je pense que c'était une belle lumière sur le sujet à l'époque.
1: Partenaires Particuliers, les 3 épisodes de la série sont à voir en ce moment sur la plateforme France.tv.
0: Merci Yoann Roch pour ces coulisses TV. Alors c'est très rigolo, tout à l'heure je vous passais Elsa et je vous disais qu'elle avait fait un joli duo avec Glenn Medeiros. Et ben voici Glenn Medeiros ce coup-ci, tout seul, Nothing's Gonna Change My Love For You. Tout ça en anglais, c'est très fort, c'est vendredi, il est 18h44.

0: douceur dans ce monde de brut et de chaleur. Nothing's gonna change my love for you. Glenn Medeiros, il est 18h48. Quels sont vos petits plaisirs de l'été? Nous vous posons la question chaque jour pendant cette période de grandes vacances. On est avec Catherine au micro de Benoît Thérèse.
1: C'est passer du temps avec les petits-enfants, prendre son temps, on va à la piscine et on passe de très bons moments.
2: Est-ce que vous avez combien de petits-enfants?
1: 3 petites filles. J'ai eu 3 garçons et pour l'instant j'ai 3 petites filles.
2: Et alors où est-ce que vous allez avec eux en vacances? Que vous vous retrouvez à la maison, mais peut-être que vous allez ailleurs.
1: On se retrouve à la maison et puis cet été on va aller une semaine en Italie où on va tous se retrouver.
2: Vous allez faire quoi là-bas?
1: Bah, on va se retrouver, prendre du temps en famille, parce que comme on habite les uns et les autres assez éloignés, ça nous permet de passer une semaine ensemble.
2: C'est quoi votre meilleur souvenir pour l'instant de vacances en famille?
1: C'est autour d'une piscine, profiter, la joie des petits et la joie des grands.
2: Vous aimez aller vous baigner avec eux alors?
1: Oui, et surtout ils aiment beaucoup l'eau.
2: Qu'est-ce que ça vous apporte, le fait d'être grand-mère?
1: Eh ben écoutez, c'est que du bonheur. On n'a plus les contraintes, mais on profite d'eux un maximum et on leur apporte du plaisir et du temps. Parce que les parents souvent manquent un petit peu de temps, donc on vient là pour compléter. On profite.
2: Catherine, on vous souhaite un bel été. Et alors Catherine, qu'est-ce qu'on peut souhaiter pour cet été aux auditeurs d'ici Mayenne?
1: Ben, on peut leur souhaiter d'avoir du temps, parce que ça c'est du bonheur, c'est un luxe. Et je souhaite à tous les auditeurs d'ici Mayenne un très bel été.
0: Ah ben, merci Catherine, bel été également, les petits plaisirs de l'été à retrouver juillet et août compris. 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Départ et retour en bus depuis Laval, tout ça avec ici Mayenne et le conseil départemental de notre beau département. 18h50, Soprano qui joue le DJ.
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0: Le nouveau titre de Soprano sur votre radio ici Mayenne, c'était DJ. Dans quelques instants, il vous accompagne 100% années 80 avec l'ami Laurent Petit-Guillaume. À 19h, le point complet sur l'actu pour arriver jusqu'à 19h. Se prépare aussi ABBA, oui, rien que pour vous, ABBA sur ici Mayenne avec Gimme, Gimme, Gimme.
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8: Archimède avec L'été revient.

0: porté par deux frangins, Fred et Nico, Archimède est un groupe lavallois à la croisée de la chanson française et de la pop britannique. En attendant leur 7e album, baptisé Calendula, prévu pour l'automne, L'été revient est l'un de leurs plus grands succès sortis en 2009. Un titre qui nous invite à prendre la vie comme elle vient. C'était Archimède avec L'été revient.
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0: Gimme, gimme, gimme sur ICI Mayenne. Je vous souhaite de passer une belle soirée, un très très bon week-end. Soyez prudents avec les fortes chaleurs. Bel été, on se retrouve nous le lundi 27 août dès 6h. Ça va être sympa.
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0: ça va être sympa.
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0: Pour l'heure, il n'est pas 6h sur la première radio du département, il est 19h. Le point complet sur l'actu, c'est avec Benjamin Mathieu.
2: Du monde sur les routes pour ce deuxième week-end avec une circulation extrêmement difficile selon Bison Futé, notamment sur les axes routiers de l'ouest et du sud du pays, mais aussi dans les gares. C'est le plus important week-end de départ pour la SNCF avec près de 2 millions de voyageurs en cette période de canicule. Pour éviter des TGV qui tombent en panne en plein cagnard, la SNCF met tout en œuvre pour que tout le monde arrive à bon port. Isabelle Raymond est à la gare de Lyon à Paris.
3: Il y a la foule des grands jours de départ sous la verrière de la gare de Lyon et la toute nouvelle directrice de TGV Intercité l'assure. La SNCF a mis le paquet pour que la canicule ne vienne pas contrarier le week-end le plus important de l'été en termes de trafic. Karine Dussersart est confiante à ce stade, même si elle ne peut pas garantir que l'ensemble des trains roulera comme prévu.
4: La garantie n'est pas 100%. Pourquoi ? Puisqu'en fait, nos réseaux, comme vous le savez, et notre matériel roulant est soumis, comme nous, êtres humains, et comme l'ensemble des dispositifs, et peut être soumis à des incidents. Nous avons tout vérifié. Nous avons des équipes qui travaillent en 3-8. 7-7, nous avons renforcé des gens qui travaillent sous la chaleur dans nos technicentres pour effectivement renforcer entre guillemets la vérification de tous les aspects du train, hein, les blocs moteurs, les clims des conducteurs, les clims des rames, etc. et j'en passe. Néanmoins, nous ne sommes pas à l'abri d'un incident.
3: 3700 trains TGV et intercités sont en circulation sur 4 jours selon la SNCF. En cas de problème lié à la chaleur pendant le trajet, de nouvelles procédures prévoient de descendre des trains sous 30 minutes pour faire circuler de l'air. La SNCF renouvelle par ailleurs son appel à la vigilance et déconseille toujours aux personnes vulnérables de voyager en cette période de canicule.
2: Le cocktail est connu, la canicule assèche les sols, ce qui rend les départs de feu beaucoup plus faciles. Aux portes de la Plaine-sur-Mer, en Loire-Atlantique, un gros incendie s'est déclaré dans un champ cet après-midi. Une centaine de personnes et deux campings ont été évacués. Un gymnase est ouvert pour les touristes sinistrés. Votre radio ICI Loire-Océan qui est en édition spéciale pour vous tenir informé si vous êtes dans le secteur. Dans les Pyrénées-Orientales, le feu est par ailleurs toujours en cours à Trévillac où les flammes ont parcouru 4900 hectares, mais la situation s'améliore. L'incendie devrait être fixé dans les heures qui viennent, selon le préfet du département. Cette troisième canicule de la saison qui prend de l'ampleur, la vigilance rouge passe de 9 à 24 départements demain, essentiellement dans l'ouest, le centre et la région parisienne. Conséquence, le gouvernement déclenche un plan hors sec inédit, forte chaleur qui prévoit notamment l'ouverture de centres d'accueil climatisés. Alors à quoi cela ressemble-t-il ? Émilien Martin a pris une pause fraîcheur à Châtellerault dans la Vienne avec son micro ICI Poitou.
5: À l'étage du centre socio-culturel, Guylaine, Christine et Christine jouent au trio Mino. Les voisines septuagénaires habitent dans un immeuble à côté.
6: Même si on a un ventilateur, on ne va pas le faire marcher toute la journée. Donc on vient là, on est au frais. Sinon, on avait l'habitude de se promener jusqu'à la rivière, mais c'est impossible. Alors, pour continuer de se voir, on vient là.
5: En bas, Émilie profite aussi de la fraîcheur des lieux.
7: Il fait 38 degrés chez moi actuellement. J'ai pas d'isolation, donc c'est très compliqué au niveau de la chaleur.
5: Quand vous venez ici, qu'est-ce que vous faites ?
7: On discute, des fois on joue aux cartes, voilà. On parle avec des gens, on échange.
5: À l'entrée, des bénévoles de la protection civile accueillent les habitants avec des verres d'eau. Romain Wisniewski est le secrétaire général de l'association dans la Vienne.
8: Là, depuis l'ouverture hier, on est à une dizaine, quinzaine, peut-être vingtaine de personnes par jour. Nous, on n'est pas très présents autour d'eux. On est là vraiment s'ils ont besoin. Pour leur rappeler voilà, l'importance de l'hydratation dans cette période chaude et d'avoir des personnes qui sont là présentes juste pour vous rappeler attention, il faut penser à boire, il faut penser à s'hydrater. C'est ces messages-là qui sont importants.
5: Les habitants peuvent aussi profiter d'une salle de sieste aménagée avec des lits de camp.
2: Et de la Vienne, on file à Los Angeles, comme c'est chic. Nicolas Teillard, bonsoir, mais alors plutôt bonjour pour
9: bonsoir.
2: Vous, puisqu'il est 10h du matin, avec le décalage
9: Absolument.
2: Horaire. On suit avec vous ce quart de finale entre l'Espagne et la Belgique à 21h heure française, car le vainqueur sera l'adversaire de la France en demi-finale de Coupe du Monde, et il y a du beau jeu en perspective.
9: Ouais, promesse entre deux belles équipes, promesse aussi dans cet écrin sublime du SoFi Stadium, ce bijou implanté sur au milieu de la ville. On aperçoit même les palmiers emblématiques de la ville californienne depuis les tribunes, la Cité des Anges, où la Belgique, l'Espagne veulent faire un pas de plus vers le paradis, le sacre mondial. L'Espagne se présente en favorite avec un quasi sans faute jusqu'ici, une solidité impressionnante qu'on résumera en une statistique, zéro but encaissé par cette équipe d'Espagne depuis le début du tournoi. Les Espagnols solides pour gagner le bras de fer qui les opposait au Portugal en huitième de finale, mais qui devront se méfier d'une équipe belge un peu miraculée dans ce mondial et qui semble avoir trouvé la bonne carburation, la bonne équipe pour avoir par exemple éliminé sèchement les États-Unis au tour précédent, des Belges qui eux aussi rêvent de retrouvailles avec les Bleus 8 ans après la demi de 2018 en Russie.
2: Eh bien, ça sera peut-être le cas le 14 juillet prochain. Merci beaucoup Nicolas Taillard. Ce match à suivre sur ici.fr.
0: Il est 19h05, les prévisions de Météo France Mayenne. On reste en vigilance rouge demain aussi, samedi, tout comme pour ce vendredi, avec en plus une vigilance jaune pour le phénomène orageux. Soyez prudents donc demain samedi. Les températures qui ne vont pas baisser cette nuit, on restera entre 24 et 26 degrés la nuit prochaine. Au lever du jour, ça va déjà taper fort puisqu'on aura autour de 30 degrés et des maximales demain samedi entre 35 et 38 degrés. On pourrait avoir quelques faibles averses vers la vallée de la Mayenne, mais sinon c'est vraiment le soleil qui va dominer. Encore une fois, votre début de week-end. Je vous retrouve à 19h30 avec des infos pratiques à partager comme tous les soirs. Et jusqu'à 20h, c'est parti. 100% années 80 avec l'ami Laurent Petit-Guillaume.
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11: Bonsoir à tous, très heureux de vous retrouver pour notre petite balade quotidienne au pays des souvenirs, des anecdotes et des tubes. C'est 100% années 80 jusqu'à 20h. Si jamais vous sentez en vous monter une envie de chanter, surtout vous en privez pas, hein. C'est fait pour ça. Et ça commence comme ça.

0: Michael Jackson, The Way You Make Me Feel.
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0: Un chef-d'œuvre signé du roi de la pop, extrait de l'album Bad, qu'on a tous acheté le jour de sa sortie en août 87. Un clip qu'on a tous regardé non-stop à sa sortie en novembre 87, en essayant d'imiter le petit déhanché de notre idole. Hein. Pour l'anecdote, dans ce clip, on y voit la sœur de Michael, Latoya Jackson, et puis Tatiana Tomczen, qui était la petite amie de Michael à cette époque-là. Et puisque les images reviennent quand on écoute un tube, d'autres arrivent avec Libertine et Mylène Farmer.
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0: Wet, c'était Angel Eyes. Très populaire dans les années 80, ce groupe anglais existe encore, mais le chanteur original est parti depuis quelques années mener sa carrière solo. Il s'appelle Marty Pello et il sera à la fin de l'année le héros d'une comédie musicale ayant pour thème Scrooge, célèbre personnage d'un roman de Dickens. Bon voilà, vous savez tout, c'est 100% années 80. Dans un instant, Marc Lavoine pour une Begin avec toi.
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0: Ici Mayenne, 100% années 80. Ça continue, mais avant cela, quelques infos près de chez vous.
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0: Aujourd'hui, c'était Blondie.
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0: La chanson du film American Gigolo sortie en 81 par la blonde la plus rock de la planète, la géniale Debbie Harry, chanteuse du groupe Blondie, bien sûr. Alors pour la suite, on change d'année, de style et de look avec un titre qui en juillet 85 se retrouve numéro 3 du top 50. You're my heart, you're my soul, du groupe allemand Modern Talking. Bon alors là, c'est de l'eurodisco, pur et dur. Veste en satin flashy, épaulette XXL, brushing impeccable. Si vous étiez en vacances en juillet 85, vous avez dansé sur ça.
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0: Des yeux noirs, c'était Indochine. Succès en 86, accompagné d'un clip réalisé par Serge Gainsbourg pour une chanson sur la séparation amoureuse et sur le désir de l'autre. Oh, j'espère que pour vous, il y a de l'amour dans l'air en ce moment. Ici, la suite de votre soirée, c'est encore de la musique dès 20h avec Émilie Mazoyer et les essentiels de Décibel. Mais en attendant, on reste dans les années 80 avec Lionel Richie et Hello qui arrive juste après ça.
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0: 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Émilie Mazoyer et Pierre Perret.
1: Bonsoir la foule en délire.
2: Ah wouhou, Pierre Perret est dans notre studio. Ça ne vous donne pas du tout le tournis ces chiffres? 40 millions d'albums, 500 chansons, 70 ans de carrière.
1: Bah vous voulez me filer le bourdon ou quoi là tout de suite?
2: Non, je trouve ça beau. Non, c'est incroyable quand même.
1: Oui, bon, c'est un bon moment passé quoi, voilà.
2: Ah oui, ça c'est un bon moment passé et qui vaut d'être célébré. On peut aussi célébrer votre pêche légendaire, Pierre Perret, parce que la dernière fois qu'on s'est vu, vous m'aviez chanté ceci.
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0: vieille carcasse de Pierre Perret. Ça, c'était il y a 2 ans et demi. On s'était vu là pour la dernière
1: j'étais
0: fois.
1: J'étais encore jeune.
0: Mais vous n'aviez pas passé la barre fatidique des 90. Là, ça y est, c'est fait.
1: Ah, c'est fait, oui, ça y est.
0: Ça vous a fait quelque chose ou ça vous fait rire comme beaucoup de choses?
1: Ça m'a fait boire un coup.
0: Alors, c'est une bonne chose. Pierre Perret, vous avez décidé de célébrer vos 70 années de carrière avec un album qui s'appelle « Une vie d'humour et de tendresse ». Je me permets de modifier le titre et de rajouter « Une vie d'humour et de tendresse et de liberté », non ?
1: Et de liberté.
0: Ouais, hein. C'est ça, je crois, le mot-clé
1: c'est
0: de votre carrière.
1: C'est pas trop bon, les titres très longs.
0: Oui, c'était un peu lourd. Et de... oui.
1: Non, mais c'était en adéquation avec le propos, c'est vrai.
0: Ouais. Qu'est-ce que vous pensez que cette liberté vous a apporté? Et à l'inverse, qu'est-ce que vous pensez que cette liberté peut-être vous a empêché de vivre?
1: Ah ben, moi, ça ne m'a pas empêché, au contraire, ça m'a boosté tout au long de mon parcours, parce que j'ai jamais été plus heureux que de dire exactement ce que j'avais envie de dire.
0: Ouais.
1: Et personne ne m'a jamais pu m'en empêcher. Et parfois, il est arrivé, d'ailleurs, c'est pour ça que c'est ce qui m'a déterminé à un jour créer ma maison, qui s'appelait Adèle, en souvenir de ma première chanson.
0: Premier 45 tours.
1: Moi, j'étais Adèle, pour être libre totalement. Parce que, quand j'étais chez Vogue, par exemple, je disais, oh, tu sais ça, tu crois que c'est bien d'en parler? Oui, c'est bien. Moi, j'ai envie d'en parler. Alors, foutez-moi la paix. Et à la fin, j'ai créé ma maison pour dire, bon, le patron, c'est moi qui décide. Et j'ai toujours été mon patron depuis, et fortement aidé par mon épouse Rebecca, parce qu'elle a géré tout ça magnifiquement, parce que c'est bien d'être à deux aussi.
0: Ah oui, évidemment. Alors, quand on vous dit que les chansons de Pierre Perret ont toujours fait polémique, imaginez-vous par exemple que quand le Zizi est sorti de sa tanière, eh bien, tante Yvonne, la femme du président de la République, a téléphoné aux radios pour... Ah non, c'était pour les jolies colonies
1: non,
0: de vacances.
1: C'est pour les colos.
0: Ah,
1: oui,
0: c'est
1: oui.
0: Pour les colos, pardon.
1: C'est pour les jolies colonies,
0: les colonies
1: de vacances.
0: Vous
1: parce
0: savez.
1: Que ce qui l'offusquait, c'était pipi dans le lave.
0: Oui, c'est ça. Exactement. Alors le Zizi, ça a énervé qui?

0: Ce qu'on a oublié, c'est qu'en fait, cette chanson, elle n'arrive pas de nulle part. En fait, quand vous l'avez sortie, c'est parce qu'il y avait un grand débat en France sur les cours d'éducation sexuelle à l'école.
1: Oui, totalement. Et c'est pour ça, pour simplement ponctuer ça, que j'ai écrit cette chanson. Mais comme c'est la démesure, le surréalisme total, oui. De toute façon. Et je pensais qu'elle passerait jamais. Et donc, elle était la dernière de l'album.
0: Oui.
1: Et moi, je voulais même pas qu'on la diffuse, parce que je disais, bon... Et ça a été un phénomène incroyable. Des milliers de lettres sont arrivées, mais votre zizi m'a ouvert les yeux. Entre autres, mais... Le soir... J'ai reçu une lettre d'une gamine qui disait « On vit toutes les deux avec maman et on travaille chacune de notre côté. On arrive le soir, souvent on est triste, on se met votre zizi et ça va beaucoup mieux.
0: » C'est merveilleux. Et à la fois, ça dit aussi des choses, parce qu'effectivement, votre zizi, Pierre Perret,
1: oui.
0: Sachez que moi j'en parle régulièrement avec ma grand-mère, ma mère et ma fille. C'est quand même incroyable ce destin pour un zizi, non ?
1: Oui, parce que, écoutez, traverser les générations comme ouais. l'ont fait mes chansons, c'est quand même assez peu commun. Et j'ai honte de parler de moi comme ça, mais c'est ça le signe de la liberté totale.
0: Ouais.
1: Et que les générations, les unes après les autres, ne soient pas restées indifférentes à mon propos, à tout ce que j'ai défendu, parce que il n'y a pas que le zizi,
0: ah
1: évidemment.
0: Non, heureusement.
1: Le Lily à femme battue, en passant par femme grillagée, etc., etc. Mon combat a été, je crois, en calculant le nombre de chansons que j'ai pu écrire jusqu'à présent, je crois que la prédominance du sujet principal, c'est la femme.
0: Ouais.
1: De très loin. J'ai écrit plus de 70% de mes chansons sur les femmes. Parfois, sur tous les tons, bien sûr. Mais
0: ouais.
1: souvent, quand même, en les défendant vraiment pied à pied.
0: Et on retombe donc sur nos pattes avec le nom du disque, Humour et Tendresse. Parce que oui, avec humour, avec tendresse et sur tous les tons. C'est vrai que vous avez parlé de beaucoup de femmes. Il y en a une, évidemment, qui est particulièrement chère à notre cœur. C'est Lily. On est en 1977. Et vous abordez à votre manière, pleine de tendresse, d'intelligence, de liberté et de courage, le destin de cette jeune Lily qui arrivait des Somalies pour vider les poubelles à Paris.

0: qu'on s'est vu il y a 2 ans et demi et vous me l'avez dit à l'époque, c'est pas votre style d'être fier et d'être un crâneur. Mais quand même, est-ce que je peux donner ce chiffre, Pierre Perret? Il y a plus de 40 écoles qui portent votre nom en France. Et si on élargit aux médiathèques, bibliothèques, salles de spectacle, etc., il y en a plus d'une cinquantaine. Des écoles Pierre Perret, la première maternelle Pierre Perret, je crois, a été inaugurée il y a 30 ans. Ça, quand même, il y a de quoi être fier, non ?
1: Dans Tagen.
0: Ouais.
1: Dans mon Tarn-et-Garonne natale.
0: Là, on peut être fier, non ?
1: Mais ça me touche. Voilà, ah, ça me touche infiniment. Oui, oui, je suis très heureux de ça. Il y a des tas de d'honneurs qui m'ont été.
0: Ah, ça, vous avez des médailles.
1: Attribués
0: hein.
1: De partout. Oh là là. Bon, j'ai tout eu. Mais ça, c'est ce qui me touche le plus. Ah. Ça, c'est vrai.
0: Bon, alors, ça me fait extrêmement plaisir. Pierre Perret, j'aimerais savoir quelle est pour vous l'importance de ce bonhomme dans votre carrière.
2: Je suis le pornographe du phonographe, le polisson de la chanson. Afin d'amuser la galerie, je crache des gauloiseries, des pleines bouches de mots crus. Tout à fait incongru, mais...
0: Georges Brassens, le pornographe du phonographe. Je crois que c'est quelqu'un qui est très important dans votre parcours.
1: Oui, dès que son premier album est sorti, avec la mauvaise réputation, le parapluie, etc., j'ai, avec 3 ou 4 copains qui étaient aussi barjots que moi, et on était encore à Castelsarrasin, moi j'étais au conservatoire, et il y a un des 4 copains qui a piqué la bagnole à son vieux, et on est allé à Paris, au Trois Baudets, où passait Georges. Je suis directement allé le voir dans sa loge, je lui ai dit ce qu'on venait de faire, ça l'a fait marrer. Et après, on s'est plus quitté pendant 4 ou 5 jours, puisque il faisait des boîtes après. Il chantait dans les boîtes après avoir chanté. Il n'était pas connu. Il démarrait vraiment.
0: C'était le début de Brassens.
1: Voilà. Et après, il allait dans les boîtes à Saint-Germain-des-Prés, où on l'accompagnait, nous, avec notre voiture, parce que lui, il n'avait même pas de bagnole. Et alors, bon, la seule chose que j'ai retenue de Georges, parce que, pour plein de raisons, après, chacun a fait sa vie de son côté, évidemment, mais... Quand il a vu que je chantais au départ et que j'écrivais des chansons, il m'a dit, écoute, voilà, c'est le seul conseil le plus important que j'ai reçu de toute ma vie, et c'est celui qui m'a fait le plus souffrir aussi. Ah. Il m'a dit, tu vois, quand tu as écrit ta chanson, c'est là que le boulot commence. Et ça m'a pourri la vie, toute ma vie, parce que je suis en train de finir un album aujourd'hui qui est sur le feu depuis 4 ans. Je l'avais commencé à avoir la vieille carcasse.
0: On l'attend pour le printemps 2026.
1: Voilà. Et ça devrait être prêt pour le printemps 2026. Et j'ai saigné des larmes de sang avec ça, parce que plus ça va, je crois qu'il doit y avoir au moins 40 versions de chaque chanson. Ah oui. Bon, alors...
0: Mais parce que vous êtes devenu de plus en plus perfectionniste.
1: Et oui, mais c'est obligatoire. Hein, si on est amoureux des mots, de la rhétorique, ouais. et en plus, on peut que s'améliorer quand on écrit.
0: Donc vous ne voulez pas laisser passer une rime un peu plus faible ou
1: non.
0: Une formule qui vous plaît moins?
1: Non.
0: Ouais. Bah, c'est beau cette exigence, je trouve.
1: Oh, bah, chez moi, elle a toujours été intacte, mais elle n'a fait que s'amplifier. Le crescendo a été total sur, 70 ans presque. Ça a été un crescendo, ouais. D'exigence, de la pertinence du mot, mais aussi de l'architecture du mot. Quand il peut être plus beau dans la prononciation, dans l'évocation de ce que ça représente, même poétiquement, dans la tête des gens qui l'entendent, si la justesse est là, si le mot peut être plus beau, il faut encore aller plus loin. Et je lâche le morceau quand j'y suis arrivé.
0: Un artisan, un vrai.
1: Ah oui, ça c'est sûr.
0: Pierre Perret, vous évoquiez tout à l'heure « Moi j'attends Adèle ». C'est votre premier 45 tours, 1957, souvenez-vous.
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0: 1957, donc moi j'attends Adèle, votre premier 45 tours. Pierre Perret, il paraît, je sais pas si c'est vrai, vous allez me le dire, il paraît qu'il a fallu vous pousser un peu pour chanter. Vous adoriez écrire des chansons, chanter, c'était pas si naturel que ça.
1: Ah, mais moi je voulais pas chanter, bien sûr.
0: Mais enfin, pourquoi ?
1: Mais parce que j'étais pas chanteur. Et je suis toujours pas chanteur. C'est pas mon boulot. Moi, j'avais écrit 3-4 bleuettes pour une fillette à l'époque qui était mignonnette. Et bon, alors j'ai dit, bon, ben d'accord, je lui ai fait 3-4 chansons. Et ça, pour elle, ça a pas marché du tout. Parce que je sais pas comment elle s'est débrouillée. Elle a pas su faire. Et Pupchen, La femme de Georges m'a dit, mais pourquoi t'en fais pas toi pour toi, bah ouais. Pourquoi t'en fais pas aussi pour toi? Je dis, mais Pupchen, moi j'ai pas envie de chanter, je suis pas chanteur. Mais elle m'a dit, Georges non plus. Alors ça m'a fait poêler. Et après, je me trimballais avec un carnet et un stylo dans ma poche, un bic, là. Et chaque fois que j'avais une idée comme ça, en disant, tiens, pour toi, ça serait peut-être pas mal, je notais, etc. Jusqu'à ce que je sois arrivé à faire ça et que, dans le cabaret où passait la petite, là, à la Colombe, parce que Canetti, le patron des Trois Baudets, ouais, nous avait envoyé là, en disant, bon, on va faire chanter la petite, là. Mais un jour, la petite qui savait, elle, que j'écrivais des chansons, j'avais commencé pour moi, elle l'a dit au patron. Et le patron a dit, un soir, un samedi soir, où il n'y avait plus personne à chanter, il a dit, voilà, l'auteur des chansons que vous avez entendues tout à l'heure, là, eh ben, il paraît qu'il a fait des chansons pour lui. Ce cachotier va nous les chanter. J'ai failli me tomber dans les pommes. J'avais jamais chanté de ma vie. Et ils sont allés sortir tous les papiers qu'il y avait dans mes poches, qu'ils ont punaisé devant moi à la Colombe. Il y avait un petit mur. On chantait dans une espèce de niche. Ouais. Ça peut être un mur. Ils ont punaisé. Et c'est en lisant mes textes que j'ai fait le tabac du siècle.
0: Premier tour de chant, premier succès.
1: Exactement, j'ai eu autant de succès que la première fois que je suis passé avec...

0: Et dans ce cabaret, attendez qu'un truc, c'est faire un disque.
1: Bah ouais.
0: Moi, je voulais pas. Je me trouvais pas bon et bon, c'était pas possible. Alors, il m'a dit, écoutez, voilà, je me présente. Je m'appelle Émile Hébé. Je suis le manager de Charles Trenet, de Gloria Lasso et de Gilbert Bécaud. Voulez-vous être mon quatrième ? Je chantais depuis un quart d'heure.
1: Incroyable.
0: Oui, bah, c'est, enfin voilà, vous connaissez la suite.

0: En 1979, Mon petit loup, magnifique chanson dans laquelle Pierre Perret vous consolez ce petit loup en lui disant que le monde est tellement beau entre le vin de Moselle, la chapelle Sixtine et tout un tas de merveilles et les Van Gogh à Amsterdam que voilà, la vie peut pas être si triste et qu'elle
1: c'est
0: peut être belle.
1: C'est la chanson d'espoir par excellence, je crois, ouais. Parce que bon, c'est une grande chanson d'espoir.
0: Elle est merveilleuse et alors elle fait, vous avez une expression qui est très jolie, elle a fait des ricochets, cette chanson.
1: Oui.
0: Puisque à un moment, vous parlez de faire un pique-nique en haut du Kilimandjaro et en fait, quelqu'un est venu vous voir en vous disant, mais je l'ai fait.
1: Oui.
0: Vous pouvez me raconter l'histoire?
1: Et il avait un fils... qui pouvait pas se déplacer, qui était en chaise roulante, et il lui a dit, ben, il a raison, Pierre Perret, on va aller en haut du Kilimandjaro, tous les deux. Et il est allé jusque là-bas, et au pied du Kilimandjaro, avec une équipe de Sherpa et tout, ils sont montés, par étapes, enfin bon, c'est hallucinant, quand il m'a raconté ça, j'étais, et c'est sûrement une des plus belles choses de la vie qu'il ait fait, le plus beau cadeau qu'il ait pu faire à son fils, voilà.
0: Tout le monde aime Pierre Perret, les rappeurs du Massilia Sound System.

0: une version de Tonton Cristobal. Les rockers, les punks adorent. Pierre Perret et Didier Vampas vous chantent un zizi comme jamais.
1: Tout, vous saurez tout sur le zizi, le vrai, le faux, le laid, le beau, le dur, le mou, qu'un bon goût, le goût tout flou, le petit souffle, le bon ride, le bon pelé.
0: Jusqu'au Brésil, on aime Pierre Perret, l'excellente Flavia Coelho et sa version de Mon Petit Loup.

0: un chouette album, ça, qui s'appelait La Tribu de Pierre Perret au Café du Canal.
1: Oui, avec les Ogres de Barba qui ont fait un boulot magnifique quand ils ont enregistré Castel Sarrasin.
0: Ouais.
1: C'est époustouflant ce qu'ils ont fait.
0: Alors, je vous demande toujours pas si vous êtes fier, parce que je sais que c'est la question interdite.
1: Mais oui, je suis fier, oui.
0: Ah, il me l'a dit, ça y est. Mais c'est, non, ça doit être super chouette de se dire que des artistes aussi divers.
1: Oui, Olivia Ruiz avec les Ogres, ils ont fait une version à eux de Je suis de Castel Sarrasin.
0: Ouais.
1: Et ça, ça m'a touché, mais alors vraiment, ça m'a ému aux larmes, ce genre de...
0: Ouais.
1: Parce que, en plus, c'est une chanson qui me touche tellement personnellement, mais il y a une diversité là-dedans.
0: Des gens tellement différents.
1: Oui.
0: Il y a que sur vous, en fait, que tout le monde se retrouve. Parce que sinon, il n'y a pas de monde où Didier Vampas et Flavia Coelho vont être sur le même album.
1: Non, sûrement pas.
0: Voilà,
1: oui,
0: ils sont tous très sympas. Mais voilà, vous êtes un rassembleur, Pierre Perret.
1: Oui, ben, faut remercier les Ogres aussi. Parce
0: et les Ogres de Barbac. Mais oui, c'est vrai. Alors, il y a un autre truc que Pierre Perret fait super bien, c'est les réseaux sociaux. Je suis sa page Facebook avec passion. Et donc, selon l'humeur, il peut vous dire à la croque, les loulous, ça c'est l'heure de la recette de cuisine. Voilà. Ou alors vous faites visiter votre maison. Ça vous amuse, ça, les réseaux?
1: Ah oui, ça
0: vous faites des bonnes vidéos?
1: Oui, oui. Ah oui, et puis en plus, de temps en temps, je reçois des lettres, des mots d'insultes comme ça.
0: Non.
1: Ah, ça m'amuse.
0: Vous savez comment on les appelle? On les appelle les trolls, les gens méchants d'Internet.

0: Internet, voilà, c'est des trolls.
1: Oui, moi, ça m'amuse bien.
0: Ah, c'est vrai.
1: Ça les défoule, ça leur fait du bien. Alors, je fais encore... Il y a encore des gens à qui je fais du bien, même, même s'ils sont cons.
0: Oui, c'est ça. Mais enfin, c'est quand même la base du troll. Et vous leur répondez aux trolls ?
1: Mais oui, je les adore. Ah, surtout qu'ils lâchent pas le morceau.
0: Allez, les trolls, les courages. On l'a dit tout à l'heure, un nouvel album qu'on attend pour le printemps 2026. Et vous avez aussi un nouveau livre sur le feu qui s'appelle « Mémé Anna ».
1: Ben, ça sortira en temps voulu, ça aussi, vous verrez, dans quelques mois.
0: D'accord. C'est encore un peu secret ?
1: Mais c'est parce que j'ai pas encore eu le courage de poser mon stylo.
0: Ah, c'est pas fini alors.
1: Je le brandis toujours. Ou alors, la menace est sérieuse, hein, méfiez-vous. Vous n'avez pas fini encore d'avoir des chansons, parce qu'il y en a beaucoup sur le feu qui sont à sortir dans les mois à venir, là. Et puis ce mémé Anna qui va sortir bientôt, et j'aime autant vous dire que les filles qui se réclament aujourd'hui de toutes ces associations de défense, eh bien à l'époque il y en aurait eu besoin.
0: À l'époque de mémé Anna, okay.
1: En 1890.
0: D'accord, c'est là que ça va se passer. Donc, la condition féminine au 19e siècle. Oui, effectivement, il y en a à dire.
1: Oui.
0: Bon, bah, hâte de vous lire, cher Pierre Perret. Et nous allons donc nous dire au revoir et à bientôt en écoutant la chanson préférée de tante Yvonne de Gaulle, la femme du général de Gaulle, qui en 1966 avait écrit personnellement au directeur de France Inter pour qu'il arrête de diffuser vos jolies colonies de vacances, parce que dans le texte, vous disiez que les petits faisaient pipi dans le lavabo.
1: Les pipi dans le lavabo. Mais alors, j'ai appris quelqu'un de la famille de Boissieu, là, de il n'y a pas longtemps, des amis qui m'ont dit, mais vous savez, Pierre Perret, il y a qu'Yvonne qui n'était pas d'accord parce que le général, il vous aimait bien. Alors, ça me fait plaisir.
0: Hommage au général de Gaulle. Alors, écoutons les jolies colonies de vacances. Lui qui avait inauguré la maison de la radio. Et vous, Pierre Perret, qui avez été le parrain de la naissance de France Bleue. On est ravis de vous accueillir sur la radio rebaptisée ici. Et on se voit très bientôt, alors, pour la suite.
1: Vous en êtes fortement menacés.

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5: Qu'est-ce que je suis contente de vous recevoir dans Décibel, c'est la première fois.
6: Ah oui, c'est la première fois.
5: Eh bien, écoutez, sachez que voilà, mon cœur est rempli de joie et je sais que toute l'équipe aussi est ravie de vous recevoir. Mireille, la bonne occasion de se réunir ce soir, c'est 60 ans d'amour.
6: Ah oui, 60 ans d'amour et de carrière grâce au public, parce qu'un artiste n'existerait pas sans le public. On doit tout, après bon, c'est soi-même, on doit, en ce qui me concerne, pour ma voix, mes voyages, c'est une très grande discipline.
5: Oui.
6: C'est
5: beaucoup de travail.
6: Ah oui, ah oui, mais... c'est beaucoup de travail et beaucoup de discipline et de joie. Parce que bon, j'ai la chance de vivre de ma passion. Alors là, c'est quand même très important.
5: Mireille Mathieu, les amis, qui depuis le tout début roule l'air comme personne.
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5: Mireille Mathieu chantait dans toutes les écoles de France et de Navarre, Mille Colombes. Mathieu, oh, j'aime quand vous chantez.
6: C'était super. À l'Olympia, le public chantait. Je vous ai coupé la parole.
5: Non, mais allez-y, racontez-moi.
6: Le public chantait. C'était extraordinaire. Je sentis que cette chanson était beaucoup plus motivante pour le public, parce que avec ce qui se passe dans le monde, cette chanson, à un moment, le public de l'Olympia chantait a cappella. C'était sublime, c'était sublime.
5: En plus, dans le public de l'Olympia, on a vu vos amis qui étaient là. Il y avait Michel Drucker, il y avait Nicoletta, il y avait Enrico Macias, il y avait Renaud, tous ces gens qui étaient là pour vous. C'était un moment très très fort en émotion de retourner à l'Olympia.
6: Ah oui, tout à fait, je ne m'étais plus produite depuis 11 ans. Ouais. Et de revenir à l'Olympia, j'avais la trouille, mais le trac avant, une semaine avant, je tremblais, je claquais des dents. J'ai le trac quand je me produis dans d'autres pays, mais chez moi en France, c'était beaucoup plus intense, il y a plus 11 ans. Puis à l'Olympia, qui est un écrin de beauté, il y a une âme extraordinaire, et de chanter tous les soirs pendant trois soirs complets, c'était un public qui était venu pour m'écouter,
5: ouais.
6: Un public français, un public aussi étrangers, et j'étais vraiment très touchée que le public étranger vienne à l'Olympia. Bon, l'Olympia est mondialement connue.
5: C'est vrai. Et vous aussi, Mireille, j'ai fait les comptes, vous avez vendu plus de disques que Metallica, qui est un des plus grands groupes de rock de la planète. C'est fou, hein, 200 millions de disques vendus en 60 ans de carrière, 75 albums studio, 1200 chansons chantées en 12 langues et des milliers de concerts. Ces chiffres donnent le tournis. J'imagine que vous n'y pensez pas à tout ça quand vous avez
6: non,
5: le track.
6: Non,
5: vous avez le track et
6: oui,
5: c'est tout.
6: Ah oui, tout à fait.
5: Alors, je me demandais, Mireille Mathieu, si vous pouviez tout chanter, parce que on a écouté quelques notes de Mon Credo, de Mille Colombes. Vous avez aussi chanté sur une musique de Francis Lay, Une histoire d'amour, la musique de Love Story.
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5: Tout en douceur, mais quand il faut de la puissance, vous êtes là aussi, hein, Caruso.

0: Alors, ma question est la suivante. Mireille Mathieu, est-ce que vous pouvez tout chanter ?
1: Oh non, je pense pas que je peux tout chanter. Enfin, tout chanter l'opéra, non, je peux pas. Quoique j'ai fait mon disque classique, mais.
0: Bah oui, vous avez chanté avec Placido Domingo quand même.
1: Ah oui, j'ai chanté avec lui des mélodies qu'a écrit. Qu'avait écrit à l'époque Michel Legrand. J'ai fait aussi pour la télévision mexicaine, j'ai chanté aussi avec Placido, mais c'était un conte de fées.
0: Ouais.
1: Ou de faire des trios, des duos, j'ai adoré ça.
0: Ouais.
1: Mais tout chanter, non. Mais par contre, je m'applique à avoir une très grande discipline, une très grande. Travailler ma voix tous les jours, faire des vocalises, ça, très important.
0: Vous avez pris des leçons de chant toute votre vie?
1: J'ai appris avec une très grande dame, Madame Janine Reiss, qui travaillait que le lyrique avec les plus grandes, dont Maria Callas, Placido Domingo, Teresa Berganza et beaucoup d'autres. Et j'ai eu la chance de travailler avec elle. Et elle m'a beaucoup apporté, parce que j'aime non seulement les belles voix, mais les beaux sons, c'est-à-dire les sons ronds, pas dans le nez, travailler aussi. Ça, je le savais, le souffle,
0: oui.
1: C'est très important, mais c'est un travail qui n'est pas, qui depuis très longtemps, c'est pas de maintenant, mais ce qu'il faut continuer, c'est que moi je considère mon métier comme un sportif. Il faut travailler très, très bien tous les jours travailler sa voix, mais à bon escient, pas en forçant.
0: Oui.
1: Et quand on voit la télévision des sportifs qui font 4000 mètres, tout ça, ils partent doucement pour arriver le premier. Je m'applique ça personnellement, pour moi, comme ça, vraiment comme un sportif, aller doucement pour pouvoir arriver à ce que je souhaite.
0: Évidemment, et puis c'est vrai, l'analogie avec l'athlète est très intéressante, puisque contrairement aux autres musiciens d'une tournée, vous ne pouvez pas changer une corde vocale. Un guitariste peut changer une corde de guitare, vous ne pouvez pas. Donc en période de tournée, là, comme nous sommes en ce moment, est-ce que vous faites particulièrement attention? Est-ce que vous sortez avec un cache-nez, 5 écharpes, un bonnet, pour surtout pas prendre froid?
1: Non, par contre, je fais attention de ne pas attraper froid, c'est sûr. Je mets toujours un masque. Quand je voyage, je tiens beaucoup à mettre un masque. Et parler le moins possible quand je suis en tournée pour pouvoir, parce que c'est la voix, j'arrive, je fais mes vocalises le matin à l'hôtel, dans la suite, et puis avec mes musiciens, je fais aussi mes vocalises, je répète. Donc c'est un travail minutieux et bien réglé.

0: nous écoutons cette adaptation en français de ABBA par Mireille Mathieu en studio. Mireille m'apprend un truc que je ne savais pas. Cette version-là, vous l'avez enregistrée à Stockholm?
1: Oui.
0: Dans le studio d'ABBA?
1: D'ABBA, exactement. C'est-à-dire que je les ai rencontrés, c'est un merveilleux cadeau qu'ils m'ont fait. Je les ai rencontrés chez Michel Drucker à une émission. Ils étaient avec leur directeur artistique, Alain Broublil, et mon manager, Johnny Stark, dit... Il faut que Mireille enregistre sa chanson, elle est super. Charles Level a écrit le texte et nous sommes partis à Stockholm, enregistrés dans Benny et Björn, dans le studio, on fait l'orchestre. Et moi, j'ai chanté avec Frida et Agnetha. C'était génial de chanter avec eux. Ils ont des voix sublimes, de pouvoir faire les chœurs.
0: C'est vous trois sur les chœurs?
1: Oui, à un moment, les chœurs, toutes les trois. Après, je suis restée pour faire ma partie. C'était sublime.
0: Oh, j'adore l'idée.
1: Des voix extraordinaires, elles ont les filles.
0: Parlons des langues, ma chère Mireille. Vous avez évoqué l'allemand, évidemment vous chantez en allemand.
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0: Vous chantez
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0: En japonais. En espagnol. Pardon. Japonais c'est après. Là, c'est Mireille Mathieu en japonais.

0: Vous avez enregistré en tout dans 12 langues différentes dans votre carrière.
1: J'ai fait un disque classique, 12 langues.
0: Est-ce qu'il y a une langue, peut-être mis à part le français qui est votre langue maternelle évidemment, mais une langue qui est plus confortable pour la chanteuse que vous êtes, une langue plus agréable à pratiquer quand on chante?
1: Moi je trouve tout, chaque fois très enrichissant et gratifiant de chanter dans des langues différentes. L'allemand, quand le classique, parce que Handel, Schubert, c'est en allemand. En anglais ou en italien, c'est magnifique. L'achat de Handel, c'est sublime. Non, j'adore. Par contre, quand je dois parler, j'ai enregistré et chanté en finnois.
0: Oui,
1: finnois. C'était extrêmement difficile. Par exemple, la première étoile en finnois, qui a été un hit par Agnetha. Le groupe ABBA, avant qu'elle fasse partie du groupe, elle chantait la première étoile. Alors, pour le public qui nous écoute, qu'on peut écouter dans le disque, la première étoile qui se lèvera. Donc là, en finnois, encore, il y a l'osmose entre la musique et les paroles. Mais parler, c'est extrêmement difficile, très difficile.
0: Parce qu'il n'y a rien en commun avec le français.
1: Non, il n'y a rien pour dire Guten Abend, Madame, bonsoir mesdames et mesdames, messieurs. Là, c'est Uva, Tuva, Naïsa et Tairat, on a une duchte. Il y a des accents qui sont
0: incroyables.
1: Au début, bon, je dis, comment dit-on, merci, quitos, je dis, bon, ça va,
0: quitos.
1: Mais alors, comment on fait, bon, pour dire, oh là là, je dis, mais c'est extrêmement difficile. Alors, tu vas parler ça au public. Et c'est vrai que je me déteste, tu as voulu faire ça, tu iras jusqu'au bout. Donc voilà, j'étais jusqu'au bout. Et quand j'ai parlé au public finnois, à Turku, en Finlande, ça a été extraordinaire.
0: Parce que vous avez réussi.
1: Ah oui, j'ai réussi, oui.
0: Oh, félicitations. 1200 chansons enregistrées, et même plus dans votre répertoire. Comment avez-vous choisi, Mireille, la liste des chansons que vous allez chanter sur cette tournée 60 ans d'amour?
1: Ben, je l'ai choisi en travaillant, je connais mes chansons, mais je l'ai choisi dans fonction, vous vous souvenez tout à l'heure, je vous ai parlé de sportif.
0: Oui.
1: J'ai voulu dire d'abord Made in France, je suis française et fière de l'être, et puis je sors petit à petit ma voix pour pouvoir, après, quand j'arrive à des chansons plus fortes et plus hautes, elle est chauffée, ma voix. Elle peut plus s'exprimer pleinement quand, petit à petit, j'ai chauffé ma voix. C'est pour ça que je vous ai dit, je considère comme un sportif. J'ai besoin d'avoir cette discipline. C'est, pour moi, c'est une très grande discipline.
0: Waouh, je suis impressionnée. Et j'ai lu un livre qui date de la fin des années 80, dans lequel vous racontiez votre vie, notamment votre enfance. Je sais que vous avez grandi dans une famille très grande et pleine d'amour, mais dans laquelle il y avait
1: 7 filles, 7 garçons, 14
0: vraiment,
1: enfants.
0: Ouais, vraiment pas beaucoup d'argent. Et je me suis demandé, du coup, est-ce que, enfant, vous aviez eu un jour assez d'argent pour aller voir un concert? Ou bien est-ce que finalement, votre premier concert, c'est le jour où vous êtes montée sur scène la première fois?
1: Non, j'avais pas d'argent pour aller voir le concert. Mais, bon, je pense que cette voix que j'ai, c'est le bon Dieu qui me l'a donnée. Mes parents, mon papa avait une voix de ténor. Mais je chantais à l'église, à l'école, enfin partout. Et puis c'est grâce au jeu de la chance. Et puis après, grâce à mon manager et au public. Mais au jeu de la chance de Télé Dimanche, que tout a commencé pour moi. Alors j'ai gagné en interprétant des chansons de Madame Piaf.
0: L'inspiration première, c'est Piaf.
1: Ah oui, j'ai écouté, bien sûr, c'est elle qui m'a donné la possibilité. Je lui serai toujours reconnaissante. C'est sur scène, à ma façon, à moi, j'interprète 3 chansons, l'hymne à l'amour, Non, je ne regrette rien, et La vie en rose. Donc c'est elle qui m'a donné la possibilité de me faire connaître au public français. Après, j'ai trouvé ces auteurs dont je vous ai cité tout à l'heure, m'habiller sur mesure.
0: Ouais.
1: Parce qu'on peut pas chanter des chansons d'une autre artiste. Je l'ai fait pour lui rendre hommage et lui dire merci. Mais après, on est connu par son propre répertoire.
0: Ma chère Mireille Mathieu, j'aimerais qu'on continue à filer cette métaphore de la chanteuse comme une athlète, puisque donc en 60 ans de carrière, 60 ans d'amour, vous avez chanté par tous les temps, dans tous les lieux, des endroits qui étaient plus ou moins bien adaptés, j'imagine. Est-ce que, comme un sportif qui un matin n'a pas la forme, ça peut vous arriver d'avoir la voix pas en forme? Et dans ces cas-là, est-ce que vous vous forcez à chanter?
1: Si j'attrape froid ou quoi, autrement, grâce à Dieu, je croise les doigts. Non, je me force pas. Si je peux pas, c'est parce que bon, il faut pas forcer sur nos voix.
0: Non.
1: Il faut vraiment que sa voix soit au maximum, qu'elle soit bien. Si on force sur la voix, c'est pas bien. On peut se faire très mal à la voix. Donc, il faut vraiment, je croise les doigts. Grâce à Dieu, non.
0: C'est génial. Et vous m'avez dit tout à l'heure, la joie qui vous animait de pouvoir vivre de cette passion. Est-ce qu'il y a des jours où quand même vous n'avez pas envie? Est-ce que, moi j'aimerais quand même me dire, est-ce qu'un jour dans l'année, Mireille Mathieu a la flemme d'aller chanter?
1: Non, je ne fais pas, non. Au contraire, je m'applique une telle discipline quand je vais chanter que je ne veux pas déroger de ma discipline. C'est ça, je ne peux pas parler, je ne peux pas. C'est ça.
0: Waouh, c'est admirable, admirable. Alors, puisque c'est ça, parlons des garçons avec qui vous avez partagé des duos.
1: Ah oui.
0: Il y en a qui chantaient incroyablement bien, d'autres un peu moins bien que vous. Par exemple, Bobby de Dallas, Patrick Duffy.
1: Ah, moi j'adorais Bobby.
0: Nous aussi on l'adore. Mais pardon Mireille, il chante pas aussi bien que vous. Hein.

0: We're Strong, votre duo. Super souvenir alors.
1: Ah, moi, c'est super, moi. Avec Bobby, quand on a filmé pour les Carpentiers,
2: ouais.
1: C'était la révolution sur le plateau. Il a fermé, il a fallu fermer tout le plateau. Tout le monde descendait, venait. On a vu le moment, on ne pouvait même plus tourner.
2: C'est fou ça.
1: Ah, c'était Bobby Dallas.
2: Bah ouais.
1: Alors, c'était un engouement extraordinaire. J'ai eu l'opportunité. Il est super pro, il est super. J'ai eu l'opportunité de revoir il y a trois ans en Allemagne. On a interprété Together We Strong. C'est quelqu'un qui est formidable, vraiment, toujours professionnel, adorable.
2: Alors, il y a un Belge, un rocker belge à la voix rocailleuse que j'aimais beaucoup, qui nous a quittés il n'y a pas si longtemps. C'est Arnaud. Et ensemble, vous avez enregistré une nouvelle version de La Paloma à Dieu. La Paloma.

0: pensais pas dans ma vie vous entendre chanter ensemble tous les deux. Quelle surprise.
1: On l'écoute ensemble, oui. Mais il n'était pas là. Et c'est tout à fait atypique parce que quand je l'ai enregistré, et je ne le savais pas quand j'ai eu fini, on m'a dit qu'il n'était plus de ce monde.
0: Ouais.
1: Et alors je me suis mise à pleurer parce que son producteur qui était là, il n'a pas voulu le dire avant, il a bien fait. Et c'est quelqu'un que je ne connaissais pas. Je chantais avec quelqu'un que je ne connaissais pas. Par un micro interposé. Parce que quand il m'a proposé de chanter, j'ai dit oui, mais je ne l'ai eu qu'au téléphone.
0: Incroyable.
1: Je ne le connaissais pas du tout.
0: Eh ben, il vous adorait.
1: Moi, je sais qu'il m'adorait. Il avait des propos typiquement avec sa personnalité extraordinaire.
2: Et sa grosse voix comme ça.
1: Et c'était formidable. C'était un très grand artiste.
0: Il vous adorait. Moi, il me l'avait dit en interview que c'était un des rêves de sa vie de chanter avec vous. Bah, vous avez réalisé son rêve.
1: Bah, oui,
0: ça, c'est
1: vrai.
0: Très beau. Autre duo et pas des moindres avec un autre garçon et pas des moindres, Monsieur Paul Anka.
1: Ah.

0: Lane, c'est le nom de ce duo avec Paul Anka. Il fait partie des raretés qu'on trouve dans votre coffret best-of Mon Credo. Est-ce qu'il reste encore un rêve de duo pour vous à réaliser, Mireille?
1: Je sais pas, il y a toujours des rencontres qu'on ne peut pas. Par exemple, je rencontrais Lady Gaga.
0: Oui.
1: Pour faire une émission, c'était C'est à vous. Elle passait, c'était enregistré, parce qu'elle devait après se produire plus tard. Moi, je passais en direct. On a chanté toutes les deux La Vie en Rose. Pourquoi pas enregistrer un jour? Bon, après, ça s'est pas fait, mais pourquoi pas, hein? On a le temps, hein? Pourquoi pas, hein?
0: Rien de pressé. J'aimerais bien vous entendre avec Lady Gaga.
1: Je la trouve super.
0: Ce serait absolument dingue. Donc pourquoi pas avec Lady Gaga, ça je le garde dans un coin de ma tête. Je me demandais aussi si dans le cadre de la tournée par exemple, vous vous concentrez uniquement sur la voix et vous déléguez le reste, ou bien est-ce que tout vous intéresse un petit peu dans votre métier? Est-ce que l'image par exemple, il y a une très très belle photo de vous qui accompagne la tournée, donc est-ce que l'image vous intéresse? Est-ce que le stylisme vous intéresse? Est-ce que le choix des musiciens? Ou est-ce que vous déléguez ça à d'autres pour vous concentrer uniquement sur votre voix?
1: Non, je vois tout. À ma sœur Mathilde qui est mon manager, c'est ma sœur, voilà.
0: Elle est là.
1: Mais tout est vu, tout est contrôlé. Ah non, c'est alors là, mes musiciens, c'est mon orchestre depuis des années. Je parcours le monde avec mes musiciens parce que j'y tiens beaucoup. C'est comme une grande famille. Ils savent comment je réagis, ce que j'aime, ce que je. Là, c'est tellement important quand vous faites le tour du monde d'avoir ses propres musiciens. C'est comme une grande famille, comme je le dis. Et je vois tout. Je vois. C'est une chose très importante. Son image, c'est pour moi. Et ma sœur, elle sait comment je marche, je fonctionne.
0: Et voilà, en famille et un œil sur tout. C'est comme ça qu'arrivent 60 ans d'amour et une discipline de fer tout de même.
1: Oui,
0: hein, parce que ça, on l'a bien compris. Mireille Mathieu, elle prend très au sérieux ses rendez-vous avec vous partout en France. Et croyez-moi, elle est prête. Merci, chère Mireille.
1: Merci, c'est déjà fini.
0: Oui, mais vous reviendrez.
1: Vous pouvez écouter mon disque et mon double vinyle, et voilà.
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trio morlaisien revient avec un nouvel extrait de l'album « Tout s'efface ». Dans la chanson « Je veux voler », leur rock noir et intense raconte l'urgence du désir d'évasion.

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4: Aujourd'hui, j'ai testé pour vous le cirque de Navacel. Je vous emmène avec moi dans un endroit qui donne le vertige, mais dans le bon sens du terme. Et pour vivre cette aventure, Christina et Lola sont avec moi. Autant vous dire que l'expérience se vit encore mieux à plusieurs. Direction le cirque de Navacel. La route serpente tourne, monte, et par la fenêtre, le paysage change peu à peu. Et puis, on arrive dans les hauteurs, on coupe le moteur, silence total. Devant nous, un immense amphithéâtre creusé par le temps. Des falaises vertigineuses, la rivière tout en bas, toute minuscule. On reste là, sans parler, juste on regarde. On entame la descente à pied. Le sentier s'enfonce doucement et dans le cirque, à chaque pas, le décor change. À gauche, des falaises impressionnantes. À droite, de la verdure, des odeurs de nature, le bruit discret de l'eau en contrebas. Me souffle, qu'est-ce qu'on se sent bien ici. Et l'autre qui nous dit, en sortant son téléphone bien évidemment, c'est tellement beau pour capturer tous ces moments. On marche, on discute, on rigole, on s'arrête souvent, pas parce que c'est fatigant, mais chaque virage offre un nouveau point de vue. On arrive en bas, on découvre le village de Navacel. Quelques maisons en pierre, la rivière qui passe tranquillement, le temps qui semble s'être arrêté. On parle moins fort, on respire profondément. C'est une expérience à la fois physique, parce qu'elle se mérite, et contemplative, parce qu'on prend le temps de vraiment vivre l'instant. Ce que j'ai ressenti ici, un mélange étrange de vertige et de sérénité, la nature immense, presque écrasante, et en même temps, incroyablement apaisante. Partager ce moment avec Lola et Christina rend l'expérience encore plus forte. On s'encourage, dans les montées, on rit, on s'émerveille ensemble. Le cirque de Navacel est un lieu à voir au moins une fois dans sa vie. Accessible toute l'année, il propose de nombreux sentiers de randonnée, bien balisés pour tous les niveaux. Prévoyez une bonne paire de chaussures quand même, de l'eau et surtout le temps pour vraiment profiter. Petit conseil pratique, laissez votre voiture au belvédère de Blandas, 4 euros, et prenez la navette gratuite pour descendre dans le cirque. Elles sont mises en place pendant la saison estivale.
5: Pour autant que la montagne est belle.
4: J'ai testé, j'ai adoré le cirque de Navacel, un endroit puissant, naturel, inoubliable. C'était Béatrice et on se dit à très vite pour une nouvelle chronique pleine de découvertes.
5: Que l'automne vient d'arriver.
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6: Dès la création de son entreprise, Thomas Giuntini s'est fixé un cap précis.
7: La première étape, c'était de vouloir apporter à la Corse un savoir-faire supplémentaire par le métier de siropier. La deuxième, c'était de proposer une alternative au sirop industriel en proposant des sirops naturels à base de fruits, de plantes. Sucre.
6: Le jeune Bourguignon, ou qui travaille avec sa mère et sa sœur, a appris le métier de siropier sur le tas.
7: Alors, il n'existe pas de formation de siropier. Donc, on s'est auto-formé. On a contacté des siropiers sur le continent pour nous transmettre aussi un peu leur savoir. On a fait beaucoup de recherche et de développement, beaucoup d'essais pour pouvoir réussir à avoir une recette qui nous convient.
6: Et pour créer un sirop, il faut passer par différentes étapes.
7: Ça va être d'abord une base d'eau. Nous, on utilise l'eau de Dille. Un bon produit, donc ça peut être du fruit, ça peut être de la plante. En l'occurrence, aujourd'hui, on est sur une production de sirop de menthe avec des feuilles de menthe fraîches. Alors la première étape, ça va être déjà de laver les produits, de les découper. Par exemple, la menthe, on va l'équeuter. Ensuite, on va venir faire une infusion du produit pour libérer tous les arômes. Alors en fonction du produit, on peut aussi faire une macération ou une extraction, comme aujourd'hui une infusion. Ensuite, on va venir faire un sirop neutre, donc une base d'eau et de sucre. On va ajouter cette infusion ou notre jus directement dans ce sirop neutre, qu'on va monter en température, à une certaine température, qu'on va redescendre puis remonter. Et ensuite, on passe à la mise en bouteille, après stérilisation des bouteilles bouchons. On embouteille à chaud. Et ensuite, on va laisser refroidir. On va passer à l'étape de nettoyage des bouteilles, étiquetage, et numérotage.
6: Thomas travaille avec des produits locaux.
7: La myrte, la clémentine, la figue. Quand on a des fraises, on travaille avec de la fraise de Corse. Après, sinon, on se limite pas qu'à ça. On aime bien travailler plein de produits différents, mais on privilégie énormément les produits corses comme l'eau et le reste.
6: Développer sa gamme, être implanté sur toute la Corse, conquérir un jour le continent, telles sont les perspectives pour Thomas Giuntini, le jeune siropier de Borgo.
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0: Le saviez-vous, tous les jours, on prend 2 minutes pour découvrir les histoires méconnues du Vaucluse. Et ça, c'est avec vous, Maxime Perron. Bonjour.
1: Bonjour Mathieu et bonjour à toute l'équipe.
0: Et aujourd'hui, vous nous parlez d'un surnom assez surprenant. Je pense que même les habitants de Villeneuve-les-Avignons ne connaissent absolument pas cette histoire. Alors certains des habitants ont des surnoms. Alors c'est le cas à Nîmes, hein, on les appelle les crocodiles là-bas. Et donc Maxime, vous nous dites qu'à Villeneuve-les-Avignons, les habitants sont surnommés les lézards.
1: Oui. Alors les lézards, ouais, c'est plutôt étonnant parce que derrière en fait ce surnom un peu amusant se cache une véritable histoire médiévale à la frontière entre la réalité et la légende. Une histoire qui commence donc au XIVe siècle avec un personnage aujourd'hui presque oublié, Pierre de Luxembourg.
0: Vous parlez de Pierre de Luxembourg, c'est qui ce monsieur? C'est un roi, un pape, un cardinal?
1: Un cardinal, oui. Oui, c'est ça. Un cardinal très jeune d'ailleurs, connu pour sa vie pieuse, son humilité et sa générosité. Il vit à Villeneuve-les-Avignons, dans un palais où il refuse le luxe et meurt d'ailleurs au même endroit en 1387 à seulement 26 ans. Après sa mort, sa réputation de sainteté est telle que ses reliques deviennent immédiatement un enjeu majeur. Et c'est là en fait que la rivalité avec Avignon commence. La ville d'Avignon souhaite récupérer les reliques pour les honorer, mais les habitants de Villeneuve-les-Avignons considèrent ces restes comme un trésor inestimable, presque sacré. Voilà. Alors les Avignonnais font une proposition spectaculaire. Nous vous donnerons autant d'or que la caisse des reliques peut en contenir. Ah, c'est une proposition alléchante. Et pour les habitants de Villeneuve, cette offre est difficile à refuser. Alors ils vont accepter. L'échange se fait entre les deux rives du Rhône, d'une manière très solennelle. Les reliques partent à Avignon dans l'église des Célestins, construite spécialement pour ces reliques quand même. Et les Villeneuvois repartent avec une caisse identique, censée être donc remplie d'or.
0: Censée, parce que ça veut dire qu'il y a un problème quelque part, c'est ça?
1: Bah oui, parce que selon la légende, une fois la malle ouverte, les pièces d'or se transforment en milliers de lézards. Des lézards qui s'échappent aussitôt, qui filent dans les rochers de Villeneuve et disparaissent autour de la ville. Une histoire racontée dans des archives et des récits anciens comme une punition symbolique de la cupidité. Depuis plus de 6 siècles, on appelle les habitants de Villeneuve donc les lézards. Et aujourd'hui encore, il y a quelques symboles qui se cachent un peu partout, sur certaines façades et sur la place notamment Jean Jaurès, où vous avez une statue de lézard. Je vous ai mis la photo dans l'article web. Comme le disait Frédéric Mistral, « Gai lézard, bois ton soleil, l'heure passe trop vite et demain, il pleuvra peut-être. » À Villeneuve-les-Avignons, être un lézard, ce n'est pas juste une moquerie, c'est presque une philosophie de vie.
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1: Bonjour Daniel.
2: Bonjour.
1: Alors vous êtes fleuriste, vous êtes installé ici depuis pas très longtemps dans cette boutique, vous étiez un petit peu plus haut avant. Votre spécialité, c'est les fleurs.
2: Voilà, c'est ça, c'est les fleurs, le monde du végétal plus exactement.
1: Alors moi j'ai pas du tout la main verte, j'ai même réussi à tuer un cactus une fois, c'est pour dire. Mais vous allez m'apprendre à faire un bouquet de fleurs. Est-ce que c'est dur à faire un bouquet de fleurs ?
2: Oui, ça peut être difficile. Plus on a de tiges, plus c'est compliqué, oui. On va essayer de vous montrer comment on fait un bouquet. Mais bon, après, on va voir. On va voir si notre animateur préféré est doué en bouquet.
1: Mal barré, mais on essaye, allez, c'est parti. Déjà, qu'est-ce que vous avez choisi ?
2: Alors déjà, j'ai choisi des margots, des herbes un peu séchées, des gerberas, des roses, des craspédias, des asters et puis des aclepsias.
1: Ok, et donc qu'est-ce qu'on va devoir faire maintenant ?
2: Alors là, il y a 17 tiges, à vous de vous lancer.
1: Moi, si ça tenait qu'à moi, je les prends, je les regroupe, je les mets à un élastique et c'est fini.
2: Il faut essayer de les assembler un peu harmonieusement quand même, hein, parce que sinon ça ne va pas être joli.
1: Ok, donc là, il faut m'aider.
2: On prend une fleur, on en prend une autre, et puis on voit si ça matche bien.
1: Donc là, admettons, je prends du blanc.
2: Ouais.
1: Le blanc, ça va bien avec le rouge, dis
2: voilà,
1: pas de bêtises.
2: C'est ça.
1: Tac, tac. Ça, je trouve ça hyper joli, il y a un petit côté
2: un
1: jaune.
2: Un craspédia, oui, une petite boule jaune. C'est mignon jaune. Comme tout, et ça se fait sécher, c'est ça qui est sympa. Un petit peu plus haut, ton craspédia. Okay. Peut-être un petit peu d'orange.
1: C'est bien déjà.
2: Voilà, c'est pas mal. Là, on peut mettre... On peut en remettre. Là, on en a un, mais on peut le mettre à l'opposé, par exemple. Nickel.
1: Moi,
2: je trouve que c'est pas mal. Hein. C'est pas mal. Bon, après, je viendrai animer la radio.
1: Quand vous voulez.
2: Ah ben, pas de souci.
1: Ça peut être très bien aussi.
2: Alors après, qu'est-ce qu'on peut mettre ? Peut-être un petit peu de blanc pour adoucir toutes ces petites couleurs.
1: Hein. Donc ce serait plutôt de l'autre côté, du coup. Vu
2: voilà. Ah, mais t'es quand même délicat, je dois dire.
1: Oula,
2: très bien.
1: Si mes collègues entendent ça.
2: Si, comme ça, il y aura de la bâche pour demain matin.
1: C'est beau.
2: Et puis là, on va couper.
1: Ah, et c'est là qu'on égalise.
2: Alors.
1: Avec le sécateur. Faut que ce soit tous à la même taille. Hein.
2: Ben voilà. Mais tu coupes tout en même temps.
1: Ah, faut couper tout en même temps.
2: Ah, ben ouais, parce que sinon, là, tu vas y passer la nuit, mon pauvre ami. T'as 50 clients qui t'attendent derrière.
1: Donc, bon. On l'emballe.
2: Alors, on l'emballe dans du papier.
1: Faites ça avec une simplicité.
2: Ben oui, un petit cornet de frites, hein, en fait. Mais avec des fleurs dedans.
1: Avec moins de frites, du coup.
2: C'est plus digeste. Et puis donc, on va faire un plaisir d'offrir. Plaisir d'offrir, merci, bon anniversaire, merci pour la petite bouffe.
1: Mes condoléances, mais bon, c'est moins drôle.
2: Ah, ça, c'est moins drôle, par contre. Voilà, eh bien, le bouquet, il est pour toi.
1: Ah bah, c'est gentil.
2: Voilà.
1: Bah, merci beaucoup.
2: Je t'en prie.
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3: Les trois quarts des gens pensent qu'ils ne sont pas photogéniques. Et tu vois dans leurs yeux qu'ils se trouvent beaux. Et ça, ça fait trop plaisir.
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3: Alors bonjour, je m'appelle Florent Collat. Je suis photographe sur Tours. Je fais du portrait, je fais du reportage, je fais de l'animalier, je fais plein de choses. J'ai pas envie encore de m'arrêter sur quelque chose. Mes réseaux sociaux, c'est florian.collat sur Instagram et sur TikTok.
5: Et ces réseaux sociaux ont quand même vraiment du bon. Sur Instagram, un jour, je tombe sur ça.
3: Excusez-moi de vous déranger. Je suis photographe, je me balade dans la rue, je fais des portraits d'inconnus. Est-ce que t'as genre deux secondes, je fais un petit portrait vite fait ?
5: Florian arrête les gens dans la rue et leur propose gratuitement de capturer leur visage.
3: Quand les personnes se voient et qu'ils découvrent qu'ils sont photogéniques, c'est trop beau. Et même moi, après, en retouche, je prends beaucoup de plaisir à faire des retouches. C'est un peu comme si je dessinais, j'ai mon petit pinceau en plus. Pendant des années, on m'a, entre guillemets, rendu beau à l'image en me filmant quand j'étais comédien. Et j'aime bien rendre l'appareil, du coup, mettre en avant les gens, mettre en valeur des gens. Et voilà, ça me fait plaisir.
5: Peut-être que vous avez déjà vu notre photographe sur le petit écran.
3: Ouais, j'ai commencé dans la télé, le ciné, j'avais 14 ans. J'ai fait des séries Léo Mattei sur TF1. Récemment, j'ai joué Clovis, roi de France sur France 2, une grande barbe, des grands cheveux, méconnaissable du coup. Mais en fait, le métier de comédien, tu dépends vachement du désir de tout le monde, du désir d'un directeur de casting, des envies d'un réalisateur, de ci, de ça. Et j'en ai eu un peu marre, je voulais prendre les choses en main. Et là, en l'occurrence, mon appareil, regardez-vous.
5: On va passer de la théorie à la pratique, mise en situation.
3: Ah,
5: Florian Alpague, un père.
3: Je vous montre ce que ça donne.
5: Et sa fille.
3: Vous êtes trop beau. Je crois que le papa a vu que la fille était partante, donc j'ai dit, bon allez, pourquoi pas.

0: web ou juste la rue, tout simplement, où vous pouvez croiser Florian Collat, de beaux clichés qu'on aime voir exister.
1: L'amour, l'amour.
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3: Là, on est vraiment dans l'ambiance. Hein.
4: Voilà.
3: Pour découvrir...
4: On va passer par là.
3: Oh ! Bonjour ! Donc là, parmi les bruits que vous entendez, on est vraiment dans l'ambiance du début de vinification dans un domaine viticole en Bourgogne. Alors, Nathan Drouin, on est chez vous et on est un petit peu pas chez vous.
5: Exactement, ouais. On est chez Vincent Gérardin, donc au 5 impasse des Lampennes, à Meursault. Et donc, j'ai la chance de pouvoir vinifier ici, dans cet espace, chez, du coup, mon patron.
3: Tout a été mis en tonneau déjà.
5: Oui, tout à fait.
3: De ce millésime 2025.
5: Exactement. Pour l'instant, seuls les aligotés sont en fermentation. Et les Saint-Romain et les Hauts-Cédurès, qui ont été récoltés un petit peu après, eh ben, eux ne sont pas encore partis en fermentation. Ah. Ils sont en demi-muit, en fait. Ah. C'est pas la pièce traditionnelle bourguignonne, mais c'est des fûts de 500 litres. Pour pas justement marquer trop le vin et donc avoir vraiment la fraîcheur de la ligotée, sur ce que je recherche.
3: Le fait d'avoir son petit rond de serviette.
5: Oui.
3: Dans un domaine a priori assez gigantesque, hein, parce que là on est vraiment dans une forêt de tonneaux.
5: On est bien équipé, et c'est ça la chance.
3: C'est ça en fait, voilà, parce que le fait de démarrer une activité viticole aujourd'hui.
5: Exactement.
3: En Bourgogne, ça vous aurait demandé des millions d'euros, j'imagine.
5: Oui. Beaucoup d'investisseurs, beaucoup d'investissements de ma part aussi. Et donc là, c'est vrai que j'ai la chance d'avoir les vignes et de me consacrer aux vignes et d'avoir cette partie-là pour vinifier. Donc oui, très chanceux et très reconnaissant aussi.
3: Parce que d'un point de vue organisation, ça ne doit pas forcément être facile non plus. Je me dis, vous partagez quoi? Un calendrier, un tableau Excel sur « Attendez, je viens bosser tel jour pour moi, je viens bosser tel jour pour le domaine ?»
5: Non, je travaille au domaine et puis le soir, ben, je fais mes petites cuvées ou le matin en arrivant, je m'organise comme ça. Ou entre midi et deux aussi.
3: Sur vos temps de pause.
5: Exactement.
2: Vigneron pour son domaine en dehors de ses horaires de travail, dans un autre domaine viticole, c'est le quotidien de Nathan à Meursault. 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
7: On sait qu'on est lorrain parce qu'on prend des obus pour des cèpes.
8: C'est une histoire qu'on m'a racontée.
7: Ça va aller dans les Vosges. Non, du côté d'Amnéville. Non, j'ai croisé Frédéric, le Fred Kunz. Vous le connaissez?
8: Non.
7: Il est maître d'école à Amnéville.
8: Je sais pas.
7: Il m'a raconté ses aventures, ça va rappeler des souvenirs à tout le monde.
8: Allez-y.
7: Lorsque, adolescent, il partait en vacances en mobylette.
8: Mm-hmm.
7: Trajet à Gondange, Niederbronn-les-Bains, 150 bornes en cyclo. Largement de quoi faire cuire le steak sous la selle, comme Attila le Hun.
8: Mon père faisait Paris, le Jura, en vélo.
7: Ouf, en vélo?
8: En mobylette?
7: En mobylette. Ah bah oui, on essaye. Qu'est-ce qu'il avait comme mobylette?
8: Ça devait être un 103 à l'époque, ça devait être ces mobylettes-là, je pense.
7: S'ils étaient déjà là, ouais. Ou un Solex. Le Fred.
8: Non, mobylette. Non.
7: Ok, le Fred, il partait avec Bernard, dit Bébert, le Mac, le Bled. Le Bled, c'était son nom, pas la destination de ses vacances. Et Mounir, qui aurait dû être
8: au Bled.
7: Et Mounir, le passager de dernière minute, qui s'était dégoté une cacahuète improbable pour se joindre à l'équipage. Une mini-moto, vous savez, qu'il fallait laisser refroidir toutes les 10 bornes, l'enfer. Le Fred m'a dit, il avait l'air d'un singe sur un paquet de tabac. Mais une vraie équipée sauvage que ceux-là, et puis ces bandes-là, ça roule en triangle, comme les oies sauvages. Pour ceux qui ont une meule moins puissante, profite de l'aspiration. Comme mon Fred, il avait une 103 SP à refroidissement liquide et carbut 17, autant dire qu'il roulait en tête. Sourire béat, les dents éclatées de moustiques, en route pour le camping, la gloire et les grandes découvertes. Parce que ces types-là étaient des chercheurs de trésors, des fanades de la Seconde Guerre mondiale, le genre qui arpente les champs et les forêts, poil à frire entre les pognes, à la recherche de vestiges. Résumé des vacances par le principal intéressé, je cite le Fred, deux points ouvrez les guillemets, on allait chercher des bricoles qu'on ne trouvait jamais. Des chercheurs du trésor au pied de l'arc-en-ciel, en somme.
8: C'est joli, ça.
7: Tente plantée à Sturzelbrunn. Oh la vache, c'est pas facile.
8: Non, c'est pas facile.
7: Si tôt le matin. Le Beecherland comme terrain de jeu. Les gars vivent la grande vie. Pique-nique tous les jours et peu

0: supportent les guêpes qui les taquinent. Ils découvriront que le dernier jour que le nid était précisément sous la table du déjeuner. Les gars, ils s'en foutaient. Les grands soirs, ils sortent au casino de Niederbronn, 15 kilomètres en brêle à travers les bois, la 103 devant, Mounir loin derrière. Vers la fin du congé, alors qu'ils zonent dans un coin qu'on leur a vendu pour être un coin à champignons, ils se baissent pour ramasser des cèpes, et là, bingo, tout un tas d'obus et de munitions de la guerre de 14. Pompiers, gendarmes, des mineurs, les ados sont au comble du bonheur. Des vacances 100% Lorraine, plus locales, tu meurs.
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3: Un enfant a-t-il le droit de ne pas être d'accord avec ses parents ?
4: Oui, et d'ailleurs, ils n'acceptent pas ça. On fait des choses qu'on n'a pas le droit et eux, ils le font devant nous. Nous, on doit se coucher tôt et ils doivent se coucher tard.
5: Moi, je dis, oui, on a le droit de pas être d'accord parce que c'est pas tout le temps eux qui décident, parce qu'on a le droit de prendre un petit peu la vie. Par exemple, si nous, on mange un truc qu'on n'aime pas et eux, ils mangent un truc qu'on aime bien,
6: c'est un peu injuste. Hein.
7: Bah, en fait, quand, par exemple, nos parents, ils sont pas d'accord avec quelque chose, et que, en fait, nous, on a raison. Ils acceptent pas qu'on a raison. C'est les plus grands et ils veulent toujours avoir raison.
8: Et surtout, parlons de trucs familiales, le plus embêtant avec les parents, c'est que quand t'es l'aîné et que t'as toujours eu une petite dispute avec ta sœur, ils vont croire au plus petit. Pourquoi ? Je ne sais pas. Mais alors ça, c'est un truc qui me saoule vachement, en vrai.
9: C'est totalement vrai. Alors, la dernière fois, mon petit frère, il a mis ma chambre en bazar, alors j'avais tout rangé, mais j'ai pris.
3: C'est toi qui as été disputée ?
9: Oui.
3: Et tu as réussi à expliquer à tes parents ou pas ?
9: Oui, au bout d'un moment, ils ont réussi à me croire. Donc ça va, c'est mon petit frère qui a été puni, pas moi, heureusement. Mais c'est de l'injustice.
10: Pour moi, on obéit tout le temps à ses parents. Même si c'est un truc grave et tout, j'obéis.
3: Mais quand vous n'êtes pas d'accord avec vos parents, est-ce que vous échangez ? Est-ce que vous arrivez à discuter ?
9: Oui. Mais en fait, ils font ça pour notre bien. C'est pas parce qu'ils veulent pas.
3: C'est toujours pour votre bien ?
9: Non, c'est pas vrai.
7: Quand par exemple je suis pas d'accord avec ma mère et elle me laisse m'expliquer, mais à la fin elle dit toujours son dernier mot, du coup c'est moi qui ai tort et c'est elle qui a raison alors que c'est moi qui ai raison.
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11: Ah, faudra attendre la Saint-Paul pour savoir qui sera le cognon.
12: En Berrichon dans le texte.
11: Cognon, à rapprocher de quignon, désigne un morceau de pain. Dans le temps, à la messe, on partageait un pain béni qui était offert à tour de rôle par une famille de la paroisse. Celle qui venait d'offrir le pain allait emporter un morceau, le cognon, à celle dont ce serait le tour le dimanche suivant. À Mentoussalon et dans les villages voisins, les vignerons n'ont pas choisi Saint-Vincent comme patron, mais Saint-Paul, célébré le 25 janvier. Eh oui, l'hiver, les gens de la terre ont un peu moins de travail. Les jours sont courts et on peut faire la fête. À Mentoux, le cognon, c'est celui qui succède au bâtonnier. Dans les années 2000, la fête de Saint-Paul a failli disparaître. Et il a fallu toute la ténacité de Paul Gilbert, qui avait fondé la confrérie en 1950, pour lui redonner de la vigueur. Traditionnellement, Paul Gilbert entonnait la chanson de Mentoux à la fin du repas. En 2007, il nous a exprimé sa joie de voir revivre la Saint-Paul, a entonné la chanson... Mais il l'a jamais terminé, vu qu'il est passé de vie à trépas en chantant le refrain. Voici les paroles de cette chanson, qui se chante sur l'air de la Charibiaude, dont les paroles sont de Jean-Baptiste Magnon, et qu'on chante encore à la Saint-Paul.
12: En Berrichon dans le texte.
11: Dans notre pays, sans fait de manière, on passe notre vie ben honnêtement. Oh, y a pas besoin de faire une prière pour voir s'amener le pichet de vin blanc. Que ça soit chez Pierre, ou ben chez Paul, ou Bourdin ou ben d'en bas, chez le tueré ou chez le maître d'école, en vrais amis, trinquons les gars. C'est comme une tous une autre bonne terre. Je suis heureux tout en travaillant. J'en ai des filles, qu'à son genre, t'es fier. Du beurre, du blé, des gavaillants. Et poum, des cravères et du bon vin blanc. Si vous passez par Mentoux, venez donc me voir, je vous la chanterai.

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2: Bonjour Arnaud Fromage.
3: Bonjour, bonjour à tous.
2: La nécessaire minute comptoise, c'est maintenant. C'est vous que j'ai vu tout à l'heure, hein, le doigt dans le pot à pâte à tartiner. C'est quand même pas très propre, hein, tout ça.
3: Je sais, mais que voulez-vous, c'est tellement bon et tellement régressif, la pâte à tartiner, du chocolat, des noisettes et plein d'huile. Bon, ça aide pas à rentrer dans du 38, mais flûte à la fin, il faut savoir se faire plaisir. Et surtout, cette merveille a bien failli ne jamais exister.
2: Alors comment ça, à cause de Monsieur Ferrero, c'est ça?
3: Non, lui, il y est absolument pour rien, ce serait plutôt à cause de l'homme de Néandertal. Je vous explique. L'année dernière, des scientifiques de l'université d'Aarhus au Danemark se sont mis en tête de reconstituer le paysage et d'identifier les essences de plantes qui poussaient en Europe il y a 100 000 ans avant l'arrivée de l'homme. Pour cela, ils ont collecté des pollens anciens, les ont analysés et les résultats ne sont finalement pas si surprenants que ça. On y retrouve du tilleul, du hêtre, du charme et donc bien sûr des noisetiers. Beaucoup de noisetiers même, l'arbuste prolifère en effet dans les plaines, hors des forêts. Or, il faut s'imaginer qu'à cette époque, l'Europe était remplie de hordes de bisons, de rhinocéros, d'éléphants de 4 mètres de haut qui pouvaient peser jusqu'à 13 tonnes, autant dire des débroussailleuses, des animaux géants qui, en empêchant la forêt de tout grignoter, assuraient ainsi indirectement un espace pour les noisetiers. Bon, les années passent, et il y a 45 000 ans, l'homme quitte son berceau africain pour gagner l'Europe. Les premiers humains s'habituent à leur nouvel environnement, ils commencent à chasser les grosses bestioles. Aucun risque pour ces espèces, les humains sont bien trop peu nombreux pour représenter le moindre risque. Mais il n'empêche que ça commence à modifier légèrement l'équilibre en place. Moins de grands animaux, moins de défrichage, donc plus de forêts et moins de noisetiers. Si bien que, nous dit encore l'étude, ils sont passés pas loin de l'extinction.
2: Alors qu'est-ce qui a sauvé les noisetiers justement, Arnaud ?
3: Eh bien, ces mêmes humains. En effet, alors que les noisetiers étaient sur le point de disparaître, nos ancêtres ont commencé à développer ce qu'on appellera plus tard l'agriculture. Or, le bois de noisetier, c'est très pratique si l'on veut se fabriquer des outils, des armes, réaliser un peu d'artisanat ou tout simplement manger des noisettes. Les premiers hommes ont donc commencé à les cultiver, sauvant ainsi les noisetiers de la disparition. Alors, aujourd'hui, on n'a plus d'éléphants sauvages de 4 mètres de haut en Europe, mais heureusement, il nous reste les noisettes, la pâte à tartiner peut donc exister, et ma journée peut commencer.
2: Ouf, je suis rassuré aussi parce que le petit déjeuner n'aurait pas la même saveur. Sinon, merci beaucoup Arnaud Fromage, et heureusement également qu'on n'a plus d'éléphants. Eh bien, à demain, je crois.
3: À demain.
2: Bah oui, c'est ça, demain, pour la nécessaire minute comptoise, en réécoute, évidemment, sur l'application Ici et sur ici.fr.
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4: Christian Rock, musicien.
5: Les Limousins sont formidables. Stéphane Pigateau.
4: Depuis tout petit, je voulais faire de la musique. C'était une passion, j'écoutais la musique, ça me travaillait. J'étais très amoureux de la musique dès le départ, depuis tout petit. À 7 ans, j'ai commencé à prendre des cours de solfège. J'ai commencé par la clarinette dans une fanfare. Et donc, j'ai pris des cours de solfège avec un prof d'accordéon. Et je voulais pas faire d'accordéon, mais bon, j'ai craqué quand même et je suis devenu accordéoniste.
6: Vous intégrez du coup très jeune, hein, finalement, un groupe avec notamment d'autres accordéonistes de renom. On peut citer Jean Ségurel. Comment ça se passe, ça, quand si jeune, à 15 ans, on intègre ce genre de groupe?
4: 12, 13 ans, 14 ans, je jouais comme ça pour les petits papis mamies dans les EHPAD. Et il y a quelqu'un qui m'avait repéré, et il s'avère que c'était un musicien de Robert Monédière. Et je suis rentré, donc j'avais 15 ans à peu près. J'ai donc travaillé avec Robert Monédière et Ségurel qui venait aussi jouer avec nous.
6: Et alors, comme à l'époque, il y a un moment, faut partir à l'armée. Donc vous allez faire votre armée.
4: À la sortie de l'armée, je refais un an de plus avec l'orchestre d'Alain Kleiner. Et ensuite, je suis rentré dans un orchestre à Toulouse qui s'appelait Sentimental Trompette.
6: C'est un des gros orchestres de l'époque.
4: Oui, tout à fait.
6: Et vous commencez là une carrière nationale.
4: C'est ça. C'est-à-dire qu'au départ, avec cet orchestre, on faisait toutes les grosses soirées de prestige. Et un jour, on a été remarqué par Daniel Guichard qui a enregistré deux albums. Et il nous a proposé de partir en tournée avec lui pour la promotion de ses albums, qui était à l'époque le Gitan, et voilà. Et on a accompagné Annie Cordy, on a accompagné Hervé Villard, Herbert Léonard.
6: À cette époque-là, vous habitez Paris, si on peut le dire, parce que vous tournez beaucoup. Comment arrive ce moment où vous allez intégrer la garde républicaine? Parce que ça aussi, c'est pas commun, de sortir de cette carrière pour intégrer la garde républicaine. En deux mots, comment ça arrive, ça?
4: Comme on dit chez nous, j'étais en pleine bourre, quoi, comme on dit, ça tournait plein pot, quoi. On était souvent en studio, on faisait des télés avec Guy petit luxe. Quand Manuela, mon épouse, attendait notre fils, ben, il a fallu trouver une solution pour vivre un peu et vivre à peu près normalement, quoi. J'ai passé le concours pour la garde républicaine et je suis rentré donc comme trompettiste à la garde républicaine, oui, effectivement, pour l'accueil des chefs d'État et les concerts avec le président, voilà.
6: Et quand vous regardez dans le rétroviseur comme ça sur cette vie qu'on vient de parcourir assez rapidement, oui, c'est quoi votre plus grande fierté dans tout ça?
4: Ma plus grande fierté, c'est d'avoir pu faire passer le goût de la musique à des élèves. J'étais prof de trompette et d'accordéon et j'ai des élèves maintenant, j'en ai un qui est prof à Toulouse. Je suis fier d'avoir donné envie à des enfants de faire de la musique. J'ai 66 ans, j'ai eu la chance de vivre de ma passion et ça, c'est pas rien.
6: Il arrive le moment où on pense s'arrêter peut-être?
4: Moi, mon pays, c'est la Corrèze. Je voulais revenir en Corrèze et travailler en Corrèze. Donc j'ai monté mon orchestre, ce qui a très bien fonctionné pendant 20 ans. Parallèlement, j'ai monté un chœur d'hommes, voilà, hein, qui continue à tourner. Ça s'appelle le chœur de loup de l'Ubersac, avec lequel on tourne pas mal et on va se voir.
6: Et là, vous qui vouliez rester un petit peu tranquille en Corrèze, avec ce chœur-là, vous faites le tour de France et finalement, c'est reparti pour un tour.
4: Quoi. C'est reparti pour un tour, effectivement.
6: Et pour paraphraser la chanson de Dalida, alors le plus tard possible, là, on est d'accord, Christian, vous mourrez sur scène?
4: Sur scène, peut-être pas, mais dans la musique, oui. C'est quand même très fatigant de faire de la scène. Quand on part en tournée et tout, c'est quand on part sur plusieurs jours, ou même des fois plusieurs semaines, c'est quand même dur. Ça, je ferai plus. Voilà, donc, mais je serai toujours dans la musique, c'est sûr.
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7: Bonjour Serge Papayali.
8: Monsieur Thomas, bonjour, et Dauphinoise, Dauphinois, bien le bonjour également.
7: Où partons-nous pour ce Dauphiné Tour aujourd'hui?
8: Oh mon cher Thomas, aujourd'hui nos pas nous amènent dans une tribu dauphinoise.
7: Une tribu?
8: Oui, j'ai dit tribu car le village compte moins de 350 habitants. Allons visiter les Murimontois ou les Chamois. Alors non, nous ne sommes pas dans un zoo, une réserve. Nous sommes à Saint-Mury-Montémor.
7: Ah, tout simplement.
8: Saint-Mury-Montémor, la tribu des Chamois habite donc dans ce charmant village. Alors, Saint-Mury vient de Saint-Maurice et Montémor d'un mont qui appartient à un certain Aimon. Bon, c'est tout simple, vous voyez.
7: Voilà.
8: Puis on s'en fout un peu. Voilà. On n'est pas compliqué dans le Grésivaudan. On aurait pu appeler les habitants de Saint-Mury-Montémor, je ne sais pas moi, les Murtois, les Murciens, les Martiens, tiens, pourquoi pas.
7: Oui, pourquoi pas.
8: Eh bien, on a choisi les Chamois, alors là...
7: Rien à voir.
8: On est en Dauphiné, on est les marteaux dans la région, mais évidemment pas. Alors un peu d'histoire quand même. On n'est pas là uniquement pour se moquer gentiment.
7: Non, on se moque pas.
8: Des Chamois, je sais pas si ça fait ça, Chamois, je suis pas sûr. Je suis pas sûr que ça fasse... Dans le temps, passer un temps, comme disait mon grand-père, passer un temps, le village fournissait à la Toussaint une redevance au prieuré de Domaine, j'ai lu ça.
7: Ah oui.
8: Et, il lui donnait cette redevance en huile de noix. Alors c'était comme ça à l'époque, aujourd'hui on ne paye plus en huile de noix. Et pourtant on payait ses impôts en huile de noix, ça paraît une idée concevable. Vous me direz, il y en a encore qui seraient capables de se graisser au passage. Oh, jeu de mots.
7: C'est beau.
8: Voilà. Oui, voilà. Image, pas jeu de mots. Mais bref, Saint-Mury-Montémor a une autre spécialité, et vous savez laquelle? Non, bien sûr.
7: Non,
8: ben non,
7: je ne connais pas.
8: Ben,
7: heureusement que vous êtes là, Serge.
8: Si vous me dites oui, je suis dans le caca, voyage. C'est bien que vous me disiez non. Les ravioles.
7: Ah.
8: Mais attention, pas les mêmes qu'à Royan. Oulala, non, ce sont plutôt des rissoles, on dit. Alors, on peut se poser la question, pourquoi appelle-t-on donc ravioles, ce qui est en fait une rissole?
7: Et oui, pourquoi on les appelle comme ça?
8: Eh bien, écoutez, on posera la question un jour au chamois. Pourtant, elles sont bonnes, les rissoles de Saint-Mury. Et celles de ma grand-mère, elle était aussi, d'ailleurs. Tiens, farcie non pas à la viande, mais à la pomme de terre. Quand j'étais gamin, servie avec du jus de viande dessus.
7: Mais c'est à table.
8: Oui, absolument. Mais je ne suis pas là pour vous parler de mon enfance et de ma grand-mère Germaine, hein, que j'embrasse si elle nous entend, mais de Saint-Mury-Montémor et aussi alors des lieux dits qui l'entourent, parce que j'ai lu dans le truc, il y a plus petit que Saint-Mury.
7: Ah bon?
8: Oh, mais on aime bien les gens tout petits, moi. Je rigole, mais avec tendresse, bien sûr. ça fait pas tellement tendresse, ça va. Cholet, Chape, Gorge, Sainte-Agnès, jadis regroupés à Saint-Mury. Alors, on parlera jamais d'eux, ils sont trop petits, c'est trop petit. Un salut fraternel au balcon de Beldonne, dans ce massif de la belle Ladonna, de la belle femme, je ne sais toujours pas où elle est, mais enfin bon. Humour italo-dauphinois oblige, bien sûr. Comme disait mon papa Mario, il faut rire dans la vie, le temps passe. Alors, rions tant qu'on a des dents. Il n'avait pas cet accent, mon père, en fait. Hein. Ridere quando avevamo i denti, diceva. Allez, tous ensemble.
7: On n'est pas des quand même.
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1: Bonjour, je m'appelle Sébastien Liebus, j'ai 49 ans et j'ai créé le Gorafi. C'est un site satirique qui existe depuis 2012.
2: D'où est venue l'idée de créer ce site?
1: Alors, il y a plusieurs influences, il y a les influences de Pierre Dac, par exemple, avec Los Samuel, il y a l'influence des nuls, il y a une influence américaine avec The Onion, qui est un peu l'équivalent du Gorafi aux États-Unis, qui existe depuis 1989. Et ce style d'écriture du Gorafi, c'est une écriture qui est très anglo-saxonne, un petit peu référencée, et qui n'est pas un humour, on va dire, potache, où la blague doit apparaître du premier coup, doit être visible. Moi, j'aime bien travailler une blague qui demande à être relue plusieurs fois, à être appréciée, et c'est un peu un jeu de clin d'œil avec le lecteur. Et on va reprendre le titre de presse, mais on va en garder la musicalité, et on va changer une lettre, on va changer un mot, on va inverser le sujet. Il y a toujours ce côté pompeux, solennel. Il faut que le côté sérieux écrase la blague. Il ne faut pas qu'elle soit visible. La réalité a toujours été déjà plus stupide que le Gorafi. Et nous, en fait, on se contente de surligner cette stupidité. Depuis 14 ans, on a fait quelque chose comme 9000 articles du Gorafi. Donc, il faut réussir à chaque fois à surprendre les gens qui nous lisent et les gens qui nous ont découvert hier. Donc ça, c'est un gros challenge. On est une quinzaine d'auteurs au Gorafi. C'est surtout des gens qui ont une expérience en écriture, en comédie. Ils sont pour la plupart des stand-uppers. Ils écrivent des textes pour des comédiens. Donc, ils ont vraiment une connaissance de cet univers-là. On fait 2 conférences de rédaction par semaine. On va traiter entre 200 et 250 idées par conférence de rédaction, dans lesquelles on va en choisir 10%. Notre but, c'est pas de piéger les gens, de mentir.

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1: Archimède, les planches.
2: J'entends vivre le pied au plancher.
1: Deux fois nommé aux victoires de la musique, le groupe Archimède, emmené par les frères Nicolas et Frédéric Boinard. Archimède nous livre un son pop-rock aux sonorités britanniques avec des textes en français et des refrains entraînants.

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0: Bonsoir.
3: Tout va bien, bonsoir.
0: Pascal, très heureux d'être là. Et Benabar, bah nous aussi, on
4: j'espère
0: est content de vous avoir.
4: J'ai pas votre lancement parce que je suis rentré avec
3: Franck. Non.
0: Non, ça faisait vivant.
4: Voilà,
0: ça faisait, les invités arrivent pile au moment du début de l'émission, ça faisait direct.
4: Ouais, ok.
0: Voilà.
3: Enfin, moi, je ne t'avais pas vu venir. Hein, c'est...
4: Ah oui, ça.
3: Comme elle a dit, je trouvais ça drôle. Bah, le duo qu'on n'a pas vu venir, c'était bien.
0: J'ai pas vu venir votre duo parce que tous les deux, chacun de votre côté, vous tracez votre route et vous avez une foultitude de tubes. On connaît par cœur, exemple, le dîner de Benabar. Le dîner de Benabar. On s'en fout, on n'y va pas. On n'a qu'à se cacher sous les draps. On commandera des pizzas. Toi, la télé, moi. Et de Pascal Obispo, on connaît Si j'existe.
4: Entre autres.
3: Oui, non, mais ça va.
4: Il y a une collection, Pascal.
3: Non, c'est pas la peine. Ah, ben voilà.
0: Pour me faire arrêter de chanter, hein.
3: C'est une chanson d'un mec très enthousiaste. Moi je suis enthousiaste.
4: Bah oui, tu l'es en ce moment.
3: Ouais. Ouais, c'est vrai.
4: Bah, moi aussi. On est content de sortir ce titre.
0: Racontez-moi votre rencontre. Oui, ça s'entend que vous êtes en tout cas content d'être ensemble ici en studio, ça me fait plaisir. Mais racontez-moi votre rencontre à tous les deux.
3: La vraie ou la fausse? Non, la fausse.
4: La fausse.
0: Ah non, attendez, c'est-à-dire, c'est quoi? Il y a plusieurs rencontres dans la vie et en studio.
3: En fait,